0: même époque, au temps fixé pour la naissance, tu tiendras un fils dans tes bras. Mais elle dit, « Non, mon Seigneur, homme de Dieu, ne dis pas de mensonge à ta servante. » Mais c'est bien ce qu'il va se passer. L'année d'après, au moment prédit par Élisée, la Tsunamite enfante un fils. Ainsi, cette femme au grand cœur a voulu tout faire pour héberger le prophète Élisée dans les meilleures conditions. Son hospitalité, qui a été récompensée par la naissance de son fils, est si généreuse qu'on en parle encore aujourd'hui.
1: Et j'héberge, non, j'accueille plutôt Aurélie. Bonjour Aurélie.
2: Bonjour Muriel.
1: Direction l'île de la Réunion, plus précisément à Mafate, c'est ça. D'ailleurs, vous y êtes allée, dites-moi.
2: Bien sûr, bien sûr, Muriel. Alors, regardez Mafate. C'est l'un des cirques naturels de la Réunion. Alors, un cirque, en géologie, c'est une sorte de bassin, une enceinte naturelle relativement plane, entourée de falaises abruptes qu'on commence à apercevoir ici dans le brouillard. Il y a trois cirques à la Réunion, Mafate, Sillaos et Salazi. Ils se sont formés suite aux effondrements du massif du Piton des Neiges. C'est le volcan qui a donné naissance à la Réunion.
1: D'accord, j'en connais mieux. Merci beaucoup. Et qu'est-ce qui rend l'hébergement à Mafate si particulier ?
2: Alors, il est plus qu'exceptionnel, en fait, l'hébergement à Mafate, car ce n'est accessible qu'à pied, à travers des sentiers comme celui-ci, après plusieurs heures de randonnée, 1000 mètres de dénivelé négatif en moyenne. Vous remonteriez tout de suite une fois en bas ?
1: Non, non, voilà. Moi, je roule et je reste.
2: C'est ce que je me disais. Alors, évidemment, heureusement, l'hébergement est présent à Mafate, et c'est d'ailleurs toute une culture. Reportage d'Anna Bellissance et Renaud Roux.
3: C'est l'un des endroits les plus isolés de France. Une dizaine de villages nommés Ilettes, en plein cœur du parc national de la Réunion. Ici, pas de voiture. Mafate est un petit paradis pour les voyageurs en quête de nature et de déconnexion.
4: Allez.
3: Noémie et Fabien viennent d'arriver à la Réunion dans le but de s'y installer. Ils ont réservé une nuit à La Nouvelle, le village le plus peuplé de Mafate, niché à 1400 mètres d'altitude. Pour leur première visite dans cet endroit exceptionnel, ils ont choisi la porte d'entrée la plus accessible, 2 heures de marche et plus de 500 mètres de dénivelé négatif.
5: On sera content de découvrir une fois qu'on arrivera chez l'habitant et découvrir notre hébergement également. C'est quand même ça qui va être très intéressant, et de pouvoir discuter avec eux et de savoir leur fonctionnement dans leur vie de tous les jours.
3: Être logé chez l'habitant, c'est trouver refuge après l'épreuve des sentiers. Alors que les premières habitations sont en vue, Noémie glisse sur une pierre. La blessure nécessite des soins et l'îlette de La Nouvelle est encore loin.
6: Regarde, ça se trouve, c'est notre petite maison.
4: Ils sont belles, bien isolées là-bas. La Nouvelle.
6: On est arrivé, on est à 1430. Ouais. Et ben moi, j'irai à gauche, La Nouvelle Centre.
4: Je fais plus confiance sur ça que sur les chutes.
3: Après 3 heures de marche et avec la fatigue, Noémie chute à nouveau à quelques centaines de mètres de l'arrivée.
4: Non, parce que si elle était cassée, elle ne marcherait même pas.
5: Ah ben non.
3: Sa cheville est touchée et doit être soignée.
7: Noémie, enchantée. Une dame qui est placée pour notre cheville.
5: Ah, merci, vous êtes
7: formidable. Attends, tu veux bien. Moi, j'ai une formation pour mes secours. Vraiment, s'il y a un souci très très grave, on a la possibilité d'avoir le PGHM accessible, peu importe dans la journée. En fonction du temps, je précise.
5: C'est les aléas, hein, de la rando, mais bon, l'endroit est tellement magique qu'on va vite passer à autre chose.
3: Kendra, recrutée par Jonathan pour accueillir les voyageurs de passage au relais de Mafate, a fait le choix de vivre dans cet endroit coupé du monde. Jonathan, lui, a grandi ici à La Nouvelle. Il a fréquenté l'école qui accueille aujourd'hui ses enfants et parcouru des milliers de fois les sentiers par lesquels Noémie et Fabien sont arrivés.
8: On se rencontre, on fait des amis, on parle de tout. Il y a des touristes qui parlent de leur région, etc. Les vacances qu'ils ont fait. Jeter à Mafate, oui, c'est incroyable. Et je ne quitterai pas Mafate pour aller ailleurs.
3: C'est ici qu'ils accueillent les randonneurs.
5: C'est splendide.
7: Merci.
5: Et super calme surtout.
7: Effectivement.
3: Avec une attention particulière dans la manière d'aménager l'espace, avec des matériaux traditionnels venus par hélicoptère.
9: Merci.
10: Les petites cabanes bien chaleureuses.
9: Superbe. Oui. Une cabane dans une cabane.
4: Je me permets de déposer les affaires.
3: Le tout dans le respect de la réglementation des constructions au sein du parc national.
8: Tout doit être fait en bois, donc en dur, donc c'est interdit. Ça fait penser à nos grands-mères, nos grands-pères. On est resté quand même sur la tradition aussi.
9: Je pense que vous êtes bien et que vous êtes heureux ici. En tout cas, vous avez l'air et ça, c'est vraiment cool.
4: Le fait d'être accueilli comme ça, ça donne qu'une envie, c'est de revenir.
8: Ouais, c'est ça, ben, le but. C'est le but pour moi, oui. Ah, merci.
11: Bonjour.
9: Bonjour.
8: Donc Nolan, c'est mon fils.
11: Bonjour.
8: Donc, on est apprenti cuisinier ici. Donc voilà. Et Kenny, c'est mon neveu. Donc,
9: la famille. La... Moi, ça m'intéresse parce que je suis de la restauration en plus. Alors, j'ai carrément envie de savoir ce que vous nous préparez.
11: Si vous faites une nuit, ça sera carré toi.
8: On en crée là à la Réunion. Quand on mange la pâte de poule, on va faire des jolis enfants.
9: Ah ouais.
4: Ah ben je vais manger ce soir.
3: Le relais de Mafat, avec sa dizaine de salariés, est la plus importante structure d'hébergement dans le cirque. La capacité d'accueil permet de rassembler ici les voyageurs et les professionnels en mission. Noémie et Fabian partagent leur table avec une équipe d'élagueurs venus de la côte, hébergés dans l'îlette pour quelques jours.
12: Vous savez c'est quoi la devise?
4: C'est quoi?
9: C'est convivial. C'est clair que je pense qu'on ne pouvait pas faire plus convivial que
4: ça. Ah, ça c'est sûr.
3: L'occasion pour les voyageurs d'en apprendre davantage sur les spécialités locales, culinaires, mais aussi botaniques. Après le repas, le retour se fait à la frontale dans le silence et l'obscurité totale.
4: On entend les petits bruits des oiseaux et toi à l'extérieur. C'est un cadre idyllique. On sent que c'est hyper chaleureux. Les personnes sont contentes de nous accueillir. On voit qu'il y a du vécu derrière.
3: Le lendemain matin, le bruit des oiseaux est accompagné par celui des hélicoptères et la cheville de Noémie a gonflé. Un retour par le sentier paraît compromis. Jonathan et Kendra lui conseillent d'appeler les secours.
13: Le médecin régulateur du SAMU va vous répondre.
8: L'hélicoptère pour nous, déjà c'est notre réveil. Et dans le cas de Noémie, donc voilà, l'hélicoptère du PGHM ils arrivent, donc c'est l'ambulance.
3: Avant de partir, Noémie tient à accompagner les enfants à l'école.
9: C'est là ?
3: La petite Maëlys veut-elle aussi montrer un morceau de sa vie à cet inconnu rencontré la veille ?
9: On la récupère tout à l'heure.
14: On a un poule et un coq.
9: Il y a une poule et un coq ?
15: C'est super cool de vivre ce petit moment, d'avoir emmené Maëlys à l'école et puis... Et puis bah, de leur souhaiter une belle journée. Et puis surtout à bientôt, parce que ça va s'arrêter pour nous, quoi.
7: Pour moi, héberger, c'est aussi secourir, accompagner. Ça fait plaisir de voir qu'on peut aider les gens jusqu'à la fin de leur séjour ici.
3: À l'arrivée de l'hélicoptère du peloton de gendarmerie de Haute-Montagne, toute l'équipe vient souhaiter bon voyage à Noémie. Jonathan, quant à lui, se prépare à accueillir de nouveaux randonneurs. Les gîtes Mafate, authentiques et éloignés des tracas de la ville, hébergent chaque année près de 100 000 candidats à la déconnexion.
1: Je ne sais pas ce que vous en pensez, mais Aurélie et moi, on a envie d'aller se déconnecter là-bas. Quoi qu'il en soit, direction maintenant la Polynésie à la rencontre de notre invité, le père Tareva Tahiti, vicaire de la paroisse Sainte-Thérèse de Tahu Noa, à Papeete. Merci d'être avec nous. Alors, vous vous rendez de temps en temps sur les différents atolls de la Polynésie. Quelle est votre mission exactement?
16: Bonjour Olivier et Muriel et bonjour à toutes et à tous. Alors, effectivement, je suis vicaire à la paroisse Sainte-Thérèse de Tahu Noa. Et donc, je me rends périodiquement dans les îles afin d'effectuer une mission et bien d'être auprès de des communautés des îles éloignées de Tahiti.
2: Et lorsque vous vous rendez sur ces atolls, vous aussi, vous êtes hébergé, j'imagine. Comment ça se passe, votre accueil?
16: Alors, effectivement, donc, sur les atolls se pratique donc l'hospitalité, l'hébergement, l'accueil des prêtres, des voyageurs, des invités qui seront sur l'île. Alors, je suis bien sûr hébergé au presbytère, qui est la maison du prêtre en fonction. Mais donc, concrètement, eh bien, les paroissiens se mettent à pied d'œuvre pour pouvoir nous accueillir au presbytère.
1: Et pourquoi est-ce important pour vous d'accueillir aussi avec des colliers de fleurs ou des champs, même les visiteurs qui viennent à l'improviste ?
16: Alors bien, ça fait partie, je pense, de la culture polynésienne dans son ensemble, que d'accueillir les voyageurs, voilà, de leur proposer pas seulement un hébergement, mais véritablement l'hospitalité. Donc d'apprendre à les connaître, à vivre avec eux, donc à manger avec eux, à passer du temps avec eux.
2: Aujourd'hui, dans notre société contemporaine, on a du mal à accueillir l'autre. Quel conseil vous pouvez nous donner pour que cette rencontre soit plus une bénédiction qu'une charge, finalement ?
16: Effectivement, c'est vrai que eh bien, de nos jours, la question de l'accueil se perd un peu, hein. Même en Polynésie, parfois, voilà, donc, la question de l'accueil commence à... Voilà. Donc, c'est à la fois un travail communautaire et je pense que l'accueil, l'hébergement, héberger permet de faire grandir à la fois celui qui accueille tant que celui qui est accueilli. Donc, j'aime bien d'utiliser ce jeu de mots, enfin, la langue française qui dit que l'autre, bien, l'autre est à la fois celui qui accueille et celui qui est accueilli tant qu'on grandit. Alors, on ne cesse de grandir avec des rencontres. Et qui sait que Dieu eh bien, se trouve dans ces rencontres.
1: Justement, ouvrir sa porte spontanément à un visiteur est un art de vivre, on l'a vu avec vous. Dans la Bible, y a-t-il des passages qui invitent le croyant à accueillir l'autre ?
16: Alors, eh bien, dans la Bible, de l'Ancien Testament jusqu'au Nouveau Testament, eh bien, elle est parcourue de passages bibliques. Il y a, bien sûr, on l'a vu, le deuxième livre des Rois, avec le prophète Élisée, qui est accueilli par une femme distinguée. Il y a aussi le premier livre des Rois avec le prophète Élie qui est accueilli par la veuve de Sarepta. Donc on pourrait continuer comme ça et donner beaucoup de citations bibliques. Le livre du Lévitique, c'est très important dans le judaïsme qui justement voilà, donne, qui exhorte le peuple d'Israël d'accueillir l'étranger chez lui.
2: D'ailleurs, Jésus, quand il envoie ses disciples en mission, il les invite à partir sans rien. Est-ce que vous pouvez nous expliquer ça au regard de l'hospitalité, justement ?
16: Alors, justement, lorsque Jésus envoie ses disciples, je crois que pour avoir un cœur disponible à la mission, il faut sans doute eh bien, savoir se détacher de choses qui pourraient nous encombrer à faire justement une rencontre qui pourrait nous changer la vie. Donc, c'est eh bien non seulement laisser... les biens matériels qui pourraient un peu entraver cette rencontre, mais aussi eh bien, vider son cœur, avoir un cœur disponible pour pouvoir eh bien, rencontrer et faire la connaissance eh bien, de ceux qui nous accueillent avec ce qu'ils sont.
1: Par rapport à ce que vous dites, est-ce que ça veut dire aussi, par exemple, dans le Nouveau Testament, Jésus promet de venir faire sa demeure dans les cœurs. Est-ce que ça rejoint un peu ce que vous dites, finalement ?
16: Tout à fait. Et donc, pour que Jésus puisse faire sa demeure dans nos cœurs, il faut que nos cœurs eh bien, soient disposés à l'accueillir. C'est-à-dire, eh bien, au moins un cœur qui est vidé de tous les soucis, à la fois les tracas matériels, il y a les choses de ce monde qui peuvent entraver justement Jésus de demeurer, d'habiter dans notre cœur.
1: Concrètement, dans notre vie aujourd'hui, comment baisser notre garde ? Parce qu'on a du mal à faire confiance à l'autre et donc à l'accueillir tel qu'il est.
16: Oui, effectivement. Il ne s'agit pas non plus d'ouvrir sa porte n'importe comment, mais voilà, il s'agit d'avoir un regard lucide aussi et d'accueillir l'autre tel qu'il est, avec ses qualités, avec ses défauts. Ça nous permet aussi nous-mêmes eh bien, de nous connaître. Donc je pense que la bénédiction de Dieu vient dans cette rencontre-là. L'autre me révèle à moi-même.
1: Et justement, la Bible et le pape François nous invitent à accueillir l'autre, mais concrètement, aujourd'hui, ça peut aussi nous sortir de notre zone de confort. Vous nous dites quoi ? Qu'il faut tout simplement accueillir l'autre en souriant et nous faire un petit peu violence ?
16: Alors, bien sûr que oui, pour le pape François, alors ça peut, ces paroles parfois peuvent choquer, bouleverser. Il ne s'agit pas non plus de se forcer à accueillir. Voilà. Il faut que ça soit à la fois un geste de gratuité.
1: Merci beaucoup pour cet éclairage. Père Tareva Tahiti, je rappelle que vous êtes vicaire de la paroisse Sainte-Thérèse de Taounoa à Papeete. Aurélie, maintenant je vous emmène chez moi en Martinique, okay. Plus précisément ouais, d'accord. À Chelcher. Allez, venez à la rencontre d'un homme pour qui héberger est une vocation.
2: Exactement, Muriel. Regardez, cet homme, c'est le père Jérôme Thierry. Alors, il est moine bénédictin au monastère de Notre-Dame du Mont des Oliviers et il s'occupe de l'hôtellerie, de la boutique. Notamment, c'est le premier visage, en fait, d'hospitalité du monastère que vous voyez juste ici. Wow. Car le monastère Notre-Dame du Mont des Oliviers dispose d'une structure d'accueil où les gens viennent séjourner. Il y a 10 chambres individuelles. Les voyageurs hébergés prient et mangent avec les moines. Mais quel est le sens chrétien de l'hospitalité ? Reportage de Nicolas Caclin et Laurent Vieuxfort.
12: Quand on reçoit l'appel de Dieu, il y a discernement à faire. Et au niveau du diocèse, il y a des prêtres qui sont employés à ce service, de pouvoir discerner l'appel de Dieu. Et à cette époque-là, c'était le père Zonzon que j'avais vu, et c'est avec lui que j'ai discerné de venir au monastère, parce que je cherchais quand même quelque chose de fraternel. Ce qui m'a le plus plu dans ma période d'hébergement, c'est, je vais dire, la prière. C'est ces temps de prière, de rencontre avec Dieu, et aussi le premier contact avec l'hôtelier, celui qui héberge. Bon, c'était très agréable et très fraternel, je vais dire, qui fait que ça a permis aussi que je puisse entrer dans la vie monastique.
17: Nous t'envoyons, Seigneur, toi qui nous donnes ce nourriture, et nous pouvons aussi les pauvres, et nous rassembler tous autour de la gloire de ton royaume, par Jésus le Christ, notre Seigneur.
12: Depuis la fin du Covid, j'ai remplacé l'hôtelier précédent. Et qu'est-ce que j'aime dans le fait d'héberger ? C'est son contact avec le pèlerin. Bien. Et aussi l'aider aussi dans sa quête.
18: Moi j'ai déjà des affaires.
19: Ouais, mais ça m'a arrêté.
18: Pour voir avec le frère qui a.
12: Les profils de ceux qui viennent, c'est un peu divers. Il y a ceux qui sont les habitués, qui aiment le cadre de vie, qui aiment le silence et qui viennent régulièrement. Il y a ceux qui ont une épreuve et qui voudraient faire le point. Et il y a ceux aussi qui veulent le découvrir. Qui voient le cadre de vie et qui ont entendu parler de la vie monastique et voulaient savoir et qui trouvent que c'est agréable. Et bien ceux qui peut-être cherchent, qui font une convalescence et cherchent un lieu vraiment retiré et propice et silencieux surtout pour venir se ressourcer, pas se ressourcer mais se reposer.

0: Dans le fait d'héberger, ce qui me plaît justement, c'est d'être, de rendre les gens heureux, de leur apporter un plus, quelque chose d'autre qu'ils n'avaient pas et qu'ils sont venus chercher en venant à notre rencontre. Et dans l'hébergement, on leur apporte ce plus pour que leur vie, leur quotidien soit un peu mieux.
1: C'est la top. Il y a des conseils des notes en bas de page.
0: Alors, qu'est-ce que je souhaite pour l'avenir? Je souhaite que le monastère continue à exister, que le monastère continue à héberger les gens et que nous ayons toujours plus de fidèles qui viennent nous rencontrer, qu'ils rencontrent toujours davantage Dieu. Et aussi, si on peut être connu un petit peu, un peu plus loin que la Martinique et les Antilles, ça aurait été, ce serait, je vais dire, mon rêve et mon souhait.
2: Place à la chronique de la semaine. Avec vous, Aurélie, nous nous intéressons à la notion d'hébergement chez les hindous, les juifs et les musulmans. Nous commençons par les juifs.
3: Exactement. Alors, dans le judaïsme, il y a une grande tradition de l'hospitalité. Déjà par Abraham, le patriarche du judaïsme, qui va héberger des inconnus. Vous connaissez cette histoire, Muriel, j'imagine. Je vous laisse, hop, la petite icône. Et voilà, regardez. Trois hommes passent à côté de la maison d'Abraham. Il les invite à s'asseoir et à se restaurer. Ces trois hommes sont en fait des anges qui viennent annoncer au patriarche la naissance prochaine de son fils. Ici, en les hébergeant quelques heures, Abraham reçoit à sa table des annonciateurs de bonnes nouvelles.
2: Ça, c'est pour le judaïsme. Qu'en est-il chez les musulmans?
3: Alors, chez les musulmans, dans le Coran, plusieurs passages appellent à la protection du demandeur d'asile.

0: Donc, dans la tradition hindoue, l'hospitalité, c'est un devoir universel. Bien accueillir, héberger son hôte, lui offrir un beau lieu pour son repos, pour un bon repas, c'est considéré comme un sacrifice védique. Ça a une valeur rituelle. Comme pour tous les autres sacrifices, ça va permettre au maître de maison, en l'occurrence, d'améliorer son karma.
1: Et est-ce qu'il y a des histoires concrètes d'hospitalité dans l'hindouisme ?
0: Oui, Muriel, regardez. Ici, vous reconnaissez peut-être Arjuna. C'est un grand archer dont on raconte les aventures dans le Mahabharata. Eh bien, il est né parce que sa mère, Kunti, était parvenue à satisfaire parfaitement son hôte, un grand sage qui s'est avéré être une des incarnations de Shiva, rien que ça. Grâce au mantra offert par le sage, elle a pu ensuite invoquer les divinités afin d'avoir ses fils, les cinq Pandavas. En résumé, dans de nombreuses religions, l'hospitalité est une valeur qui rapproche le croyant de l'histoire de son peuple. Héberger son prochain est un moyen d'obtenir la grâce divine et de se rapprocher de Dieu.
1: Merci Aurélie. Sur le site internet d'Outre-mer La Première, eh bien, un article revient sur le passage du cyclone Garance qui a dévasté l'île de La Réunion. Des centres d'hébergement d'urgence ont accueilli près d'un millier de personnes. Des solutions de relogement temporaires sont proposées aux sinistrés en attendant des solutions plus pérennes. Et puis sur le site internet du Jour du Seigneur, une homélie de l'évêque Gomez Cantero invite les fidèles à faire de notre monde une maison. Pour lui, l'accueil de l'autre est essentiel. Je cite, « Notre mission est de faire de ce monde une maison et nous ne pouvons pas échouer dans cette tâche. »
0: Et vous allez pouvoir retrouver toutes nos émissions et celles-ci sur notre site internet avec des contenus inédits. Et vous, quel sens donnez-vous à l'hospitalité? Répondez-nous sur les réseaux sociaux de Tous Frères. Moi, j'ai une relation spéciale à l'hospitalité. Je vois que vous vous posez la question. Alors moi, c'est vrai que j'héberge beaucoup de monde tout le temps.
1: C'est vrai. Vous m'avez jamais hébergé, dis donc.
0: Ouais, bah vous m'avez rien demandé.
1: C'est vrai.
0: Ma mère, elle appelle ma maison la case Bon Dieu. La case Bon Dieu, ça veut dire la maison de Dieu. Donc c'est vrai que dès qu'il y a quelqu'un qui a besoin d'un hébergement, bah ils viennent chez moi et je dis toujours oui. Je dis toujours oui, même si c'est tout petit, surtout parce que je me sens utile et finalement j'ai l'impression que de me sentir utile, ça me sert plus à moi qu'à ceux qui sont hébergés chez moi.
1: Ah d'accord. Moi, en fait, je me souviens surtout de voyages solidaires où j'ai été hébergée chez les particuliers et c'est vrai que l'intérêt de vivre avec les locaux, c'est qu'on en apprend beaucoup sur eux. Et j'ai remarqué que surtout, ceux qui n'avaient pas grand-chose donnaient énormément et avec énormément de générosité et de cœur. Car finalement, héberger l'autre, ma chère Aurélie, est une façon d'échanger et de découvrir autrui. Ça peut être une belle leçon de vie et même marquer une vie. Regardez, je vous en parle encore, ça fait des années. Très belle semaine à vous
0: et à bientôt.

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1: Bonjour à tous, il est 5h sur les ondes de Radio Arc-en-Ciel. Nous espérons que vous avez passé une excellente nuit et que ce réveil en ce samedi matin se passe pour le mieux du monde. Merci à tous de votre fidélité. Nous vous proposons de retrouver nos confrères de Radio Vatican avec les informations internationales, l'édition de la nuit.
2: Laudetur Jesus Christus.
3: La justice turque suspend la direction du principal parti d'opposition, le CHP, un nouveau coup de force du pouvoir. Dans le même temps, un journaliste a été remis en liberté après 3 mois de prison, mais il est toujours inculpé pour insulte envers le président Recep Tayyip Erdogan. Nous retrouverons notre correspondante à Ankara au début de ce journal. Les écoles du Tigré dans le nord de l'Éthiopie vont fermer un mois avant la fin officielle de l'année scolaire. En cause des retards de paiement, des salaires des fonctionnaires, mais également des pénuries de carburant. Les explications à suivre. À la une de ce journal également, le gouvernement espagnol qui promet un plan anti-incendie particulièrement ambitieux, alors que le pays a connu l'an passé une sécheresse record. Et puis nous irons en Bolivie à la fin de ce journal où les barrages routiers se poursuivent. Les manifestants demandent de meilleures conditions de vie et désormais le départ du président Rodrigo. Malgré l'annonce d'un remaniement.
4: Radio Vatican, le journal, Olivier Bonnel.
3: Bonsoir, c'est un nouveau coup de tonnerre en Turquie qui montre la mainmise du pouvoir du président Erdogan sur le pays. La justice a donc suspendu cet après-midi la direction du CHP, le principal parti d'opposition en Turquie. Un tribunal d'Ankara qui avait invalidé l'élection fin 2023 de l'actuelle direction du CHP a décidé de placer à sa tête son ancien patron Kemal Kılıçdaroğlu, tombé en disgrâce au sein de la formation. L'une des figures du CHP, le maire d'Istanbul, Ekrem İmamoğlu, est par ailleurs toujours en prison depuis plus d'un an, accusé de corruption. La Turquie, où l'un des journalistes et chroniqueurs judiciaires les plus réputés du pays a été remis en liberté aujourd'hui, à l'issue de la première audience de son procès à Ankara. Ali Can Uluda, incarcéré depuis 3 mois et employé par la radio-télévision publique allemande Deutsche Welle, risque tout de même près de 20 ans de prison pour plusieurs chefs d'inculpation, notamment pour insultes au président Recep Tayyip Erdogan. À Ankara, un Anglower.
5: Après 3 mois derrière les barreaux en détention provisoire, Ali Can Uluda peut retrouver les siens. Chroniqueur judiciaire depuis près de 20 ans, employé du média allemand Deutsche Welle en Turquie, il reste néanmoins poursuivi pour 3 chefs d'inculpation, insulte au président, diffusion d'informations trompeuses et outrage au gouvernement et aux organes judiciaires. En cause, une 20aine de messages publiés par le journaliste depuis janvier 2025 sur le réseau social X. Au cours de l'audience, la première de son procès, Ali Can Uluda et ses avocats ont soutenu que son arrestation n'avait pas grand-chose à voir avec ce qu'il partage sur les réseaux. L'objectif serait plutôt d'empêcher ce chroniqueur judiciaire de renom de couvrir les procès politiques qui se succèdent en ce moment, notamment ceux qui visent le principal parti d'opposition, le CHP. « Ma conscience est tranquille, j'ai été emprisonné pour payer le prix de mon travail journalistique », a dit Ali Can Uluda face au juge. L'audience a été ajournée au 18 septembre. Ce procès est un nouveau symbole de la dégradation de la liberté de la presse en Turquie. Elle se situe au 163e rang sur 180 pays dans le classement annuel de Reporters sans frontières. À Ankara, Anadolu pour Radio Vatican.
3: Le marché pétrolier pourrait entrer dans une zone rouge avec une pénurie d'offres en juillet ou en août en l'absence d'issue durable au conflit du Moyen-Orient. C'est l'alerte lancée aujourd'hui par le directeur exécutif de l'Agence internationale de l'énergie, l'AIE. Alors que le détroit d'Ormuz laisse toujours passer des navires au compte-gouttes, la diplomatie elle se poursuit via le médiateur pakistanais. Le chef de l'armée du Pakistan, Asim Munir, est attendu à Téhéran ce jeudi. Le secrétaire d'État américain Marco Rubio dit espérer que cette visite puisse faire avancer les positions vers un accord. Israël a annoncé avoir expulsé aujourd'hui tous les militants étrangers de la flottille pour Gaza, capturés lundi dernier dans les eaux internationales au large de Chypre et détenus depuis par l'État hébreu. Hier, une vidéo du ministre d'extrême droite de la Sécurité nationale, Itamar Ben-Gvir, a provoqué un tollé international. On y voit les militants menottés et agenouillés, humiliés par le ministre. La France et l'Italie, notamment, ont convoqué leurs ambassadeurs d'Israël. Face aux fractures du monde, il est nécessaire de développer une diplomatie du dialogue mettant en exergue la solidarité et le bien commun, telle est l'exhortation faite ce matin au Vatican par le pape Léon XIV, qui recevait les lettres de créance de 8 nouveaux ambassadeurs près de Saint-Siège, ceux de la Sierra Leone, du Bangladesh, du Yémen, du Rwanda, de la Namibie, de Maurice, du Tchad et du Sri Lanka. Aucune nation, aucune société, aucun ordre international ne peuvent se dire juste et humain s'ils mesurent leur succès uniquement à l'aune de la puissance ou de la prospérité, tout en négligeant ceux qui vivent à la marge, a rappelé le Saint-Père. Tous les détails sont à retrouver, bien sûr, sur notre site vaticannews.va. Partons en Éthiopie, où malgré la fin de la guerre au Tigré dans le nord du pays, la tension reste forte. Les écoles de la région vont fermer un mois avant la fin officielle de l'année scolaire. En cause, les retards de paiement des salaires des fonctionnaires, mais également des pénuries de carburant, alors que la région menace de renouer avec le conflit, se sentant délaissée par le pouvoir à Addis Abeba. Les précisions de notre correspondante sur place, Augustine Passy.
6: Hier, le bureau de l'éducation du Tigré a annoncé la fin anticipée de l'année scolaire qui se terminera le 7 juin. Depuis des mois, le gouvernement fédéral a en effet coupé les subventions envoyées à cette région du nord de l'Éthiopie. Les enseignants, comme le reste des fonctionnaires, ne sont plus payés, tandis que les pénuries de carburant entraînent un bondissement du prix des transports. Dans cette région qui peine à se remettre des conséquences du conflit qui l'a frappé entre 2020 et 2022, plus d'un million d'enfants sont privés d'école. Or, l'escalade entre le Front de libération du peuple du Tigré et le gouvernement fédéral fait craindre le retour des combats. Le 5 mai, le premier parti de la région a rétabli le gouvernement régional d'avant-guerre, tournant ainsi le dos à l'accord de paix de Pretoria qui a fait taire les armes sans permettre à la plupart des déplacés de rentrer chez eux. Les opposants au Front de libération du peuple du Tigré ont de leur côté lancé dimanche dernier un conseil pour la paix et le changement au Tigré, soutenu par une autre milice tigréenne, les Forces pour la paix au Tigré. Addis Abeba, Augustine Passy pour Radio Vatican.
3: L'épidémie du virus Ebola continue de se propager dans l'est de la République démocratique du Congo. Un premier cas a été signalé au sud Kivu aujourd'hui. Cette fièvre hémorragique est déjà suspectée d'avoir fait 139 morts sur près de 600 cas probables et pourrait se prolonger même si l'OMS juge faible le risque d'une pandémie. Après une sécheresse record l'an passé, alors qu'une nouvelle vague de chaleur s'installe déjà dans le pays, l'Espagne veut anticiper les incendies cet été. Le Premier ministre Pedro Sanchez a annoncé ce jeudi déployer le plus important dispositif jamais mobilisé contre les incendies. Luis Marsans.
7: Dans un pays aussi décentralisé que l'Espagne où la gestion des incendies est une compétence des régions, le dispositif présenté par Pedro Sanchez vise à prêter main forte aux pompiers des différentes communautés autonomes. 31 hélicoptères et 25 avions seront mobilisés cet été. Ces moyens aériens s'ajoutent donc à ceux des régions. La Catalogne dispose par exemple déjà de 28 moyens aériens. L'armée et son unité spécialisée dans les catastrophes naturelles sera également sollicitée avec 5 bataillons dédiés à la lutte contre les incendies. Ces dernières années, l'Espagne a connu des vagues de chaleur de plus en plus longues, créant les conditions pour des feux dévastateurs. L'an dernier, le pays a vécu les pires incendies de son histoire récente, avec des méga-feux dans le nord-ouest du pays. Près de 400 000 hectares ont été ravagés par les flammes. Face à la gravité de la situation et une menace qui ne cesse de croître, nous allons mobiliser tous les moyens qui sont à la portée de l'État pour réduire au maximum cette situation d'urgence, a assuré le Premier ministre socialiste Pedro Sanchez, qui a également appelé à une meilleure coordination entre les différentes administrations. Barcelone, Luis Marsans pour Radio Vatican.
3: Terminons à présent, ce journal en Bolivie, je vous en parlais en titre, où des barrages routiers sont toujours en place et une nouvelle manifestation syndicale est attendue cet après-midi à La Paz, la capitale. Des marches de paysans indigènes rejoints par des ouvriers, des mineurs et des enseignants. Tous demandent depuis maintenant 3 semaines de meilleures conditions de vie, mais face à l'absence de réponse, sinon sécuritaire, ils réclament désormais la chute du président Rodrigo Paz. Celui-ci a annoncé hier un remaniement ministériel 6 mois après avoir été élu, faute de mieux. L'analyse de Tristan Vague, il est doctorant en sociologie au Centre de recherche et de documentation sur les Amériques.
8: Là, il essaye actuellement de désamorcer un petit peu la bombe qui est en train d'exploser, mais beaucoup de gens considèrent que c'est trop tard, qu'il aurait dû entamer des négociations et des changements dans la structure institutionnelle de son gouvernement plus tôt. Donc là, il y a une espèce de jusqu'au boutisme, j'ai l'impression, chez certains secteurs sociaux mobilisés, qui vont laisser assez peu de marge de manœuvre au gouvernement dans les prochains jours même si le gouvernement continue à jouir effectivement d'une légitimité démocratique. Le problème, c'est d'avoir sans doute voulu gouverner sans prendre en compte en fait le contexte de l'époque, c'est-à-dire voilà, une élection dans un cadre où les gens ont fait barrage contre un candidat jugé plus radical, de la droite dure, conservatrice, plus néolibérale. Donc les catégories populaires indigènes, qui représentent en fait la majorité électorale sociale, ces gens-là s'étaient tournés vers lui en pensant qu'il allait être la solution du moindre mal. Et à l'inverse, une fois élu, Rodrigo Paz est allé à l'encontre de ce pourquoi il avait été élu, et il a appliqué une politique très clairement à droite, une succession de décisions économiques aussi qui ont eu des effets un peu contraires sur l'opinion, notamment l'importation de carburant de très mauvaise qualité qui a endommagé des dizaines de milliers de moteurs sans compensation financière dans un pays où les gens prennent beaucoup la voiture.
3: Tristan Vague du Centre de recherche et de documentation sur les Amériques, il était interrogé par Marie Duhamel.

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1: Merci à nos confrères de Radio Vatican. C'était les informations internationales, l'édition de la nuit. Et nous démarrons notre séquence avec le groupe Glorious. J'attendrai.
2: Seigneur, il est bon de te rendre grâce, de te louer chaque jour, chaque nuit, en tout temps, en tout lieu. Nous voulons faire de notre vie une louange perpétuelle, une action de grâce incessante. Seigneur, dans les bons et les mauvais moments, nous voulons te louer. Tout est grâce, Seigneur, tout est donné par toi, Seigneur. Apprends-nous à vivre en toi chaque événement, Jésus. Apprends-nous à te prier, à invoquer ton nom, à élever les mains vers toi. Dieu, tu es mon Dieu. Je te cherche dès l'aube. Mon âme a soif de toi. Après toi languit ma chair. Terre aride, altérée sans eau. Je t'ai contemplé au sanctuaire. J'ai vu ta force et ta gloire. Ton amour vaut mieux que la vie. Tu seras la louange de mes lèvres. Toute ma vie, je vais te bénir. Levez les mains en invoquant ton nom. Comme par un festin, je serai rassasié. La joie sur les lèvres, je dirai ta louange. Dans la nuit, je me souviens de toi et je reste des heures à te parler. Oui, tu es venu à mon secours. Alors je crie de joie à l'ombre de tes ailes. Mon âme s'attache à toi et ta main droite. Ta main droite me soutient.

Mais Seigneur, nous croyons que tu peux tout enlever. Nous croyons que tu es le Dieu de la puissance. Et nous croyons que tu es aussi le Dieu de la douceur.

0: Auprès du Seigneur, j'ai mon refuge. Comment pouvez-vous me dire, oiseaux, fuyez à la montagne? Voici que les méchants tendent l'arc. Ils ajustent leurs flèches à la corde pour viser dans l'ombre l'homme au cœur droit. Quand sont ruinées les fondations, que peut faire le juste? Mais le Seigneur dans son temple saint, le Seigneur dans les cieux où il trône, garde les yeux ouverts sur le monde. Il voit, il scrute les hommes. Le Seigneur a scruté le juste et le méchant, l'ami de la violence, il le hait. Il fera pleuvoir ses fléaux sur les méchants, feu et soufre et vent de tempête. C'est la coupe qu'ils auront en partage. Vraiment, le Seigneur est juste, il aime toute justice. Les hommes droits le verront face à face.
1: C'était la méditation du psaume de ce jour, le psaume 10. Et nous poursuivons avec le groupe Face à Face, Devant ta face.

0: Retrouvons à nouveau aujourd'hui Marie-Jeanne avec le partage de l'évangile de ce jour suivi d'une méditation.
1: Cher,
2: il a habité parmi nous.
1: Le Verbe. Et le Verbe s'est fait chair. Il a fait son casque et la note. La parole a mis un mot.
3: Évangile de Jésus-Christ selon saint Jean. En ces temps-là, Jésus venait de dire à Pierre, « Suis-moi !» S'étant retourné, Pierre aperçoit marchant à leur suite le disciple que Jésus aimait. C'est lui qui, pendant le repas, s'était penché sur la poitrine de Jésus pour lui dire, « Seigneur, quel est celui qui va te livrer ?» Pierre, voyant donc ce disciple, dit à Jésus, « Et lui, Seigneur, que lui arrivera-t-il ? » Jésus lui répond, « Si je veux qu'il demeure jusqu'à que je vienne, que t'importe ? Toi, suis-moi. » Le bruit courut donc parmi les frères que ce disciple ne mourrait pas. Or, Jésus n'avait pas dit à Pierre qu'il ne mourrait pas, mais « Si je peux qu'il demeure jusqu'à ce que je vienne, que t'importe ?» C'est ce disciple qui témoigne de ces choses et qui les a écrites. Et nous savons que son témoignage est vrai. Il y a beaucoup d'autres choses que Jésus a faites. Et s'il fallait écrire chacune d'elles, je pense que le monde entier ne suffirait pas pour contenir les livres que l'on écrirait. Parole du Seigneur.
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3: Dans ce dernier passage de l'Évangile selon Jean, nous voyons Simon-Pierre se tourner vers le disciple que Jésus aimait, souvent reconnu comme Jean, l'évangéliste. Pierre veut savoir quel sera son avenir, mais Jésus-Christ lui répond en substance, « Toi, suis-moi. » Par cette réponse, Jésus rappelle que chaque personne a un chemin unique avec Dieu. Il est facile de se comparer aux autres, de vouloir connaître leur mission ou leur destinée. Mais Jésus invite Pierre et chacun de nous à rester concentré sur sa propre fidélité et sa propre relation avec lui. Le texte se termine ensuite par une affirmation forte. C'est ce disciple qui a écrit ces choses. Son témoignage est vrai. L'évangile de Jean apparaît alors comme un témoignage vivant d'une rencontre réelle avec Jésus. Ce n'est pas seulement un récit historique, mais une parole transmise pour nourrir la foi et faire connaître l'amour du Christ. La dernière phrase est magnifique. Elle dit que si l'on écrivait tout ce que Jésus a fait, le monde entier ne suffirait pas à contenir les livres qu'on écrirait. Cela montre que l'amour, les gestes et la présence de Jésus dépassent tout ce qu'on peut raconter avec des mots. Cet évangile nous invite à une chose simple, mais profonde. Suivre Jésus avec confiance, sans nous perdre dans les comparaisons ou les inquiétudes sur le chemin des autres. Jésus-Christ appelle chacun personnellement, « Toi, suis-moi !» Dieu a un chemin uni pour chaque cœur, et notre mission première est de rester fidèle à son amour.

Merci à Marie-Jeanne de nous avoir accompagnés tout au long de cette semaine avec les textes d'évangile de chaque jour. Et nous lui disons à très bientôt. On poursuit avec ce chant liturgique. Viens, suis-moi.

0: En ce 23 mai, nous fêtons aujourd'hui les Didier. Une très belle fête à tous ceux qui se prénomment ainsi. Une très belle fête à Didier, également de Radio Arc-en-Ciel. Allons découvrir l'histoire de Saint Didier que nous propose Frédéric dans le témoin de la foi de ce jour.
1: Saint Marc, Saint Pierre, son nom était Jean. Sainte Marie, figure de la foi, témoin de l'Évangile. Elle se nommait Marie.
2: Saint Matthieu,
1: il s'appelait Jacques.

En ce 23 mai, nous fêtons Saint Didier. Bonne fête donc à toutes les personnes qui se prénomment Didier. Né à Autun vers 540, Didier grandit à Vienne, dans le Dauphiné. Il devient évêque de Vienne en 595 et est aimé autant pour son savoir étendu que pour ses qualités de cœur. Il entretient des liens d'amitié avec le pape Saint Grégoire le Grand et avec Saint Augustin de Cantorbéry, à qui il envoie des missionnaires. Évangélisateur infatigable, il parcourt la région en parlant de Jésus. D'une nature droite et franche, tel un nouveau Jean-Baptiste, il dénonce les abus dont il a connaissance, dans l'Église comme dans la société, suscitant le mécontentement de beaucoup. Ainsi soutenu par le pape, il reproche à la reine Bruno, régent d'Austrasie, pour son fils Childebert II, trop jeune pour gouverner, d'avoir séduit et épousé son neveu pour échapper à la colère du père de celui-ci. Il dénonce également la vie dissolue de la cour. Pour se venger, la reine, femme cultivée mais autoritaire, rusée, manipulatrice, monte un complot contre l'évêque. Elle fait comparaître une femme nommée Justa, qui accuse Didier de l'avoir agressée. Un domestique de la cour se présente comme témoin des faits. Didier est destitué par le concile des évêques de Châlons-en-Bourgogne. 3 ans plus tard, Justa et le faux témoin meurent. Troublé et inquiète, Bruno fait alors revenir Didier à la tête de son diocèse. Mais malgré son âge avancé, la reine poursuit sa vie de débauche et de scandale. Didier reprend alors aussitôt ses accusations contre elle. Excédé, elle le fait assassiner par 3 soldats qui le lapident alors qu'il se rend à la cathédrale. Il est tué dans un petit village de la principauté de Dombes, près d'une rivière du nom de Chalaronne. En hommage à l'évêque martyr, ce village est appelé aujourd'hui Saint-Didier de Chalaronne, près de Lyon. Je vous propose, avant de nous quitter, cette oraison extraite du grand livre des saints. Didier, ton martyr nous rappelle que la vérité n'a pas de prix. Comme Saint Jean-Baptiste, tu es la voix qui nous crie, préparez le chemin du Seigneur, rendez droit ses sentiers, tout ravin sera comblé, et toute montagne ou colline sera abaissée, et toute chair verra le salut de Dieu. Amen.

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1: Bienvenue à tous ceux qui prennent l'antenne en ce moment. Il est 6h sur les ondes de Radio Arc-en-Ciel. Merci à tous de votre fidélité. Un excellent réveil en ce samedi matin et nous espérons que vous allez bien. Nous vous proposons de retrouver nos confrères de Radio Vatican avec les informations internationales, l'édition de la nuit.
2: Laudetur Jesus Christus.
3: La justice turque suspend la direction du principal parti d'opposition, le CHP, un nouveau coup de force du pouvoir. Dans le même temps, un journaliste a été remis en liberté après 3 mois de prison, mais il est toujours inculpé pour insulte envers le président Recep Tayyip Erdogan. Nous retrouverons notre correspondante à Ankara au début de ce journal. Les écoles du Tigré dans le nord de l'Éthiopie vont fermer un mois avant la fin officielle de l'année scolaire. En cause, les retards de paiement des salaires des fonctionnaires, mais également des pénuries de carburant. Les explications à suivre. À la une de ce journal également, le gouvernement espagnol qui promet un plan anti-incendie particulièrement ambitieux, alors que le pays a connu l'an passé une sécheresse record. Et puis nous irons en Bolivie à la fin de ce journal, où les barrages routiers se poursuivent. Les manifestants demandent de meilleures conditions de vie et désormais le départ du président Rodrigo passe malgré l'annonce d'un remaniement.
4: Radio Vatican, le journal, Olivier Bonnel.
3: Bonsoir, c'est un nouveau coup de tonnerre en Turquie qui montre la mainmise du pouvoir du président Erdogan sur le pays. La justice a donc suspendu cet après-midi la direction du CHP, le principal parti d'opposition en Turquie. Un tribunal d'Ankara qui avait invalidé l'élection fin 2023 de l'actuelle direction du CHP a décidé de placer à sa tête son ancien patron Kemal Kılıçdaroğlu, tombé en disgrâce au sein de la formation. L'une des figures du CHP, le maire d'Istanbul, Ekrem İmamoğlu, est par ailleurs toujours en prison depuis plus d'un an, accusé de corruption. La Turquie, où l'un des journalistes et chroniqueurs judiciaires les plus réputés du pays a été remis en liberté aujourd'hui, à l'issue de la première audience de son procès à Ankara. Ali Can Uluda, incarcéré depuis 3 mois et employé par la radio-télévision publique allemande Deutsche Welle, risque tout de même près de 20 ans de prison pour plusieurs chefs d'inculpation, notamment pour insulte au président Recep Tayyip Erdogan. À Ankara, un Anglower.
5: Après 3 mois derrière les barreaux en détention provisoire, Ali Can Uluda peut retrouver les siens. Chroniqueur judiciaire depuis près de 20 ans, employé du média allemand Deutsche Welle en Turquie, il reste néanmoins poursuivi pour 3 chefs d'inculpation, insulte au président, diffusion d'informations trompeuses et outrage au gouvernement et aux organes judiciaires. En cause, une 20aine de messages publiés par le journaliste depuis janvier 2025 sur le réseau social X. Au cours de l'audience, la première de son procès, Ali Can Uluda et ses avocats ont soutenu que son arrestation n'avait pas grand-chose à voir avec ce qu'il partage sur les réseaux. L'objectif serait plutôt d'empêcher ce chroniqueur judiciaire de renom de couvrir les procès politiques qui se succèdent en ce moment, notamment ceux qui visent le principal parti d'opposition, le CHP. « Ma conscience est tranquille, j'ai été emprisonné pour payer le prix de mon travail journalistique », a dit Ali Can Uluda face au juge. L'audience a été ajournée au 18 septembre. Ce procès est un nouveau symbole de la dégradation de la liberté de la presse en Turquie. Elle se situe au 63e rang sur 180 pays dans le classement annuel de Reporters sans frontières. À Ankara, un endroit pour Radio Vatican.
3: Le marché pétrolier pourrait entrer dans une zone rouge avec une pénurie d'offres en juillet ou en août en l'absence d'issue durable au conflit du Moyen-Orient. C'est l'alerte lancée aujourd'hui par le directeur exécutif de l'Agence internationale de l'énergie, l'AIE. Alors que le détroit d'Ormuz laisse toujours passer des navires au compte-gouttes, la diplomatie elle se poursuit via le médiateur pakistanais. Le chef de l'armée du Pakistan, Asim Munir, est attendu à Téhéran ce jeudi. Le secrétaire d'État américain Marco Rubio dit espérer que cette visite puisse faire avancer les positions vers un accord. Israël a annoncé avoir expulsé aujourd'hui tous les militants étrangers de la flottille pour Gaza, capturés lundi dernier dans les eaux internationales au large de Chypre et détenus depuis par l'État hébreu. Hier, une vidéo du ministre d'extrême droite de la Sécurité nationale, Itamar Ben-Gvir, a provoqué un tollé international. On y voit les militants menottés et agenouillés, humiliés par le ministre. La France et l'Italie, notamment, ont convoqué évoqué leurs ambassadeurs d'Israël. Face aux fractures du monde, il est nécessaire de développer une diplomatie du dialogue mettant en exergue la solidarité et le bien commun, telle est l'exhortation faite ce matin au Vatican par le pape Léon XIV, qui recevait les lettres de créance de 8 nouveaux ambassadeurs près de Saint-Siège, ceux de la Sierra Leone, du Bangladesh, du Yémen, du Rwanda, de la Namibie, de Maurice, du Tchad et du Sri Lanka. Aucune nation, aucune société, aucun ordre international ne peuvent se dire juste et humain s'ils mesurent leur succès uniquement à l'aune de la puissance ou de la prospérité, tout en négligeant ceux qui vivent à la marge, a rappelé le Saint-Père. Tous les détails sont à retrouver, bien sûr, sur notre site vaticannews.va. Partons en Éthiopie, où malgré la fin de la guerre au Tigré dans le nord du pays, la tension reste forte. Les écoles de la région vont fermer un mois avant la fin officielle de l'année scolaire. En cause, les retards de paiement des salaires des fonctionnaires, mais également des pénuries de carburant, alors que la région menace de renouer avec le conflit, se sentant délaissée par le pouvoir à Addis Abeba. Les précisions de notre correspondante sur place, Augustine Passy.
6: Hier, le bureau de l'éducation du Tigré a annoncé la fin anticipée de l'année scolaire qui se terminera le 7 juin. Depuis des mois, le gouvernement fédéral a en effet coupé les subventions envoyées à cette région du nord de l'Éthiopie. Les enseignants, comme le reste des fonctionnaires, ne sont plus payés, tandis que les pénuries de carburant entraînent un bondissement du prix des transports. Dans cette région qui peine à se remettre des conséquences du conflit qui l'a frappé entre 2020 et 2022, plus d'un million d'enfants sont privés d'école. Or, l'escalade entre le Front de libération du peuple du Tigré et le gouvernement fédéral fait craindre le retour des combats. Le 5 mai, le premier parti de la région a rétabli le gouvernement régional d'avant-guerre, tournant ainsi le dos à l'accord de paix de Pretoria qui a fait taire les armes sans permettre à la plupart des déplacés de rentrer chez eux. Les opposants au Front de libération du peuple du Tigré ont de leur côté lancé dimanche dernier un conseil pour la paix et le changement au Tigré, soutenu par une autre milice tigréenne, les Forces pour la paix au Tigré. Addis Abeba, Augustine Passy pour Radio Vatican.
3: L'épidémie du virus Ebola continue de se propager dans l'est de la République démocratique du Congo. Un premier cas a été signalé au sud Kivu aujourd'hui. Cette fièvre hémorragique est déjà suspectée d'avoir fait 139 morts sur près de 600 cas probables et pourrait se prolonger même si l'OMS juge faible le risque d'une pandémie. Après une sécheresse record l'an passé, alors qu'une nouvelle vague de chaleur s'installe déjà dans le pays, l'Espagne veut anticiper les incendies cet été. Le Premier ministre Pedro Sanchez a annoncé ce jeudi déployer le plus important dispositif jamais mobilisé contre les incendies. Luis Marsans.
7: Dans un pays aussi décentralisé que l'Espagne où la gestion des incendies est une compétence des régions, le dispositif présenté par Pedro Sanchez vise à prêter main forte aux pompiers des différentes communautés autonomes. 31 hélicoptères et 25 avions seront mobilisés cet été. Ces moyens aériens s'ajoutent donc à ceux des régions. La Catalogne dispose par exemple déjà de 28 moyens aériens. L'armée et son unité spécialisée dans les catastrophes naturelles sera également sollicitée avec 5 bataillons dédiés à la lutte contre les incendies. Ces dernières années, l'Espagne a connu des vagues de chaleur de plus en plus longues, créant les conditions pour des feux dévastateurs. L'an dernier, le pays a vécu les pires incendies de son histoire récente, avec des méga-feux dans le nord-ouest du pays. Près de 400 000 hectares ont été ravagés par les flammes. Face à la gravité de la situation et une menace qui ne cesse de croître, nous allons mobiliser tous les moyens qui sont à la portée de l'État pour réduire au maximum cette situation d'urgence, a assuré le Premier ministre socialiste Pedro Sanchez, qui a également appelé à une meilleure coordination entre les différentes administrations. Barcelone, Luis Marsans pour Radio Vatican.
3: Terminons à présent, ce journal en Bolivie, je vous en parlais en titre, où des barrages routiers sont toujours en place et une nouvelle manifestation syndicale est attendue cet après-midi à La Paz, la capitale. Des marches de paysans indigènes rejoints par des ouvriers, des mineurs et des enseignants. Tous demandent depuis maintenant 3 semaines de meilleures conditions de vie, mais face à l'absence de réponse, sinon sécuritaire, ils réclament désormais la chute du président Rodrigo Paz. Celui-ci a annoncé hier un remaniement ministériel. 6 mois après avoir été élu, faute de mieux, l'analyse de Tristan Vague, il est doctorant en sociologie au Centre de recherche et de documentation sur les Amériques.
8: Là, il essaye actuellement de désamorcer un petit peu la bombe qui est en train d'exploser, mais beaucoup de gens considèrent que c'est trop tard, qu'il aurait dû entamer des négociations et des changements dans la structure institutionnelle de son gouvernement plus tôt. Donc là, il y a une espèce de jusqu'au boutisme, j'ai l'impression, chez certains secteurs sociaux mobilisés qui vont laisser assez peu de marge de manœuvre au gouvernement dans les prochains jours. même si le gouvernement continue à jouir effectivement d'une légitimité démocratique. Le problème, c'est d'avoir sans doute voulu gouverner sans prendre en compte en fait le contexte de l'époque, c'est-à-dire voilà, une élection dans un cadre où les gens ont fait barrage contre un candidat jugé plus radical, de la droite dure, conservatrice, plus néolibérale. Donc les catégories populaires indigènes qui représentent en fait la majorité électorale sociale, ces gens-là s'étaient tournés vers lui en pensant qu'il allait être la solution du moindre mal. Et à l'inverse, une fois élu, Rodrigo Paz est allé à l'encontre de ce pourquoi il avait été élu, et il a appliqué une politique très clairement à droite, une succession de décisions économiques aussi qui ont eu des effets un peu contraires sur l'opinion, notamment l'importation de carburant de très mauvaise qualité qui a endommagé des dizaines de milliers de moteurs sans compensation financière dans un pays où les gens prennent beaucoup la voiture.
3: Tristan Wagg du Centre de recherche et de documentation sur les Amériques, il était interrogé par Marie Duhamel.

Merci à nos confrères de Radio Vatican. C'était les informations internationales, l'édition de cette nuit. Et nous démarrons notre séquence avec Emmanuel Musique. Viens, Esprit Saint. Veni, Sancte Spiritus.

0: Et nous retrouvons Jean avec le petit manger pour le cœur, l'évangile en créole. Nous sommes au chapitre 21 de l'évangile selon saint Jean. Ce sont les versets 20 à 25. C'est ce disciple qui a écrit ces choses. Son témoignage est vrai.
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2: Au jour du 23 mai, dans l'évangile de Jésus-Christ, voilà que ça s'ingère. Alors, Léala, j'ai hésité, viens dire à Saint-Pierre, suivez-moi. Alors, à toi, c'est lui-même, puis elle a vu Marge et Yazot, le disciple, ça que j'hésitais, il aime. Ça que les autres étaient en train de manger, elle avait pensé côté Jésus pour demander, Seigneur, qui ça, ça va en haut? Alors, puis elle est où, alors, le disciple, il dit ensemble Jésus. Mais cette là, Seigneur, mais qu'est-ce qui s'est arrivé pour lui? Jésus la répond. Mais si mi veut dire jusqu'à temps mi revient, qu'est-ce que ça peut faire au pire? À où? Suivez-moi. Alors, elles sont là courir parmi le bon frère, comme quoi ce dallon-là, il était mort à pas. Parfait. Jésus n'avait pas dit en son pied que l'autre bouclier ne sera pas mort. Seulement, il avait dit, si m'y vais, il y arrête là jusqu'à temps qu'il revient, que ça, ça peut faire où? Et c'est ce disciple-là, il passe témoin pour ces bonnes affaires-là. C'est lui qui a écrit ça. Là, nous n'y connaissons, nous, ça que les dit le vrai. Et il y en a encore une quantité d'autres affaires, Jésus l'a fait. Et si tu écris ça un par un, le monde entier n'aurait pas assez pour ramasser tout livre de mon pourrait écrire.

côte à côte avec Laurent Gibouski. Et merci à Jean pour ce petit manger pour le cœur, l'évangile en créole. Nous retrouvons l'équipe Jésus et mon guide pour le partage de la lecture, d'une méditation et du psaume. Nous poursuivons notre livre des Actes des Apôtres et nous sommes avec Mauricette et ses invités.

0: Bonjour à vous tous en ce samedi 23 mai 2026. Nous sommes très heureux de vous accueillir à nouveau sur la radio pour ce temps de prière. Merci à vous pour votre écoute et pour le partage que vous faites autour de vous. Eh bien, toute l'équipe de Jésus et mon guide est la même, hein, comme chaque jour. Hein. Et nous profitons pour souhaiter aux personnes nées en ce jour un très joyeux anniversaire. Eh bien, aujourd'hui, plus particulièrement, pour une petite fille qui s'appelle
1: Célia.
0: voilà, et qui m'accompagne régulièrement sur la séquence. Eh bien, Célia a 9 ans aujourd'hui. Les amis, je vous demande de prier pour elle. Joyeux anniversaire à toi, Célia. Que Dieu te bénisse et qui t'accompagne dans ta foi, qu'il te fait grandir dans son amour, dans sa paix et dans sa joie. Et bien sûr que tu continues à partager les séquences avec Tati, hein, Célia, n'est-ce pas?
1: Oui, avec ma tatine.
0: Merci, ma chérie douce. Eh bien, nous souhaitons bonne fête au Didier, parce qu'on fête ce beau prénom aujourd'hui. Et maintenant, je vais vous laisser poursuivre avec Célia, qui aura le plaisir de vous partager la lecture, le psaume, la prière, etc. Bonne écoute à vous tous et toutes. C'est à ton tour, Célia.
1: Bonjour tout le monde. Merci d'avance pour vos souhaits.

0: Paul demeura à Rome. Il annonçait le règne de Dieu. Lecture du livre des Actes des Apôtres. Actes 28, versets 16, 20, 30 à 31.
1: À notre arrivée à Rome, Paul a reçu l'autorisation d'habiter en ville avec le soldat qui le gardait. 3 jours après, il fit appeler les notables des Juifs. Quand ils arrivèrent, il leur dit « Frères, moi qui n'ai rien fait contre notre peuple et les coutumes reçues de nos pères, je suis prisonnier depuis Jérusalem où j'ai été livré aux mains des Romains. Après m'avoir interrogé, ceux-ci voulaient me relâcher, puisque dans mon cas, il n'y avait aucun motif de condamnation à mort. Mais devant l'opposition des Juifs, j'ai été obligé de faire appel à l'empereur.

0: sans vouloir pour autant accuser ma nation. C'est donc pour ce motif que j'ai demandé à vous voir et à vous parler. Car c'est à cause de l'espérance d'Israël que je porte ces chaînes. Paul demeura 2 années entières dans le logement qu'il avait loué. Il accueillait tous ceux qui venaient chez lui. Il annonçait le règne de Dieu et il enseignait ce qui concerne le Seigneur Jésus-Christ avec une entière assurance et sans obstacle. Parole du Seigneur.
1: Nous rendons grâce à Dieu.

Nous sommes au dernier chapitre des Actes des Apôtres. Les disciples et témoins de Jésus ont construit l'Église avec un grand E. Ils sont passés de province en région pour témoigner de la vie de Jésus, éclaircir les malentendus, dissiper les anciennes croyances, etc. Certes, avec quelques difficultés, rétablis en compagnie du défenseur, comme indiqué au début du chapitre au verset 2 et suivant. Jusqu'au jour où il fut élevé au ciel, après avoir, par l'Esprit Saint, donné ses instructions aux apôtres qu'il avait choisis. Arrivé à Rome, l'apôtre Paul va habiter en ville sous la garde d'un soldat, en quelque sorte poser ses bagages. Remarquons qu'au début de ce mois-ci, pratiquement toutes les lectures de l'évangile de Saint Jean mentionnaient demeure, 8 fois en Jean 15:1-8. Et voici, repris au verset 30, Paul demeura 2 années entières dans le logement qu'il avait loué. Paul est actif. Il accueillait, il annonçait, il enseignait à propos de Jésus. Précision faite avec une entière assurance et sans obstacle. Que dire en cette veille de Pentecôte ? Dieu est amour. Que l'amour du Père transmis par le Fils produit des fruits fécondés avec les dons du Saint-Esprit pour faire demeurer en chacune et chacun d'entre nous, comme l'écrit l'apôtre Paul dans sa lettre aux Galates 2:20. Je vis, mais ce n'est plus moi, c'est le Christ qui vit en moi. Ce que je vis aujourd'hui dans la chair, je le vis dans la foi au Fils de Dieu qui m'a aimé et s'est livré lui-même pour moi. Soyons tous des demeurés de Dieu. Au nom du Père et du Fils et du Saint-Esprit, que Dieu nous bénisse. Prière à Saint-Esprit. Viens, Esprit Saint, en nos cœurs. Envoie du haut du ciel un rayon de ta lumière. Viens en nous, Père des pauvres. Viens, dispensateur des dons. Viens, lumière en nos cœurs. Consolateur souverain, hôte très doux de nos âmes, adoucissante fraîcheur. Dans le labeur, le repos. Dans la fièvre, la fraîcheur. Dans les pleurs, le réconfort. Ô lumière bienheureuse, viens remplir jusqu'à l'intime le cœur de tous tes fidèles. Sans ta puissance divine, il n'est rien en aucun homme, rien qui ne soit perverti. Lave ce qui est souillé, baigne ce qui est aride, guéris ce qui est blessé, assouplis ce qui est raide, réchauffe ce qui est froid, rend droit ce qui est faussé, à tous ceux qui ont la foi et qui en toi se confient, donne tes 7 dons sacrés, donne mérite et vertu, donne le salut final, donne la joie éternelle. Amen. Je t'aime, Saint-Esprit. Merci, Charlotte, pour cette belle méditation.

0: Seigneur, plein de tendresse, nous te confions les personnes âgées, celles qui sont seules, isolées ou malades, ainsi que tous les enfants. Entoure-les de ta présence et de ta paix, apporte aux plus fragiles réconfort dans leurs épreuves, force dans leurs fatigues et espérance dans leur cœur. Protège les enfants, veille sur eux chaque jour et fais-les grandir dans la joie et dans ton amour. Fais sentir à chacun qu'il n'est jamais oublié, car tu marches avec nous tous. Amen. Merci Tati et à bientôt.
1: Nous arrivons à la fin de cette séquence, les amis. Merci infiniment de nous avoir écoutés. Merci à Célia et Charlotte de m'avoir accompagnée. Merci à toute l'équipe de la Radio Arc-en-Ciel pour le travail fourni derrière. Eh bien, je vous souhaite à tous et toutes une excellente journée sous le regard et la protection de Dieu. Et surtout, une très très belle fête de la Pentecôte. Que l'Esprit de Dieu embrase nos cœurs. Et je vous dis à très bientôt, tout en vous laissant sur ce très beau chant choisi par Charlotte. Christ vit en moi. Au revoir les amis, à très bientôt.

0: Aujourd'hui, Marie-Jeanne avec le partage de l'évangile de ce jour suivi d'une méditation.
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0: Évangile de Jésus-Christ selon saint Jean. En ces temps-là, Jésus venait de dire à Pierre, « Suis-moi !» S'étant retourné, Pierre aperçoit marchant à leur suite le disciple que Jésus aimait. C'est lui qui, pendant le repas, s'était penché sur la poitrine de Jésus pour lui dire, « Seigneur, quel est celui qui va te livrer ?» Pierre, voyant donc ce disciple, dit à Jésus, « Et lui, Seigneur, que lui arrivera-t-il » Jésus lui répond, « Si je veux qu'il demeure jusqu'à je vienne, que t'importe? Toi, suis-moi. » Le bruit courut donc parmi les frères que ce disciple ne mourrait pas. Or, Jésus n'avait pas dit à Pierre qu'il ne mourrait pas, mais « Si je peux qu'il demeure jusqu'à ce que je vienne, que t'importe ?» C'est ce disciple qui témoigne de ces choses et qui les a écrites. Et nous savons que son témoignage est vrai. Il y a beaucoup d'autres choses que Jésus a faites. Et s'il fallait écrire chacune d'elles, je pense que le monde entier ne suffirait pas pour contenir les livres que l'on écrirait. Parole du Seigneur.
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0: Dans ce dernier passage de l'Évangile selon Jean, nous voyons Simon-Pierre se tourner vers le disciple que Jésus aimait, souvent reconnu comme Jean, l'évangéliste. Pierre veut savoir quel sera son avenir, mais Jésus-Christ lui répond en substance, « Toi, suis-moi !» Par cette réponse, Jésus rappelle que chaque personne a un chemin unique avec Dieu. Il est facile de se comparer aux autres, de vouloir connaître leur mission ou leur destinée. Mais Jésus invite Pierre et chacun de nous à rester concentrés sur sa propre fidélité et sa propre relation avec lui. Le texte se termine ensuite par une affirmation forte. C'est ce disciple qui a écrit ces choses. Son témoignage est vrai. L'évangile de Jean apparaît alors comme un témoignage vivant d'une rencontre réelle avec Jésus. Ce n'est pas seulement un récit historique, mais une parole transmise pour nourrir la foi et faire connaître l'amour du Christ. La dernière phrase est magnifique. Elle dit que si l'on écrivait tout ce que Jésus a fait, le monde entier ne suffirait pas à contenir les livres qu'on écrirait. Cela montre que l'amour, les gestes et la présence de Jésus dépassent tout ce qu'on peut raconter avec des mots. Cet évangile nous invite à une chose simple, mais profonde. Suivre Jésus avec confiance, sans nous perdre dans les comparaisons ou les inquiétudes sur le chemin des autres. Jésus-Christ appelle chacun personnellement, « Toi, suis-moi !» Dieu a un chemin uni pour chaque cœur, et notre mission première est de rester fidèle à son amour.

0: Merci à Marie-Jeanne de nous avoir accompagnés tout au long de cette semaine avec les textes d'évangile de chaque jour. Et nous lui disons à très bientôt. On poursuit avec Shiloh. Moi, j'ai décidé de te suivre. Suivi de ce chant de l'Emmanuel, ô Marie, apprends-nous le chemin.
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0: Laudetur Jesus Christus.
1: La justice turque suspend la direction du principal parti d'opposition, le CHP, un nouveau coup de force du pouvoir. Dans le même temps, un journaliste a été remis en liberté après 3 mois de prison, mais il est toujours inculpé pour insulte envers le président Recep Tayyip Erdogan. Nous retrouverons notre correspondante à Ankara au début de ce journal. Les écoles du Tigré dans le nord de l'Éthiopie vont fermer un mois avant la fin officielle de l'année scolaire. En cause, des retards de paiement, des salaires des fonctionnaires, mais également des pénuries de carburant. Les explications à suivre. À la une de ce journal également, le gouvernement espagnol qui promet un plan anti-incendie particulièrement ambitieux, alors que le pays a connu l'an passé une sécheresse record. Et puis nous irons en Bolivie à la fin de ce journal, où les barrages routiers se poursuivent. Les manifestants demandent de meilleures conditions de vie et désormais le départ du président Rodrigo Passe, malgré l'annonce d'un remaniement.
2: Radio Vatican, le journal, Olivier Bonnel.
1: Bonsoir, c'est un nouveau coup de tonnerre en Turquie qui montre la mainmise du pouvoir du président Erdogan sur le pays. La justice a donc suspendu cet après-midi la direction du CHP, le principal parti d'opposition en Turquie. Un tribunal d'Ankara qui avait invalidé l'élection fin 2023 de l'actuelle direction du CHP a décidé de placer à sa tête son ancien patron Kemal Kılıçdaroğlu, tombé en disgrâce au sein de la formation. L'une des figures du CHP, le maire d'Istanbul, Ekrem İmamoğlu, est par ailleurs toujours en prison depuis plus d'un an, accusé de corruption. La Turquie, où l'un des journalistes et chroniqueurs judiciaires les plus réputés du pays a été remis en liberté aujourd'hui, à l'issue de la première audience de son procès à Ankara. Ali Can Uluda, incarcéré depuis 3 mois et employé par la radio-télévision publique allemande Deutsche Welle, risque tout de même près de 20 ans de prison pour plusieurs chefs d'inculpation, notamment pour insultes au président Recep Tayyip Erdogan. À Ankara, un Anglower.
3: Après 3 mois derrière les barreaux en détention provisoire, Ali Can Uluda peut retrouver les siens. Chroniqueur judiciaire depuis près de 20 ans, employé du média allemand Deutsche Welle en Turquie, il reste néanmoins poursuivi pour 3 chefs d'inculpation, insulte au président, diffusion d'informations trompeuses et outrage au gouvernement et aux organes judiciaires. En cause, une 20aine de messages publiés par le journaliste depuis janvier 2025 sur le réseau social X. Au cours de l'audience, la première de son procès, Ali Can Uluda et ses avocats ont soutenu que son arrestation n'avait pas grand-chose à voir avec ce qu'il partage sur les réseaux. L'objectif serait plutôt d'empêcher ce chroniqueur judiciaire de renom de couvrir les procès politiques qui se succèdent en ce moment, notamment ceux qui visent le principal parti d'opposition, le CHP. « Ma conscience est tranquille, j'ai été emprisonné pour payer le prix de mon travail journalistique », a dit Ali Can Uluda face au juge. L'audience a été ajournée au 18 septembre. Ce procès est un nouveau symbole de la dégradation de la liberté de la presse en Turquie. Elle se situe au 163e rang sur 180 pays dans le classement annuel de Reporters sans frontières. À Ankara, un endroit pour Radio Vatican.
1: Le marché pétrolier pourrait entrer dans une zone rouge avec une pénurie d'offres en juillet ou en août en l'absence d'issue durable au conflit du Moyen-Orient. C'est l'alerte lancée aujourd'hui par le directeur exécutif de l'Agence internationale de l'énergie, l'AIE. Alors que le détroit d'Ormuz laisse toujours passer des navires au compte-gouttes, la diplomatie, elle se poursuit via le médiateur pakistanais. Le chef de l'armée du Pakistan, Asim Munir, est attendu à Téhéran ce jeudi. Le secrétaire d'État américain Marco Rubio dit espérer que cette visite puisse faire avancer les positions vers un accord. Israël a annoncé avoir expulsé aujourd'hui tous les militants étrangers de la flottille pour Gaza, capturés lundi dernier dans les eaux internationales au large de Chypre et détenus depuis par l'État hébreu. Hier, une vidéo du ministre d'extrême droite de la Sécurité nationale, Itamar Ben-Gvir, a provoqué un tollé international. On y voit les militants menottés et agenouillés, humiliés par le ministre. La France et l'Italie notamment ont convoqué leurs ambassadeurs d'Israël. Face aux fractures du monde, il est nécessaire de développer une diplomatie du dialogue mettant en exergue la solidarité et le bien commun. Telle est l'exhortation faite ce matin au Vatican par le pape Léon XIV qui recevait les lettres de créance de 8 nouveaux ambassadeurs près de Saint-Siège, ceux de la Sierra Leone, du Bangladesh, du Yémen, du Rwanda, de la Namibie, de Maurice, du Tchad et du Sri Lanka. Aucune nation, aucune société, aucun ordre international ne peuvent se dire juste et humain s'ils mesurent leur succès uniquement à l'aune de la puissance ou de la prospérité, tout en négligeant ceux qui vivent à la marge, a rappelé le Saint-Père. Tous les détails sont à retrouver bien sûr sur notre site vaticanews.va. Partons en Éthiopie où, malgré la fin de la guerre au Tigré dans le nord du pays, la tension reste forte. Les écoles de la région vont fermer un mois avant la fin officielle de l'année scolaire. En cause, les retards de paiement des salaires des fonctionnaires, mais également des pénuries de carburant, alors que la région menace de renouer avec le conflit, se sentant délaissée par le pouvoir à Addis Abeba. Les précisions de notre correspondante sur place, Augustine Passy.
0: Hier, le bureau de l'éducation du Tigré a annoncé la fin anticipée de l'année scolaire qui se terminera le 7 juin. Depuis des mois, le gouvernement fédéral a en effet coupé les subventions envoyées à cette région du nord de l'Éthiopie. Les enseignants, comme le reste des fonctionnaires, ne sont plus payés, tandis que les pénuries de carburant entraînent un bondissement du prix des transports. Dans cette région qui peine à se remettre des conséquences du conflit qui l'a frappé entre 2020 et 2022, plus d'un million d'enfants sont privés d'école. Or, l'escalade entre le Front de libération du peuple du Tigré et le gouvernement fédéral fait craindre le retour des combats. Le 5 mai, le premier parti de la région a rétabli le gouvernement régional d'avant-guerre, tournant ainsi le dos à l'accord de paix de Pretoria qui a fait taire les armes sans permettre à la plupart des déplacés de rentrer chez eux. Les opposants au Front de libération du peuple du Tigré ont de leur côté lancé dimanche dernier un conseil pour la paix et le changement au Tigré, soutenu par une autre milice tigréenne, les Forces pour la paix au Tigré. Addis Abeba, Augustine Passy pour Radio Vatican.
1: L'épidémie du virus Ebola continue de se propager dans l'est de la République démocratique du Congo. Un premier cas a été signalé au sud Kivu aujourd'hui. Cette fièvre hémorragique est déjà suspectée d'avoir fait 139 morts sur près de 600 cas probables et pourrait se prolonger même si l'OMS juge faible le risque d'une pandémie. Après une sécheresse record l'an passé, alors qu'une nouvelle vague de chaleur s'installe déjà dans le pays, l'Espagne veut anticiper les incendies cet été. Le Premier ministre Pedro Sanchez a annoncé ce jeudi déployer le plus important dispositif jamais mobilisé contre les incendies. Luis Marsans.
4: Dans un pays aussi décentralisé que l'Espagne où la gestion des incendies est une compétence des régions, le dispositif présenté par Pedro Sanchez vise à prêter main forte aux pompiers des différentes communautés autonomes. 31 hélicoptères et 25 avions seront mobilisés cet été. Ces moyens aériens s'ajoutent donc à ceux des régions. La Catalogne dispose par exemple déjà de 28 moyens aériens. L'armée et son unité spécialisée dans les catastrophes naturelles sera également sollicitée avec 5 bataillons dédiés à la lutte contre les incendies. Ces dernières années, l'Espagne a connu des vagues de chaleur de plus en plus longues, créant les conditions pour des feux dévastateurs. L'an dernier, le pays a vécu les pires incendies de son histoire récente, avec des méga-feux dans le nord-ouest du pays. Près de 400 000 hectares ont été ravagés par les flammes. Face à la gravité de la situation et une menace qui ne cesse de croître, nous allons mobiliser tous les moyens qui sont à la portée de l'État pour réduire au maximum cette situation d'urgence, a assuré le Premier ministre socialiste Pedro Sanchez, qui a également appelé à une meilleure coordination entre les différentes administrations. Barcelone, Luis Marsans pour Radio Vatican.
1: Terminons à présent, ce journal en Bolivie, je vous en parlais en titre, où des barrages routiers sont toujours en place et une nouvelle manifestation syndicale est attendue cet après-midi à La Paz, la capitale. Des marches de paysans indigènes rejoints par des ouvriers, des mineurs et des enseignants. Tous demandent depuis maintenant 3 semaines de meilleures conditions de vie, mais face à l'absence de réponse, sinon sécuritaire, ils réclament désormais la chute du président Rodrigo Paz. Celui-ci a annoncé hier un remaniement ministériel. 6 mois après avoir été élu, faute de mieux, l'analyse de Tristan Vague, il est doctorant en sociologie au Centre de recherche et de documentation sur les Amériques.
5: Là, il essaye actuellement de désamorcer un petit peu la bombe qui est en train d'exploser, mais beaucoup de gens considèrent que c'est trop tard, qu'il aurait dû entamer des négociations et des changements dans la structure institutionnelle de son gouvernement plus tôt. Donc là, il y a une espèce de jusqu'au boutisme, j'ai l'impression, chez certains secteurs sociaux mobilisés, qui vont laisser assez peu de marge de manœuvre au gouvernement dans les prochains jours, même si le gouvernement continue à jouir effectivement d'une légitimité démocratique. Le problème, c'est d'avoir sans doute voulu gouverner sans prendre en compte en fait le contexte de l'époque, c'est-à-dire voilà, une élection dans un cadre où les gens ont fait barrage contre un candidat jugé plus radical, de la droite dure, conservatrice, plus néolibérale. Donc les catégories populaires indigènes, qui représentent en fait la majorité électorale sociale, ces gens-là s'étaient tournés vers lui en pensant qu'il allait être la solution du moindre mal. Et à l'inverse, une fois élu, Rodrigo Paz est allé à l'encontre de ce pourquoi il avait été élu et il a appliqué une politique très clairement à droite, une succession de décisions économiques aussi qui ont eu des effets un peu contraires sur l'opinion, notamment l'importation de carburant de très mauvaise qualité qui a endommagé des dizaines de milliers de moteurs sans compensation financière dans un pays où les gens prennent beaucoup la voiture.
1: Tristan Vague du Centre de recherche et de documentation sur les Amériques, il était interrogé par Marie Duhamel.

quand j'aurai le don de prophétie, que je connaîtrai tous les mystères et toute la science. 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

L'amour est patient, l'amour est bon. Il n'est pas envieux, il ne se vante pas, il n'est pas orgueilleux. L'amour ne fait rien de honteux, il n'est pas égoïste, il ne s'irrite pas, il n'éprouve pas de rancune. L'amour ne se réjouit pas de l'injustice, mais il met sa joie dans la vérité. Il pardonne tout, il croit tout, il espère tout, il supporte tout. L'amour ne passe jamais.

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1: C'est l'heure de retrouver le Timanger, l'évangile en créole, tout de suite avec Jean.
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3: Au jour du 23 AB, dans l'évangile de Jésus-Christ, voilà que ça s'inscrit. Alors, Léala, Jésus vient dire à Saint-Pierre, suivez-moi. Alors, à toi, c'est lui-même. Pierre a vu Marge et Yazot, le disciple, ça que Jésus aime. Ça que les autres étaient en train de manger, l'avait pas en ce côté Jésus pour demander, Seigneur, qui ça avant là-haut? Alors, Pierre est allé voir le disciple, il dit ensemble Jésus, mais cette là, Seigneur, mais qu'est-ce qui s'est arrivé pour lui? Jésus la répond, mais si mieux veut, il arrête jusqu'à temps qu'il revient. Qu'est-ce que ça peut faire au pire? À où? Suivez-moi. Alors, ils sont là courir parmi le bon frère, comme quoi ce dallon-là était mort à pas. Parfait. Jésus n'avait pas dit en son pied que l'autre bouquet ne sera pas mort. Seulement, il avait dit si m'y vais, il y arrête là jusqu'à temps qu'il revient, que ça il peut faire où? Et c'est ce disciple-là, il passe témoin pour ces bonnes affaires-là. C'est lui qui a écrit ça. Là, nous n'y connaissons, ça que les dit est vrai. Et il y en a encore une quantité d'autres affaires, Jésus l'a fait. Et si tu écris ça un par un, le monde entier n'aurait pas assez pour ramasser tout livre de mon pourrait écrire.

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1: Et on retrouve le témoin de la foi de ce jour, Saint Didier.
2: Saint Marc, Saint Pierre, son nom était Jean. Sainte Marie, figure de la foi, témoin de l'Évangile. Elle se nommait Marie.
3: Saint Matthieu,
2: il s'appelait Jacques.

En ce 23 mai, nous fêtons Saint Didier. Bonne fête donc à toutes les personnes qui se prénomment Didier. Né à Autun vers 540, Didier grandit à Vienne, dans le Dauphiné. Il devient évêque de Vienne en 595 et est aimé autant pour son savoir étendu que pour ses qualités de cœur. Il entretient des liens d'amitié avec le pape Saint Grégoire le Grand et avec Saint Augustin de Cantorbéry, à qui il envoie des missionnaires. Évangélisateur infatigable, il parcourt la région en parlant de Jésus. D'une nature droite et franche, tel un nouveau Jean-Baptiste, il dénonce les abus dont il a connaissance, dans l'Église comme dans la société, suscitant le mécontentement.

un domestique de la cour se présente comme témoin des faits. Didier est destitué par le concile des évêques de Châlons en Bourgogne. 3 ans plus tard, Justa et le faux témoin meurent. Troublé et inquiète, Bruno fait alors revenir Didier à la tête de son diocèse. Mais malgré son âge avancé, la reine poursuit sa vie de débauche et de scandale. Didier reprend alors aussitôt ses accusations contre elle. Excédée, elle le fait assassiner par 3 soldats qui le lapident alors qu'il se rend à la cathédrale. Il est tué dans un petit village de la principauté de Dombes, près d'une rivière du nom de Chalaronne. En hommage à l'évêque martyr, ce village est appelé aujourd'hui Saint-Didier de Chalaronne, près de Lyon. Je vous propose, avant de nous quitter, cette oraison extraite du grand livre des saints. Didier, ton martyr nous rappelle que la vérité n'a pas de prix. Comme Saint Jean-Baptiste, tu es la voix qui nous crie « Préparez le chemin du Seigneur, rendez droit ses sentiers, tout ravin sera comblé et toute montagne ou colline sera abaissée, et toute chair verra le salut de Dieu. » Amen.

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1: Et on poursuit avec l'évangile de commentaire de ce jour avec Marie-Jeanne.
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0: Évangile de Jésus-Christ selon saint Jean. En ces temps-là, Jésus venait de dire à Pierre, « Suis-moi !» S'étant retourné, Pierre aperçoit marchant à leur suite le disciple que Jésus aimait. C'est lui qui, pendant le repas, s'était penché sur la poitrine de Jésus pour lui dire, « Seigneur, quel est celui qui va te livrer ?» Pierre, voyant donc ce disciple, dit à Jésus, « Et lui, Seigneur, que lui arrivera-t-il » Jésus lui répond, « Si je veux qu'il demeure jusqu'à que je vienne, que t'importe? Toi, suis-moi. » Le bruit courut donc parmi les frères que ce disciple ne mourrait pas. Or, Jésus n'avait pas dit à Pierre qu'il ne mourrait pas, mais « Si je peux qu'il demeure jusqu'à ce que je vienne, que t'importe ?» C'est ce disciple qui témoigne de ces choses et qui les a écrites. Et nous savons que son témoignage est vrai. Il y a beaucoup d'autres choses que Jésus a faites. Et s'il fallait écrire chacune d'elles, je pense que le monde entier ne suffirait pas pour contenir les livres que l'on écrirait. Parole du Seigneur.
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0: Dans ce dernier passage de l'Évangile selon Jean, nous voyons Simon-Pierre se tourner vers le disciple que Jésus aimait, souvent reconnu comme Jean, l'évangéliste. Pierre veut savoir quel sera son avenir, mais Jésus-Christ lui répond en substance, « Toi, suis-moi !» Par cette réponse, Jésus rappelle que chaque personne a un chemin unique avec Dieu. Il est facile de se comparer aux autres, de vouloir connaître leur mission ou leur destinée. Mais Jésus invite Pierre et chacun de nous à rester concentré sur sa propre fidélité et sa propre relation avec lui. Le texte se termine ensuite par une affirmation forte. C'est ce disciple qui a écrit ces choses. Son témoignage est vrai. L'évangile de Jean apparaît alors comme un témoignage vivant d'une rencontre réelle avec Jésus. Ce n'est pas seulement un récit historique, mais une parole transmise pour nourrir la foi et faire connaître l'amour du Christ. La dernière phrase est magnifique. Elle dit que si l'on écrivait tout ce que Jésus a fait, le monde entier ne suffirait pas à contenir les livres qu'on écrirait. Cela montre que l'amour, les gestes et la présence de Jésus dépassent tout ce qu'on peut raconter avec des mots. Cet évangile nous invite à une chose simple, mais profonde. Suivre Jésus avec confiance, sans nous perdre dans les comparaisons ou les inquiétudes sur le chemin des autres. Jésus-Christ appelle chacun personnellement, « Toi, suis-moi !» Dieu a un chemin unique pour chaque cœur, et notre mission première est de rester fidèle à son amour.

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Il est 8h passé d'une minute sur les ondes de Radio Arc-en-Ciel. Merci à tous de votre fidélité. Nous espérons que vous allez bien en ce samedi matin. Eh bien, c'est l'heure de nous retrouver pour ce temps de prière, de méditation et de petits refrains. Pour cela, c'est le 02 62 41 66 16. 02 62 41 66 16 pour partager ensemble une prière, une méditation, un petit refrain. Nous sommes ensemble jusqu'à 8h30 et prions cet Esprit Saint que nous allons recevoir dès demain en ce dimanche de Pentecôte. Est-ce que nous avons préparé nos cœurs? Est-ce que nous avons ouvert nos cœurs pour accueillir la force de l'Esprit pour que nous aussi, comme les apôtres, nous puissions aller annoncer la bonne nouvelle avec force et courage? Eh bien, partageons ensemble une prière au 02 62 41 66 16. Allez-y, le standard est ouvert, nous vous y attendons.

0: Et sans tarder, nous partons tout de suite au standard. Nous retrouvons Adrien. Adrien, bonjour.
1: Bonjour, madame.
0: Bonjour, Adrien. Comment allez-vous?
1: Ben, ça va, tout doucement, madame. Elle est là, comme il dit.
0: Oui, on est debout. C'est ça.
1: Ben, ce matin, nous l'a réveillé, elle a pu faire un signe de croix et puis respirer. Tout à l'heure, le petit déjeuner, ben, après, ben, la journée, on continue comme ça, hein, jusqu'à la Ponte Côte demain, mais bien entendu, à Saint-Jacques, on est dans la messe anticipée tous les samedis. Hein,
0: oui.
1: Ça fait que moi, je vais partir à la messe anticipée ce soir.
0: Mm-hmm.
1: Hein. Ben, espérons que tout va bien se passer.
0: Oui, il n'y a pas de raison.
1: Et pour cela, je dis à M. Didier, bonne fête.
0: Oui, tout à fait.
1: Parce que je ne sais pas trop l'histoire de tous les saints, hein, parce que c'est sûr, il y en a beaucoup, et ça, c'est Frédéric, on a tout ça de la tête. Hein.
0: Oui.
1: Il suffit de nous dire simplement bonne fête et une pensée particulière pour les gens qu'on côtoie, qu'on connaît, tout ça et tout ça. Et, ben, et après, je dirais, j'ai un ami aussi, Didier Clément Saint-Benoît, lui, c'est un grand là, oui, on a fait un beau moment ensemble. Et bien, j'ai dit aussi bonne fête à Didier de Saint-Benoît et à Didier, on va dire, Rock-en-Ciel, de faire en sorte que cette journée-là passe bien et on trouve vraiment la joie des vues, hein. Et un petit peu tout ça. Et après, et comme demain, c'est la Pentecôte, hein, c'est donc des fêtes, peut-être des apôtres. Eh ben, si j'oublie des noms, excuse-moi, pardon, Josiane, Brigitte, Gilbert de Saint-Benoît, Gilbert de Saint-Denis, il y en a trois, Jacqueline, et puis Sylvain, et puis ensuite, Donora Dott et Rita, qui l'a téléphoné hier, c'était sa fête aussi, Sainte Rita, ça c'est mon nom qui partait tous les ans à la rivière de l'Est, au pont le pont côté Saint-Benoît, côté le pont, hein, côté Saint-Benoît, c'est pas côté Saint-Pierre, ou bien côté Saint-Trol, c'est-à-dire que c'était moi qui les conduisais pour partir faire une prière à la chapelle de Sainte-Rita. Il y a une petite chapelle là, auprès de le pont de l'Est. Et puis, sinon, eh ben, et les autres, si j'ai oublié, eh ben, sinon, je dirais que, pardon, eh ben, accepte et toute la prière qu'on va donner d'un petit moment. Et parce que, pourquoi? Parce que la prière, c'est primordial à l'homme, hein, parce qu'il faut faire cette prière-là, et pour pouvoir gagner un petit peu de notre compétence, hein, parce que dans la vie, il y a les compétences, et quand on a la prière, et les compétences arrivent aussi dans tout ça. Et après, je dirais, pour Radio Arc-en-Ciel aussi, ben, il y en a beaucoup, hein, je dirais à tout le monde, Radio Arc-en-Ciel, et bonne fête de la Pentecôte. Et puis, Madame Grandin aussi qui téléphone de temps en temps, ça fait un petit moment que je n'ai pas entendu. Et il y a Isabelle, et Marie-France, que tant pis, et Isabelle, ça avec plaisir quand on est tout ça. Et après, il y a Jessie aussi, qu'on a perdu aussi sur la radio. J'espère qu'elle est à l'écoute, elle reviendra vite et bien. Et bien sinon, et après, je dirais bonne fête à tout le monde et à toute l'humanité. Au nom du Père et du Saint-Esprit, amen. Et c'est à toi, madame. Bonne continuité, et Maria, ainsi de suite, et puis il y a Armel aussi, hein, il y a tout ce genre-là. Et bon, ça sort un petit peu de la tête. Si j'ai oublié, pardon, excusez, depuis toute ma famille, il y a Olga, il y a Gilbert, pardon, Gilbert est mort de la pauvre, il y a Micheline, et puis il y a ma tante, ma cousine Dani, et puis Flora. Et puis, ben, je termine là, et puis je dis à tout le monde et pour toute l'humanité, bonne fête de la Pentecôte et bonne continuité de la vie et bon courage et surtout, on ne laisse pas tomber, on tient avec pour pouvoir arriver jusqu'à la fin des temps, on dit la fin du monde, nous si on arrive à la fin des temps, c'est bien, et après, eh ben, Saint-Jacques, pas Saint-Jacques, hein. Et puis il y a le père Bruno aussi, le père Clotaire, le père Anno, qui est parti de rentrer dans son pays en Tanzanie, et puis ben, là, en ce moment, il y a le père Mario Pinto, qui est au père chez nous, si vous voulez comme ça, et après ensuite, il y a Pacrette, hein, le responsable de ça, et Jeanne, et la Sainte-Christine, je vais terminer par là, Lucie. Au nom du Père et du Saint-Esprit, Amen. Notre Père qui es aux cieux, que ton nom soit sanctifié, que ton règne vienne, que ta volonté soit faite sur la terre comme au ciel. Donnez-nous aujourd'hui notre pain de ce jour. Pardonnez-nous nos offenses comme nous pardonnons aussi à ceux qui nous ont offensés. Ne nous laisse pas succomber à la tentation, mais délivre-nous du mal. Amen. Je vous salue, Marie, pleine de grâce, le Seigneur est avec vous. Vous êtes bénie entre toutes les femmes, et Jésus, le fruit de vos entrailles, est béni. Sainte Marie, Mère de Dieu, priez pour nous pauvres pécheurs, maintenant et à l'heure de notre mort. Amen. Gloire au Père, au Fils, Saint-Esprit, et comme il a été au commencement, maintenant et toujours pour les siècles des siècles. Amen. Ô Marie, conçue sans péché, priez pour nous qui avons recours à vous. Au nom du Père et du Saint-Esprit, Amen. Voilà, madame, merci beaucoup de nous avoir écoutés. Bonne continuité.
0: Merci, Adrien, merci beaucoup. Oui, Adrien?
1: Oui,
0: voilà.
1: Madame.
0: Merci beaucoup Adrien, merci, un très bon week-end à vous, une très belle fête de la Pentecôte, et puis on, comme vous l'avez dit, on n'oublie personne.
1: Oui, et là, il y a un nom qui me semble, le vendredi, je parle avec le vendredi.
0: Sur la radio?
1: Oui, à la radio. Le vendredi, le matin, à 9h.
0: Oui, Marie-Ange.
1: Marie-Ange.
0: Non, mais il n'y a pas de souci.
1: Ouais. Je m'excuse, Marie-Ange.
0: Ben,
1: bonne
0: ça arrive.
1: Marie-Ange, et puis Marie-Ange viendra, j'ai entendu, il sera lundi au Chaudron, et ben, priez pour les uns et pour les autres,
0: bien
1: ma
0: sûr.
1: Chère Marie-Ange, bon courage et bonne continuité.
0: Et puis
1: merci,
0: vous pourrez suivre, merci Adrien, vous pourrez suivre la messe en direct depuis le Chaudron sur la page Facebook Radio Arc-en-Ciel et sur la radio également. À 14h30 le lundi de Pentecôte.
1: Oui, d'accord, mais je suis allé sur la radio.
0: Voilà, sur la radio, vous pourrez suivre.
1: Rien, mais ça, si je suis chez moi, ça veut dire que la radio, il n'y a plus de boutons, il n'y a plus rien. Voilà, madame.
0: Merci
1: beaucoup
0: de votre fidélité, Adrien.
1: Bon courage à tout le monde. Merci. Madame, surtout, merci pour ce que vous faites. Au revoir. Bonne fête.
0: Bonne fête de la
1: Pentecôte.
0: À bientôt, Adrien. Merci beaucoup. Au revoir.
1: Au revoir.
0: C'était Adrien qui nous appelait du côté de Saint-Jacques.

0: Et nous repartons au standard, le 02 62 41 66 16. Nous restons sur Saint-Denis et nous retrouvons Josiane. Josiane, bonjour.
1: Bonjour, madame.
0: Bonjour, Josiane.
1: Bonjour à tous. Bonjour, Adrien. Hein, et je me joins d'ailleurs à Adrien pour souhaiter une bonne fête à Didier. Puisqu'aujourd'hui, on fête les Didier. Alors, on pense à Didier, une radio arc-en-ciel, bien entendu. Il y a tous les Didier. Voilà, madame. Hein. Et puis, eh bien, c'est un plaisir de vous retrouver. Hein.
0: Merci.
1: Ce samedi matin, madame.
0: Oui.
1: J'ai une voix un petit peu prise. Mais je voudrais vous partager aussi une prière en ce week-end de la Pentecôte.
0: Hein. D'accord.
1: Comme nous disait Saint Jean-Paul II, de Saint-Esprit, puisque c'est la fête de la Pentecôte, l'Esprit Saint il est présent dans notre prière et il lui donne une dimension divine. Et il est en secours de notre faiblesse. Il nous aide hein, à établir cette relation avec Dieu qui est au cœur de la prière. Alors, je vais partager une prière à l'Esprit Saint. Viens, Esprit du Père et du Fils, viens, Esprit d'amour, viens, Esprit d'enfance, de paix, de confiance et de joie. Viens, allégresse secrète qui brille à travers les larmes du monde. Viens, vis plus fort que nos morts d'ici-bas. Viens, Père des pauvres et avocat des opprimés. Viens, lumière de l'éternelle vérité et amour répandu dans nos cœurs. Nous n'avons rien qui puisse te contraindre, mais c'est justement cela qui fait notre confiance. Viens donc, renouvelle et amplifie ta visite au-dedans de nous-mêmes. C'est en toi que nous mettons notre confiance. C'est toi que nous aimons, car tu es toi-même l'amour. En toi, nous avons Dieu pour Père, parce que, au-dedans de nous-mêmes, tu cries « Abba, Père bien-aimé, demeure en nous, ne nous abandonne pas, ni dans l'âpre combat de la vie, ni à l'heure où il touchera son terme et où nous serons tout seuls. Viens, Esprit Saint. Amen. » Voilà, merci de m'avoir écouté, madame. Et puis, bon week-end encore, hein, de la Pentecôte à tous. Et encore une fois, il y a un bon fête Didier. Et belle journée à vous. Allô?
0: Oui, Josiane.
1: Oui, je n'entends plus ma petite madame.
0: Si, si, je suis là, je suis là.
1: Oui, eh bien, comme je disais, bon week-end de la Pentecôte à tous. Et encore une fois, bonne fête à Didier.
0: Merci voilà. Beaucoup, merci et pour lui.
1: Journée, hein.
0: Très belle journée à vous également et très belle fête de la Pentecôte.
1: Merci, madame.
0: À bientôt.
1: Bon courage.
0: Merci, bon courage aussi. À bientôt, au revoir. C'était Josiane qui nous appelait de Saint-Denis. 02 62 41 66 16 pour ce temps de prière, de méditation et de petits refrains jusqu'à 8h30.

0: Nous repartons au standard et nous allons du côté de la possession retrouver Isabelle. Isabelle, bonjour.
1: Bonjour, madame.
0: Bonjour, Isabelle. Comment allez-vous?
1: Très bien, et toi?
0: Oui, ça va. Merci beaucoup.
1: J'ai traversé une dure épreuve, mais j'ai traversé avec Dieu, tu vois?
0: Oui.
1: Voilà. Bon. Madame, je te pose une question. Est-ce que tu connais l'histoire d'Élie, d'Élie le prophète?
0: Élie, oui.
1: Tu connais?
0: Le prophète Élie, oui.
1: Voilà, quand Élie dit comme ça, prie ton Dieu, moi je prie le mien, et celui qui envoie le feu sera le vrai Dieu.
0: Tout à
1: voilà.
0: fait.
1: Voilà, voilà, c'est notre Dieu a dit le seul et vrai Dieu. C'est lui qui a dit aucun livre ne le dit, aucun livre, sauf la Bible a dit que Dieu est le seul et vrai Dieu. Et c'est lui qui est le plus fort. Madame, je veux juste écouter une chanson, s'il te plaît, je ne sais pas si tu vas trouver. C'est du sang de ton agneau.
0: D'accord, je vais essayer de chercher.
1: Cette chanson-là.
0: Ok.
1: Il dit dedans, guéris ton église et guéris le peuple, guéris ton église.
0: Du sang de
1: juste
0: ton
1: agneau. Cette chanson-là, madame.
0: Ok.
1: Bon week-end, madame, à bientôt.
0: Merci Isabelle, à bientôt.
1: Alors, au revoir.
0: C'était Isabelle qui nous appelait de la possession. Allez-y, 02 62 41 66 16 pour participer à ce temps de prière, de méditation, pour partager avec nous une prière, une méditation ou un petit refrain. Nous avions Marie-André tout à l'heure qui a essayé de nous appeler. Eh bien, le son n'était pas très bon. Allez-y, Marie-André, le standard est libre.

0: Nous avons retrouvé Marie-André qui nous appelle du côté de la Belle Pierre. Marie-André, bonjour.
1: Bonjour, oui.
0: Comment allez-vous, Marie-André?
1: Ah ben, j'ai entendu un petit peu d'actuel, mais...
0: Oui, ça va mieux, alors.
1: Depuis ce matin, tout à l'heure, quand j'ai téléphoné là, ben, il n'y avait aucun son. Mais peut-être, c'est pas...
0: Oui, ça doit venir un petit problème de la ligne, je pense.
1: Oui, par détonateur, et puis... et arrive un petit peu à part, un petit peu, oui.
0: Voilà, mais vous y êtes arrivé, c'est bien.
1: Ben, là, je vais dire le son 24.
0: D'accord.
1: Et avec les deux petits mots de prière, hein. Je lève les yeux vers toi, mon Seigneur. Vers toi, Seigneur, je lève mon âme, mon Dieu, je compte sur toi. Seigneur, enseigne-moi tes chemins, fais-moi connaître ta route, dirige-moi par ta vérité, enseigne-moi. Car tu es le Dieu qui me sauve, c'est toi que j'attends tous les jours, en raison de ta bonté, Seigneur. Rappelle-toi tes tendresses, Seigneur, l'amitié que tu m'as montrée depuis toujours. Oublie la révolte, les péchés de ma jeunesse, mais au nom de ton amour, ne m'oublie pas. Le Seigneur est bon, il est droit. Lui qui remet les pécheurs sur le chemin. Il dirige les humbles vers la justice. Il enseigne les humbles son chemin. Les routes du Seigneur sont amour et vérité. Pour qu'il veille à chaque point de son alliance, à cause de son nom, Seigneur, pardonne ma faute qui est grande. Est-il un homme qui adore le Seigneur? Qu'il remet sur le chemin qu'il doit suivre. Sa vie s'écoulera dans le bonheur. Ses descendants posséderont la terre. Le Seigneur se confie à ce qu'il adore en leur faisant connaître son alliance. J'ai toujours les yeux sur le Seigneur, lui qui dégage mon pied du filet. Regarde et prends pitié de moi, car je suis seul et misérable. L'angoisse de mon cœur s'est aggravée. Dégage-moi de mes tourments. Vois ma misère et ma peine. Enlève tous mes péchés. Garde ma vie et délivre-moi. Je recours à toi. Épargne-moi la honte. Que la droiture et la perfection veillent sur moi. J'attendrai, Seigneur. Voilà. Monition d'ouverture. Nous le savons, le corps est une demeure qui est notre demeure sur la terre. Tout doit être détruit. Mais Dieu construit pour nous dans les cieux une demeure éternelle qui n'est pas l'œuvre des hommes. En ces instants d'épreuve, supplions le Seigneur, qui s'est chargé de toutes nos douleurs, de rester avec nous. Par ce mystère de la mort, ne nous l'abandonne pas, t'en prions. En cet instant de séparation ou douloureuse, nous te prions. À l'heure de la souffrance, du désarroi, de la crainte, nous te prions. Et pour finir, je vais dire une petite prière, des implicatoires. Seigneur Jésus, prends pitié des âmes détenues en purgatoire pour le salut desquelles tu as daigné prendre notre nature humaine et subir la mort la plus douloureuse. Aie pitié de leur respiration brûlante à te voir. Aie pitié de leur âme et de repentir par la vertu de la passion. Remets-leur les peines encourues par leurs offenses. Très doux Jésus, que le sang descende sur cette très chère âme. Qu'ils abrègent leur temps d'expiation et qu'ils puissent bientôt être appelés auprès de toi dans l'éternel bonheur. Amen. Voilà pour aujourd'hui.
0: Merci Marie-André.
1: Je souhaite tous. Mais je ne pensais pas que j'allais gagner la ligne.
0: Ah ben voilà.
1: Il n'y avait aucun son, aucun.
0: Oui.
1: Ben tout d'un coup, oui. Et des fois, c'est des fois comme ça, il n'y a rien comme ça sur mon téléphone.
0: D'accord.
1: Après, je teste au fur et à mesure. Mm-hmm. Après, je vois que. La ligne est là et elle est ouverte.
0: Oui, il doit y avoir un petit souci.
1: C'est bien pour moi ce matin, oui. Mm-hmm. Voilà, je vous souhaite un bon petit coucou à tout le monde.
0: Très bien. Voilà. Merci voilà. Marie-André. Belle journée à vous. Belle fête de la Pentecôte.
1: Ah ben oui, c'est sûr.
0: Et à bientôt.
1: À bientôt, oui.
0: Merci, au revoir. C'était Marie-André qui nous appelait du côté de la Belle Pierre.

0: Très belle chanson du groupe EXO, mes priorités à vos prières. Nous allons du côté de la ligne des cœurs et nous retrouvons Anise. Anise, bonjour.
1: Bonjour.
0: Comment allez-vous?
1: Déjà la Pentecôte.
0: Oui, déjà la Pentecôte. Temps, hein. Oui, ça va vite. Comment allez-vous, Anise? Vous allez bien?
1: Oui, toujours un peu fatiguée. Oui. Je connais. Quand on a vos deux jambes coupées, c'est pas agréable.
0: Non, je m'en doute, oui.
1: Tout le monde, bonne fête de la Pentecôte.
0: Merci.
1: Je suis à tous les hommes de la ligne des cœurs.
0: Oui.
1: Et toi aussi, bonne fête de la Pentecôte, tout le monde. Quoi.
0: Merci beaucoup.
1: Ma belle-sœur aussi, à Pierre-Saint qui écoute bien Radio Arc-en-Ciel. Bon, c'est pas Radio Arc-en-Ciel. Mais attendez, pas trop, n'allez pas trop parler, mais bonne radio. Mais écoutez seulement sur GSM. Moi, je vis tous les mails, tout ça, mais sur mon GSM.
0: D'accord.
1: Et maintenant, je ne pars plus à la messe des Rives, je pars au 12e.
0: D'accord, ok.
1: Parce qu'il y a un petit bus handicapé qui vient nous chercher.
0: Qui vient chercher, c'est bien.
1: Il faut arrêter, moi, il faut faire le bus. Et maintenant, moi, 12e, dimanche, je pars à la messe au 12e et jeudi à la ligne des cœurs. En espérance.
0: Oui.
1: Eh bien, comment dire, rien que cette bonne fête, tout le monde sur Radio Arc-en-Ciel, Radio Arc-en-Ciel, même en France, partout, ils téléphonent à moi, ils me disent « Hé, ma amie, écoute Radio Arc-en-Ciel hein.
0: !» Ah, c'est bien, merci à eux de leur écoute. Alors, un petit coucou du côté de la France, là-bas, de la métropole.
1: Oui, mes camarades écoutent là-bas.
0: Très bien.
1: Eh bien, bonne fête, et ben, c'est tout. Je ne fais pas de prière parce que moi, ça fait ma toilette.
0: Ah, ok. Très bien.
1: Allez, bonne fête.
0: Bonne fête à vous, Anise.
1: Et bonne union de prière.
0: En union de prière, tout à fait. À bientôt et courage.
1: Allez, merci beaucoup.
0: Au revoir.
1: Au revoir.
0: C'était Anise qui nous appelait du côté de la ligne des cœurs.

0: Merci à tous de votre fidélité. Merci pour ce temps de prière, de méditation et de petits refrains. Il est 8h passées de 30 minutes sur les ondes de Radio Arc-en-Ciel et nous retrouvons nos confrères de Radio Vatican avec l'édition de cette nuit des informations internationales.
1: Laudetur Jesus Christus.
2: La justice turque suspend la direction du principal parti d'opposition, le CHP, un nouveau coup de force du pouvoir. Dans le même temps, un journaliste a été remis en liberté après 3 mois de prison, mais il est toujours inculpé pour insulte envers le président Recep Tayyip Erdogan. Nous retrouverons notre correspondante à Ankara au début de ce journal. Les écoles du Tigré dans le nord de l'Éthiopie vont fermer.

0: Mais un mois avant la fin officielle de l'année scolaire, en cause des retards de paiement, des salaires des fonctionnaires, mais également des pénuries de carburant. Les explications à suivre. À la une de ce journal également, le gouvernement espagnol qui promet un plan anti-incendie particulièrement ambitieux, alors que le pays a connu l'an passé une sécheresse record. Et puis nous irons en Bolivie à la fin de ce journal, où les barrages routiers se poursuivent. Les manifestants demandent de meilleures conditions de vie et désormais le départ du président Rodrigo Paz, malgré l'annonce d'un remaniement.
1: Radio Vatican, le journal, Olivier Bonnel.
0: Bonsoir, c'est un nouveau coup de tonnerre en Turquie qui montre la mainmise du pouvoir du président Erdogan sur le pays. La justice a donc suspendu cet après-midi la direction du CHP, le principal parti d'opposition en Turquie. Un tribunal d'Ankara qui avait invalidé l'élection fin 2023 de l'actuelle direction du CHP a décidé de placer à sa tête son ancien patron, Kemal Kılıçdaroğlu, tombé en disgrâce au sein de la formation. L'une des figures du CHP, le maire d'Istanbul, Ekrem İmamoğlu, est par ailleurs toujours en prison depuis plus d'un an, accusé de corruption. La Turquie, où l'un des journalistes et chroniqueurs judiciaires les plus réputés du pays a été remis en liberté aujourd'hui, à l'issue de la première audience de son procès à Ankara. Ali Can Uluda, incarcéré depuis 3 mois et employé par la radio-télévision publique allemande Deutsche Welle, risque tout de même près de 20 ans de prison pour plusieurs chefs d'inculpation, notamment pour insulte au président Recep Tayyip Erdogan. À Ankara, Anand Lower.
2: Après 3 mois derrière les barreaux en détention provisoire, Ali Can Uluda peut retrouver les siens. Chroniqueur judiciaire depuis près de 20 ans, employé du média allemand Deutsche Welle en Turquie, il reste néanmoins poursuivi pour 3 chefs d'inculpation, insulte au président, diffusion d'informations trompeuses et outrage au gouvernement et aux organes judiciaires. En cause, une 20aine de messages publiés par le journaliste depuis janvier 2025 sur le réseau social X. Au cours de l'audience, la première de son procès, Ali Can Uluda et ses avocats ont soutenu que son arrestation n'avait pas grand-chose à voir avec ce qu'il partage sur les réseaux. L'objectif serait plutôt d'empêcher ce chroniqueur judiciaire de renom de couvrir les procès politiques qui se succèdent en ce moment, notamment ceux qui visent le principal parti d'opposition, le CHP. « Ma conscience est tranquille, j'ai été emprisonné pour payer le prix de mon travail journalistique », a dit Ali Can Uluda face au juge. L'audience a été ajournée au 18 septembre. Ce procès est un nouveau symbole de la dégradation de la liberté de la presse en Turquie. Elle se situe au 163e rang sur 180 pays dans le classement annuel de Reporters sans frontières. À Ankara, un endroit pour Radio Vatican.
0: Le marché pétrolier pourrait entrer dans une zone rouge avec une pénurie d'offres en juillet ou en août en l'absence d'issue durable au conflit du Moyen-Orient. C'est l'alerte lancée aujourd'hui par le directeur exécutif de l'Agence internationale de l'énergie, l'AIE. Alors que le détroit d'Ormuz laisse toujours passer des navires au compte-gouttes, la diplomatie elle se poursuit via le médiateur pakistanais. Le chef de l'armée du Pakistan, Asim Munir, est attendu à Téhéran ce jeudi. Le secrétaire d'État américain Marco Rubio dit espérer que cette visite puisse faire avancer les positions vers un accord. Israël a annoncé avoir expulsé aujourd'hui tous les militants étrangers de la flottille pour Gaza, capturés lundi dernier dans les eaux internationales au large de Chypre et détenus depuis par l'État hébreu. Hier, une vidéo du ministre d'extrême droite de la Sécurité nationale, Itamar Ben-Gvir, a provoqué un tollé international. On y voit les militants menottés et agenouillés, humiliés par le ministre. La France et l'Italie notamment ont convoqué leurs ambassadeurs d'Israël. Face aux fractures du monde, il est nécessaire de développer une diplomatie du dialogue mettant en exergue la solidarité et le bien commun. Telle est l'exhortation faite ce matin au Vatican par le pape Léon XIV qui recevait les lettres de créance de 8 nouveaux ambassadeurs près de Saint-Siège, ceux de la Sierra Leone, du Bangladesh, du Yémen, du Rwanda, de la Namibie, de Maurice, du Tchad et du Sri Lanka. Aucune nation, aucune société, aucun ordre international ne peuvent se dire juste et humain s'ils mesurent leur succès uniquement à l'aune de la puissance ou de la prospérité, tout en négligeant ceux qui vivent à la marge, a rappelé le Saint-Père. Tous les détails sont à retrouver bien sûr sur notre site vaticannews.va. Partons en Éthiopie où, malgré la fin de la guerre au Tigré dans le nord du pays, la tension reste forte. Les écoles de la région vont fermer 1 mois avant la fin officielle de l'année scolaire. En cause, les retards de paiement des salaires des fonctionnaires, mais également des pénuries de carburant, alors que la région menace de renouer avec le conflit, se sentant délaissée par le pouvoir à Addis Abeba. Les précisions de notre correspondante sur place, Augustine Passy.
3: Hier, le bureau de l'éducation du Tigré a annoncé la fin anticipée de l'année scolaire qui se terminera le 7 juin. Depuis des mois, le gouvernement fédéral a en effet coupé les subventions envoyées à cette région du nord de l'Éthiopie. Les enseignants, comme le reste des fonctionnaires, ne sont plus payés, tandis que les pénuries de carburant entraînent un bondissement du prix des transports. dans cette région qui peine à se remettre des conséquences du conflit qui l'a frappé entre 2020 et 2022. Plus d'un million d'enfants sont privés d'école. Or, l'escalade entre le Front de libération du peuple du Tigré et le gouvernement fédéral fait craindre le retour des combats. Le 5 mai, le premier parti de la région a rétabli le gouvernement régional d'avant-guerre, tournant ainsi le dos à l'accord de paix de Pretoria qui a fait taire les armes sans permettre à la plupart des déplacés de rentrer chez eux. Les opposants au Front de libération du peuple du Tigré ont de leur côté lancé dimanche dernier un conseil pour la paix et le changement au Tigré, soutenu par une autre milice tigréenne, les Forces pour la paix au Tigré. Addis Abeba, Augustine Passy pour Radio Vatican.
0: L'épidémie du virus Ebola continue de se propager dans l'est de la République démocratique du Congo. Un premier cas a été signalé au sud Kivu aujourd'hui. Cette fièvre hémorragique est déjà suspectée d'avoir fait 139 morts sur près de 600 cas probables et pourrait se prolonger même si l'OMS juge faible le risque d'une pandémie. Après une sécheresse record l'an passé, alors qu'une nouvelle vague de chaleur s'installe déjà dans le pays, l'Espagne veut anticiper les incendies cet été. Le Premier ministre Pedro Sanchez a annoncé ce jeudi déployer le plus important dispositif jamais mobilisé contre les incendies. Luis Marsans.
4: Dans un pays aussi décentralisé que l'Espagne où la gestion des incendies est une compétence des régions, le dispositif présenté par Pedro Sanchez vise à prêter main forte aux pompiers des différentes communautés autonomes. 31 hélicoptères et 25 avions seront mobilisés cet été. Ces moyens aériens s'ajoutent donc à ceux des régions. La Catalogne dispose par exemple déjà de 28 moyens aériens. L'armée et son unité spécialisée dans les catastrophes naturelles sera également sollicitée avec 5 bataillons dédiés à la lutte contre les incendies. Ces dernières années, l'Espagne a connu des vagues de chaleur de plus en plus longues, créant les conditions pour des feux dévastateurs. L'an dernier, le pays a vécu les pires incendies de son histoire récente, avec des méga-feux dans le nord-ouest du pays. Près de 400 000 hectares ont été ravagés par les flammes. Face à la gravité de la situation et une menace qui ne cesse de croître, nous allons mobiliser tous les moyens qui sont à la portée de l'État pour réduire au maximum cette situation d'urgence, a assuré le Premier ministre socialiste Pedro Sanchez, qui a également appelé à une meilleure coordination entre les différentes administrations. Barcelone, Luis Marsans pour Radio Vatican.
0: Terminons à présent, ce journal en Bolivie, je vous en parlais en titre, où des barrages routiers sont toujours en place et une nouvelle manifestation syndicale est attendue cet après-midi à La Paz, la capitale. Des marches de paysans indigènes rejoints par des ouvriers, des mineurs et des enseignants. Tous demandent depuis maintenant 3 semaines de meilleures conditions de vie, mais face à l'absence de réponse, sinon sécuritaire, ils réclament désormais la chute du président Rodrigo Paz. Celui-ci a annoncé hier un remaniement ministériel. 6 mois après avoir été élu, faute de mieux, l'analyse de Tristan Vague, il est doctorant en sociologie au Centre de recherche et de documentation sur les Amériques.
5: Là, il essaye actuellement de désamorcer un petit peu la bombe qui est en train d'exploser, mais beaucoup de gens considèrent que c'est trop tard, qu'il aurait dû entamer des négociations et des changements dans la structure institutionnelle de son gouvernement plus tôt. Donc là, il y a une espèce de jusqu'au boutisme, j'ai l'impression, chez certains secteurs sociaux mobilisés, qui vont laisser assez peu de marge de manœuvre au gouvernement dans les prochains jours, même si le gouvernement continue à jouir effectivement d'une légitimité démocratique. Le problème, c'est d'avoir sans doute voulu gouverner sans prendre en compte en fait le contexte de l'époque, c'est-à-dire voilà, une élection dans un cadre où les gens ont fait barrage contre un candidat jugé plus radical, de la droite dure, conservatrice, plus néolibérale. Donc les catégories populaires indigènes, qui représentent en fait la majorité électorale sociale, ces gens-là s'étaient tournés vers lui en pensant qu'il allait être la solution du moindre mal. Et à l'inverse, une fois élu, Rodrigo Paz est allé à l'encontre de ce pourquoi il avait été élu et il a appliqué une politique très clairement à droite, une succession de décisions économiques aussi qui ont eu des effets un peu contraires sur l'opinion, notamment l'importation de carburant de très mauvaise qualité qui a endommagé des dizaines de milliers de moteurs sans compensation financière dans un pays où les gens prennent beaucoup la voiture.
0: Tristan Vague du Centre de recherche et de documentation sur les Amériques, il était interrogé par Marie Duhamel.

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1: Merci à nos confrères de Radio Vatican. C'était les informations internationales, l'édition de la nuit. Et nous retrouvons Jean avec le Timangé pour le cœur, l'évangile en créole.
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3: Au jour du 23 mai, dans l'évangile de Jésus-Christ, voilà que ça s'ingère. Alors, Léala, Jésus vient dire à Saint-Pierre, suivez-moi. Alors, à toi, c'est lui-même. Pierre a vu Marge et Yazot, le disciple, ça que Jésus aime. Ça que les autres étaient en train de manger, il avait pensé à côté Jésus pour demander, Seigneur, qui ça avant là où? Alors, Pierre allait voir le disciple, il dit ensemble Jésus, mais cette là, Seigneur, mais qu'est-ce qui s'est arrivé pour lui? Jésus la répond, mais si mieux veut, il arrête jusqu'à temps qu'il revient. Qu'est-ce que ça peut faire au pire? À où? Suivez-moi. Alors, elles sont là courir parmi les bonnes frères, comme quoi ce dallon-là, il était mort à pas. Parfait. Jésus n'avait pas dit en son pied que l'autre bouclier ne sera pas mort. Seulement, il avait dit si m'y vais, il y arrête là jusqu'à temps qu'il revient, que ça il peut faire où? Et c'est ce disciple-là, il passe témoin pour ces bonnes affaires-là. C'est lui qui a écrit ça. Là, nous n'y connaissons, nous, ça que les dit les vrais. Et il y en a encore une quantité d'autres affaires, Jésus l'a fait. Et si tu écris ça un par un, le monde entier n'aurait pas assez pour ramasser tout livre de mon pourrait écrire.

0: En ce 23 mai, nous fêtons aujourd'hui les Didier. Une très belle fête à tous ceux qui se prénomment ainsi. Une très belle fête à Didier, également de Radio Arc-en-Ciel. Allons découvrir l'histoire de Saint Didier que nous propose Frédéric dans le témoin de la foi de ce jour.
1: Saint Marc, Saint Pierre, son nom était Jean. Sainte Marie, figure de la foi, témoin de l'Évangile. Elle se nommait Marie.
2: Saint Matthieu,
1: il s'appelait Jacques.

En ce 23 mai, nous fêtons Saint Didier. Bonne fête donc à toutes les personnes qui se prénomment Didier. Né à Autun vers 540, Didier grandit à Vienne, dans le Dauphiné. Il devient évêque de Vienne en 595 et est aimé autant pour son savoir étendu que pour ses qualités de cœur. Il entretient des liens d'amitié avec le pape Saint Grégoire le Grand et avec Saint Augustin de Cantorbéry, à qui il envoie des missionnaires. Évangélisateur infatigable, il parcourt la région en parlant de Jésus. D'une nature droite et franche, tel un nouveau Jean-Baptiste, il dénonce les abus dont il a connaissance, dans l'Église comme dans la société, suscitant le mécontentement de beaucoup. Ainsi soutenu par le pape, il reproche à la reine Bruno, régent d'Austrasie pour son fils Childebert II, trop jeune pour gouverner, d'avoir séduit et épousé son neveu pour échapper à la colère du père de celui-ci. Il dénonce également la vie dissolue de la cour. Pour se venger, la reine, femme cultivée mais autoritaire, rusée, manipulatrice, monte un complot contre l'évêque. Elle fait comparaître une femme nommée Justa, qui accuse Didier de l'avoir agressée. Un domestique de la cour se présente comme témoin des faits. Didier est destitué par le concile des évêques de Châlons-en-Bourgogne. 3 ans plus tard, Justa et le faux témoin meurent. Troublé et inquiète, Bruno fait alors revenir Didier à la tête de son diocèse. Mais malgré son âge avancé, la reine poursuit sa vie de débauche et de scandale. Didier reprend alors aussitôt ses accusations contre elle. Excédé, elle le fait assassiner par 3 soldats qui le lapident alors qu'il se rend à la cathédrale. Il est tué dans un petit village de la principauté de Dombes, près d'une rivière du nom de Chalaronne. En hommage à l'évêque martyr, ce village est appelé aujourd'hui Saint-Didier de Chalaronne, près de Lyon. Je vous propose, avant de nous quitter, cette oraison extraite du grand livre des saints. Didier, ton martyr nous rappelle que la vérité n'a pas de prix. Comme Saint Jean-Baptiste, tu es la voix qui nous crie, préparez le chemin du Seigneur, rendez droit ses sentiers, tout ravin sera comblé et toute montagne ou colline sera abaissée, et toute chair verra le salut de Dieu. Amen.

Moi, j'ai décidé de te suivre avec Shiloh. Et on poursuit avec ce chant de l'Emmanuel. Ô Maria, prends-nous le chemin. On se retrouve dans quelques minutes pour la suite du programme.

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1: Merci à tous de votre fidélité. Il est 9h sur les ondes de Radio Arc-en-Ciel et nous vous proposons, comme chaque samedi, eh bien de retrouver Marc Thomas avec la série Paroles semées, paroles partagées, Pentecôte sur le monde.

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Bonjour chers amis, auditrices et auditeurs. En ce temps de Pentecôte, j'intitule cette émission « Pentecôte sur le monde ». Que se passe-t-il quand l'esprit de Pentecôte souffle sur le monde? Quel impact sur notre vie quotidienne? À partir des lectures de la liturgie du jour de la Pentecôte dans l'Église catholique, je retiens aujourd'hui trois aspects parmi d'autres qui nous touchent directement. La chronique de Marc. Premier aspect de la Pentecôte dans notre quotidien, chacun entend dans sa langue les merveilles de Dieu. Écoutez la lecture des Actes des Apôtres, chapitre 2, versets 1 à 11. Tous furent remplis d'Esprit Saint. Ils se mirent à parler en d'autres langues et chacun s'exprimait selon le don de l'Esprit. Or il y avait, résidant à Jérusalem, des Juifs religieux venant de toutes les nations sous le ciel. Lorsque ceux-ci entendirent la voix qui retentissait, ils se rassemblèrent en foule, ils étaient en pleine confusion, parce que chacun d'eux entendait dans son propre dialecte ceux qui parlaient. Dans la stupéfaction et l'émerveillement, ils disaient « Comment se fait-il que chacun de nous les entende dans son propre dialecte, dans sa langue maternelle ?» Suit une liste de pays et de régions du monde de l'époque que nous pourrions actualiser en parlant aujourd'hui de Russes et Ukrainiens, Iraniens, Américains, Chinois, Israéliens, Gazaouis, Chrétiens, Juifs, Arabes. Et le texte des Actes des Apôtres continue. Tous, nous les entendons parler dans nos langues des merveilles de Dieu. Alors je me demande, est-ce qu'aujourd'hui les femmes et les hommes de tous horizons, de toutes les cultures, s'étonnent encore d'entendre l'Église parler dans leur langue maternelle, c'est-à-dire avec leurs mots de tous les jours? J'ai souvent l'impression que l'Église parle un langage en grand décalage avec le monde d'aujourd'hui. Je rencontre tant d'hommes et de femmes qui cherchent désespérément du sens dans leur vie et qui ne trouvent plus dans le langage des églises les mots qui les rejoignent dans cette quête. D'autres se sentent jugés ou condamnés par un langage de l'Église qui les prend à contre-pied en leur faisant la morale ou en dictant leur conduite. Or, la langue de la Pentecôte permet à chacun d'entendre dans sa langue et de reconnaître dans sa vie quotidienne les merveilles de Dieu. Je vous en prie, chers amis, cherchez les lieux où vous pouvez faire cette expérience. Deuxième aspect de la Pentecôte au quotidien, à partir des lectures de ce dimanche, heureuse diversité, heureuse complémentarité. Et je lis une partie de la première lettre aux Corinthiens, chapitre 12, versets 3 à 7. Les dons de la grâce sont variés, mais c'est le même Esprit. Les services sont variés, mais c'est le même Seigneur. Les activités sont variées, mais c'est le même Dieu qui agit en tout et en tous. À chacun est donnée la manifestation de l'Esprit en vue du bien. Plutôt que le chacun pour soi de notre société, voici la diversité des dons au service du bien de tous. Dans un monde où chacun veut avoir raison, voici le même esprit et la même source qui s'expriment dans des talents différents. Dans des communautés souvent très hiérarchisées, où nous désignons souvent toujours les mêmes comme ceux qui parlent au nom de l'esprit, parfois en imposant leur vérité. Voici que, dans ce texte de Paul, chacun rayonne un reflet différent
nécessaire à l'illumination de tous. Nous expérimentons l'esprit de Pentecôte chaque fois où nous nous ouvrons à la complémentarité, à la solidarité, à l'accueil de l'autre dans sa différence. Nous expérimentons l'esprit de Pentecôte chaque fois que dans nos églises, nous nous mettons à l'écoute les uns des autres pour réfracter de manière différente l'unique lumière qui traverse chacun à sa manière. Troisième aspect de la Pentecôte, tel qu'il est décrit dans les textes de ce jour. Pacifier au cœur des peurs qui nous verrouillent. Écoutez l'évangile de Jean, chapitre 20, versets 19-23. C'était après la mort de Jésus. Le soir venu, en ce premier jour de la semaine, alors que les portes du lieu où se trouvaient les disciples étaient verrouillées par crainte des Juifs, Jésus vint et il était là au milieu d'eux. Il leur dit « La paix soit avec vous ». Et Jésus leur dit de nouveau « La paix soit avec vous ». De même que le Père m'a envoyé, moi aussi je vous envoie. Dans le monde incertain d'aujourd'hui, tant d'hommes et de femmes et nous-mêmes parfois sont enfermés et verrouillés par la peur. Ces peurs nourries par des médias qui évoquent en boucle les guerres et les violences, sans mettre en valeur les actes d'amour et de générosité dont chacun de nous est acteur ou témoin au quotidien. À la Pentecôte, Jésus vient apaiser les peurs de ses apôtres. Il les déverrouille et les envoie sur les chemins du monde. Cherchons dans notre quotidien les personnes et les contextes qui nous apaisent. Plutôt que de tourner en rond dans nos lamentations, cherchons en nous et autour de nous les signes d'espoir. Plutôt que de rester verrouillés dans nos peurs, acceptons-nous aussi d'être envoyés au cœur du monde. Osons tendre la main, osons croire en nos projets, osons construire autour de nous des espaces de respect, de fraternité, de dialogue. C'est ça l'esprit de Pentecôte, les merveilles de Dieu reconnues dans notre quotidien et dans notre langage, les heureuses diversités pour le bien de tous, les cœurs déverrouillés, pacifiés, envoyés dans le monde qui nous entoure avec des énergies d'amour. Parole venue d'ailleurs. La parole venue d'ailleurs aujourd'hui nous vient de la liturgie de la Pentecôte. C'est une séquence, c'est-à-dire un texte officiel de la liturgie de Pentecôte dans l'Église catholique. Je nous invite à le laisser entrer en nous comme un poème, à déguster lentement la douceur et l'énergie chaleureuse qu'il dégage, à le laisser irriguer en nous ce qui est desséché, apeuré ou désespéré. Voici cette séquence de Pentecôte. Viens, Esprit Saint, en nos cœurs, et envoie du haut du ciel un rayon de ta lumière. Viens en nous, Père des pauvres, viens dispensateur des dons, viens lumière de nos cœurs. Consolateur souverain, hôte très doux de nos âmes, adoucissante fraîcheur. Dans le labeur, le repos, dans la fièvre, la fraîcheur. Dans les pleurs, le réconfort. Ô lumière bienheureuse, viens remplir jusqu'à l'intime le cœur de tous tes fidèles. Sans ta puissance divine, il n'est rien en aucun homme, rien qui ne soit perverti. Lave ce qui est souillé, baigne ce qui est aride, guéris ce qui est blessé. Assouplis ce qui est raide,
réchauffe ce qui est froid, rend droit ce qui est faussé. À tous ceux qui ont la foi et qui en toi se confient, donne tes 7 dons sacrés, donne mérite et vertu, donne le salut final, donne la joie éternelle.

l'abécédaire du bien vivre dans le monde tel qu'il est. Le mot que j'ai choisi aujourd'hui comme posture de cette semaine, c'est le mot « esprit ». Nous sommes parfois tellement alourdis dans la matière, tellement surchargés ou emmurés dans le fer, plutôt que de nous désespérer ou de nous enfoncer. Esprit vivifiant donne vie à l'inerte, comme un souffle gonfle nos voiles pour surfer sur les vagues quotidiennes. Esprit spirituel anime et soulève nos énergies, nos espoirs, nos projets pour susciter un devenir exaltant. Esprit de paix, ouvre et pacifie nos peurs, nos résistances, nos tourments, pour ouvrir l'espoir et donner goût à nos vies. Esprit d'équipe, rassemble et dynamise nos diversités, nos complémentarités, nos initiatives, pour construire un monde plus humain et fraternel.

soufflant ce lieu avec le groupe Glorious. Des rendez-vous à ne pas manquer puisque ce dimanche, nous pourrons vivre sur les ondes de Radio Arc-en-Ciel la célébration eucharistique du dimanche de la Pentecôte depuis l'église de Sainte-Clotilde. Et également à 9h sur notre Facebook Live, la confirmation des recommençants à l'église de Sainte-Clotilde, également en direct sur notre Facebook Live de Radio Arc-en-Ciel. Lundi, nous vous proposerons différentes émissions pour fêter le lundi de Pentecôte et à 14h30, nous vivrons la célébration eucharistique présidée par Monseigneur Pascal Chenteng depuis le Chaudron pour la messe du lundi de Pentecôte, animée par les différentes chorales du renouveau. Et on poursuit avec le groupe Aevol, demandons à l'Esprit de Dieu de venir nous embraser de son amour.

Vous n'avez pas reçu un esprit qui vous rende esclave et vous ramène à la peur, mais un esprit qui fait de vous des fils adoptifs et par lequel nous crions « Abba, Père ».

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retrouver Morissette et ses invités pour la séquence Jésus est mon guide de ce samedi. Et nous méditons, nous poursuivons notre livre des Actes des Apôtres.

0: Bonjour à vous tous en ce samedi 23 mai 2026. Nous sommes très heureux de vous accueillir à nouveau sur la radio pour ce temps de prière. Merci à vous pour votre écoute et pour le partage que vous faites autour de vous. Eh bien, toute l'équipe de Jésus est mon guide, elle est la même hein, comme chaque jour. Et nous profitons pour souhaiter aux personnes nées en ce jour un très joyeux anniversaire. Eh bien, aujourd'hui, plus particulièrement, pour une petite fille qui s'appelle
1: Célia.
0: Voilà, et qui m'accompagne régulièrement sur la séquence. Eh bien, Célia a 9 ans aujourd'hui. Les amis, je vous demande de prier pour elle. Joyeux anniversaire à toi, Célia. Que Dieu te bénisse et qui t'accompagne dans ta foi, qu'il te fait grandir dans son amour, dans sa paix et dans sa joie. Et bien sûr que tu continues à partager les séquences avec Tati, hein, Célia, n'est-ce pas?
1: Oui, avec ma Tati.
0: Merci, ma chérie douce. Eh bien, nous souhaitons bonne fête au Didier, parce qu'on fête ce beau prénom aujourd'hui. Et maintenant, je vais vous laisser poursuivre avec Célia, qui aura le plaisir de vous partager la lecture, le psaume, la prière, etc. Bonne écoute à vous tous et toutes. C'est à ton tour, Célia.
1: Bonjour tout le monde. Merci d'avance pour vos souhaits. Je suis tellement contente car aujourd'hui, c'est mon anniversaire. J'aimerais partager ce moment avec vous. Seigneur, apprends-nous à accueillir ta parole avec confiance et simplicité. Aide-nous à grandir dans la foi et à vivre selon ton amour.

0: Paul demeura à Rome, il annonçait le règne de Dieu. Lecture du livre des Actes des Apôtres. Actes 28, versets 16-20, 30 à 31.
1: À notre arrivée à Rome, Paul a reçu l'autorisation d'habiter en ville avec le soldat qui le gardait. 3 jours après, il fit appeler les notables des Juifs. Quand ils arrivèrent, il leur dit « Frères, moi qui n'ai rien fait contre notre peuple et les coutumes reçues de nos pères, je suis prisonnier depuis Jérusalem où j'ai été livré aux mains des Romains. Après m'avoir interrogé, ceux-ci voulaient me relâcher, puisque dans mon cas, il n'y avait aucun motif de condamnation à mort. Mais devant l'opposition des Juifs, j'ai été obligé de faire appel à l'empereur sans vouloir pour autant accuser ma nation. C'est donc pour ce motif que j'ai demandé à vous voir et à vous parler. Car c'est à cause de l'espérance d'Israël que je porte ces chaînes. Paul demeura 2 années entières dans le logement qu'il avait loué. Il accueillait tous ceux qui venaient chez lui. Il annonçait le règne de Dieu et il enseignait ce qui concerne le Seigneur Jésus-Christ avec une entière assurance et sans obstacle. Parole du Seigneur.
0: Nous rendons grâce à Dieu.

Nous sommes au dernier chapitre des Actes des apôtres. Les disciples et témoins de Jésus ont construit l'Église avec un grand E. Ils sont passés de province en région pour témoigner de la vie de Jésus, éclaircir les malentendus, dissiper les anciennes croyances, etc. Certes, avec quelques difficultés, rétablis en compagnie du défenseur comme indiqué au début du chapitre au verset 2 et suivant. Jusqu'au jour où il fut élevé au ciel, après avoir, par l'Esprit Saint, donné ses instructions aux apôtres qu'il avait choisis. Arrivé à Rome, l'apôtre Paul va habiter en ville sous la garde d'un soldat, en quelque sorte poser ses bagages. Remarquons qu'au début de ce mois-ci, pratiquement toutes les lectures de l'évangile de Saint Jean mentionnaient demeure. 8 fois en Jean 15, 1, 8. Et voici, repris au verset 30, Paul demeura 2 années entières dans le logement qu'il avait loué. Paul est actif. Il accueillait, il annonçait, il enseignait à propos de Jésus. Précision faite avec une entière assurance et sans obstacle. Que dire en cette veille de Pentecôte ? Dieu est amour. Que l'amour du Père, transmis par le Fils, produit des fruits, fécondés avec les dons du Saint-Esprit, pour faire demeurer en chacune et chacun d'entre nous, comme l'écrit l'apôtre Paul dans sa lettre aux Galates 2, 20. Je vis, mais ce n'est plus moi, c'est le Christ qui vit en moi. Ce que je vis aujourd'hui dans la chair, je le vis dans la foi au Fils de Dieu qui m'a aimé et s'est livré lui-même pour moi. Soyons tous des demeurés de Dieu. Au nom du Père et du Fils et du Saint-Esprit. Que Dieu nous bénisse. Prière à Saint-Esprit. Viens, Esprit Saint, en nos cœurs. Envoie du haut du ciel un rayon de ta lumière. Viens en nous, Père des pauvres. Viens, dispensateur des dons. Viens, lumière en nos cœurs. Consolateur souverain, hôte très doux de nos âmes, adoucissante fraîcheur. Dans le labeur, le repos. Dans la fièvre, la fraîcheur. Dans les pleurs, le réconfort. Ô lumière bienheureuse, viens remplir jusqu'à l'intime le cœur de tous tes fidèles. Sans ta puissance divine, il n'est rien en aucun homme, rien qui ne soit perverti. Lave ce qui est souillé, baigne ce qui est aride, guéris ce qui est blessé, assouplis ce qui est raide, réchauffe ce qui est froid, rends droit ce qui est faussé, à tous ceux qui ont la foi et qui en toi se confient, donne tes 7 dons sacrés, donne mérite et vertu, donne le salut final, donne la joie éternelle. Amen. Je t'aime, Saint-Esprit. Merci Charlotte pour cette belle méditation.

0: Seigneur, plein de tendresse, nous te confions les personnes âgées, celles qui sont seules, isolées ou malades, ainsi que tous les enfants. Entoure-les de ta présence et de ta paix, apporte aux plus fragiles réconfort dans leurs épreuves, force dans leurs fatigue et espérance dans leur cœur. Protège les enfants, veille sur eux chaque jour et fais-les grandir dans la joie et dans ton amour. Fais sentir à chacun qu'il n'est jamais oublié, car tu marches avec nous tous. Amen. Merci Tati et à bientôt.
1: Nous arrivons à la fin de cette séquence, les amis. Merci infiniment de nous avoir écoutés. Merci à Célia et Charlotte de m'avoir accompagnée. Merci à toute l'équipe de la Radio Arc-en-Ciel pour le travail fourni derrière. Eh bien, je vous souhaite à tous et toutes une excellente journée sous le regard et la protection de Dieu. Et surtout, une très très belle fête de la Pentecôte. Que l'Esprit de Dieu embrase nos cœurs. Et je vous dis à très bientôt, tout en vous laissant sur ce très beau chant choisi par Charlotte, Christ vit en moi. Au revoir les amis, à

0: Ton royaume est là, c'était le groupe Glorious et merci à Morissette et à ses invités. On poursuit avec Noël Colombier, le règne de Dieu est proche.
1: Il y a 2000 ans, les Juifs étaient malheureux. Depuis des siècles, leur pays était occupé par des armées étrangères. À cette époque, c'était les Romains qui les dominaient et exigeaient de lourds impôts.
2: La religion et ses prêtres imposaient aussi beaucoup de prescriptions, d'offrandes, de rites de purification. Les maîtres pharisiens aménageaient à leur idée les commandements. Ils en faisaient un fardeau pesant.
3: Et voilà qu'un jeune homme, au visage paisible, au regard doux et profond, allait de ville en village. Il s'appelait Jésus.
4: Il était joyeux et libre. Sa parole faisait naître dans les cœurs une grande espérance. Il ne parlait pas comme les prêtres et les docteurs, mais il racontait des histoires de la vie de tous les jours, dont on découvre aujourd'hui encore la profondeur.
1: Ces histoires parlaient de Dieu, parlaient de nous. Elles annonçaient la délivrance des malheureux et un règne d'amour tout proche, déjà là. Jésus disait...

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1: Merci à tous de votre fidélité. Il est l'heure de nous retrouver pour notre séquence Église Hebdo. Nous sommes allés à la rencontre du père Rodolphe Aymard pour nous parler des recommençants qui vont recevoir la confirmation ce dimanche de Pentecôte et nous parler également de l'Esprit-Saint. Qui est-il ?

0: Ce dimanche 24 mai aura lieu à l'église de Sainte-Clotilde la confirmation des recommençants. Pour en parler, nous avons avec nous le père Rodolphe Aymar. Père, bonjour.
1: Bonjour, madame.
0: Alors, les recommençants par rapport aux catéchumènes, on a vu beaucoup ont préparé les baptêmes pendant la vigile pascale, les confirmations également. Mais là, ce sont les recommençants qui préparent leur confirmation. On peut avoir la différence entre recommençants et catéchumènes ?
1: Oui, alors très brièvement, catéchumène, c'est celui, celle qui demande les trois sacrements de l'initiation chrétienne, le baptême, la confirmation et l'Eucharistie, et qui font l'objet d'un cheminement particulier selon le rituel de l'initiation chrétienne des adultes. Alors pour eux, il y a l'entrée en catéchuménat, il y a notamment l'appel décisif, il y a la célébration des scrutins les trois derniers dimanches de carême, et ils sont initiés, ils reçoivent les trois sacrements de l'initiation chrétienne à la vigile pascale. Les recommençants, eux, ils sont baptisés, mais par contre, ils n'ont pas terminé leur initiation chrétienne. La plupart, donc tous demandent la confirmation. Et 50 d'entre eux, hein, pour cette année, on donnera un petit peu plus ce profil après, une cinquantaine d'entre eux demandent également la première communion. Voilà, donc ils demandent à ce que leur initiation chrétienne soit complètement terminée. Mm-hmm. Mais ce sont des baptisés.
0: Ce sont des baptisés. Ils peuvent faire la confirmation avant la première communion ou ils font la première communion avant ?
1: Ben, tout dépend du cheminement, en fait, concernant le recommençant. Certains ont été baptisés enfants.
0: Ouais.
1: Mais qui n'ont pas eu de catéchèse. Voilà. Et donc, à l'âge adulte, hein, puisque nous avons affaire à des recommençants adultes, à l'âge adulte, ben, ils sentent ce désir d'être confirmés et de recevoir la première communion. Ouais. D'autres ont eu de la catéchèse durant l'enfance, mais n'ont pas pu, certains ont fait leur première communion, mais ne sont pas allés jusqu'au bout des 4 années. Donc, n'ont pas fait la 3e ou la 4e année, donc la confirmation. Donc ça dépend du cheminement des uns et des autres.
0: Mmh. Alors donc cette année, le jour de la Pentecôte, les recommençants vont recevoir la confirmation par notre évêque, Monseigneur Pascal Chenteng. Ils sont au nombre de combien à peu près ?
1: Alors ils sont 113 recommençants adultes. Alors ils sont bien plus nombreux que l'an passé. On peut même parler d'un vrai boom puisque l'an passé ils étaient 87. On peut que se réjouir hein, du nombre de recommençants qui augmentent chaque année. Bah, à titre de comparaison, il y a 2 ans, ils étaient 54.
0: Oui.
1: Donc là, il y a un vrai boom cette année, on s'en réjouit. On peut même dire que c'est la plus belle promo que nous ayons connue dans le diocèse. Alors, on peut quand même les présenter un peu mieux. Ils sont âgés de 17 à 58 ans.
0: D'accord.
1: Mais exceptionnellement, cette année, on accueille un grand ado qui est très grand et qui est beaucoup plus mature, et de 15 ans. Mais sinon, effectivement, on accueille généralement les adultes à partir de 17 ans. Donc la moyenne d'âge, elle est autour de 31 ans. Mais ce qu'on peut noter, c'est que les femmes sont majoritaires. 77 femmes et 36 hommes. Donc les femmes sont plus de 68% de tous ces candidats. Donc on peut vraiment s'en réjouir. On peut dire aussi un petit mot que concernant le fait que ce soit une célébration vraiment diocésaine, puisque 27 paroisses de l'île sont représentées.
0: D'accord.
1: Avec les secteurs, hein, tous les secteurs sont relativement bien représentés cette année.
0: Mmh. Ils ont eu toute une année de préparation à cette confirmation ?
1: Alors, ça dépend là encore, effectivement, du cheminement des uns et des autres. Quand on a affaire à un recommençant qui a été baptisé enfant mais qui n'a jamais eu de catéchèse, c'est au moins 2 ans.
0: D'accord.
1: Et quand on a affaire à un recommençant qui a eu de la catéchèse, qui n'a pas perdu le lien avec l'Église, qui a continué à s'insérer dans la vie de l'Église, ça peut se faire sur une année.
0: Mmh. Ce sont des préparations qui se font en paroisse.
1: Voilà, il y a une préparation qui se fait en paroisse et nous les retrouvons généralement un mois et demi avant la célébration hein, de la confirmation pour une journée diocésaine. Cette année, ça a eu lieu le 3 mai, et c'était au tampon. Mm-hmm. Et c'était le père Jean-Yves Payette qui nous a accompagnés pour une reprise, une recollection sur les sacrements de l'initiation chrétienne.
0: Mm-hmm. Comment on voit que l'adulte est prêt vraiment à s'engager, puisque la confirmation, c'est la personne qui s'engage lui-même à suivre le Christ?
1: Bien sûr, c'est pour ça que nous travaillons en étroite collaboration avec les paroisses, hein, les prêtres, les diacres, les religieux, religieuses, et bien sûr les accompagnateurs, accompagnatrices. C'est pour ça que, juste avant la confirmation, hein, nous demandons, juste avant la journée diocésaine, nous demandons à ce que les accompagnateurs nous envoient un courrier qui atteste, hein, que le candidat, il est prêt. Mmh. Le courrier, il est bien sûr vérifié, attesté par le curé. Et ça nous permet bien sûr de dire qu'ils ont été consultés, parce que c'est une phase de consultation et c'est très important, hein. Et je le dis souvent à l'évêque, quand je fais la présentation des candidats, bah, que les curés, les accompagnateurs ont été consultés et ils affirment que ces confirmants sont prêts à recevoir la confirmation.
0: Mmh. Il y aurait quoi à peu près comme discernement pour dire que la personne est prête?
1: Alors, on vérifie tout d'abord, bien sûr, que le candidat, la candidate, elle ait eu une catéchèse suffisante. Ça, c'est extrêmement important. Qu'il y ait eu aussi une familiarisation suffisante avec la parole de Dieu, une familiarisation avec la vie de la communauté, ce qui fait vivre l'Église, à travers, bien sûr, les célébrations liturgiques, et notamment avec le rendez-vous de l'Eucharistie, hein, sur ces sommets de la vie chrétienne. Donc le lien qui se crée à la communauté, le lien qui se crée avec les services aussi, paroissiaux, diocésains, parce que la confirmation, hein, c'est pour être témoin du Christ ressuscité. Et comment être témoin si nous ne sommes pas engagés, eh bien, dans un service d'église au sein même de la communauté chrétienne. Donc ça, c'est quand même des points que nous vérifions. Et ensuite, bien sûr, que les situations familiales correspondent à ce que demande l'Église.
0: Généralement, ça se passe bien.
1: Oui, généralement, ça se passe bien. Généralement, on note quand même, hein, concernant les recommençants adultes, dans leur courrier, hein, ils expriment les différents services qu'ils aimeraient entreprendre. Ils le disent vraiment, et on se réjouit que la plupart, finalement, prennent vraiment ces services.
0: Ça peut arriver, ou ça vous est peut-être déjà arrivé, de dire que cette personne, ce candidat, si on peut appeler candidat, n'est pas encore prêt, il faut qu'il attende encore ou qu'il se prépare encore.
1: Oui, par rapport à une situation familiale, par rapport aussi à des hésitations que peuvent ressentir le candidat. On vient pas, les accompagnateurs, parfois ils peinent un petit peu à essayer de maintenir la régularité. Bon, le premier point de discernement, c'est le respect de la liberté. Donc quand on sent que la personne, pour différentes raisons, n'a pas envie de s'engager plus dans la catéchèse ou... Et encore à des pas hésitants, il faut accepter cela. Et toujours une présence, de dire, écoute, on est là. Quand tu seras vraiment prêt, on sera là. Mais oui, ça peut arriver que des situations où on sent que le candidat n'est pas prêt, qu'il n'a pas vraiment conscience encore de ce que engage le sacrement de la confirmation. Ce sont quand même des cas minoritaires. Parce que ce que je peux dire, c'est que la plupart, quand ils s'engagent vraiment avec un vrai désir de recevoir ce sacrement pour être témoin du Christ ressuscité. Donc ces cas hésitants, on continue à les accompagner, mais ils sont quand même minoritaires. D'accord. Il faut quand même le dire. Et ils finissent par revenir pour la plupart.
0: D'accord, bon, bah, très bien. Comment va se dérouler cette célébration de la confirmation?
1: Alors cette célébration de la confirmation, il y aura tout d'abord... l'évêque qui va inviter les recommençants, juste après la liturgie de la parole, hein, à se lever. Tout d'abord, je ferai une présentation, hein, des confirmants et quelques points que j'ai pu vous présenter. Et ensuite, l'évêque va demander à ses confirmants de se lever en signe de leur désir de recevoir ce sacrement. Ensuite, il y a bien sûr la profession de foi. Il y a l'imposition des mains, hein, qui marque le don de l'Esprit Saint. Pour invoquer, hein, eh bien, l'Esprit Saint, c'est 7 nouveaux dons que vont recevoir les nouveaux confirmés. Et ensuite, la chrismation que fera l'évêque avec cette belle parole, soit marquée de l'Esprit Saint, le don de Dieu. Cette belle cette chrismation. Et ce geste d'amitié que fera l'évêque, bah, pour les encourager, hein, dans leur nouvelle mission d'être témoins du Christ ressuscité, là où ils seront insérés, dans leur boulot, dans le quartier, dans les associations, dans les différentes activités hein, qu'ils entreprennent dans leur vie quotidienne.
0: Mmh. Être témoin du Christ.
1: Être témoin du Christ ressuscité, être témoin de l'Évangile. Et le catéchisme de l'Église catholique dit même que le confirmé il reçoit une grâce spéciale de l'Esprit-Saint pour être un témoin courageux et qui n'a pas honte de la croix du Christ. Mmh. Mmh.
0: Très bien, en tout cas, ce sont de nouveaux fidèles, de nouveaux frères et sœurs en Christ, avec un beau nombre qui seront confirmés ce dimanche en l'église de Sainte-Clotilde pour la confirmation. Père Rodolphe, on vient de parler de la confirmation, la Pentecôte. La Pentecôte, c'est la venue de l'Esprit-Saint, alors c'est pas toujours facile à définir. On imagine bien le Père en tant que papa, enfin voilà, on a tous un papa. Le Fils, il s'est fait homme, donc on imagine bien le visage de Jésus. Mais l'Esprit Saint, on a du mal à définir. Qui est-il, cette troisième personne de la Trinité ?
1: Cette troisième personne de la Trinité, mais comme il est dit dans le Credo, hein, il procède du Père et du Fils. Et avec le Père et le Fils, il reçoit même adoration et même gloire. Il a parlé par les prophètes. Tout est dit, effectivement, dans ce passage du Credo, qui est l'Esprit-Saint. L'Esprit-Saint, c'est le fruit de cet engendrement. Le Père engendre le Fils s'est engendré du Père, et ça donne cette communion de l'Esprit-Saint. Et effectivement, ça nous permet de comprendre pourquoi aussi on fait cette confirmation des recommençants adultes à la Pentecôte, parce que la Pentecôte, Jésus l'avait promis. Il a dit « Je ne vous laisserai pas orphelin, je vous enverrai l'Esprit-Saint, l'Esprit-Saint vous fera souvenir de tout ce que je vous ai enseigné, il vous permettra de comprendre mes enseignements. » Et après, effectivement, la mort et la résurrection de Jésus. Et après la Passion, les disciples, ils avaient peur, ils étaient enfermés, ils avaient peur des Juifs. Il y avait les apparitions du ressuscité, qui a duré une quarantaine de jours. Et Jésus leur a promis l'Esprit-Saint qui vient 50 jours après Pâques. Et effectivement, ils vont recevoir l'Esprit-Saint, qui vont les libérer de toute peur, de toute crainte, et ils vont pouvoir ensuite annoncer la bonne nouvelle partout.
0: Alors cet Esprit-Saint, nous l'avons reçu à notre baptême. Les recommençants vont le recevoir à nouveau à leur confirmation. Et on le reçoit encore le jour de la Pentecôte. Chacun reçoit l'Esprit-Saint.
1: C'est une nouvelle Pentecôte chaque année pour nous tous. Et c'est surtout pour ceux qui sont déjà initiés que l'Esprit-Saint renouvelle justement toutes les grâces que nous avons reçues, qui renouvelle la grâce de notre baptême, de notre confirmation. Et c'est effectivement une nouvelle Pentecôte pour ces nouveaux confirmés qui vont recevoir effectivement une nouvelle grâce spéciale pour être témoins du Christ ressuscité, de nouveaux dons.
0: Alors l'Esprit-Saint, on a plusieurs symboles, l'eau, le feu, le vent. Comment on peut le définir? Comment on peut mettre, peut-être un visage sur l'Esprit-Saint?
1: Le Seigneur, envoie ton esprit qui renouvelle la face de la terre. C'est le souffle divin, le souffle du Père et du Fils, ce souffle de Dieu qui nous est envoyé pour justement vivre la mission de l'Église et pour que le Christ puisse opérer dans nos vies d'aujourd'hui pleinement le salut qu'il a opéré par son mystère pascal.
0: On parle
1: de... C'est l'âme de l'Église, l'Esprit-Saint, c'est l'âme de l'Église.
0: Oui, l'âme de l'Église. Comment on le ressent? On sent une force, une chaleur. On dit au récit de la Pentecôte, l'Esprit-Saint est descendu comme des langues de feu sur chacun des apôtres. Et après, ils sont partis avec la force. Ils n'avaient plus peur. Ils sont sortis, ils sont partis proclamer la parole de Dieu. C'est ça aussi pour chacun et chacune d'entre nous?
1: Tout à fait. Mais je crois que ce qui est important avant de voir les signes extérieurs que les actes des apôtres nous rapportent, et ils sont importants, c'est toujours, surtout voir qu'est-ce qui s'est passé intérieurement. Intérieurement, ils étaient libérés de cette peur, ils ont eu cette audace, ce zèle de l'Évangile. Et l'Esprit-Saint a provoqué ça. L'Esprit-Saint a permis ça. Jusqu'au point de... Ce qui leur faisait peur, ce n'étaient plus des obstacles. Ils les ont dépassés avec l'Esprit-Saint. Et ça, c'est fondamental. Et surtout, cette foi, cette joie, parce qu'ils ont rencontré aussi le ressuscité, cette joie et cette paix du Christ. Ça, ce sont quand même des signes qui vérifient la présence réellement de l'Esprit-Saint en nous. Mmh. C'est fondamental.
0: On parle des 7 dons, des 9 fruits. Quelle est la différence entre dons et fruits ?
1: Alors, c'est effectivement les nouveaux dons, les nouveaux cadeaux que le Seigneur nous donne pour mener notre vie baptismale. Les fruits, c'est ce qui en ressort quand ces dons sont mis en pratique. Cette paix, cette bienveillance, cette persévérance.
0: Donc quand on reçoit l'Esprit Saint, on n'a plus peur.
1: Ah ben normalement non. Parce que Jésus nous a bien dit, la paix soit avec vous, n'ayez pas peur.
0: Très bien.
1: Et il souffle sur nous et son Esprit Saint nous porte. Là où nous sommes insérés, des quatre coins de notre île, des quatre coins du monde, pour vivre de cette bonne nouvelle, dans un monde qui est quand même agité, compliqué, on sent qu'aujourd'hui on a affaire à une génération qui sont en manque de repères, mais on voit à travers ces recommençants qu'il y a une soif de Dieu qui est réellement présente. Et que justement, ils ont ce souffle de l'Esprit Saint qui nous porte à ne jamais nous résigner de notre situation et toujours à ne pas rentrer dans ce cercle vicieux, mais effectivement du pessimisme, et justement être porteur de l'espérance qui nous anime en Jésus. Jésus, il nous l'a bien dit, je suis avec vous jusqu'à la fin des temps. Il est avec nous et il nous envoie l'Esprit Saint. Donc nous ne sommes pas orphelins.
0: Très bien. Merci Père Rodolphe. Une belle célébration pour ces recommençants, pour tout le travail mis en place aussi, pour les préparer dans chaque paroisse, tous ceux qui les accompagnent, les prêtres, les religieux, les religieuses. Vous aussi, Père Rodolphe, puisque vous êtes responsable de la catéchèse, des recommençants également, pour la préparation. En tout cas, une belle fête de la Pentecôte à tous et à vous également.
1: Merci beaucoup et un grand merci à Radio Arc-en-Ciel qui nous accompagne toujours dans ces grands événements, en rappelant que la messe sera donc rediffusée, que sera donc transmise en direct sur la page Facebook Live de la radio à 9h.
0: Merci Père Adolphe.
1: Merci.
0: Au revoir.
1: Au revoir.

Merci au Père Rodolphe Aymard pour cette rencontre. Et nous leur souhaitons bien sûr une très très belle confirmation à tous. On poursuit avec Emmanuel Musique, Veni Sancte Spiritus. Viens, Esprit Saint.

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1: Et nous vous proposons de retrouver un micro-trottoir avec Simon Def lors de la rencontre du Secours catholique qui fêtait leurs 70 ans d'existence à La Réunion. Et c'est un micro-trottoir depuis Sainte-Anne.

Nous sommes le samedi 16 mai, devant l'église de Sainte-Anne à Saint-Benoît. Les membres de Secours catholique se rassemblent dans un moment d'union et de partage où salariés et bénévoles célèbrent ensemble 70 ans d'activité de Secours catholique sur l'île. Organisme fondé en 1946 pour réparer à la base les événements de la terrible Deuxième Guerre mondiale, cette organisation, fondée sur la base des dons, s'est développée pour venir en aide aux plus démunis, aux personnes dans le besoin, aux situations financières compliquées, indépendamment de leur profil, de leur religion ou de leurs origines. Aujourd'hui, ce sont 70 ans de bienveillance, de communion et d'entraide qui sont célébrés entre salariés, bénévoles, mais également des personnes attirées par l'événement et qui sont venues découvrir Secours catholique. À cette occasion, chants religieux, prières, mais également pièces commémoratives des avances de tout ce qu'a franchi Secours catholique se rassemblent devant l'église. À la fin de ces célébrations, un symbole, une bougie remise à chaque équipe de Secours catholique dispersée aux quatre coins de l'île. Des bougies qui aujourd'hui se dispersent entre les différentes équipes de Secours catholique

0: Je suis avec Michèle Vital, la présidente actuelle de Secours catholique. Bonjour Michèle.
1: Bonjour.
0: Ça fait combien de temps que vous êtes directrice de Revue ?
1: Je suis présidente depuis 6 ans.
0: Et aujourd'hui, c'est les 70 ans de Secours catholique à La Réunion. Est-ce que vous pouvez nous rappeler un peu comment fonctionne Secours catholique ? C'est quoi vos objectifs et votre activité en général ?
1: Alors, il faut savoir qu'aujourd'hui, nous fêtons les 80 ans du Secours catholique au niveau national et 70 ans à La Réunion, qu'on est implanté à La Réunion. L'objectif, c'est... Le Secours catholique vient bien sûr en aide aux plus vulnérables, aux plus pauvres. Et c'est surtout, nous, on est surtout dans la rencontre de l'autre. On fait avec, pas pour, mais avec. Et pour éviter, et puis aussi, on est aussi avec nos personnes âgées, contre l'isolement, on accompagne. On est surtout dans la rencontre, dans l'accompagnement et dans l'écoute.
0: Votre corps se constitue principalement de bénévoles.
1: Au niveau de la délégation, nous avons 6 postes de salariés et 400 bénévoles, dont la présidente, c'est une bénévole.
0: 400 bénévoles, c'est pas mal. Et vous êtes répandu sur toute l'île ?
1: On est répandu sur toute l'île, les hauts, le littoral, partout. Nous avons 24 équipes.
0: Et est-ce que vous avez des chiffres en ce moment des personnes que vous avez aidées, qui ont besoin de vous ? Est-ce que ça a régressé ou augmenté ?
1: Alors, malheureusement, vu la crise économique et sociale du moment, nous avons... Mais par contre, le visage des gens qui viennent chez nous ont changé. Avant, il y avait des retenues. Les gens venaient un peu avec la honte. Ils se cachaient presque pour taper aux portes du Secours catholique. Aujourd'hui, c'est surtout les travailleurs pauvres, ceux qui travaillent, qui n'y arrivent plus à joindre debout. On a aussi les retraités, malheureusement, qui, avec leur petite retraite, n'arrivent plus à manger. On a donc les travailleurs pauvres, on a les retraités, on a même des salariés avec des salaires quand même assez convenables, mais qui, avec la cherté de la vie, n'y arrivent plus. Je ne sais pas où on va, mais on est dans un... C'est un moment critique et alarmant que nous traversons aujourd'hui.
0: Heureusement, on a cet événement aujourd'hui pour nous rappeler que vous êtes là, que vous aidez les gens. Et ces gens-là, c'est plus facile. Avec le temps, vous trouvez plus de profits qui s'ouvrent facilement à vous ou qui sont un peu restreints ?
1: Non, ils s'ouvrent plus. Ils n'ont plus honte. On disait on était misère, on avait honte. Aujourd'hui, c'est tellement une réalité et qu'il faut manger, il faut se nourrir. Ce sont des gens quand même qui disent on travaille, mais avec nos salaires, on n'y arrive plus. C'est un cri d'alarme, on n'y arrive plus. Et nous, qu'est-ce qu'on fait ? On alerte. On alerte les pouvoirs, on dit, voilà, il y a quelque chose qui se passe quand même, réveillez-vous. Mais en attendant, il faut bien que les gens se nourrissent, il faut bien qu'ils mangent. Et aujourd'hui, nous avons des gens qui dorment dans leur voiture. Nous avons des grands mondes, qui sont des personnes âgées qui mangent une fois par jour. C'est une réalité. Quand je dis ça, on me dit, oh non, mais... Non, on fait beaucoup de terrain. On est dans la rencontre. Donc on fait beaucoup d'aller vers. Donc on voit ce qui se passe. Et ça, je trouve qu'il faut quand même qu'on prend conscience, que nos pouvoirs, que le pouvoir politique prend conscience de ça.
0: Et vous dites que vous allez à la rencontre des gens au fil du temps, est-ce que les profits se diversifient ou
1: Ça se diversifie énormément. Nous allons chez les personnes âgées, ceux qui ne sont vraiment isolés, l'isolement, mais dans des familles qui n'osent pas venir. Il y a encore des familles qui ont quand même un peu honte quand même, mais c'est souvent les voisins qui disent il faut peut-être visiter cette famille parce que nous on a aidé mais on peut plus parce que nous-mêmes on est en précarité, nous-mêmes nous avons très peu de moyens, donc nous visitons ces familles-là et c'est pas facile tous les jours pour eux.
0: Et est-ce que c'est facile est-ce qu'avec le temps c'est plus ou moins facile pour vous par rapport au nombre d'effectifs que vous avez en comptant les bénévoles et de cas que vous traitez entre guillemets?
1: Pour la rencontre, pour l'écoute, ça on peut le faire, mais pour l'aide, c'est pareil, nous aussi ça diminue, on a moins de dons, les gens ont moins d'argent, donc ils commencent bien sûr par regarder pour eux, et donc on essaie de faire beaucoup avec peu, mais on essaie de partager, on est aussi dans le partage, mais c'est pas facile, j'avoue que c'est pas facile.
0: Parce que oui, on rappelle, Secours catholique, c'est pas financé, c'est auto...
1: On dirait que c'est des dons, nous avons que des dons, nous fonctionnons avec 95% de dons.
0: Vous fonctionnez qu'avec des dons, et ça fait quand même déjà... 70 ans si on compte La Réunion, 80 ans si on prend l'ensemble du territoire français.

0: Et aujourd'hui, on célèbre ça. Est-ce que ça... Il y a quand même une petite fierté de persister sur Don, non ?
1: Alors, tout à fait, parce qu'on célèbre nos 80 ans et nos 70 ans autour d'un thème qui s'appelle les grandes tablées. Pourquoi les grandes tablées ? Parce que c'est autour d'une table qu'on partage, qu'on écoute, qu'on rigole, qu'on partage ses peines, ses souffrances, ses joies. Donc aujourd'hui, on veut mettre ça sous... On dit, on est joyeux, malgré nos souffrances, malgré nos difficultés. On est content de se rencontrer, on est content de partager. Donc voilà. C'est pour ça qu'on dit « Viens Azote » pour partager ces moments de joie, d'amour et d'espérance. D'espérance, c'est important.
0: C'est ça. Aujourd'hui, on se réunit, on se rassemble, on échange entre nous. On partage nos joies, nos peines, mais notre fierté surtout d'être encore là. Et aussi, l'activité elle-même de Secours catholique est commémorée avec des archives d'activité, des photos qui sont exposées ou les tables qui présentent les affiches. Est-ce que, plus précisément, c'est quoi ?
1: Notre exposition.
0: Oui.
1: Alors, c'est l'historique du secours catholique à La Réunion. On a commencé seulement avec un petit local. On commençait à donner la soupe populaire. Après, on a distribué des couvertures. Et après, au fur et à mesure des années, on s'est structuré. On a professionnalisé un peu quand même pour l'administration, pour les animateurs. Et puis, on a diversifié aussi nos actions. On est multitâche. On fait de l'aide alimentaire, on fait de l'écoute, on fait de l'accompagnement. On est aussi dans les prisons, on va visiter les prisonniers. On est aussi dans les hôpitaux, on visite nos malades. On est aussi là où on a besoin de nous, là où il y a de la souffrance, là où il y a besoin de la rencontre. Nous sommes là.
0: Et nous vous en remercions.
1: Merci beaucoup.
0: Merci à vous.
1: Merci.
0: Et surtout, bonne célébration. Nous souhaitons encore évidemment une bonne longue activité pour Secours catholique. Durant les prochaines années à venir, on espère notamment qu'on se retrouvera pour fêter, je sais pas, les 10 ans, les 100 ans, les 200 ans.
1: Pourquoi pas?
0: La prochaine génération.
1: Merci surtout aux bénévoles, parce que ce sont les bénévoles qui font le Secours catholique. Nous sommes une association de bénévoles. Sans bénévoles, on n'a pas d'aide, on n'a pas de rencontre, on n'a pas d'accompagnement. Surtout un grand merci à tous ces bénévoles qui se donnent. Aujourd'hui, nous avons les bénévoles de toute l'île, de Saint-Pierre, de Saint-Leu, de Saint-Louis, de Saint-Paul, de la Possession, de Saint-Denis, de Sainte-Rose, de toute l'île. Ils sont réunis là aujourd'hui pour justement fêter dans la joie ce bel anniversaire.
0: Et qu'est-ce que vous diriez aux personnes qui sont curieuses de découvrir Secours catholique ou de par l'activité de bénévoles au sein de Secours catholique ?
1: Venez nous voir, venez visiter nos équipes, venez voir ce qu'on fait. Vous allez voir, vous allez vous enrichir. Nous avons besoin des talents parce que comme on a besoin des personnes pour visiter, on a besoin des personnes pour faire de l'administration, pour accompagner. On fait aussi par rapport à la fracture numérique, on accompagne aussi ces personnes. Venez voir comment c'est. On fait aussi on aide aussi les étrangers à parler, on donne des codes français au niveau de la case fraternelle à Saint-Denis. Alors venez, vous allez voir comment vous allez être heureux de pouvoir transmettre vos talents, vos savoirs.
0: Et où est-ce qu'on peut vous retrouver facilement ?
1: Dans toutes les équipes. À Saint-Denis, c'est à la case fraternelle, à la délégation en bas de la rivière. À Saint-Benoît, c'est à côté de la queue de Saint-Benoît. À Saint-Pierre, c'est à la ravine des Cabris. À Belmaine, partout. On est, voilà. Ou sur le site internet, inscrivez-vous et on prend contact avec vous. J'espère qu'on aura beaucoup de bénévoles et on sera encore plus nombreux l'année prochaine.
0: Alors, parce qu'on est actif, c'est tout ce que nous vous souhaitons pour une bonne partie de votre activité. Merci beaucoup, Michel, pour cet entretien.
1: Merci. Yeah.

0: Nous sommes à présent avec Patrice Elama, l'ancien président de Secours Catholique. Bonjour Patrice.
1: Bonjour.
0: Alors Patrice, vous avez été président de Secours Catholique, oui, pendant combien de temps?
1: J'ai été président du Secours Catholique de 2016 à 2020. Alors, j'étais président suite, notamment, ça fait 10 ans cette année, suite au 60e anniversaire du Secours catholique délégation de la Réunion, où on avait mis en place les marches fraternelles. Une marche autour de toute l'île, dans toute l'île, dans toutes les communes de l'île, avec les bénévoles, les partenaires. Et à ce titre, on m'a proposé, donc à peine jeune de moins d'une quarantaine d'années, un jeune chrétien de moins d'une quarantaine d'années, m'a été proposé donc d'être président du Secours catholique Réunion.
0: À l'époque, vous avez moins de 40 ans ? Non, parce qu'on dirait que c'est toujours le cas.
1: Merci. Oui, effectivement, et je suis, je crois, le plus jeune président des délégations Secours catholique de la Réunion et de France.
0: Ça, j'ai pas marré, ça. Et quand vous décriveriez Secours catholique, quand vous y étiez à l'époque, et est-ce qu'il y a une comparaison notable avec ce qu'est le Secours catholique aujourd'hui, entre les 60 ans et les 80 ans?
1: Alors, le Secours catholique, effectivement, qui œuvre pour les plus pauvres, qui travaille auprès des plus pauvres avec les personnes démunies, l'ADN n'a pas changé. L'ADN, c'est toujours être au service des autres, c'est en gros aussi c'est aussi de la diaconie, c'est aussi faire de la diaconie, être au service des autres. Et effectivement, le monde change, on se modernise, mais avec tous ces moyens-là, je vois que le Secours catholique continue à œuvrer et continue à travailler auprès des plus pauvres, auprès des services et aussi des services, on va dire, des services. Attention, tu fais le coupage. Hein.
0: Oui,
1: voilà.
0: Le
1: Secours catholique continue à travailler aussi avec les instances publiques. Et moi, à ce moment, à un moment donné de ma vie, en tant que président, je me suis posé cette question-là par rapport à la relation avec les services publics. Et suite, ensuite, s'est enchaîné aussi donc un choix et une proposition, et aussi par la grâce de Dieu, d'être élu à la ville de Saint-Benoît, la ville qui reçoit aujourd'hui l'anniversaire du Secours catholique. Donc, effectivement, le choix d'être président du Secours catholique et aussi élu ensuite pour travailler reste toujours un choix pour travailler avec et pour la population.
0: Donc après l'activité de président, vous êtes passé à...
1: Alors après la présidence, donc j'ai choisi d'arrêter la présidence du Secours catholique en plein mandat au bout de 5 ans, étant donné que je me suis investi et aussi engagé en politique. Et sur les statuts de l'association du Secours catholique, il n'est pas possible d'être en même temps président d'une délégation et élu d'une collectivité. De ce fait, je continue au quotidien avec l'équipe municipale de Saint-Benoît à œuvrer et à travailler pour la population, à tous les moyens qui nous sont donnés et tous les moyens que nous pouvons mettre en œuvre et en place.
0: Et on voit bien que malgré tout, votre investissement n'a pas disparu puisque vous êtes là aujourd'hui avec nous tous pour célébrer ces 80 ans.
1: Et finalement, c'est une grande joie quand j'ai reçu l'invitation de la part de Madame Vital, la présidente actuelle du Secours catholique, et de tous les bénévoles du Secours catholique de participer à cette grande journée et cette Eucharistie.
0: Qu'est-ce que ça vous fait maintenant d'assister aux 80 ans du Secours catholique?
1: De voir cette ferveur, de voir autant de bénévoles, de revoir des visages aussi que j'ai côtoyés pendant ce mandat, et de voir cette force, ces joies, ces jeunes aussi, ces personnes, c'est des personnes aussi que l'on a aidées dans le temps et qui sont maintenant bénévoles sur Secours catholique et qui s'engagent dans cette association, ça me touche au cœur.
0: Est-ce que vous auriez un petit message pour nos auditeurs qui ne connaissent pas suffisamment le Secours catholique, qui souhaitent découvrir ou qui sont intéressés par l'activité de bénévoles?
1: Oui, bien sûr, dans chaque paroisse, vous avez un relais du Secours catholique. Vous pouvez voir votre père curé pour prendre contact avec le Secours catholique. Le Secours catholique est une association chrétienne et humanitaire reconnue d'utilité publique, donc c'est une instance vraiment officielle et déclarée. Donc n'hésitez pas, venez à notre rencontre.

0: Et nous sommes donc aujourd'hui avec Michel, bénévole au sein de Secours catholique. Bonjour Michel.
1: Bonjour.
0: Ça voilà. Fait 2 ans que vous êtes bénévole.
1: Et on a commencé sur le feu parce qu'on a fait carrément les urgences juste après Garance. À peine commencé, 3 mois après, on avait Garance. Et on est allé visiter les gens qui avaient eu des dégâts pas possibles. Et là, on a vu tout le travail qu'il y avait à faire. Et on n'était pas assez nombreux pour faire face.
0: Donc c'est avec Garance que vous avez rejoint...
1: C'est juste avant et on est tombé. Donc on nous a dit, on vous lâche, il faut aller faire les urgences sur Garance. À peine arrivé comme bénévole.
0: Un bon départ en...
1: Un bon départ, voilà, c'est le départ de feu.
0: Mais à la base, du coup, vu que vous êtes arrivé avant Garance,
1: oui.
0: Qu'est-ce qui vous a intéressé, qu'est-ce qui vous a donné envie de devenir bénévole?
1: Alors, donc je suis bénévole sur Brapanon. Et à l'origine, il y avait déjà le Secours catholique à Brapanon qui avait plus ou moins disparu. Et le référent de Secours catholique de la Réunion, donc Tidiane, pour ne pas le nommer, il est venu chez nous à une réunion d'une autre association pour présenter le Secours catholique et essayer de remettre en place donc un groupe sur Brapanon. Et je me suis portée volontaire, comme tant d'autres, bien sûr. Voilà.
0: Qu'est-ce qui vous a parlé?
1: Eh bien, parler, c'est aller au-devant de gens qui ont plus besoin, qui sont démunis, qui sont dans la détresse, partager des bons moments avec des gens. Donc, on a organisé des cafés de rue. Ça fonctionne très bien. Donc, tous les mardis matin, de 8h à 10h, on offre le petit café, le thé. Par exemple, moi, j'aime bien faire la cuisine. J'emmène un petit riz chauffé, un petit rougail, un petit gâteau. Et on voit la lumière dans les yeux des gens. Ils sont très contents.
0: Vous avez une de vos premières activités en tant que bénévole, ça a été la gestion de Garance.
1: Voilà, Garance.
0: Qu'est-ce que ça a été comme charge de travail?
1: Il fallait visiter les gens et essayer d'apporter des premiers secours, c'est-à-dire ceux qui avaient tout perdu, comme toiture, etc. On a eu des donateurs, donc des sponsors, qui on pouvait mettre des bons pour acheter soit des matériaux pour refaire les toits, etc., ou des bons alimentaires pour ceux qui avaient tout perdu au niveau électrique, quand il n'y avait plus de frigo, ils avaient tout perdu. Donc on leur donnait des bons alimentaires. Voilà. Donc c'est vraiment les premiers secours. Voilà.
0: Et du coup, par rapport à ce Garance, ça a touché beaucoup de monde.
1: Ah oui, beaucoup.
0: Et alors, je ne dis pas que c'est pour catholique à personne, mais il y a quand même un certain nombre de bénévoles. Ça n'a pas été une trop lourde charge de travail pour le nombre que vous étiez
1: arrivé? On était nombreux. Effectivement, on se dit qu'on n'est jamais assez nombreux. On aimerait qu'il y en ait vraiment plus. Donc, j'appelle les bonnes âmes à venir nous rejoindre parce qu'il y a du travail. Il y a du travail. Il y a des gens qui comptent sur nous. Voilà.
0: Entre le moment où vous avez rejoint avec la Garance et maintenant, comment vous décrirez votre activité en tant que bénévole? Votre ressenti, qu'est-ce que ça vous a apporté?
1: Le ressenti, c'est qu'on voit qu'on apporte quand même une petite lueur à certaines personnes qui sont vraiment dans le creux de la vague. Et ça permet, ça leur permet de rebondir et que de repartir sur la route, de remettre un pied devant l'autre pour avancer et faire face à la détresse et à la misère. Donc moi je suis bien contente parce que quand on voit, je vous dis, la lueur dans les yeux de ces gens-là, on se dit on est à notre place. Voilà.
0: Vous connaissez des gens que vous avez aidés qui sont en meilleure situation?
1: Aussi, ils ont été contents parce qu'ils ont pu réparer des toits. On leur donnait, par exemple, s'ils avaient perdu au niveau électrique, réfrigérateur ou des trucs électriques qui ne fonctionnaient plus, ça a permis de repartir un petit peu parce qu'ils ont eu le nécessaire pour repartir du bon pied. Voilà.
0: Aujourd'hui, c'est les 70 ans de Secours catholique à La Réunion et 80 ans globalement.
1: Oui.
0: Qu'est-ce que ça vous fait d'assister à tout ça?
1: Je me suis dit, je suis née presque un petit peu après le début du Secours catholique à La Réunion.
0: Et je ne dirais pas.
1: je le redis, j'appelle toutes les bonnes âmes à venir nous rejoindre parce qu'on demande des bonnes volontés pour faire face à tout ce qu'ils en sont. Parce que plus on part, plus on se rend compte qu'il y a des gens qui sont perdus, qui restent sur le bord du chemin. Et ça, on n'en veut plus. Donc, vous êtes bienvenus. Voilà.
0: C'est un message pour tout le monde. Vous êtes bienvenus. Merci à vous, Michel, d'avoir été
1: avec nous. Merci à vous.
0: Petit message en voyant tous vos camarades rassemblés ici, tous les bénévoles.
1: Ça nous fait chaud au cœur. C'est bien de voir tout le monde là, le bleu, l'orange. C'est magnifique.

0: Je suis maintenant avec Sylvie, récente membre du Secours catholique, qui joue le rôle d'animatrice. Bonjour Sylvie.
1: Bonjour.
0: Alors Sylvie, vous venez de rejoindre le Secours catholique, vous êtes un membre récent.
1: Alors oui, je suis salariée et animatrice au Secours catholique depuis plus de 30 ans, mais j'exerçais en métropole. Et puis depuis 2 ans, je suis détachée pour faire des missions en Outre-mer. Et je viens de rejoindre l'équipe du Secours catholique en décembre pour animer le territoire du sud, de l'est, en fait, sud-est, qui comprend les équipes de Saint-Benoît, Sainte-Rose, la Plaine des Cafres et puis Saint-Pierre.
0: Donc en fait, non, ouais, 30 ans de Secours catholique, c'est... Non, en fait, oui, il y a de l'activité. C'est juste pas la Réunion. Et est-ce que ça a fait de changer de territoire? Il y a eu une adaptation ou ça s'est fait assez naturellement?
1: Ça s'est fait assez naturellement parce qu'au Secours catholique, on a la chance de vivre la fraternité. Et partout où je suis passée, y compris en Outre-mer, j'ai toujours eu un accueil très chaleureux.
0: Donc, vous avez 30 ans d'activité au sein de Secours catholique. Est-ce que vous pouvez nous donner, sans entrer dans les grandes lignes, des exemples, un ressenti, l'expérience que ça vous a apporté dans la vie?
1: C'est une grande richesse, le Secours catholique. On a une telle diversité d'acteurs avec des bénévoles qui viennent de toute culture. En fait, on vit l'interculturel, le Secours catholique, l'interreligieux. Donc c'est vrai que c'est une richesse humaine avant tout. Et on a aussi la chance d'être au contact des personnes qui sont plus fragiles ou plus en difficulté. Et on vit vraiment la fraternité aussi avec ces personnes-là.
0: Et à La Réunion, cette interculturalité, elle se voit encore plus ou il n'y a pas trop de différence avec quand on est en métropole?
1: Je dirais qu'à La Réunion et plus généralement en Outre-mer, la fraternité, elle est plus forte. Il y a un vivre ensemble ici qui est naturel, donc on le ressent d'autant plus quand on agit au sein du Secours catholique.
0: Et donc là vous êtes animatrice, mais vous avez joué d'autres rôles au sein de ces 3 décennies.
1: Oui, j'ai eu la chance aussi d'avoir différentes missions et d'avoir aussi d'autres fonctions, puisque j'étais aussi déléguée par intérim en Nouvelle-Calédonie. Et cette diversité aussi de fonctions et de missions, ça me permet aussi de pouvoir transmettre mes connaissances. Et ici à La Réunion, j'ai eu la chance de pouvoir aussi apporter de la formation aux bénévoles, de la relecture de pratiques. Enfin, j'essaie aussi de transmettre mes connaissances.
0: Et justement, dans cette acquisition des connaissances et cette transmission de votre expérience auprès de nouveaux membres et des bénévoles, dans l'ensemble, entre accumulation de connaissances, transmission de connaissances et gestion de différentes missions, comment vous diriez que c'est? Est-ce qu'il y a quelle surcharge des tâches par rapport à l'effectif, ou est-ce que l'offre et la demande s'équilibrent? Enfin, offre et la demande, c'est pas commercial. Est-ce que, genre, entre le nombre de personnes que vous avez au sein du Secours catholique et le nombre de personnes que vous aidez, comment vous définiriez la balance?
1: En fait, j'aurais tendance à dire qu'au Secours catholique, on s'adapte aux situations, on s'adapte au contexte, on s'adapte aussi à l'évolution de la pauvreté et donc on s'adapte aussi aux équipes. Voilà, donc je ne vis pas particulièrement de surcharge. Je dirais que sur les îles, le rythme il est aussi plus doux et on s'adapte aussi à ce rythme-là, au rythme des personnes.
0: Et aujourd'hui, vous êtes là avec nous pour célébrer les 80 ans du Secours catholique, ou les 70 ans à La Réunion. Est-ce que ça vous fait d'assister à ça? En sachant, est-ce que quand vous avez commencé il y a 30 ans, vous seriez là aujourd'hui pour les 80 ans?
1: Il y a un an, j'étais en Nouvelle-Calédonie. J'aurais jamais pensé être ici aujourd'hui. Et ce matin, après avoir participé à cette magnifique célébration, je prends conscience aussi de la chance que j'ai. Non, j'aurais jamais pensé être ici aujourd'hui.
0: Alors, est-ce que vous auriez un message pour nos auditeurs, pour ceux qui nous écoutent, qui sont curieux du Secours catholique, qui aimeraient apprendre plus sur le fonctionnement, qui souhaiteraient participer peut-être, qui souhaiterait acquérir davantage cette information que vous avez, pour ne pas devenir quelqu'un d'aussi formidable que vous après 10 ans, 20 ans, 30 ans de travail?
1: J'invite toute personne qui a envie de donner un petit peu de son temps à venir nous rejoindre, ne serait-ce que de venir voir nos actions. Nous avons des actions diverses et chacun peut trouver sa place au Secours catholique. C'est vraiment un bel engagement. On a la chance de pouvoir vivre à la fois la fraternité, mais aussi de pouvoir défendre l'injustice. Pour nous, c'est très très important de faire aussi du plaidoyer au Secours catholique. Donc on peut s'engager, s'impliquer et trouver sa place dans différentes actions en fonction aussi de ses convictions. Donc j'invite toute personne à venir nous rencontrer, découvrir nos actions et puis pourquoi pas faire un petit bout de chemin avec nous. Tout le monde est le bienvenu, quelle que soit sa religion, puisque je rappelle que nous sommes ouverts à tous, que nous soyons croyants ou pas croyants, ou que nous soyons de toute confession, nous sommes ouverts à tout le monde.

0: Et bonjour Marie. Alors c'est la première fois que vous venez à cet événement, c'est ça?
1: Oui, c'est la première fois que je découvre.
0: Vous découvrez ce Croquet. Vous aviez déjà entendu parler avant?
1: Oui, j'ai entendu parler des actions, mais là, c'est la première fois que je découvre l'accueil avec toutes les affiches que le Secours catholique fait pour les personnes dans le besoin.
0: Vous avez déjà entendu parler du coup peut-être de leurs actions, les projets qu'ils ont menés auparavant, ou vous découvrez vraiment tout ici?
1: Je découvre certaines choses et là je découvre plus et au fur et à mesure dans la journée, je vais encore découvrir d'autres choses que je ne sais pas. Voilà, c'est pour ça que je suis venue pour découvrir tout ce qui se passe, les petites choses qu'on ne voit pas, des choses cachées.
0: Donc c'est la curiosité?
1: Curiosité, oui.
0: Et qu'est-ce que vous pensez pour l'instant de ce que vous voyez?
1: Ce que je vois en première vue, c'est des choses bien, qu'on va aider les personnes, ce que j'ai vu sur l'affiche, qu'on va même coiffer les personnes sans abri, on serve un petit café aux gens dans le besoin, dans la rue. Et il y a beaucoup de choses que je ne connais pas encore. Bon, à mesure que je découvre, j'ai vu l'affiche pour les diabétiques. Ça, c'est très bien l'action, que les légumes, on partage, soit si c'est vendu, je ne sais pas, si c'est vendu, on doit vendre à bas prix. Voilà, pour les diabétiques, c'est très bien, beaucoup de choses. C'est-à-dire, dans le besoin, c'est une forme de solidarité envers les personnes démunies. Des fois, les personnes sont seules, vaincre l'isolement.
0: Et ça, on peut le dire, c'est vraiment 80 ans qui sont célébrés de pure service de divers types auprès de divers profils.
1: Ouais.
0: Et est-ce que ça vous inspire?
1: Oui, beaucoup. Surtout aider les autres, tendre la main, faire de la solidarité en ces temps que la vie est dure et difficile. C'est vraiment un geste de solidarité. Puis les gens ne se sentent pas abandonnés. Et au moins, même si à côté, ils n'ont rien, mais là, au moins, ils ont une petite bouée de sauvetage, je veux dire.
0: Une bouée de sauvetage dont on a besoin, notamment.
1: Oui, voilà. Mais ça, c'est une action qui doit être toujours continuer dans la solidarité, aller encore un petit peu mieux dans chaque commune, plus, parce que on voit sur Saint-Denis ou bien les grandes villes, mais les autres petites villes loin, c'est un peu pas qu'on l'oublie, mais les gens n'ont pas de transport et l'éloignement, ça fait que certaines personnes, même ils sont dans le besoin ailleurs, dans les écarts, ils n'ont rien. Ça, c'est un peu dommage.
0: C'est sûr. Heureusement qu'ils sont là pour ça. Et vous savez qu'ils prennent des bénévoles. Est-ce que vous connaissez des gens qui pourraient être intéressés par l'idée de devenir bénévole? Ou est-ce que même vous-même, ça vous intéresserait?
1: Ça dépend comment on fait pour être bénévole. Et puis, combien de temps vais-je donner et où? Parce que moi, je suis éloignée. Je ne vais pas sortir à Sainte-Rose pour aller à Saint-Denis être bénévole. Parce que le temps de transport, et moi-même, je suis un peu dans la précarité. Donc, c'est un peu dur. Si je suis déjà handicapée financière pour aider une personne dans le besoin, là, c'est un peu dur. Je pourrais faire des choses, rendre visite, aider, organiser dans l'organisation. Puis on a toujours des choses à faire.
0: C'est là que le Secours catholique est fort parce qu'il couvre vraiment toute l'île, avec plus de 400 bénévoles notamment, et qui ont de tous les types de profils. Si vous connaissez des gens qui ont besoin de leur aide, c'est bien de leur recommander ça.
1: Oui,
0: et vous découvrez le profil, là, du coup, pour voir si c'est bien.
1: Voilà. Là, au fur et à mesure de la journée, je vais mieux découvrir toutes les facettes et puis de voir. Quelle est ma place dans cette affaire?
0: Et parce que c'est ça qui est bien, c'est que tout le monde a toujours un grand rôle.
1: Merci.
0: Et bien en tout cas, je vous souhaite une bonne découverte à vous de Marie et je vous souhaite une bonne matinée avec Secours catholique.
1: Merci, j'aime tout le monde. J'espère que je trouverai mon bonheur. Comment, même à travers que j'ai peu, avec peu, comment pouvoir mettre ma main à la pâte pour aider les autres aussi? Ça, c'est un grand bonheur pour moi.
2: Un grand bonheur.
1: Merci.

Merci à Simon Def pour cette rencontre, ce micro-trottoir à Sainte-Anne lors de l'anniversaire du Secours catholique qui fêtait ses 70 ans d'existence à La Réunion. Et on poursuit avec un titre pour la Pentecôte. Priez la Pentecôte, venez l'Esprit Saint avec Patrice Elama.

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1: Il est 11h passé de quelques minutes sur les ondes de Radio Arc-en-Ciel. Nous vous proposons de retrouver Mathilde, Marie-Laurence et Annuncia pour nous parler du prochain pèlerinage des femmes épouses et mères de famille, le 10e pèlerinage. N'hésitez pas à vous y inscrire et à marcher pour le Seigneur et avec le Seigneur. Le dimanche 7 juin, sur la côte est de l'île, aura lieu le 10e pèlerinage des femmes, épouses et mères de famille de La Réunion. Pour nous en parler, nous recevons Mathilde, bonjour.
2: Bonjour.
1: Nous avons Annuncia, bonjour.
3: Bonjour.
1: Et Marie-Laurence, bonjour.
4: Bonjour.
1: Ce pèlerinage des femmes, des épouses, des mères de famille à La Réunion, ça existe depuis combien de temps?
3: Alors, à la Réunion depuis 10 ans, puisque c'est le 10e, même
1: bien
3: si
1: sûr.
3: On compte pas les 2 ans du Covid.
1: Du Covid.
3: Mais en fait, c'est une histoire qui date, qui remonte très longtemps, il y a très longtemps. Et c'est l'histoire d'un bûcheron, d'un potier et d'un berger. Ça commence par 3 hommes simples qui ont la grâce de recevoir la venue de Marie, de Jésus et de Joseph. C'est un des rares endroits à Cotignac où la Sainte Famille est apparue.
1: D'accord.
3: Et donc, ça commence en 1519, donc c'est pas tout jeune,
1: ouais.
3: Avec un monsieur qui s'appelle Jean, qui était bûcheron et qui va dans sa parcelle de bois pour couper du bois et qui reçoit la venue de la Vierge Marie, qui lui apparaît avec l'enfant Jésus dans les bras et qui lui demande d'aller voir le clergé et le consul de Cotignac et de faire ériger une église à laquelle on donnera le nom de Notre-Dame des Grâces pour que les gens puissent venir en procession et qu'elle puisse déverser les dons qu'elle a envie
1: D'accord.
3: de donner. Jean, il croit que c'est une hallucination, il se dit qu'il y a un coup de soleil, quelque chose, et donc il va en parler à personne. Et le lendemain, il retourne dans sa parcelle, et la Vierge lui apparaît une deuxième fois, et là il se dit c'est pas possible, c'est pas une hallucination. Donc il va aller parler au clergé et au consul de Cotignac, et la première pierre est posée 1 mois après. Donc ça va relativement vite.
1: Très
3: en fait,
1: vite.
3: Tous les gens n'ont pas douté du tout de la parole de Jean. Et donc on a cette église qui est érigée et qui prendra le nom de Notre-Dame des Grâces. Et pendant un siècle, il ne se passe rien. Voilà, je pense que les gens viennent en procession, mais on n'a pas d'écrit sur ce qui se passe. Mais c'est en 1631 qu'on a un habitant de Cotignac, qui est à ce moment-là le potier, qui va prendre l'habit et se faire appeler frère fiacre, partir à Paris pour son ministère et tomber très malade. Et à ce moment-là, on lui prodigue des remèdes et il s'aperçoit que les remèdes ont été donnés par Anne d'Autriche, la reine de France. Et donc il va prier pour Louis XIII et Anne d'Autriche pour qu'ils puissent avoir un enfant, puisque ça fait 15 ans qu'ils sont mariés et qu'il n'y a pas de dauphin, d'héritier à la couronne. Et c'est 6 ans après le début des prières de frère Fiacre que la Vierge apparaît, lui apparaît et lui dit que elle tient dans les bras le futur dauphin que Dieu veut donner à la France, qu'il faut qu'il aille voir la reine de France pour lui dire, et qu'il faut commencer 3 neuvaines.
1: D'accord.
3: Une neuvaine à Notre-Dame des Grâces, une neuvaine à Notre-Dame de Paris et une neuvaine à Notre-Dame des Victoires. Et en fait, tout le monde fait ce que la Vierge a demandé. Et à la fin des 3 neuvaines, 9 mois après, Louis de Dionnet naît, le futur Louis XIV.
1: D'accord.
3: Et à la suite de ça, Louis XIII consacre le royaume de France à la Vierge. Et après, c'est en 1660 où Louis XIV fait un pèlerinage à Cotignac pour rendre grâce de sa naissance. Et c'est là où notre troisième personnage de Cotignac va avoir la grâce de recevoir la venue de Joseph. C'est un berger. Il fait très chaud à ce moment-là et il a très soif. Et finalement, il est un peu épuisé, donc il s'allonge par terre. Et il y a un homme qui lui dit « Soulève cette pierre et tu boiras ». Et lui, il se dit « C'est pas possible, j'ai des hallucinations, il fait trop chaud ». Et il lui dit « Je suis Joseph, soulève cette pierre et tu boiras ». Et ce berger va soulever cette pierre et va boire. Mmh. Et quand il raconte ça, personne ne remet en cause. Surtout qu'en plus, la pierre qu'il a soulevée, il a fallu 8 hommes pour la soulever derrière. Ah, donc voilà, c'était
0: lui, il a soulevé tout seul.
3: Lui, il a soulevé tout seul pour pouvoir boire, et alors qu'il en fallait 8. Mmh. Voilà. Et depuis ce moment-là, il y a eu beaucoup de rassemblements à Cotignac, beaucoup de pèlerinages et beaucoup de grâces qui ont été données. Et pour la petite histoire un peu plus récente, ça, en 1976, donc il y a 50 ans maintenant, un couple de chrétiens qui ont des difficultés à avoir des enfants, qui vont aller prier à Cotignac, la Vierge, pour recevoir cette grâce. Et le père disant, mais si on reçoit cette grâce-là, je m'engage à faire le trajet à pied d'Aix-en-Provence à Cotignac. Et quelques mois plus tard, donc 9 mois plus tard, une petite Emmanuelle naît. Et ce père de famille, ben, il va partir à pied d'Aix-en-Provence à Cotignac. Et c'est là où commence le premier pèlerinage des pères de famille.
0: D'accord.
3: Voilà. Et suivi de ce pèlerinage des pères de famille, 10 ans plus tard, c'est les mères de famille qui vont aller marcher. Et en quelques années, en fait, elles sont aussi nombreuses que les pères de famille. Et aujourd'hui, c'est un pèlerinage qui a lieu dans toute la France, sous le couvert de Notre-Dame de Cotignac et Notre-Dame des Grâces. Et aujourd'hui, ben, c'est des pèlerinages qui ne sont pas que pour les mères de famille ou que pour les pères de famille, mais qui sont pour toutes les personnes, femmes, épouses, mères, pères, hommes, voilà, pour venir rendre grâce et recevoir les grâces de la Vierge.
0: Les grâces de la Vierge. Voilà. En tout cas, c'est très beau. Merci beaucoup, Marie-Laurence. Et donc, on a voulu le faire ici à La Réunion. C'est
2: oui,
0: ça
2: oui. Oui, tout à fait. Ben, Guillemette, qui était une fan de Cotignac et qui avait reçu des grâces, est arrivée à La Réunion, elle a dit, avec son mari. Et qui ont dit, y a une ville qui s'appelle Saint-Joseph, il faut absolument faire quelque chose. Donc, lui a organisé le pèlerinage pour les pères. Et puis, elle a dit, s'il y a pour les pères, il faut faire pour les mères. Ouais. Donc, voilà. Alors, les mères, ça continue. Et puis, le pèlerinage des pères, on cherche toujours. Il faudrait que ce père, ou plusieurs papas ou plusieurs messieurs se réveille pour mettre sur pied. Voilà.
0: D'accord.
2: C'est un petit peu en sommeil.
0: Oui.
2: Pour les pères. Voilà.
0: D'accord. Et donc, ça fait 10 années, sans compter le Covid, on l'a dit tout à l'heure, que vous faites ce pèlerinage.
2: Oui, voilà. Et c'est une belle organisation, une belle démarche, avec vraiment beaucoup de personnes de différents. Tout le monde est appelé à répondre au oui de Marie qui nous invite à venir marcher, voilà, quel que soit son âge, c'est son histoire, c'est Marie qui invite.
0: Comment vous est venue cette invitation de Marie? Puisque vous dites que c'est Marie qui invite à venir participer à ce pèlerinage, pour vous, personnellement?
2: Moi, personnellement, il se trouve que la personne qui a organisé le pèlerinage avait la même médaille de baptême que moi. Et moi, je ne savais pas qui était cette Vierge autour de mon cou. Et j'ai dit, mais j'ai la même médaille que toi. Elle m'a dit, c'est Notre-Dame de Grâce.
0: Ah.
2: Alors, j'ai dit, j'y vais.
0: Vous êtes partie à Cotignac. Vous
2: avez... Non, j'y suis allée. Si j'y suis allée, j'ai pas fait un pèlerinage, mais j'ai eu la chance de pouvoir y aller. Ouais.
0: Ouais. Et après, vous avez continué à mettre en place ce pèlerinage.
2: Et puis après, on a continué. On n'est pas seul, on est plusieurs à pouvoir organiser la marche.
0: Ouais. Pour vous, Marie-Laurence, comment c'est venu pour la première fois?
3: Alors moi, ça sera mon deuxième pèlerinage ici à La Réunion. En métropole, je ne le faisais pas.
0: D'accord.
3: Et l'appel de Marie, ça a été à travers ma fille.
0: Okay.
3: Pour la petite histoire, quand elle était plus jeune, c'est moi qui l'envoyais faire des temps de grâce avec d'autres jeunes et pour recevoir la parole de Dieu. Et cette fois-ci, c'est elle qui m'a dit, maman, il y a un pèlerinage des mères. Tu ne veux pas venir avec moi? Et je me suis dit, cette fois-ci, c'est à moi de dire oui.
0: Mm-hmm.
3: Voilà.
0: Donc c'est comme ça que vous avez commencé. Elle continue à faire le pèlerinage avec vous?
3: Et oui, elle vient avec moi. Du coup, c'est vraiment un temps privilégié, mère-fille. On n'est pas forcément, on marche pas forcément ensemble. Et je trouve que c'est bien aussi qu'elle ait son temps à elle.
0: Ouais,
3: mais
0: sûr.
3: C'est des moments qu'on partage. Et quand on se retrouve au moment de la messe ou de témoignage, d'adoration, on n'est peut-être pas l'une à côté de l'autre, mais on est l'une avec l'autre, avec la Vierge.
0: Tout à fait. Unis en même temps dans la prière.
3: C'est ça.
0: Pour vous, Anantia, comment est-ce que vous avez déjà participé à ce pèlerinage?
3: Oui, moi c'est la troisième fois que je participe.
0: Oui.
3: Et en fait, ce qui m'a interpellée, voilà, c'est le fait que ce soit un moment de rencontre en fait avec d'autres femmes, avec des histoires différentes et des trajectoires différentes et surtout la possibilité aussi voilà, d'entendre des témoignages différents et de faire un peu une pause dans la vie quotidienne.
0: Mmh. Vous n'avez pas eu comme Marie-Florence et Mathilde, la Vierge qui vous a dit « j'ai besoin de toi par ici ». Quelque part peut-être ?
3: Quelque part, mais a priori, je ne l'ai pas senti comme ça.
0: D'accord. Vous avez entendu l'appel, enfin vu l'annonce,
3: voilà,
0: peut-être.
3: Voilà, j'ai vu l'affiche et ça m'a quand même, enfin, ce qui m'a interpellée, c'était voilà, la possibilité de faire une pause dans ma vie quotidienne.
0: Oui.
3: Et voilà, de rendre grâce et d'être aussi avec des femmes qui peut-être, voilà, étaient en recherche ou voulaient simplement partager.
0: Oui.
3: Et donc moi, c'est ce qui m'a attirée en fait.
0: D'accord. Un moment de partage avec d'autres femmes et en profiter pour marcher par la même occasion.
3: Voilà, et puis le côté spirituel, évidemment.
0: Le côté spirituel,
3: ah, oui,
0: bien sûr.
3: C'était super important en fait pour moi de pouvoir mettre le quotidien, l'ordinaire de côté. Et pouvoir au moins voilà, rendre grâce et avoir l'opportunité, voilà, de recevoir un enseignement et voilà, la confession. Et voilà.
0: Mmh.
3: C'est comme D'accord. ça que je l'ai vécu.
0: Ok. Donc, Anantia parlait d'un enseignement, des temps de confession. Comment s'est préparé ce pèlerinage et comment il va se dérouler?
2: Alors, on propose de partir tout en bus, depuis Saint-Denis. On fait une pause un peu aussi celles qui habitent dans l'Est. Il y a un système de covoiturage pour celles qui habitent plutôt vers l'Ouest, le tampon Saint-Pierre. Et donc, on arrive toutes à Piton-Sainte-Rose, à Notre-Dame-des-Laves. Ici, on va toutes marcher le matin dans différents petits groupes d'une douzaine de personnes. Et avec un temps de marche en silence, on va avoir des petites pauses de partage. Et puis un petit temps de pique-nique, chacun aura amené son pain. Et puis ensuite, on va toutes se retrouver dans l'église de Sainte-Rose en tout début d'après-midi. Et là, on propose un temps encore de silence, d'adoration, de confession, de dépose d'intention, de chant, certaines femmes vont pouvoir donner leur témoignage. Voilà. Et puis la messe à 15h. Voilà, et on invite tous ceux qui veulent nous rejoindre à 15h dans l'église. Voilà. Alors, pour participer à ce pèlerinage, il faut s'inscrire pour avoir sa place dans le bus. Donc, y a un lien sur déjà le Facebook de Radio Arc-en-Ciel et puis un téléphone sur lequel vous pouvez appeler. On vous donnera les liens d'inscription et donc vous pouvez appeler au 06 92 30 98 76. Voilà.
0: Redonnera le numéro en fin d'émission. Un lien, comme vous le disiez, sur la page Facebook de Radio Arc-en-Ciel. Un pèlerinage à peu près de 10 km de marche, un peu sportive, autour du Piton Sainte-Rose.
3: Oui, effectivement. On va être divisé par chapitre. Et effectivement, voilà, c'est quand même une marche assez soutenue, on va dire. Cependant, pour les personnes qui ne se sentent pas à l'aise, voilà, pour marcher 10 km, y a la possibilité, comme disait Mathilde, en fait, de nous rejoindre directement à l'église Sainte-Rose. avec la possibilité, sans s'inscrire en fait, voilà, de participer à l'adoration, la confession et à la messe.
0: Et à la messe. Oui. Alors les familles peuvent venir et venir directement à la messe qui a lieu à 15h à l'église de Sainte-Rose. Il y a un seul sentier pour marcher, il n'y a pas un sentier plus facile pour ceux qui ont beaucoup plus de difficultés à marcher, c'est 10 kilomètres.
2: Il y a plusieurs sentiers parce qu'on va être très nombreuses et donc on va se diviser effectivement, mais il faut quand même c'est un sentier, c'est pas la route, il y a des racines, des cailloux, il y a un sentier un peu plus aisé on va dire, mais qui reste quand même un peu technique, reste de la technique, voilà.
0: D'accord.
2: Il y a pas beaucoup de dénivelé, pratiquement pas, mais c'est technique quand même, il faut avoir des bonnes chaussures et puis on va marcher au moins 2 heures.
0: Faut avoir l'habitude de marcher.
2: Voilà, faut avoir envie de marcher et puis avoir des bons genoux.
0: Mais chacun va faire à son rythme aussi.
2: Après, c'est pas la course.
0: Oui, voilà, c'est un moment de partage aussi pendant la marche.
3: Tout à fait. Après, si la personne, elle se sent pas.
0: Elle commence le pèlerinage, mais au bout d'un moment, elle se sent fatiguée, pas la force d'aller jusqu'au bout.
3: Non, justement, si justement la personne ne se sent pas, parce que c'est pas une balade en fait.
0: Ouais. Oui, c'est vraiment une marche.
3: C'est vraiment une marche. Donc si elle se sent pas capable de tenir le rythme, elle a la possibilité justement de nous rejoindre après.
0: Oui. Voilà. D'aller directement à l'église.
3: Exactement.
0: Ok.
2: Après, on prévoit quand même une voiture. Une voiture.
0: En cas de besoin.
2: En cas de besoin.
0: Oui. Voilà. Qui suit.
3: Après, j'ai envie de dire, y a ceux qui peuvent marcher, il y a ceux qui peuvent nous rejoindre à la messe, et puis il y a celles et ceux qui ne peuvent ni l'un ni l'autre, mais qui peuvent être en union de prière avec nous, et porter toutes ces femmes, ces mères de famille, tous ces enfants, dans la prière. Mm-hmm. Et ça, je crois que on sera tous réceptives à toutes ces prières-là.
0: Bien sûr, être accompagnées dans la prière. Très bien. Sur place, donc, il y aura la messe à 15h à l'église de Sainte-Rose, qui sera célébrée par...
2: Alors, on a un père dominicain qui sera là.
0: Qui vous accompagne.
2: On cherche tous les pères qui ont envie de nous rejoindre. On les invite les bras ouverts, soit pour la journée, soit pour que l'après-midi.
0: D'accord. Le prêtre qui vous accompagne, frère dominicain, il fait la marche avec vous ?
2: Bien sûr. Et il confesse en même temps.
0: Et il confesse en même temps, tout en marchant.
3: En marchant, oui.
0: D'accord.
3: Tout en marchant.
0: C'est tout en marchant. Il n'y a pas de pause, il y aura peut-être quand même des petits moments de respiration tout au long de ce trajet.
2: Pour ne pas... la nature est là. Enfin, c'est le choix aussi d'aller marcher sur le littoral. C'est vraiment être en immersion avec la Dame Nature.
0: Ouais.
2: Et c'est vraiment une aide très belle et un moment de se retirer aussi loin de l'agitation,
0: du bruit,
2: de se laisser agiter par les vagues et le vent.
3: D'être là pour Marie et d'être là les unes pour les autres aussi.
0: D'accord.
3: Cette bienveillance entre nous et ces temps de partage, de marrainage ou d'ange gardien un peu, ça dépend comment on l'appelle, mais où on est plus ou moins responsable l'une pour l'autre, dans la prière, dans l'écoute et dans la bienveillance.
0: Donc pendant que vous allez marcher, vous allez quand même partager.
3: Oui, voilà.
0: Vous allez méditer aussi peut-être prier, chanter.
3: Oui.
0: Il y aura des moments aussi où ça ne sera pas que de l'endurance pour marcher. Donc ne vous inquiétez pas. Le thème de cette marche est « Fata, ouvre-toi ».
2: Alors c'est le thème qui est proposé par Cotignac.
0: Oui.
2: Donc on est vraiment en lien, on marche la date, on ne l'a pas choisie ici à La Réunion, on marche en même temps que toutes les mères de famille et les femmes à Cotignac.
0: D'accord.
2: À Cotignac et dans toute la France aussi.
0: Dans toute la France, c'est la même date.
2: Alors d'ailleurs, même elle marche aussi le 8, 9, 10 mai. Il y a deux dates tellement il y a de monde maintenant, depuis 2-3 ans. Ils ont proposé un autre week-end.
0: D'accord.
2: Alors, donc nous, partout en France, il y aura des pélés le 7 juin. Voilà.
0: Très bien. Donc n'hésitez pas, si vous avez envie de faire ce pèlerinage des femmes épouses et mères de famille de La Réunion, les papas, les maris et les enfants peuvent rejoindre leur épouse ou leur compagne à l'église de Sainte-Rose pour la messe qui aura lieu à 15h, 10 km de marche sportive autour de Pitan-Sainte-Rose. Donc munissez-vous de bâtons, de bonnes chaussures, de quoi boire, un bon chapeau, une casquette, le dimanche 7 juin sur les côtes est de l'île. Et n'hésitez pas à prendre contact puisqu'il faut s'inscrire si vous voulez partir depuis Saint-Denis en bus. La date limite d'inscription le 28 mai. Et vous pouvez le faire sur le site de Radio Arc-en-Ciel avec le QR code de pèlerinage des femmes. L'inscription donc peut se faire en ligne ou sinon au 06 92 30 98 76. 06 92 30 98 76. Et n'hésitez pas à prendre contact avec Radio Arc-en-Ciel s'il vous manque des renseignements. Merci à toutes les trois. Bonne préparation de cette marche et un bon pèlerinage avec Marie.
2: Merci beaucoup.
0: Au revoir.
1: Merci à Mathilde Annoncia et Marie Laurence. N'hésitez pas à faire cette belle marche avec Marie. Et on poursuit justement avec Marie. Cherchez avec Marie. Cherchez avec toi, Marie, les pas de Dieu pendant ce pèlerinage.

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1: Merci à tous de votre fidélité. Il est 11h passé de 30 minutes sur les ondes de Radio Arc-en-Ciel. Et comme chaque jour, nous retrouvons la méditation du chapelet avec l'équipe du Rosaire et le frère Fabien Joseph. Et en ce samedi, nous méditons le mystère joyeux.

0: Chers auditeurs, bonjour. L'apostolat du rosaire vous propose aujourd'hui de prier les mystères joyeux du rosaire, particulièrement liés à la mission de Marie, à qui notre mois de mai est dédié.
1: Notre Père, et du Fils et du Saint-Esprit. Amen. Je crois en Dieu, le Père Tout-Puissant, Créateur du ciel et de la terre, et en Jésus-Christ, son Fils unique, notre Seigneur, qui a été conçu du Saint-Esprit, est né de la Vierge Marie, a souffert sous Ponce Pilate, a été crucifié et mort, et a été enseveli, est descendu aux enfers, le troisième jour est ressuscité des morts, est monté aux cieux, est assis à la droite de Dieu, le Père Tout-Puissant, d'où il viendra juger les vivants et les morts. Je crois en l'Esprit Saint, à la Sainte Église catholique, à la communion des saints, à la rémission des péchés, à la résurrection de la chair, à la vie éternelle. Amen.
2: Notre Père qui es aux cieux, que ton nom soit sanctifié, que ton règne vienne, que ta volonté soit faite sur la terre comme au ciel.
1: Donne-nous aujourd'hui notre pain de ce jour. Pardonne-nous nos offenses, comme nous pardonnons aussi à ceux qui nous ont offensés. Et ne nous laisse pas entrer en tentation, mais délivre-nous du mal.
2: Amen. En l'honneur du Père éternel, notre Créateur, qui vous a élu, je vous salue, Marie pleine de grâce. Le Seigneur est avec vous. Vous êtes bénie entre toutes les femmes, et Jésus, le fruit de vos entrailles, est béni.
1: Sainte Marie, Mère de Dieu, priez pour nous pauvres pécheurs, maintenant et à l'heure de notre mort. Amen.
2: En l'honneur du Verbe de Dieu, notre Sauveur, qui vous a aimé, je vous salue, Marie pleine de grâce. Le Seigneur est avec vous. Vous êtes bénie entre toutes les femmes. Et Jésus, le fruit de vos entrailles, est béni.
1: Sainte Marie, Mère de Dieu, priez pour nous pauvres pécheurs, maintenant et à l'heure de notre mort. Amen.
2: En l'honneur du Saint-Esprit, notre Consolateur, qui vous a sanctifié, je vous salue, Marie pleine de grâce. Le Seigneur est avec vous. Vous êtes bénie entre toutes les femmes. Et Jésus, le fruit de vos entrailles, est béni.
1: Sainte Marie, Mère de Dieu, priez pour nous pauvres pécheurs, maintenant et à l'heure de notre mort. Amen.
2: Gloire au Père, au Fils et au Saint-Esprit,
1: comme il était au commencement, maintenant et toujours, et dans les siècles des siècles. Amen.
3: Premier mystère joyeux, l'Annonciation. L'ange salue Marie.

0: Il lui transmet l'invitation divine à devenir la mère du Fils unique. Dans la pureté de son cœur, bien que s'étonnant, elle accepte cette grande mission. Elle devient aussi notre mère dans l'ordre de la grâce. Merci Marie.
1: Notre Père, qui es aux cieux, que ton nom soit sanctifié, que ton règne vienne, que ta volonté soit faite sur la terre comme au ciel. Donne-nous aujourd'hui notre pain de ce jour. Pardonne-nous nos offenses, comme nous pardonnons aussi à ceux qui nous ont offensés. Et ne nous laisse pas entrer en tentation, mais délivre-nous du mal.
2: Amen. Je vous salue, Marie, pleine de grâce.
3: Le Seigneur est avec vous. Vous êtes bénie entre toutes les femmes, et Jésus, le fruit de vos entrailles, est béni. Sainte Marie, Mère de Dieu, priez pour nous pauvres pécheurs, maintenant et à l'heure de notre mort. Amen.
2: Je vous salue, Marie, pleine de grâce.
3: Le Seigneur est avec vous. Vous êtes bénie entre toutes les femmes, et Jésus, le fruit de vos entrailles, est béni. Sainte Marie, Mère de Dieu, priez pour nous pauvres pécheurs, maintenant et à l'heure de notre mort. Amen.
2: Je vous salue, Marie, pleine de grâce.
3: Le Seigneur est avec vous. Vous êtes bénie entre toutes les femmes, et Jésus, le fruit de vos entrailles, est béni. Sainte Marie, Mère de Dieu, priez pour nous pauvres pécheurs, maintenant et à l'heure de notre mort. Amen.
2: Je vous salue, Marie, pleine de grâce.
3: Le Seigneur est avec vous. Vous êtes bénie entre toutes les femmes, et Jésus, le fruit de vos entrailles, est béni. Sainte Marie, Mère de Dieu, priez pour nous pauvres pécheurs, maintenant et à l'heure de notre mort. Amen.
2: Je vous salue, Marie, pleine de grâce.
3: Le Seigneur est avec vous. Vous êtes bénie entre toutes les femmes, et Jésus, le fruit de vos entrailles, est béni. Sainte Marie, Mère de Dieu, priez pour nous pauvres pécheurs, maintenant et à l'heure de notre mort. Amen.
2: Je vous salue, Marie, pleine de grâce.
3: Le Seigneur est avec vous. Vous êtes bénie entre toutes les femmes, et Jésus, le fruit de vos entrailles, est béni. Sainte Marie, Mère de Dieu, priez pour nous pauvres pécheurs, maintenant et à l'heure de notre mort. Amen.
2: Je vous salue, Marie, pleine de grâce.
3: Le Seigneur est avec vous. Vous êtes bénie entre toutes les femmes, et Jésus, le fruit de vos entrailles, est béni. Sainte Marie, Mère de Dieu, priez pour nous pauvres pécheurs, maintenant et à l'heure de notre mort. Amen.
2: Je vous salue, Marie, pleine de grâce.
3: Le Seigneur est avec vous. Vous êtes bénie entre toutes les femmes, et Jésus, le fruit de vos entrailles, est béni. Sainte Marie, Mère de Dieu, priez pour nous pauvres pécheurs, maintenant et à l'heure de notre mort. Amen.
2: Je vous salue, Marie, pleine de grâce.
3: Le Seigneur est avec vous. Vous êtes bénie entre toutes les femmes, et Jésus, le fruit de vos entrailles, est béni. Sainte Marie, Mère de Dieu, priez pour nous pauvres pécheurs, maintenant et à l'heure de notre mort. Amen.
2: Je vous salue, Marie, pleine de grâce.
3: Le Seigneur est avec vous. Vous êtes bénie entre toutes les femmes, et Jésus, le fruit de vos entrailles, est béni. Sainte Marie, Mère de Dieu, priez pour nous pauvres pécheurs, maintenant et à l'heure de notre mort. Amen.
2: Gloire au Père, au Fils et au Saint-Esprit, comme il était au commencement, maintenant et toujours, et dans les siècles des siècles. Amen.
0: Deuxième mystère joyeux, la Visitation. C'est une joyeuse rencontre qui marque les débuts du salut. Marie et Élisabeth font monter vers Dieu leur action de grâce. Sachons, nous aussi, remercier le Seigneur pour ses merveilles.
1: Notre Père, qui es aux cieux, que ton nom soit sanctifié, que ton règne vienne,
2: que ta volonté soit faite sur la terre comme au ciel. Donne-nous aujourd'hui notre pain de ce jour. Pardonne-nous nos offenses, comme nous pardonnons aussi à ceux qui nous ont offensés. Et ne nous laisse pas entrer en tentation, mais délivre-nous du mal.
1: Amen. Je vous salue, Marie, pleine de grâce.
2: Le Seigneur est avec vous. Vous êtes bénie entre toutes les femmes. Et Jésus, le fruit de vos entrailles, est béni. Sainte Marie, Mère de Dieu, priez pour nous pauvres pécheurs, maintenant et à l'heure de notre mort.
1: Amen. Je vous salue, Marie, pleine de grâce.
2: Le Seigneur est avec vous. Vous êtes bénie entre toutes les femmes. Et Jésus, le fruit de vos entrailles, est béni. Sainte Marie, Mère de Dieu, priez pour nous pauvres pécheurs, maintenant et à l'heure de notre mort.
1: Amen.
2: Je vous salue, Marie, pleine de grâce. Le Seigneur est avec vous. Vous êtes bénie entre toutes les femmes. Et Jésus, le fruit de vos entrailles, est béni. Sainte Marie, Mère de Dieu, priez pour nous pauvres pécheurs, maintenant et à l'heure de notre mort.
1: Amen.
2: Je vous salue, Marie, pleine de grâce. Le Seigneur est avec vous. Vous êtes bénie entre toutes les femmes. Et Jésus, le fruit de vos entrailles, est béni. Sainte Marie, Mère de Dieu, priez pour nous pauvres pécheurs, maintenant et à l'heure de notre mort.
1: Amen.
2: Je vous salue, Marie, pleine de grâce. Le Seigneur est avec vous. Vous êtes bénie entre toutes les femmes. Et Jésus, le fruit de vos entrailles, est béni. Sainte Marie, Mère de Dieu, priez pour nous pauvres pécheurs, maintenant et à l'heure de notre mort.
1: Amen.
2: Je vous salue, Marie, pleine de grâce. Le Seigneur est avec vous. Vous êtes bénie entre toutes les femmes. Et Jésus, le fruit de vos entrailles, est béni. Sainte Marie, Mère de Dieu, priez pour nous pauvres pécheurs, maintenant et à l'heure de notre mort.
1: Amen.
2: Je vous salue, Marie, pleine de grâce. Le Seigneur est avec vous. Vous êtes bénie entre toutes les femmes. Et Jésus, le fruit de vos entrailles, est béni. Sainte Marie, Mère de Dieu, priez pour nous pauvres pécheurs, maintenant et à l'heure de notre mort.
1: Amen.
2: Je vous salue, Marie, pleine de grâce. Le Seigneur est avec vous. Vous êtes bénie entre toutes les femmes. Et Jésus, le fruit de vos entrailles, est béni. Sainte Marie, Mère de Dieu, priez pour nous pauvres pécheurs, maintenant et à l'heure de notre mort.
1: Amen.
2: Je vous salue, Marie, pleine de grâce. Le Seigneur est avec vous. Vous êtes bénie entre toutes les femmes. Et Jésus, le fruit de vos entrailles, est béni. Sainte Marie, Mère de Dieu, priez pour nous pauvres pécheurs, maintenant et à l'heure de notre mort.
1: Amen.
2: Je vous salue, Marie, pleine de grâce. Le Seigneur est avec vous. Vous êtes bénie entre toutes les femmes. Et Jésus, le fruit de vos entrailles, est béni. Sainte Marie, Mère de Dieu, priez pour nous pauvres pécheurs, maintenant et à l'heure de notre mort.
1: Amen. Gloire au Père, au Fils et au Saint-Esprit, comme il était au commencement, maintenant et toujours. Et dans les siècles des siècles. Amen.
0: Troisième mystère joyeux, la nativité. 9 mois. 9 mois à attendre que l'heureux événement arrive, et voici enfin l'heure. Marie et Joseph admirent ce bébé, dont ils ne connaissent pas encore la mission. Ils la découvriront peu à peu. Marie, apprends-nous à découvrir le Seigneur.
1: Notre Père, qui es aux cieux, que ton nom soit sanctifié, que ton règne vienne, que ta volonté soit faite sur la terre comme au ciel.
3: Donne-nous aujourd'hui notre pain de ce jour. Pardonne-nous nos offenses, comme nous pardonnons aussi à ceux qui nous ont offensés. Et ne nous laisse pas entrer en tentation, mais délivre-nous du mal.
1: Amen. Je vous salue, Marie, pleine de grâce.
3: Le Seigneur est avec vous. Vous êtes bénie entre toutes les femmes. Et Jésus, le fruit de vos entrailles, est béni. Sainte Marie, Mère de Dieu, priez pour nous pauvres pécheurs, maintenant et à l'heure de notre mort. Amen.
2: Je vous salue, Marie, pleine de grâce.
3: Le Seigneur est avec vous. Vous êtes bénie entre toutes les femmes. Et Jésus, le fruit de vos entrailles, est béni. Sainte Marie, Mère de Dieu, priez pour nous pauvres pécheurs, maintenant et à l'heure de notre mort. Amen. Je vous salue, Marie, pleine de grâce. Le Seigneur est avec vous. Vous êtes bénie entre toutes les femmes. Et Jésus, le fruit de vos entrailles, est béni. Sainte Marie, Mère de Dieu, priez pour nous pauvres pécheurs, maintenant et à l'heure de notre mort. Amen. Je vous salue, Marie, pleine de grâce. Le Seigneur est avec vous. Vous êtes bénie entre toutes les femmes. Et Jésus, le fruit de vos entrailles, est béni. Sainte Marie, Mère de Dieu, priez pour nous pauvres pécheurs, maintenant et à l'heure de notre mort. Amen. Je vous salue, Marie, pleine de grâce. Le Seigneur est avec vous. Vous êtes bénie entre toutes les femmes. Et Jésus, le fruit de vos entrailles, est béni. Sainte Marie, Mère de Dieu, priez pour nous pauvres pécheurs, maintenant et à l'heure de notre mort. Amen. Je vous salue, Marie, pleine de grâce. Le Seigneur est avec vous. Vous êtes bénie entre toutes les femmes. Et Jésus, le fruit de vos entrailles, est béni. Sainte Marie, Mère de Dieu, priez pour nous pauvres pécheurs, maintenant et à l'heure de notre mort. Amen. Je vous salue, Marie, pleine de grâce. Le Seigneur est avec vous. Vous êtes bénie entre toutes les femmes. Et Jésus, le fruit de vos entrailles, est béni. Sainte Marie, Mère de Dieu, priez pour nous pauvres pécheurs, maintenant et à l'heure de notre mort. Amen. Je vous salue, Marie, pleine de grâce. Le Seigneur est avec vous. Vous êtes bénie entre toutes les femmes. Et Jésus, le fruit de vos entrailles, est béni. Sainte Marie, Mère de Dieu, priez pour nous pauvres pécheurs, maintenant et à l'heure de notre mort. Amen. Je vous salue, Marie, pleine de grâce. Le Seigneur est avec vous. Vous êtes bénie entre toutes les femmes. Et Jésus, le fruit de vos entrailles, est béni. Sainte Marie, Mère de Dieu, priez pour nous pauvres pécheurs, maintenant et à l'heure de notre mort. Amen. Je vous salue, Marie, pleine de grâce. Le Seigneur est avec vous. Vous êtes bénie entre toutes les femmes. Et Jésus, le fruit de vos entrailles, est béni. Sainte Marie, Mère de Dieu, priez pour nous pauvres pécheurs, maintenant et à l'heure de notre mort. Amen.
2: Gloire au Père, au Fils et au Saint-Esprit, comme il était au commencement, maintenant et toujours, et dans les siècles des siècles. Amen.
0: Quatrième mystère joyeux, la présentation au Temple. Marie et Joseph se conforment à la loi et amènent Jésus au Temple. Il commence sa mission en remplissant de joie Siméon et Anne, mais aussi en découvrant à Marie combien elle devra souffrir. Marie, apprends-nous à donner notre vie pour le Seigneur.
1: Notre Père, qui es aux cieux, que ton nom soit sanctifié,
2: que ton règne vienne, que ta volonté soit faite sur la terre comme au ciel. Donne-nous aujourd'hui notre pain de ce jour. Pardonne-nous nos offenses, comme nous pardonnons aussi à ceux qui nous ont offensés. Et ne nous laisse pas entrer en tentation, mais délivre-nous du mal.
1: Amen. Je vous salue, Marie, pleine de grâce.
3: Le Seigneur est avec vous. Vous êtes bénie entre toutes les femmes, et Jésus, le fruit de vos entrailles, est béni. Sainte Marie, Mère de Dieu, priez pour nous pauvres pécheurs, maintenant et à l'heure de notre mort. Amen.
2: Je vous salue Marie, pleine de grâce, le Seigneur est avec vous. Vous êtes bénie entre toutes les femmes, et Jésus, le fruit de vos entrailles, est béni. Sainte Marie, Mère de Dieu, priez pour nous pauvres pécheurs, maintenant et à l'heure de notre mort. Amen. Je vous salue Marie, pleine de grâce, le Seigneur est avec vous. Vous êtes bénie entre toutes les femmes, et Jésus, le fruit de vos entrailles, est béni. Sainte Marie, Mère de Dieu, priez pour nous pauvres pécheurs, maintenant et à l'heure de notre mort. Amen. Je vous salue Marie, pleine de grâce, le Seigneur est avec vous. Vous êtes bénie entre toutes les femmes, et Jésus, le fruit de vos entrailles, est béni. Sainte Marie, Mère de Dieu, priez pour nous pauvres pécheurs, maintenant et à l'heure de notre mort. Amen. Je vous salue Marie, pleine de grâce, le Seigneur est avec vous. Vous êtes bénie entre toutes les femmes, et Jésus, le fruit de vos entrailles, est béni. Sainte Marie, Mère de Dieu, priez pour nous pauvres pécheurs, maintenant et à l'heure de notre mort. Amen. Je vous salue Marie, pleine de grâce, le Seigneur est avec vous. Vous êtes bénie entre toutes les femmes, et Jésus, le fruit de vos entrailles, est béni. Sainte Marie, Mère de Dieu, priez pour nous pauvres pécheurs, maintenant et à l'heure de notre mort. Amen. Je vous salue Marie, pleine de grâce, le Seigneur est avec vous. Vous êtes bénie entre toutes les femmes, et Jésus, le fruit de vos entrailles, est béni. Sainte Marie, Mère de Dieu, priez pour nous pauvres pécheurs, maintenant et à l'heure de notre mort. Amen. Je vous salue Marie, pleine de grâce, le Seigneur est avec vous. Vous êtes bénie entre toutes les femmes, et Jésus, le fruit de vos entrailles, est béni. Sainte Marie, Mère de Dieu, priez pour nous pauvres pécheurs, maintenant et à l'heure de notre mort. Amen. Je vous salue Marie, pleine de grâce, le Seigneur est avec vous. Vous êtes bénie entre toutes les femmes, et Jésus, le fruit de vos entrailles, est béni. Sainte Marie, Mère de Dieu, priez pour nous pauvres pécheurs, maintenant et à l'heure de notre mort. Amen. Je vous salue Marie, pleine de grâce, le Seigneur est avec vous. Vous êtes bénie entre toutes les femmes, et Jésus, le fruit de vos entrailles, est béni. Sainte Marie, Mère de Dieu, priez pour nous pauvres pécheurs, maintenant et à l'heure de notre mort. Amen.
1: Gloire au Père, au Fils et au Saint-Esprit, comme il était au commencement, maintenant et toujours, et dans les siècles des siècles. Amen.
0: Cinquième mystère joyeux, le recouvrement de Jésus au Temple. Jésus enseigne les docteurs de la loi. Il a 12 ans. Pendant ce temps, ses parents le cherchent avec angoisse. Jésus prépare le cœur de ses parents à sa grande mission, donner sa vie en rançon pour la multitude. Marie permet que nous aussi, nous nous préparions chaque jour au don de nous-mêmes.
1: Notre Père, qui es aux cieux, que ton nom soit sanctifié, que ton règne vienne, que ta volonté soit faite sur la terre comme au ciel. Donne-nous aujourd'hui notre pain de ce jour. Pardonne-nous nos offenses, comme nous pardonnons aussi à ceux qui nous ont offensés. Et ne nous laisse pas entrer en tentation, mais délivre-nous du mal.
2: Amen. Je vous salue, Marie, pleine de grâce.
3: Le Seigneur est avec vous. Vous êtes bénie entre toutes les femmes, et Jésus, le fruit de vos entrailles, est béni. Sainte Marie, Mère de Dieu, priez pour nous pauvres pécheurs, maintenant et à l'heure de notre mort. Amen.
2: Je vous salue, Marie, pleine de grâce.
3: Le Seigneur est avec vous. Vous êtes bénie entre toutes les femmes, et Jésus, le fruit de vos entrailles, est béni. Sainte Marie, Mère de Dieu, priez pour nous pauvres pécheurs, maintenant et à l'heure de notre mort. Amen. Je vous salue Marie, pleine de grâce, le Seigneur est avec vous. Vous êtes bénie entre toutes les femmes, et Jésus, le fruit de vos entrailles, est béni. Sainte Marie, Mère de Dieu, priez pour nous pauvres pécheurs, maintenant et à l'heure de notre mort. Amen. Je vous salue Marie, pleine de grâce, le Seigneur est avec vous. Vous êtes bénie entre toutes les femmes, et Jésus, le fruit de vos entrailles, est béni. Sainte Marie, Mère de Dieu, priez pour nous pauvres pécheurs, maintenant et à l'heure de notre mort. Amen. Je vous salue Marie, pleine de grâce, le Seigneur est avec vous. Vous êtes bénie entre toutes les femmes, et Jésus, le fruit de vos entrailles, est béni. Sainte Marie, Mère de Dieu, priez pour nous pauvres pécheurs, maintenant et à l'heure de notre mort. Amen. Je vous salue Marie, pleine de grâce, le Seigneur est avec vous. Vous êtes bénie entre toutes les femmes, et Jésus, le fruit de vos entrailles, est béni. Sainte Marie, Mère de Dieu, priez pour nous pauvres pécheurs, maintenant et à l'heure de notre mort. Amen. Je vous salue Marie, pleine de grâce, le Seigneur est avec vous. Vous êtes bénie entre toutes les femmes, et Jésus, le fruit de vos entrailles, est béni. Sainte Marie, Mère de Dieu, priez pour nous pauvres pécheurs, maintenant et à l'heure de notre mort. Amen. Je vous salue Marie, pleine de grâce, le Seigneur est avec vous. Vous êtes bénie entre toutes les femmes, et Jésus, le fruit de vos entrailles, est béni. Sainte Marie, Mère de Dieu, priez pour nous pauvres pécheurs, maintenant et à l'heure de notre mort. Amen. Je vous salue Marie, pleine de grâce, le Seigneur est avec vous. Vous êtes bénie entre toutes les femmes, et Jésus, le fruit de vos entrailles, est béni. Sainte Marie, Mère de Dieu, priez pour nous pauvres pécheurs, maintenant et à l'heure de notre mort. Amen. Je vous salue Marie, pleine de grâce, le Seigneur est avec vous. Vous êtes bénie entre toutes les femmes, et Jésus, le fruit de vos entrailles, est béni. Sainte Marie, Mère de Dieu, priez pour nous pauvres pécheurs, maintenant et à l'heure de notre mort. Amen.
2: Gloire au Père, au Fils et au Saint-Esprit, comme il était au commencement, maintenant et toujours, et dans les siècles des siècles. Amen.
4: Prière à Notre-Dame au parasol.
5: Ô Notre-Dame, qui par votre saint parasol accordez à la Réunion votre maternelle protection des laves du volcan, de l'ardeur du soleil, de la violence des tempêtes, des fortes pluies et de la destruction des cyclones. Ô Vierge Immaculée, qui par votre talon écrasez la tête de l'antique serpent, secourez-nous face à la tentation et au péché. Ô Maman Marie, protégez-nous de la maladie, secourez-nous de toutes les épidémies, guerres, catastrophes naturelles et persécutions au nom de la foi. Notre-Dame au parasol, veillez sur nous, gardez-nous maintenant, aujourd'hui et toujours, à l'ombre de votre parasol. Amen.
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1: Il est 12h sur les ondes de Radio Arc-en-Ciel. Excellent appétit à tous si vous êtes déjà à table ou si vous allez vous y mettre. Merci de votre fidélité. Un petit temps de musique avant de retrouver Jean avec le petit manger pour le cœur, l'évangile en créole et nos confrères de RCF et Radio Notre-Dame à 12h30 pour le magazine Témoin. Mais pour le moment, nous démarrons avec David Saman, Tam Tam.

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0: Et nous retrouvons Jean avec le petit manger pour le cœur, l'évangile en créole.
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2: Au jour du 23 mai, dans l'évangile de Jésus-Christ, voilà que ça s'ingère. Alors, Léala, j'ai hésité, viens dire à Saint-Pierre, suivez-moi. Alors, à toi, c'est lui-même. Pierre a vu Marge et Yazot, le disciple, ça que j'hésitais, il aime. Ça que les autres étaient en train de manger, il avait pensé à ce côté Jésus pour demander, Seigneur, qui ça s'avance à eux? Alors, Pierre est allé voir le disciple, il dit ensemble Jésus, mais cette là, Seigneur, mais qu'est-ce qui s'est arrivé pour lui? Jésus la répond, mais si mieux veut, il arrête jusqu'à temps qu'il revient. Qu'est-ce que ça peut faire au pire? À où? Suivez-moi. Alors, ils sont là courir parmi le bon frère, comme quoi ce dallon-là, il était mort à pas. Parfait. Jésus n'avait pas dit en son pied que l'autre bouquet, ça n'a pas mort. Seulement, il avait dit si mieux veut, il arrête là jusqu'à temps qu'il revient, qu'est-ce que ça peut faire où? Et c'est ce disciple-là, il passe les mains pour ces bonnes affaires-là. C'est lui qui a écrit ça. Là, nous n'y connaissons, nous, ça que les dit les vrais. Et il y en a encore une quantité d'autres affaires, Jésus l'a fait. Et si tu écrit ça, un par un, le monde entier n'a pas assez pour ramasser tout livre de mon pourrait écrire.

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2: Il est 12h passé de 30 minutes sur les ondes de Radio Arc-en-Ciel et nous retrouvons nos confrères de RCF et de Radio Notre-Dame avec le magazine Témoin. L'invité Stéphane Mayor, un banquier d'affaires devenu prêtre.

0: Dans Témoins, cette semaine, je reçois le père Stéphane Mayor, ancien banquier d'affaires. Il a quitté les tours de verre et les chiffres pour devenir prêtre et se consacrer à une mission d'un genre nouveau, entrepreneur de Dieu. Il a fondé en 2024 l'incubateur Saint-Joseph, unique en son genre. Cet incubateur est destiné à accompagner des porteurs de projets dans leur aventure entrepreneuriale, un lieu où former, coacher ne rime pas seulement avec business, mais aussi avec sens, valeur et foi. Père Stéphane Mayor, bonjour.
1: Bonjour.
0: Alors, vous êtes devenu prêtre il y a quelques années, mais avant cela, vous avez été banquier d'affaires. On va revenir un petit peu sur votre parcours, mais avant cela, je voudrais que vous nous parliez de cet incubateur Saint-Joseph que vous avez créé en 2024. Quel est son but et à qui s'adresse-t-il ?
1: L'incubateur Saint-Joseph s'adresse à des personnes qui veulent monter leur entreprise, quel que soit le secteur d'activité, je le précise, pas uniquement dans des choses qui sont immédiatement sociales, par exemple, ça peut l'être évidemment, mais ça peut être des choses, des logiciels informatiques, de la biotech, tout ce que vous voulez, ou des services à la personne ou de la restauration. On a vraiment de tout à l'incubateur Saint-Joseph. Le point commun de tous nos entrepreneurs, c'est qu'ils ne sont pas tous des piliers de sacristie, mais ils sont tous d'accord pour se dire que la doctrine sociale de l'Église, ce que propose l'Église en matière de réflexion autour de l'entreprise, est une bonne chose, à la fois moralement et même, je dirais, aide à la performance. Et donc, ils sont là pour avoir des locaux qui les aident à être hébergés en espace de travail, puis ensuite avec des services, des formations, du mentorat. Donc, ils ont des personnes qui les accompagnent, des personnes expérimentées qui les accompagnent bénévolement. Et puis, une formation spirituelle aussi, qui est donnée par l'aumônier de l'incubateur, que je fus jusqu'au 31 août 2025. Mais maintenant, c'est mon successeur, le père Mathieu Janin, qui est l'aumônier, puisque c'est situé sur la paroisse Notre-Dame des Otages, cet incubateur. Donc, voilà. Mais c'est, le point commun, c'est ça. J'ai envie de monter mon entreprise, mais je connais déjà plein de choses, bien sûr, sur mon métier, mais j'ai besoin d'approfondir l'entrepreneuriat, de le mettre en lien avec ma vie spirituelle.
0: Est-ce que le choix de l'entreprise, est-ce que ce sont des projets qui ont un impact social, voilà, est-ce qu'il y a, un sens dans le projet ou c'est plutôt la personne qui compte ?
1: Nous incubons des personnes. Donc c'est d'abord l'entrepreneur. On a un incubateur d'entrepreneurs, pas tellement d'entreprises en fin de compte. Nous incubons des personnes. Donc c'est d'abord l'entrepreneur qui compte. Il faut bien sûr que le projet soit pas insensé.
0: Vous avez des exemples ?
1: De projets sensés ?
0: Oui, je crois qu'il y a une cinquantaine de
1: Ah non, plus. Non. Actuellement, il y a à peu près un peu plus d'une vingtaine, 25 entreprises hébergées. En un an, c'est déjà beaucoup. En revanche, on a dû recevoir une bonne cinquantaine de dossiers, ou même plus. Donc on en élimine une bonne partie. Parce que soit des projets sont pas mûrs, peuvent être très intéressants, mais pas mûrs ou trop mûrs. Nous, on est très en amont, hein, dans la phase du projet. Soit ça n'avait pas de sens à nos yeux. Voilà. Aujourd'hui, on a des projets qui sont dans un logiciel de ce qu'on appelle de fintech. Donc, c'est des logiciels qui sont destinés à la finance. On a de l'intelligence artificielle pour aider à l'éducation. On a un restaurant qui a fini son incubation, qui s'est lancé. On a

0: une boîte de conseil qui est en train de se monter sur un concept assez original, hein, qui mêle un peu de la philosophie, du trek dans la montagne, enfin, c'est un truc un peu de team building, on va dire. Voilà, on a plein de choses différentes. On a des logiciels, on a aussi des applications sur des téléphones. Enfin, voilà, y a de tout.
1: Il y a de tout. Voilà. Vous le disiez, ce n'est pas forcément des piliers de sacristie, ceux qui s'adressent à vous. Qu'est-ce que vous percevez de ce qu'ils viennent chercher, de ce que vous pouvez leur apporter, justement?
0: Et c'est-à-dire qu'en fait, nous, on a. Bon, ce sont des gens qui ont regardé d'autres incubateurs aussi. Il y a énormément d'incubateurs d'entreprises à Paris aujourd'hui. Hein. C'est vraiment saturé, on peut le dire. Donc, on est dans un secteur qui est très concurrentiel. Ce qui fait notre différence à leurs yeux, c'est d'abord une ambiance fraternelle réellement, c'est-à-dire qu'il y a une vraie collaboration entre entrepreneurs qui se donnent des coups de main, qui vivent vraiment la fraternité. Il y a un lieu de prière qui n'est pas obligatoire, mais qui est proposé en plein cœur du plateau de travail. Donc c'est pas du tout mis de côté, c'est vraiment en plein cœur la petite chapelle. Donc c'est un ressourcement spirituel, il y a un accompagnement, il y a une aide, il y a un tarif qui est intéressant aussi, il faut le dire. Et surtout, contrairement à beaucoup d'incubateurs, nous, nous ne prenons, comme on est une œuvre d'église, nous ne prenons pas de part, hein, de plus un espace de coworking. Il y a eu des tentatives d'espace de coworking pour rentabiliser des salles paroissiales, disons-le. Mais si vous voulez, le point, nous, ce qu'on a voulu faire, c'est quelque chose qui ne ressemble pas à une salle paroissiale. C'est un lieu pro, vraiment. Quand vous êtes à l'incubateur Saint-Joseph, vous êtes dans des locaux qui sont strictement équivalents à ce que les meilleurs incubateurs de Paris proposent en plus petit, parce qu'on n'est pas très gros. Mais voilà. Donc ça, c'était notre but. Et puis après, effectivement, il y a des choses qui ne sont pas très très loin. Vous avez les jésuites proposent quelque chose à la maison Maguis, qui est à côté de Sèvres-Babylone, qui ressemble un peu, qui est très bien aussi. Mais pareil, c'est encore plus en amont que nous. Donc on est assez proche d'eux, parce qu'on a récupéré certains de leurs dossiers qui étaient déjà suffisamment mûrs pour rentrer chez nous. Donc d'églises comme ça, de paroisses, de diocèses, parce que c'est le diocèse quand même qui est aussi derrière, non, ça, à ma connaissance, il n'y en a pas.
1: Sur les profils, on va revenir un instant sur les profils des personnes qui viennent à l'incubateur Saint-Joseph, de ces entrepreneurs. C'est des jeunes, des plus âgés, il n'y a pas de critères. Est-ce que vous avez des profils qui sont plus attirés par votre proposition?
0: La moyenne se situerait autour de 35 ans à peu près. Je pense, dans ces eaux-là, 35-40. Mais il y a tous les âges. On a des jeunes vraiment jeunes, quasiment sortis d'études, et puis des personnes qui ont déjà une expérience professionnelle plus ancienne, qui sont quinquagénaires, voilà, et qui montent leur boîte un peu plus sur le tard. Mais disons que la moyenne, c'est ça, c'est 35 ans, quoi, à peu près.
1: Et au bout d'un peu plus d'un an, vous vous tirez quoi comme bilan sur cette aventure, sur ce début d'aventure?
0: Alors, le vrai bilan, pour être tout à fait honnête, on ne pourra pas le tirer avant de nombreuses années, parce que pour moi, le succès de cet incubateur sera de voir des entreprises, d'abord, qui ont réussi à se développer. Elles sont pas toutes appelées à devenir des poids lourds du CAC 40, hein, bien sûr. Mais il y a des choses très simples et des choses plus ambitieuses. Mais en tout cas, à se développer et à assurer la pérennité économique de leur modèle. Et tout en faisant un peu des affaires autrement, quand même. C'est-à-dire que de voir qu'elles ont retiré dans leur management, dans leurs relations clients, dans ce genre de choses, quelque chose de la fraternité du Christ qu'elles ont reçu à l'incubateur Saint-Joseph. Et pour ça, il faudra plusieurs années pour voir effectivement les résultats. Pour l'instant, c'est-à-dire qu'au niveau simplement de notre efficience à incuber des entreprises, ça marche plutôt bien, puisqu'on a quand même des entreprises qui ont fini leur incubation déjà, et qui sont lancées, ou qui sont parties dans des incubateurs plus gros, mais qui sont sur une trajectoire de développement. Donc je dirais que pour l'instant, c'est positif, mais honnêtement, on manque vraiment de recul encore. Ouais.
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1: Et cette semaine, dans Témoin, je reçois le père Stéphane Mayor, qui a créé l'incubateur Saint-Joseph. Et avant de devenir prêtre, eh bien, père Stéphane Mayor, vous avez eu une première vie dans la finance. Vous leviez des fonds, hein, pour des startups de la tech. Est-ce que vous pouvez nous raconter cette partie de votre vie?
0: Alors, c'est ça, merci. Je préfère le mot partie de ma vie que autre vie. C'est la même vie.
1: Mais, ouais, c'est ça.
0: Voilà. Mais elle s'est vécue un peu différemment, évidemment. Moi, je n'ai vraiment rencontré le Seigneur qu'à 21 ans, pendant mes études. Et j'ai eu un gros coup de Jésus à ce moment-là. Mais la question de la vocation ne s'est pas du tout posée à ce moment-là. Donc j'ai fait plutôt de bonnes études, grâce vraiment à ma rencontre du Christ, puisque avant j'étais plutôt moyen, assez médiocre même.

0: Et je suis devenu vraiment bon parce que le Christ m'a, je dirais, m'a boosté, quoi. Enfin, m'a donné de la motivation.
1: Vous l'avez rencontré comment? C'est pas.
0: Ben,
1: Vous disiez qu'avant 21 ans.
0: avant 21 ans, oui, parce que je ne suis pas issu d'une famille particulièrement croyante à la base. Hein, c'est des gens qui ont fait un peu de chemin depuis, mais pour l'instant, enfin, au début, ce n'était pas tellement ça. En fait, j'étais un petit peu perdu dans ma vie, on va dire, à 21 ans, et je me suis rappelé que quand j'étais au Franc-Bourgeois, parce que je suis passé par cet établissement scolaire catholique parisien, on me disait va te confesser si jamais tu as des choses à te reprocher. Bon, donc je suis allé me confesser pour la première fois depuis de très nombreuses années. Je pense que la dernière fois, c'était pour ma première communion, quelque chose comme ça. Bon. Et en sortant de la confession, j'ai vraiment été saisi par l'amour de Dieu. Voilà, tout simplement. Une motion spirituelle, un saisissement par l'amour de Dieu. Donc ça m'a profondément marqué. Et je suis redevenu, on va dire, un catholique pratiquant. Devenu même, on peut le dire, un catholique pratiquant, parce qu'avant, je ne l'étais pas. À partir de ce moment-là, je n'ai pas fait grand-chose d'autre, mais vraiment la messe dominicale. Et voilà. Et puis deux pèlerinages à Medjugorje aussi, à l'époque. Il y a longtemps, c'était au tout début des apparitions.
1: Et alors, donc,
0: Et...
1: ça, c'est pour votre parcours de foi. Vous avez une vingtaine d'années.
0: Mmh.
1: En parallèle, vous faites des études. Vous
0: C'est
1: choisissez
0: ça.
1: la finance. Pourquoi? Qu'est-ce qui vous attirait dans cette voie-là?
0: Alors moi, j'ai une double formation. D'abord, j'ai un père informaticien, qui était un informaticien à l'époque où il y en avait très peu en France. Hein. C'était un des premiers. Et il m'a donné un petit peu le virus de l'informatique. Donc j'ai fait des études d'informatique à l'université Pierre et Marie Curie. Et ensuite, je me suis rendu compte assez vite que la technique m'intéressait, mais qu'en fait, j'étais plus intéressé par le côté produit, le développement, ce genre de choses. Et donc, j'ai fait un master de finance à Dauphine. Et c'est pour ça que j'avais cette espèce de double casquette à la fois d'ingénieur et de financier qui plaisait bien aux entrepreneurs de la tech, parce qu'évidemment, quand vous êtes entrepreneur de la tech, vous venez de la tech. Et donc, avoir un financier qui parle un peu votre langage, aujourd'hui je serais complètement has-been, hein, mais à l'époque j'étais à peu près à la page, et ça leur plaisait beaucoup, donc c'était plutôt pas mal.
1: Ça leur plaisait pas mal. Donc
0: Voilà.
1: là, vous faites vos études,
0: Voilà.
1: vous intégrez le milieu de la
0: C'est ça.
1: finance, et là, vous êtes épanoui, vous aimez ça, vous vous plaisez?
0: J'étais moins épanoui dans le sacerdoce aujourd'hui, mais c'était très bien, et je gagnais bien sûr extrêmement bien ma vie pour un homme de mon âge. J'avais aussi une amie, enfin voilà, je passe là-dessus. Mais voilà, non, ça allait très bien. J'ai aimé mon métier à tel point que là, bah, avec l'incubateur Saint-Joseph, je retrempe un peu de temps, bien sûr, sous un angle très différent. Mais c'est un métier que j'ai beaucoup aimé parce que c'est de la finance d'entreprise. Si vous voulez, vous n'êtes pas derrière un écran. Vous disiez en introduction, il était dans ses tours de verre, ou pas du
1: Oui.
0: tout. Absolument pas. Hein. C'était dans ce genre de petite banque d'affaires dans laquelle je travaillais. Elle s'appelle Cambon Partners, qui a pignon sur rue aujourd'hui, qui était tout à fait microscopique à l'époque. Eh bien, c'est des bureaux feutrés du boulevard Haussmann, ce genre de choses. C'est pas du tout
1: On
0: des
1: est bien
0: tours.
1: loin des grandes
0: Voilà.
1: tours
0: Voilà.
1: de la défense.
0: Donc, c'est de la moquette rouge bien épaisse. Et puis, voilà. Et donc, ça m'a beaucoup plu d'accompagner ces entrepreneurs-là. Et la personne de l'entrepreneur m'a toujours intéressé. Après, évidemment, moi, j'ai reçu un appel. Donc, l'appel a été plus fort, si vous voulez, que la vie que je menais, qui était très agréable par ailleurs.
1: Alors justement,
0: Voilà.
1: quel a été peut-être cet élément déclencheur de l'appel au sacerdoce, puisque la conversion, on peut dire qu'elle était déjà faite.
0: Oui, alors après, la conversion, c'est l'œuvre d'une vie, hein, mais en tout cas, ça avait démarré. J'étais à une messe de Noël en 1999. C'était une messe vraiment pas géniale, en fait, hein, parce que j'étais en province chez ma grand-mère, qui est morte quelques années, enfin, peu de temps après. C'était vraiment une messe dans une église très reculée de campagne. Qui faisait avec les moyens du bord, on va dire. Mais pendant cette messe, qui n'avait rien de séduisante, j'ai senti le désir d'être prêtre, quoi. Et ce désir-là, je l'ai trouvé très stupide. Donc je l'ai repoussé pendant 2 ans. J'ai continué à travailler comme si de rien n'était, mais ça revenait tout le temps. Je n'arrivais pas à m'en détacher. Ça commençait à prendre de la place dans mon espace mental, si je puis dire. Donc au bout d'un moment, en fait, j'ai décidé de démissionner. Je me suis dit que si le Seigneur m'avait permis de gagner un peu de sous, c'était aussi pour que je puisse prendre du temps. Donc j'ai démissionné de mon travail. Et j'ai pris quelques mois. Donc d'abord, j'ai pris un père spirituel qui m'a appris à prier. J'ai commencé vraiment à prier sérieusement. J'ai pris des cours de théologie à ce qui était à l'époque l'école cathédrale, qui est devenue maintenant les Bernardins, mais qui n'était pas du tout dans ce beau bâtiment qu'on a actuellement. J'ai fait une retraite ignatienne pour avoir un discernement clair. Et pendant la retraite, le discernement a été extrêmement clair. Donc, j'ai plus hésité. Je suis rentré au séminaire là, en septembre d'après, quoi.
1: Donc, comment est-ce qu'on passe finalement du monde de la finance au séminaire ? Parce que c'est finalement. Alors, vous avez eu cette période de discernement, mais c'est quand même un peu violent.
0: Non, en fait, c'est pas si violent que ça, parce qu'en réalité, quand on sait qu'on est sur la bonne voie, le reste, j'ai pas senti ça comme violent. La chose qui était un tout petit peu difficile, c'est que moi, j'étais plutôt un solitaire. Je suis fils unique j'ai jamais vraiment vécu avec plein de monde autour de moi. Et là, évidemment, je me retrouvais à la maison Saint-Augustin, qui est une espèce d'année zéro du séminaire, qui est une année vraiment quasi monastique, on pourrait dire. Donc, on est les uns sur les autres pendant toute une année. Alors, les uns sur les autres, non, on avait quand même des espaces assez agréables. À l'époque, c'était rue de la Santé, chez les sœurs. maintenant, c'est à Picpus. Mais je dirais ça ne m'a pas tellement pesé. Je m'y suis fait assez bien. Le séminaire a été plus dur vers la fin, en fait.
1: Pourquoi ?
0: Mais parce qu'en fait, c'est comme quand on arrive, on a plus mal aux jambes à la fin de la course qu'au début, parce que d'abord, il y a la course dans les pattes, mais il y a aussi qu'on voit l'arrivée. Et du coup, il y a besoin d'un second souffle à ce moment-là. Et la question de l'obéissance, notamment, c'était difficile, parce que moi, j'étais quelqu'un quand même d'assez, un peu plus âgé que la plupart de mes confrères, pas tous, hein. J'étais pas le plus vieux de la promo, mais bon.
1: Indépendant.
0: Assez indépendant. Et là, je me retrouvais effectivement à devoir obéir sur des trucs qui me semblaient moi un peu enfantins. Après, a posteriori, en relisant, mais en fait, c'est une bonne humilité. C'est-à-dire que c'est nécessaire aussi de passer par des périodes où justement on accepte de s'en remettre en confiance à l'Église. Parce qu'après, on aura à le vivre très souvent dans le ministère. Donc c'est très formateur. Mais sur le moment, évidemment, il faut tenir, je dirais, à son appel et se dire que c'est la voie que le Seigneur a choisie et on avance.
1: Se tenir à son appel, on avance, des petites résistances, mais pas de doute.
0: Non.
1: Pas de doute.
0: Non, vraiment pas. Non, non. J'ai eu un ou deux petits challenges, mais qui n'étaient pas de l'ordre du doute. Voilà. Mais pendant ma vie de séminariste, voilà, pour des questions, soit effectivement que je supportais plus d'être au séminaire, soit que il y avait des rencontres dans ma vie qui ont fait que il y a des moments où je me suis posé la question. Et en fait, j'arrivais pas à me retirer de l'esprit que, à part prêtre, je voyais pas ce que je pouvais faire, quoi.
1: Et alors, au début de cette émission, vous disiez que vous étiez issu d'une famille peu croyante, pratiquante, peut-être. Il y a eu des résistances. Est-ce qu'ils ont compris votre choix ? Ça a été difficile ?
0: Oui, c'est pas très simple. Alors, du côté de ma mère, je suis fils unique. Du côté de mon père, s'est remarié. Il a eu une fille de son deuxième mariage, qui a 15 ans de moins que moi, avec qui je m'entends très bien. On est très proches. Mais... si vous voulez, la vie d'un les parents qui sont déjà des parents croyants, oui, accepter que leur fils parte dans les ordres, ne fonde pas de famille, etc., c'est pas si simple. Alors, des parents qui sont pas très pratiquants, je sais pas qu'ils sont pas croyants, il y a quand même un fond religieux chez eux, mais voilà, qui n'est pas des piliers d'église. L'église, il suffit pas d'être croyant, je dirais, pour accepter une vocation, il faut comprendre l'église. Alors là, c'était un peu abscon. Alors, je dirais que mon père, lui, il a fait comme beaucoup de papas, c'est si c'est ton choix, je le respecte, et si t'es heureux comme ça, tout va bien. Pour ma mère, ça a été un peu plus difficile, et j'ai bien senti que jusqu'au diaconat, c'est-à-dire jusqu'à ce que je m'engage dans le célibat, elle a dû prier jour et nuit pour que je trouve une dame qui m'enlève de cet enfer, quoi. Voilà. Et en fait, mais une fois que l'engagement était pris, c'était terminé. Les choses étaient réglées. Jamais ils ne m'ont embêté sur quoi que ce soit.
1: Alors, justement, pour revenir peut-être à cet incubateur Saint-Joseph, mais il y a un lien, selon vous, entre justement la foi et l'entrepreneuriat, et si oui, quel lien vous faites ?
0: Alors, il y a plein de liens. D'abord, il y a un lien naturel, c'est-à-dire que Dieu est le premier grand entrepreneur, il a créé à partir de rien, c'est ce qui le distingue de nous, il faut toujours quand même qu'on ait une base de travail, mais il a lancé cette espèce d'aventure incroyable qui est la création. Et il a pris un peu cette initiative un peu folle, voilà. Et il faut bien comprendre que ça rejoint l'entrepreneur, parce que souvent, quand un entrepreneur lance sa boîte, il le fait pas uniquement par opportunisme, ça sort des tripes. C'est quelque chose qu'il a en lui, vous voyez, c'est un accouchement. Et le Seigneur, lui, quand il crée à partir de sa parole, qui est une des personnes de la Trinité. Donc il crée de son propre et de son esprit. Donc il crée à partir de son propre fond. Donc ça sort vraiment de lui. Donc j'essaie d'expliquer déjà aux entrepreneurs que ce qu'ils font est tout à fait normal, puisqu'on est créé à l'image de Dieu, et qu'en fait, on est fait pour faire des choses. Voilà. Le Christ lui-même a fondé une structure qui dure depuis 2000 ans, qui est la seule structure humaine qui dure depuis aussi longtemps, puisque vous savez qu'on n'est pas la religion la plus ancienne, bien sûr, mais on est la seule structurée de cette façon, mondialement, avec une hiérarchie, etc. Aucune structure humaine n'a tenu cette durée. Les grands empires se sont effondrés, les entreprises pareil, tout ce que vous voulez. Et donc, il y a quelque chose, si vous voulez, dans l'Église catholique particulièrement, enfin dans l'Église en tout cas, d'un état d'esprit dont on peut vraiment s'inspirer. Je ne dis pas qu'on va copier, on va faire une entreprise qui va durer éternellement, mais en tout cas, il y a quelque chose de vertueux dans la subsidiarité, qui est très forte dans l'Église, contrairement à ce qu'on pense, ce n'est pas du tout pyramidal, dans la charité comme principe de relation humaine, plus que simplement les rapports de force. Donc, voilà. Et je pense qu'il y a des choses vraiment dont on peut s'inspirer.
1: Alors justement, comment est-ce que vous accompagnez ces entrepreneurs dans leur discernement? C'est quand ils arrivent avec leur projet, il faut arriver à discerner, alors à la lumière peut-être de l'Évangile ou de ce que peut dire l'Église.
0: Alors, il faut bien comprendre que nous, on ne prétend pas savoir mieux que l'entrepreneur quel est son métier. Quand il a passé le comité de sélection, parce qu'on trouve que le projet a du sens aussi loin que nous, on puisse émettre un avis, à partir de ce moment-là, on va lui donner les outils pour essayer d'y voir plus clair. On a notamment une personne, Serge Chanchol, qui est responsable de la formation, qui est un des fondateurs de l'incubateur de Polytechnique, qui fait toute la formation business. Et une de ses missions principales, c'est justement d'aider les entrepreneurs à formaliser leur projet et à l'affiner, parce que souvent, ils arrivent avec, on va dire, des choses intéressantes, mais qui ont besoin vraiment d'être mûries. L'offre produit, le machin, etc. Donc, sur la question, en tout cas business, on les aide vraiment à affiner leurs propositions. Et du point de vue spirituel, moi, un de mes grands soucis, c'est de leur redonner confiance. L'entrepreneur a besoin d'être remis en confiance continuellement parce qu'il passe par des périodes de découragement qui sont importantes, qui peuvent être assez dévastatrices pour lui et pour son entourage. La question de la famille, on n'en a pas trop parlé, mais c'est un des éléments dont on tient compte aussi dans notre accompagnement. Et donc le but pour nous, c'est vraiment de lui donner confiance, parce qu'au fond, comme dirait Saint Ignace de Loyola, aucun bon discernement ne se fait dans la désolation. C'est-à-dire que quand je suis dans le trouble et l'agitation, je ne dois pas décider. Donc il faut que je retrouve ma sérénité, il faut que je retrouve le cap de ma vie pour pouvoir poser une décision juste, qui peut être d'arrêter d'ailleurs le projet. On l'a pas encore eu beaucoup, mais ça peut très bien. On se voit très bien à un moment donné dire aux personnes, écoutez, est-ce que vous avez suffisamment d'éléments pour savoir si vous voulez continuer ou pas. Bon. Mais en tout cas, au moins pour passer toutes les périodes difficiles, quand on commence à vouloir lever des fonds, c'est très difficile en démarrant de zéro. Nous, on s'attache quand même à accompagner des entrepreneurs souvent qui n'ont pas beaucoup de moyens personnels. Voilà. Donc c'est des gens qui peuvent être d'avoir de très bons diplômes, tout ce que vous voulez, ou même un bon parcours professionnel, mais pas forcément une famille qui les aide. Et ces gens-là, donc ils peuvent démarrer dans leur boîte avec presque rien en fait. Et donc, c'est des phases qui sont vraiment difficiles.
1: Alors, vous parliez de la famille, justement. vous aidez ces porteurs de projets, mais vous accompagnez finalement toute la cellule familiale, si je comprends bien.
0: Non.
1: Vous aidez.
0: Non, on ne rentre pas, justement. Il ne faut pas tomber dans l'esprit totalitaire de certaines entreprises qui veulent envahir votre vie privée. L'incubateur Saint-Joseph est là d'abord pour l'entrepreneur. Voilà. Mais il se trouve que... en tout cas dans les formations spirituelles que nous donnons, la question de l'équilibre familial est forcément abordée. Voilà. Alors après, leurs situations sont très différentes. Hein. Vous avez des célibataires, bon, c'est un peu plus facile, on va dire. On va parler d'équilibre personnel de vie, mais voilà. Puis il y en a qui sont mariés, donc avec enfants, même pour certains, en bas âge. C'est là où, on les remet toujours devant cette vérité que s'il y a un sacrement de mariage dans l'histoire... Ça veut dire que le consentement mutuel est à la base de leur vie de couple et que le projet qu'ils sont en train de développer doit accueillir un vrai consentement de la part de leur époux ou de leur épouse. Voilà. Et même, d'ailleurs, d'une certaine manière, s'ils sont en mesure de le faire, des enfants. Parce que on peut pas monter son projet contre sa famille, c'est pas possible. Sinon, on va droit dans le mur.
1: Puisque c'est votre spécificité à l'incubateur Saint-Joseph, qu'est-ce que finalement l'Évangile a à dire à ces porteurs de projets ?
0: Mais elle a à dire que il y a vraiment énormément à recevoir, à grandir dans ce type d'aventure. Humainement, j'entends, et spirituellement, et en profondeur personnelle. Que ce n'est pas une aventure qui est simplement une aventure stressante ou une aventure lucrative, ou même qui peut coûter beaucoup d'argent si on se plante. C'est une aventure qui fait vraiment grandir dans les échecs et dans les réussites. Et l'Église, en fin de compte, c'est... Vous voyez, le Christ ressuscité, ça m'a toujours, c'est un passage qui m'a toujours beaucoup marqué chez saint Matthieu. Matthieu rassemble les disciples en Galilée, le Christ ressuscité leur apparaît et leur dit, voilà, tout pouvoir m'a été donné au ciel et sur la terre, allez de toutes les nations, faites des disciples. Donc on a à la fois le Christ qui dit, moi je suis tout puissant, et en même temps, je veux passer par vous. Voilà, allez de toutes les nations, faites des disciples. Il pourrait faire des disciples lui-même, mais en fait, ça passe par nous. Ça veut dire que le Seigneur met un point d'honneur à nous faire participer. Et pourquoi ? Parce qu'en fin de compte, c'est la seule façon pour nous de grandir profondément. Donc l'entrepreneuriat, c'est une participation à la construction du royaume de Dieu. Enfin, du moins, on essaie justement que ça le soit. Ça ne l'est pas forcément de fait, hein, mais c'est, on essaie que ça soit, dans les faits, une participation au royaume de Dieu, pour pouvoir justement faire grandir ces personnes-là et voilà, leur faire vraiment goûter la joie du Créateur. Et qui voit le monde surgir comme un cadeau extraordinaire qui vient de son propre fond. Voilà.
1: Merci beaucoup, Père Stéphane Maillard. Merci d'être venu témoigner cette semaine. Je rappelle que vous avez créé cet incubateur Saint-Joseph, unique en son genre. Il a vocation à accompagner les porteurs de projets dans leur aventure entrepreneuriale. Évidemment, vous formez, vous coachez, mais vous accompagnez aussi spirituellement ces porteurs de projets. Merci. Vous pouvez évidemment retrouver cette émission sur rcf.fr et sur toutes les plateformes. Merci.
0: Merci.

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1: Excellent début d'après-midi à tous, il est 13h sur les ondes de Radio Arc-en-Ciel. Avant de retrouver à 14h tout à l'heure toute l'équipe de Veuve Anguée pour une nouvelle émission, un petit temps de spiritualité pendant 7h. Et nous démarrons avec le groupe Glorious, J'attendrai.
2: Seigneur, il est bon de te rendre grâce, de te louer chaque jour, chaque nuit, en tout temps, en tout lieu. Nous voulons faire de notre vie une louange perpétuelle, une action de grâce incessante. Seigneur, dans les bons et les mauvais moments, nous voulons te louer. Tout est grâce, Seigneur, tout est donné par toi, Seigneur. Apprends-nous à vivre en toi chaque événement, Jésus. Apprends-nous à te prier, à invoquer ton nom, à élever les mains vers toi. Dieu, tu es mon Dieu. Je te cherche dès l'aube. Mon âme a soif de toi. Après toi languit ma chair. Terre aride, altérée sans eau. Je t'ai contemplé au sanctuaire. J'ai vu ta force et ta gloire. Ton amour vaut mieux que la vie. Tu seras la louange de mes lèvres. Toute ma vie, je vais te bénir. Levez les mains en invoquant ton nom. Comme par un festin, je serai rassasié. La joie sur les lèvres, je dirai ta louange. Dans la nuit, je me souviens de toi et je reste des heures à te parler. Oui, tu es venu à mon secours. Alors je crie de joie à l'ombre de tes ailes. Mon âme s'attache à toi. Et ta main droite me soutient.

0: Auprès du Seigneur, j'ai mon refuge. Comment pouvez-vous me dire, oiseaux, fuyez à la montagne? Voici que les méchants tendent l'arc. Ils ajustent leurs flèches à la corde pour viser dans l'ombre l'homme au cœur droit. Quand sont ruinées les fondations, que peut faire le juste? Mais le Seigneur dans son temple saint, le Seigneur dans les cieux où il trône, garde les yeux ouverts sur le monde. Il voit, il scrute les hommes. Le Seigneur a scruté le juste et le méchant, l'ami de la violence, il le hait. Il fera pleuvoir ses fléaux sur les méchants, feu et soufre, et vent de tempête. C'est la coupe qu'ils auront en partage. Vraiment, le Seigneur est juste, il aime toute justice. Les hommes droits le verront face à face.
1: C'était la méditation du psaume de ce jour, le psaume 10. Et nous poursuivons avec le groupe Face à Face, Devant ta face.

0: Vaut aujourd'hui Marie-Jeanne avec le partage de l'évangile de ce jour suivi d'une méditation.
1: Cher,
2: il a habité parmi nous.
1: Le Verbe. Et le Verbe s'est fait chair. Il a fait son casque côté la note. La parole a mis un mot.

0: Évangile de Jésus-Christ selon saint Jean. En ces temps-là, Jésus venait de dire à Pierre, « Suis-moi !» S'étant retourné, Pierre aperçoit marchant à leur suite le disciple que Jésus aimait. C'est lui qui, pendant le repas, s'était penché sur la poitrine de Jésus pour lui dire, « Seigneur, quel est celui qui va te livrer ?» Pierre, voyant donc ce disciple, dit à Jésus, « Et lui, Seigneur, que lui arrivera-t-il ? » Jésus lui répond, « Si je veux qu'il demeure jusqu'à que je vienne, que t'importe ? Toi, suis-moi. » Le bruit courut donc parmi les frères que ce disciple ne mourrait pas. Or, Jésus n'avait pas dit à Pierre qu'il ne mourrait pas, mais « Si je peux qu'il demeure jusqu'à ce que je vienne, que t'importe ?» C'est ce disciple qui témoigne de ces choses et qui les a écrites. Et nous savons que son témoignage est vrai. Il y a beaucoup d'autres choses que Jésus a faites. Et s'il fallait écrire chacune d'elles, je pense que le monde entier ne suffirait pas pour contenir les livres que l'on écrirait. Parole du Seigneur.
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0: Dans ce dernier passage de l'Évangile selon Jean, nous voyons Simon-Pierre se tourner vers le disciple que Jésus aimait, souvent reconnu comme Jean, l'évangéliste. Pierre veut savoir quel sera son avenir, mais Jésus-Christ lui répond en substance, « Toi, suis-moi. » Par cette réponse, Jésus rappelle que chaque personne a un chemin unique avec Dieu. Il est facile de se comparer aux autres, de vouloir connaître leur mission ou leur destinée. Mais Jésus invite Pierre et chacun de nous à rester concentré sur sa propre fidélité et sa propre relation avec lui. Le texte se termine ensuite par une affirmation forte. C'est ce disciple qui a écrit ces choses. Son témoignage est vrai. L'évangile de Jean apparaît alors comme un témoignage vivant d'une rencontre réelle avec Jésus. Ce n'est pas seulement un récit historique, mais une parole transmise pour nourrir la foi et faire connaître l'amour du Christ. La dernière phrase est magnifique. Elle dit que si l'on écrivait tout ce que Jésus a fait, le monde entier ne suffirait pas à contenir les livres qu'on écrirait. Cela montre que l'amour, les gestes et la présence de Jésus dépassent tout ce qu'on peut raconter avec des mots. Cet évangile nous invite à une chose simple, mais profonde. Suivre Jésus avec confiance, sans nous perdre dans les comparaisons ou les inquiétudes sur le chemin des autres. Jésus-Christ appelle chacun personnellement, « Toi, suis-moi !» Dieu a un chemin unique pour chaque cœur, et notre mission première est de rester fidèle à son amour.

Merci à Marie-Jeanne de nous avoir accompagnés tout au long de cette semaine avec les textes d'évangile de chaque jour. Et nous lui disons à très bientôt. On poursuit avec ce chant liturgique. Viens, suis-moi.

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0: En ce 23 mai, nous fêtons aujourd'hui les Didier. Une très belle fête à tous ceux qui se prénomment ainsi. Une très belle fête à Didier, également de Radio Arc-en-Ciel. Allons découvrir l'histoire de Saint Didier que nous propose Frédéric dans le témoin de la foi de ce jour.
1: Saint Marc, Saint Pierre, son nom était Jean. Sainte Marie, figure de la foi, témoin de l'Évangile. Elle se nommait Marie.
2: Saint Matthieu,
1: il s'appelait Jacques.

Bonne fête donc à toutes les personnes qui se prénomment Didier. Né à Autun vers 540, Didier grandit à Vienne, dans le Dauphiné. Il devient évêque de Vienne en 595 et est aimé autant pour son savoir étendu que pour ses qualités de cœur. Il entretient des liens d'amitié avec le pape Saint Grégoire le Grand et avec Saint Augustin de Cantorbéry, à qui il envoie des missionnaires. Évangélisateur infatigable, il parcourt la région en parlant de Jésus. D'une nature droite et franche, tel un nouveau Jean-Baptiste, il dénonce les abus dont il a connaissance, dans l'Église comme dans la société, suscitant le mécontentement de beaucoup. Ainsi soutenu par le pape, il reproche à la reine Bruno, régente d'Austrasie pour son fils Childebert II, trop jeune pour gouverner, d'avoir séduit et épousé son neveu pour échapper à la colère du père de celui-ci. Il dénonce également la vie dissolue de la cour. Pour se venger, la reine, femme cultivée mais autoritaire, rusée, manipulatrice, monte un complot contre l'évêque. Elle fait comparaître une femme nommée Justa, qui accuse Didier de l'avoir agressée. Un domestique de la cour se présente comme témoin des faits. Didier est destitué par le concile des évêques de Châlons-en-Bourgogne. 3 ans plus tard, Justa et le faux témoin meurent. Troublé et inquiète, Bruno fait alors revenir Didier à la tête de son diocèse. Mais malgré son âge avancé, la reine poursuit sa vie de débauche et de scandale. Didier reprend alors aussitôt ses accusations contre elle. Excédée, elle le fait assassiner par 3 soldats qui le lapident alors qu'il se rend à la cathédrale. Il est tué dans un petit village de la principauté de Dombes, près d'une rivière du nom de Chalaronne. En hommage à l'évêque martyr, ce village est appelé aujourd'hui Saint-Didier de Chalaronne, près de Lyon. Je vous propose, avant de nous quitter, cette oraison extraite du grand livre des saints. Didier, ton martyr nous rappelle que la vérité n'a pas de prix. Comme Saint Jean-Baptiste, tu es la voix qui nous crie, « Préparez le chemin du Seigneur, rendez droit ses sentiers, tout ravin sera comblé et toute montagne ou colline sera abaissée, et toute chair verra le salut de Dieu. » Amen.

Marie comme une parabole avec Christophe et Dominique Morando. On poursuit avec Emmanuel, musique, Viens, Esprit Saint.

Vent de Pentecôte, c'était Laurent Gibouski. On poursuit avec ce chant de l'Emmanuel. Ô Marie, apprends-nous le chemin et nous retrouvons dès 14h toute l'équipe de Vavongué.

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2: Excellent après-midi, il est 14h sur les ondes de radio arc-en-ciel. Retrouvons toute l'équipe de Vavanguet.

0: sur le livre Jusqu'à quand 45, qui vient de sortir, édité par Comme qu'il faut, pour les 45 ans d'existence Jusqu'à quand. Jusqu'à quand, c'est un groupe musical, c'est aussi une association. C'est peut-être encore d'autres choses que nous avons découvert dans le livre-là, en discutant avec Gilbert Pougnat, la figure emblématique Jusqu'à quand, ici même dans son cas. Bonjour Gilbert.
1: Bonjour madame.
0: Jusqu'à quand il occupe l'espace depuis presque un demi-siècle? On ouais. Après, bon, peu groupe, il peut dire ça à la Réunion. Pour le 40 ans déjà, il avait bon peu concert, il avait l'expo, il avait pas mal de manifestations. Pourquoi ça, il fallait faire un livre pour le 45?
1: Je ne connais pas trop, quoi, le nombre des 45. Il y avait le documentaire qui a été sorti un peu avant,
0: oui.
1: Que la réalisation avec Sébastien Follin, quoi, tu vois. Et il y a même eu un prix. Et tout ça, il dit, bon, ça, mais l'écrit, pour moi, a toujours été quelque chose d'important. Tu vois, les frais que. Tu vois, l'image, il rentre chez les gens par l'intermédiaire de la télé. Mais un livre, c'est autre chose, quoi. Tu vois, un livre, c'est. Pour moi, lire un livre est toujours très, très. Je trouve ça l'important, quoi.
0: Ah,
1: l'important.
0: Ouais. Voilà, on est d'accord avec vous, hein.
1: Et le livre, donc, l'idée du livre, comme ça, tes causes, tes. Et le livre est arrivé tout de suite après, bon, depuis un moment, il date depuis un moment que je voulais faire ce livre, mais moi, c'était pas trop les premières montures qu'il avait, le premier truc qu'il avait été fait. Un livre, non, c'était pas sur Gilbert Pougnat, quoi, tu avais des bases, on ne voulait pas ce genre de livre. C'est un mouvement. Et donc, parce qu'il y a beaucoup de gens, il y a beaucoup de gens qui ont participé. Et il fallait encore retrouver un peu. Il manque sûrement, mais nous laisser faire le maximum pour qu'il retrouve un peu cette histoire à travers plusieurs personnes. Quoi. Mais je ne pas Bob Marley, ni un Bob Marley. Plutôt Bob Marley. Mais je suis assez content, je suis très content du travail qui a été réalisé. Les interviews qui ont pu être mises en place pour pouvoir créer ce livre-là. Parce qu'un livre. Je pense que l'image aussi, mais le livre va rester, même au-delà de nous, le livre sera là.
0: Oui, c'est tout à fait vrai.
1: Et chez Naz, le choix, ben, on est parti sur quelqu'un pour écrire ce livre, parce qu'il faut trouver la bonne personne aussi. La personne avec qui nous en a quelque chose, quand il y en a quelque chose qui se passe, on a plusieurs personnes, un paquet de monde. Mais là, il est très difficile de dire comment faire. L'histoire étant, oui, Chenaz nous connaît nous depuis plus de 40 ans, c'est quelqu'un qui a une belle plume, qui connaît l'histoire du monde, pas seulement de l'océan Indien bien sûr, mais un peu l'histoire et qui ouvre un peu cette histoire-là. Ben, je vois, j'espère que ben, tu vas dans les écoles, la culture, ainsi de suite, ben, ce livre-là, ben, pas tout, mais il va en partie, il va participer à la construction, la continuité de ce pays-là. Ce monde créole que nous rêvons.

0: justement, le livre donc est signé de Sheila Spatel, c'est une écrivaine bien connue dans les milieux littéraires. C'est elle que l'a eu l'idée ou bien c'est vous?
1: L'idée, oui, c'est moi plutôt, quoi, tu vois. Et le truc, c'est qu'après le choix des personnes, ben, oui, c'est Sheila, c'est moi, quoi, tu vois. Parce que, disons, ou l'est amoureux de son écriture, mais ou l'est amoureux aussi de la personne, quoi, tu vois.
0: D'accord.
1: Parce que, mais oui, parce que c'est un travail qui rentre dans la vie, quoi, tu vois. Il rentre dans notre vie, il rentre dans notre vie, tout ça. Il faut nous un peu comme sœurs, frères, jumeaux, jumelles, je sais pas,
0: D'accord.
1: tu vois, pour construire quelque chose, quoi, tu vois, de sortir d'un cassé brisé constructif, faire un truc constructif dans l'immédiat, mais dans l'avenir aussi, quoi, tu vois.
0: Donc, si je comprends bien, il y a eu quand même plusieurs participations.
1: Oh mon Dieu. Plusieurs écrits, là, une première écriture, pas avec une autre équipe, quoi, tu vois, qu'il voulait sortir ce livre, de Lee Morris. Et non, on n'était pas séduit par l'écriture de. Et donc, avec Chenaz, ben oui, elle m'a pris du temps, elle m'a pris pratiquement 2 ans tout à l'heure, tu vois.
0: Ben oui.
1: Elle m'a pris pratiquement 2 ans pour pouvoir être
0: Du coup, tu
1: d'accord.
0: finis dépasse tes 45 ans.
1: Oui, là, nous avons 47 ans, moi. Et le truc, c'est que, avec l'éditeur, comme qu'il faut, avec Zach et Stéphane, toute l'équipe, quoi, on a eu de débats, on a eu beaucoup de débats, quoi, tu vois. Et ne voulait pas faire un truc à la va-vite. Et donc, il fallait réfléchir, toute l'équipe qui allait travailler autour, qui allait traduire en créole, tout ça. Le fait de travailler en créole, ben, bien sûr, on peut trouver des gens, tu vois, qui adorent, qui adorent, mais il y en a des jeunes aussi aujourd'hui qui arrivent sur le terrain. On m'a pensé à Marika Chaplin, à Laurent Dallot, tu vois, des jeunes qui travaillent, et puis chapeautés un peu par Alain Armand, Patrice Troitard, un peu tout le monde.
0: Alors justement, Gilbert, à propos de la question de langue, pourquoi cela choisit la formule bilingue créole-français?
1: On nous cause les deux, peut-être, et ça fait plus présent. Hein? Oui, ben, le choix était, ben, Chenaz travaille plus sur le côté français. Hein? Et elle aurait pu travailler aussi sur le créole, mais pas
0: Ben
1: enceinte.
0: oui, je voulais poser à vous cette question-là, c'est que
1: Hein?
0: elle, comme elle est mauricienne,
1: Ouais.
0: est-ce qu'elle n'était pas un peu déroutée parfois par le créole réunionnais?
1: Non, mais pense pas. Le créole réunionnais, je pense qu'elle est habituée, peut-être pas comme nous, mais elle est habituée au créole réunionnais parce que le truc, on nous cause en créole, nous de elle, on nous cause aussi en français, quoi, tu vois. Et la chose, ben, si sortait un livre, pour nous, il était important qu'il y ait en français, en créole, les deux, quoi, tu vois. Il n'y a pas un plus que l'autre, il n'y a pas un à faire, c'est que nous, les quand même, à la base, nous les. La langue créole a toujours été au centre de de tout le travail que les Iskakans ont pu faire, ou d'autres mouvements, ou d'autres gens ont pu faire. C'est impensable de ne pas mettre ça en créole, quoi, tu vois. Et en français, parce que c'est notre langue aussi, quoi, tu vois. Et peut-être un de ces jours sera en anglais, tu vois.
0: Pourquoi
1: Peut-être,
0: pas?
1: peut-être. Ou dans d'autres langues. Hein. Déjà, le documentaire, on peut assurer que nous l'a projeté en Inde, en anglais, quoi.
0: Ah oui.
1: Ah oui, on a projeté en Inde, dans des universités et tout ça, quoi. Nous là, même le livre aussi en Inde, nous là, après certaines personnes, ils ont été très contents, parce que le truc, c'est que vous connaissez une histoire, au moins un petit bout d'histoire, au moins de l'océan Indien, peut-être donne à autres envie de venir peut-être un peu plus à La Réunion, peut-être un de ces jours, tu vois, et avoir d'autres échanges entre La Réunion et d'autres pays, quoi, tu vois, pas seulement la France.
0: Eh bien, c'est super.
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0: son micro qui peut dire que tout le monde à la réunion il connaît Ziskaku. Mais seulement le monde il connaît surtout l'aspect musique. Ouais. Que ça, Ziskaku, il fait en plus que la musique. S'il en a des choses en plus.
1: L'important, quand tu as la musique, c'est important quand tu as la musique, c'est comme un outil, crée un outil, une relation. Tu vois, ils ont une relation. Il a été porteur de mots de plein de poètes de La Réunion avec qui on a travaillé, mais on a eu la chance de ma génération. Moi, on a eu la chance de connaître des anciens aussi, musiciens, des anciens chanteurs, différentes époques, quoi, tu vois, que la passe à nous un relais. Tu vois, la passe à nous un relais. Donc, on a travaillé, et puis la ouvre à nous sur d'autres. La musique a ouvert sur d'autres chants à un moment donné. À l'époque, quand tu écoutes certaines chansons, tu vois, comme on avait fait un peu l'ethnologie avec Christian Barra, tout ça, Fogel, et le truc, c'est qu'on avait fait un travail sur les musiques de La Réunion, où quand on faisait la musique, on avait des textes, mais c'était dur, quoi, tu vois, quand tu lis, ou là, pour dire, ben, comment encore les Arabes ont peut-être les secs comme Akatia Sec, Chinois dans le locomotive, tu vois, ou lire les phrases, tu dis, et à la fin, on entend mon petit camarade de Gilbert Rougemont, qui m'a grandi Camélia, c'est mon ami d'enfance, qui chante « Viens voir, t'es la réunion de tes oreilles et yeux bleus. Hein? » Mais tous les autres là, tu vois, et comment « Caf ma vilaine manière » qui transforme en « Caf ma vilaine manière ». On a tout ça, que tu
0: c'est plutôt le contraire.
1: Oui.
0: C'est Kaf Pavila Mania que de vous m'a transformé en Kaf Navila Mania.
1: Mais moi, j'ai toujours pensé que tu existes en Kaf Navila Mania. Non. Et après, ben, on a mis Kaf Pavila Mania parce qu'il arrive au port, de Nadars au port. Il avait un balai de Banouili, qui accompagne. Comment encore? Et tu accompagnes Michel, la mettre. Et la fou, ben, moi, il paraît. Il a dit parce que tu dis Kaf Navila Mania, fou, ben, ah non, mais on a des histoires. Mais tout ça, quand tu vois. Aujourd'hui, on peut travailler sur ces textes, on peut travailler sur l'écriture. Donc, l'écriture et la musique, a été un support pour toute cette parole, quoi, tu vois, cette parole qui arrivait de Boris Kamalega, de Axel Gauvin, d'Alain Armand, de Patrice Trotard, de tout, tu vois, qui amène à nous une autre façon, d'écriture. Mais, et la musique aussi, tu vois, non, moi, on a voulu une musique qui englobe un peu toute cette histoire-là, quoi, tu vois, où on entend un son, on entend des sonorités, pas seulement d'un chapelle malbar. Tu vois, on entend pas tout le monde. Donc, le diao n'a pas été accepté comme ça, tu vois, du jour au lendemain, il est accepté, mais de la participer, de faire passer du culturel au culturel. On pense
0: ça
1: à
0: aussi.
1: Tu vois,
0: une bonne formule.
1: Alors qu'au départ, il n'était pas du tout. Au départ, quand on a utilisé le tabla ou un tambour malbar, ou Françoise il jouait un petit peu de flûte à l'indienne, ou ainsi de suite, l'autre il jouait un truc un peu rock, un peu acoustique à Bob Dylan, tu vois, il n'était pas trop. Et au bout du compte, les gens ont compris une chose, le créole peut être chanté chez n'importe quel nom. Et ça,
0: oui,
1: ça a été. Comment quoi, c'est un travail, c'est croire, c'est aussi. Comment c'est des rencontres, la rencontre avec des gens, et donc ne l'a pas resté enfermé, quoi, tu vois. Mais bien sûr, le Sega, le Maloya, toutes les musiques noires, les musiques de monde, bien sûr, il fait partie de nous.

0: Alors, nous avons bien commencé, comme on l'a déjà dit dans d'autres circonstances, la musique était plutôt pour appuyer, bon texte et moins, mais dirais, revendicatif. Comment on estime que le groupe musical jusqu'à quand a évolué jusqu'à aujourd'hui?
1: Si nous devions durer dans le temps, chose que jamais nous n'aurions jamais pensé, quoi, tu vois, mais si on veut durer un moment, il faut aussi progresser un petit peu, ou amener un peu, quoi, tu vois, amener un peu. Ben, l'histoire, c'est que au début, ben, c'était pas évident de solliciter un musicien reconnu pour jouer avec vous, parce que vous les considérez comme indépendantistes, vous les considérez pas appartenant au PCR, vous les considérez comme de mon appart, quoi, tu vois, il veut déclin de la société. Il y en a, non, nous sommes en pleine construction. Donc, avec tout ça, non, pas, comme dit Gilbert Aubry, à un moment, il dit dans son livre, il dit ça, ne pas venir par même bateau, pas dans les mêmes conditions, mais regarde que ça n'a rien fait. Que ça n'a rien fait. Tu vois, que ça n'a fait. La création d'une langue est importante, ça. Tous les gens qui sont là, les affaires, on en a un peu compte dans le temps. Les gens ont créé une langue, tu vois. Et nous les, comment dire, on a les pionniers, mais nous reçoit et puis nous fait évoluer. Tu vois, nous fait évoluer. Alors qu'au départ, de nous, comme nous-mêmes, quoi, tu vois, que t'es au fus casotte, que t'es, nous t'échantons d'un créole, tu vois, nous écrit d'une façon, les gens, ils essayent d'inventer une graphie, ils essayent de mettre. Nous ne veut pas être à part, nous veut apporter quelque chose au patrimoine mondial, je crois. Tu vois, des prétentieux, mais il y a des
0: Mais c'est
1: prétentieux
0: une
1: et
0: belle
1: fiers.
0: philosophie.
1: Tu vois?
0: Alors justement, c'est une question. De si toute la bande est là au commencement, Alain Armand, Patrice Trottard, Sully Andoche, Annie Grondin, toutes ces célébrités aujourd'hui, comment va tourner pour que ce monde-là les puisse sur scène avec les autres?
1: Mon Dieu. L'été. Moi, c'est mal, moi, il y a eu du mal. Mais ma Paris venait discrètement par hasard. Tu vois, quand la nuit cherche un monde, comme on était déjà, on faisait déjà quelque chose. Le truc, c'est que les autres cherchent me faisaient déjà quelque chose à partir de cette écriture que l'été me retrouvait dans Cassé Brisé, dans comment Cosmo Maloya, dans tout ça. Non, mais mal l'été déjà là. Quand Bana a décidé, c'est parce que Mitterrand arrivait. Et n'est bon peu, ben, ils étaient plus dans le domaine politique même. Bien que moi, je pense que l'art est politique. Hein, je pense,
0: Mais d'accord.
1: et là, ils voient les gens que vous citez, ben, ils étaient sollicités. Moi, jamais poste, à jamais propose. Un poste, quoi, tu vois.
0: Mais peut-être qu'il vaut mieux.
1: Ouais. Ah non, on a eu une proposition. Une proposition de poste de Jean de Voula, que l'a fait un petit peu partie de Discord à un moment donné. Et Jean était venu voir moi pour proposer à moi le poste de la direction du théâtre Champfleury, théâtre Saint-Gilles. Même était chez Universal, il faut faire un choix, on ne peut pas faire tout. Et là, c'est là, Daniel Lorette était avec moi. Tu as me présenté Daniel Lorette. Daniel Lorette est devenu directeur de Champfleury et théâtre Saint-Gilles, quoi. Donc j'étais un peu. Tu vois, m'a pas eu vraiment. On a un autre aussi, Michel Fontaine, le maire de Saint-Pierre, qui a proposé à moi le poste d'adjoint culturel. Jusqu'au dernier moment. Il avait proposé à moi le poste. On m'a dit non. Nos idées ne pas sur le même
0: Et pas en
1: terrain,
0: phase.
1: ne pas sur. Tu vois, il faut être honnête, quoi, tu vois, le truc c'est que. Et je préfère rester cet artiste, garder ma parole, quoi, tu vois, ma liberté, mais crois que m'aimer mieux comme ça, quoi, tu vois. M'aimer mieux et je ne m'appartiens à personne, quoi, tu vois, m'appartiens à tout le monde, mais pas à personne aussi, quoi, tu vois.
0: En même temps, il dirait que quand on regarde les images qu'il y en a dans ce livre,
1: Ouais.
0: vu le nombre qu'ils ont été, n'est pas forcément possible d'être encore aussi nombreux sur scène.
1: Ah non, le truc c'est que oui, vous connaissez ces gens-là, ben, les dommages, moi je trouve un dommage parce que dans cette formule musicale, mais crois, elle était unique, ça, un peu unique, où l'avait la partie un peu comptée, Sully-Annie, partie poétique, Alain, Patrice, tout ça, où l'avait une affaire était riche, quoi. Plus encore Claude Testa qui a amené les images.
0: Ouais,
1: Hein, il a amené les
0: les images
1: images.
0: sont magnifiques.
1: Les images te projettent, quoi, tu vois. Et à côté de ça, on avait Mahmoud Moussadji. Il y avait des gens. On avait une petite équipe, tu vois, toute l'équipe, on ne peut pas citer tout le monde, mais il y a des gens qui étaient là, ben Edouard Lusigny, Mahmoud Lassouas, tout ça, tous ces mains. On avait toute une équipe, mais après, le politique, ça, c'est une affaire très forte, Mahmoud Boublin. Et le truc, c'est qu'à chaque fois, on me dit comme on a des amis qui vont en politique, hein, mais très très proches, et puis dès que les gars ils rentrent, ils disparaissent.
0: Peut-être, mais en même temps, il doit dire que dans certains, mais il prend par exemple Patrice Trotta, à chaque fois qu'on partit voir Giscard d'Estaing, Patrice était là.
1: Oui, mais Patrice, bon, son poste n'est pas pareil, il était responsable culturel sur le port.
0: Oui.
1: Le poste culturel, il y avait un poste à faire. Ça, tu prends un poste vraiment politique, politique à faire. Ben, nous perdons à nous de vue. Et là, le livre, le disque, le documentaire, l'a permis à nous de renouer, tu vois, de retrouver à nous, et nous tombe dans les bras l'un de l'autre, quoi, tu vois. Après, chacun a eu sa vie, chacun a encore sa vie, on a des moments hauts, on a des moments bas, on a la ferme, mais n'empêche, tous ces gens-là, s'ils n'avaient pas été là, là, ben, tout ce mouvement-là n'aurait pas existé, quoi, tu vois, n'aurait pas, n'aurait été peut-être avoir sous une autre forme, quoi, tu vois, sous d'autres formes, putain. Pourquoi la tombe, je sais pas pour comment la tombe sur nous, quoi, tu vois, la tombe sur nous, et nous l'a pas baissé les bras, maman n'a jamais baissé les bras, mais voit, par exemple, ben Sully continue à faire les comptes, Annie il avait fait les comptes, nous autres la rejoint à Zodac avec Daniel Honoré, nous avons fait de la formation pour plein de compteurs, tu vois, et il faut pas dire que le compte, de Moni 10 histoires. Mais moi, je me bien la Souasse, par exemple, à Camille, l'école d'Auguste Damasogro. La directrice était une femme créole. Elle a foi nous dehors parce que nous étions en train de raconter ça à des gens créoles dans la case, quoi. Mais t'es terrible, quoi. Tu vois, terrible. Terrible, vous reçoit un coup de massue. Mais c'était pas possible, quoi. Tu vois, là, c'est des histoires, là. Mais parce que là, en créole, quoi. Tu vois, moi, les histoires, des gens. Donc, il est face à eux complètement, quoi. Avec toute bonne. Comment dire, le conte, il fabrique l'imaginaire, comment l'imaginaire, hein, l'imaginaire créole, quoi, tu vois. Même dans l'école, il veut effacer tout ça, mettre à haut plus blanc que blanc.

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0: et donc encore et ben publicité savon, t'es comme ça, hein? Là, avant que hein? Ben, t'es comme ça, non, mais t'es fait mal, mais le truc, c'est que on te dit, baisse pas les bras. Nous, on a encore de travail pour faire. Un jour, cette même personne, elle va reconnaître à lui. Et peut-être elle va rejoindre le moment. Et si elle veut rejoindre, ta porte est ouverte.
1: Comme dirait un monde m'y connaît, les ordi sont les Camis. Alors, justement, vous parlez de certaines personnes qui étaient paroliers pour jusqu'à quand. Est-ce qu'on dirait comme si, comme le groupe est caractérisé par la qualité de ses textes? Ça, mais il trouve que personne ne peut pas dire que les textes n'est pas
0: Ah oui.
1: extraordinaire, mais génial, quoi.
0: Ah oui.
1: Est-ce que cela fait exprès d'aller chercher les plus grands poètes de La Réunion pour faire ce texte?
0: Je crois pas, non, le truc c'est qu'elle est venue. Parce que maman a eu une enfance où ça m'a baigné dans la poésie. Moi, j'ai eu la chance quand j'étais à l'école à Grand-Voie, on ne m'a pas fait cours préparatoire, tout ça, parce que nous, ça, l'école marron. Et l'école marron,

0: dire, moi, le dire dans la classe, une poésie, mais on n'oubliera jamais, mettre la pause. Tiens, la verrière, et puis la stouilla, un autre, t'es pas monsieur, la stouilla. Maintenant, mettre la pause. Tu vois, qu'on tient à faire des. Donc, il était un peu comme un réalisateur formateur déjà avant l'heure. Tu vois, du Daoul, on vit de faire. Et puis, à côté de ça, m'avait grand-père que t'es lire son journal, des journaux de témoignages. T'es le plus vieux abonné des journaux de témoignages à Réunion, mon grand-père, Bayen. Et ma grand-mère, c'est une des femmes qu'elle a eu, elle n'aurait pu travailler, à l'époque, elle n'aurait pu avoir un poste intéressant, parce que le truc, c'est que c'est, elle avait eu son certificat d'études.
1: Ah ouais.
0: Tu vois, elle n'aurait pu être instite, hein, de sa période. Elle n'aurait pu, mais ben, elle était là, les enfants, elle avait tout ça, m'a grandi, tu vois, avec ça. Et puis plein de gens qui étaient autour aussi du village. Hein. Tout ça, ben, ça y est, je crois qu'il apporte des ouvertures. Et on recherche ça tout le temps, l'ouverture, la communication, quoi. Communiquer. Et non, quand il rencontre Alain Armand, je connais Alain depuis un moment, on part à Joinville, en balle. Moi, mes footballeurs, me dit, t'es en balleur. Avant Saint-Gilles, toute réunionnette, il vient camper Saint-Gilles. Et toute navetante. Et nous, t'es retour à nous, là-bas, tout ça, nous, t'es ensemble. Donc, notre jeunesse, nous passe ensemble. Et un jour, quand il revient de l'école d'éducateur, tout ça, il découvre l'écriture de ces gens-là. Et moi, il vient aussi, quand on est en France, me l'est dans le milieu musique bretonne, ça dans les festivals, tout ça, mais il voit ce qui se passe, quoi. Tu vois, il y a quelque chose qui se passe. Nous, nous le pas, on a certains qui bouchent nos yeux pour qu'ils ne voient pas, mais attends, on n'a plus de yeux à nous, là. Tu vois, notre pote, notre poche, notre tête. Enfin, et il arrive ici, il voit Patrice Lothar, il crie à Alain Armand, et il découvre l'écriture de Bernard Payet, quand il écrit
1: Radio. Alors, précisément, tous ces auteurs-là,
0: ouais.
1: C'est vraiment une grande ouverture sur la poésie et sur divers sujets,
0: ouais.
1: Aussi bien politique que les éditions Chemin de la Liberté,
0: oui, avec
1: tout ça. Pour tout ça, là, est dans le livre.
0: Oui.
1: Et que ça, on a voulu montrer avec tout ce large éventail de sujets. Parce qu'elle n'est pas centrée, rien que jusqu'à quand.
0: Non, ça, justement, elle n'était pas. N'a aucun intérêt. Tu vois, pour moi, elle n'avait aucun intérêt si t'es centré seulement jusqu'à quand, comme elle était partie au début. Comme on est avec l'autre éditeur qui voulait sortir ça, à Maurice, non, le truc c'est que non, le truc c'est que tous ces gens, là, plein de gens, là, participé à la vie, quoi, tu vois, la vie là, et pour dans ce rêve de monde créole que Édouard Glissant il lançait dans des années, il lançait là-dedans, on connaît quand Bernard Payet écrit, et Robert Gauvin il relève ça, dans Imal Barrez, toute son histoire.
1: Un texte magnifique.
0: Il m'a parlé, il fait un verre. T'es le média, frisson, passe en pote sur moi. Quand on dit rien à faire comme ça, au train de jouer, on dit rien à faire comme ça.

quelques années qu'on va étudier ces textes-là. On va d'abord étudier. Va étudier à un moment donné, mais spéa quoi, tu vois. On va voir quand Karpamemantu écrit texte visionnaire. Tu vas lui dire moi tout le temps, ouais, pourquoi on chante pas morceau calme, ou un petit morceau de. Il dit, mais où écrit rock'n'roll, où écrit blues, et où fait son nom. Non, prénom. Non, prénom, Zornier dans la nuit, étoile, il marche. La partira de l'autre côté bateau. Naissance, naissance dans la cale. La mer, la lave, le prénom, le sel, la blanchie, le nom. Et non, prénom, prénom trouvé, prénom forcé, nom amarré, prénom largué, prénom normalisé, prénom calme, mais qu'il est, prénom la vie, prénom le vent, prénom voilà, théa, hein, normalisé, prénom. Tu vois, les textes, attends, quand il me chante bonbon, peut-être de Mouni entend le côté rock'n'roll, ça n'a rien à faire, et il dit, on va arriver un jour, ben, de Mouni va ouvrir les yeux, tu vois, dans le texte même, il dit, hein, la loi, il tape pas sur bonne grosse zozo. C'est quoi qui se passe en ce moment? Quoi se passe? Le texte, il est là, là encore, d'actualité à fond. Tu vois? Et quand il écrit Saigon, au pays, quand vous devenez un île à la prostitution, toutes les richesses que vous en avez, toutes ces nana, vous ne reconnaissez pas. Tu vois? Toujours, le Saigon, mais attends, les costauds, quoi, tu vois, c'est là où on a, tu vois, qu'on met. Et puis après, on a des douceurs aussi. Il y a nous deux tout seul, on a des douceurs qui parlent de l'amour, mais c'est grand texte. Et puis après, on a nous. Moi, mes débarques, je ne connais pas écrire, moi. Tu vois, mes gars, ils chantent un morceau. Quand on entend Rico, quand on mettait le doigt sur le côté politique de la chose, un texte comme Rico, aujourd'hui, il est en pleine actualité. Pourquoi? Cette personne qui était conduit l'auto, il est là, lui. Il connaît quelqu'un qui a fait son interview. Et les histoires, c'est que le bouc, il ne veut pas y faire. Mais peut-être qu'un de ces jours, avant, il viendra à Paris, avant il viendra d'aller pour dire allons, peut-être qu'il va dire, il faut me libérer, non. Il faut me dire des histoires. Parce que les parents, jusqu'à l'heure, les parents de Rico, me disent, la paille justice. La paille justice. Mais je dirais que l'a utilisé, c'est pour ça qu'on chantait Rico, c'est pour ça pour que, justement, nos politiques commencent à reconnaître que ben, des familles, elle souffrait, et ils souffrent toujours, et sa maman, elle est partie, elle n'a pas eu le temps de vivre la justice, quoi, tu vois. Et Rico, mars 1978, l'auto, Demoun, il vient triompher, longtemps, tu dis comme ça, la politique, il vient triompher, la provocation d'un père. De mon Ironiaza dans le carrefour Pierre-Seignan, on entend le nom, carrefour Pierre-Seignan, il vient, et le moment il travaille sa route, l'auteur passe, il n'arrête pas, tu sais. Mais attends, on a une affaire à faire. On a d'histoire, quoi, tu vois. Et Rico me dirait, ne perde pas l'espoir qu'un de ces jours va revenir, sera obligé. Un moment il voit la moto, il ne dit pas puni par lui ou puni par lui. Mais là, la mort de mon là, on a quand même des gens, on a mort de maman de 17 ans en 78.

0: revenir au livre, il y en a aussi beaucoup de témoignages, hein, ouais. Une série de témoignages. Dans un bon peu de monde, il dit tout ça que je l'ai découvert grâce jusqu'à quand. Personnellement, moi aussi, il y a des choses que j'ai découvert par jusqu'à quand. Mmh. Mais il n'est pas la seule, bien sûr. Par exemple, c'est grâce jusqu'à quand, ici même, que j'ai découvert Christine Salem.
1: Ah, oui.
0: Que j'ai entendu Tiloun chanter pour la première fois. Alors Tiloun, il sort dans mon quartier.
1: Ouais, la source.
0: Oui. Et puis alors, surtout, pour moi, la plus grosse découverte, c'est découvrir un auteur mauricien incroyable comme Dave Birasaoui. Ah, oui. Première source. Fois, malentendu, un vieux cassette jusqu'à quand que mon frère et soeur étaient joués sur un vieux magnétophone, ouais. Me la découvre Dave Birasaoui. Et là, on a découvert cet auteur extraordinaire mauricien.
1: Ouais.
0: Et ça, c'est grâce à jusqu'à quand, parce qu'il était sur scène avec eux.
1: Votre frère Louis. Ben, lui, tu viens, nous t'es joué dans la salle Joinville, l'école Joinville là, mais il t'amène une petite marmite manger, parce que t'es joué en 2-7, tu vois, dans le concert, t'es dit, on met 3h, 4h de temps. Donc, tu fais une petite pause, et t'es rejoué, tout le monde est là. Et Louis, ben, il était là, c'est un bon vieux, un bon gars.
0: Est-ce qu'il pourrait dire que jusqu'à quand est aussi un intermédiaire de la diversité musicale ou de l'interculturalité?
1: Ah, mais je ne sais pas comment répondre à ça, moi. La diversité musicale, oui. Mais moi, grandi avec le son des tambours, Malbart accompagne toutes les processions, c'est le tambour que vous entendez le plus. Tu vois, quand faire dans le village, qu'on voit moi déjà, tu vois, on t'entend. Puis les personnages avec qui m'a grandi, si on vous a Kamati, tout ça, bien à cause d'elle. Ce personnage fort, tu vois, qui m'a grandi. Mais oui, ben, m'a entendu ses sonorités, moi, j'ai entendu les sonorités, ses gars. Mais par intermédiaire de bon papa, comme arrive Saint-Denis, côté vient 14 juillet, côté Barachois, ben avait le bal, du 14 juillet, côté la préfecture. Et il mettait voisin de jouer, il mettait en l'air, la porte il donnait sur l'affaire. Il mettait, ouais, Roland Garros, la rue était monte, mais il mettait ça. Donc, enfin, il y a, puis la main est là. Donc, il mettait connu, il mettait voisin d'affaire, il m'a connu le demi-frère cardinal, qui a fait rentrer à mon
0: bonheur.
1: Il a été affaire, il y a tout un monde gars, il a connu tout ce côté Sega Grandbois. Grandbois avec André Philippe qui habite côté ma case, et les enfants, il vient l'école marron avec ma tante qui fait l'école marron. Donc la musique, les présents, les dallos, les tout ça. Ma vie, on nous pourrait écrire un livre sur tout ça, toute cette période.
0: Va, peut-être va faire un Sega.
1: Moi, je pense que Nana, pour voir, on a Ripitoul encore là, on a plein de. Et encore, de certaines personnes de cette période, là encore là, il faudrait peut-être un de ces jours pencher, mettre un coup, tu vois, faire un peu pour faire tout le lien qu'on nous dit que on a eu cette période, parce que tes périodes variétés, les gars, t'es joué dans le bal. On avait les créateurs, oui, ces gars, tout ça, mais la variété française était très présente, tu vois. Il y a parti avec la jukebox, ainsi de suite, et tout un, il n'y avait pas d'autre chose. Et nous, la partie. Comment ben après, ben, toutes les couleurs que les venues, ben, écoute, ben, à un moment donné, ben, on avait bon Alain PTS, on avait toute l'équipe, hein, pas seulement Alain, on avait tout un Mastan arrive encore un peu après, mais toute une équipe, Goliath, connais Armand et Simon,
0: oui.
1: Tous ces gars-là, toi, Céline, tous ces gars-là de Saint-Pierre, les musiciens de Saint-Pierre qui est arrivé, le cinéma l'amène à nous, le film Woodstock. Quand on voit tout musicien dans la salle Plaza Saint-Denis, on a des choses, et que ça n'en a d'autres stocks. Rafi Shankar, il joue sitar, à la racaille, il joue tabla, et nous, on en a ça dans les temples ici. Hein? Et tout ça, toutes ces couleurs-là, le rouleur qui refait surface, par l'intermédiaire de Wakaf, par l'intermédiaire de Firmin Viry. Tu vois, Firmin et la famille Viry, autour de Viry, là, pas seulement Firmin, là, toute la famille Lagarrigue. Hein? La tête de famille, mais encore la famille, ben, tu m'as comment bien me savoir, quoi, tu vois, comment il appelle, les mamies Saint-Louis.
0: Il voit qu'ils savent pas, mais le nom est ça.
2: Patrick Badan.
1: Oui, Patrick Badan. Ouais. Pour moi, c'est un bonheur, quoi, tu vois. Où Nana ça, et puis où arrive Saint-André, où fréquente c'est assez normal avec Simon Def, et là où découvre Tienne Bobre avec Justin, et qui chante d'un. Il dit, il chante en malgache, c'est culturel, quoi, tu vois, c'est discabaré, ou tout ça, Gramou Baba Saint-Louis, tu vois, et où arrive Ramouche, tu vois, Ramouche, ou à Ramouge de Bobre, ou à Gramoulélé, tu vois, ou toute la famille, toutes les familles, tout titouan autour des familles. On a ces sonorités, toutes ces sonorités-là, ben nous arrivons, nous l'habiter par toutes ces sonorités, et ces sonorités, ils donnent la musique que nous fait et qui évolue dans le temps. Au début, les très feeling, les très racines, très affaires, mais après, bien, Bob Dylan fait partie de ma vie. John Baez fait partie de ma vie parce que je chante des choses. Et les paparazzis, j'étais avec Martin Luther King, j'étais avec tout le mouvement, Angela Davis, tout ça. Mon rêve, tu vois, m'a fini de dire à la région, m'a fini de causer avec la région, et d'autres personnes, les Racines Caf avec Gislaine, c'est mon ami d'enfance, de Gislaine. Puis je disais, Chenaz, dans le livre, qui est Chenaz, je pense, elle était avec Angela Davis. Il n'y a pas longtemps, il y a 2-3 ans, un de ces jours, pour le 20 décembre, inviter une personne pareille, moi pour moi, serait.
0: C'est extraordinaire.
1: Moi pour moi, tu n'as pas de prix, là, quoi, tiens. Là, pour raconter à nous cette histoire-là. Black Panthers, Black Powers, parce que nous étions là-dedans, avec les mitras. Mm. Nous étions là, non?
0: Ben, c'est tout ça là. Tout ça là, nous on l'a trouvé dans le livre. Mm. C'est un livre, comment on va dire, copieux, riche en photos et en témoignages, presque 200 pages de la vie de Ziskakan et d'un tas de moon. Donc, mes recommandations, chers auditeurs, chers lecteurs, rod livre-là. C'est un livre tellement gaillard que je peux même offrir en cadeau. Et peut-être que ça aura comme nous la surprise de trouver notre nom en dernière page parmi les amis de Ziskakan. Merci Gilbert.
1: Merci à Zot. Et ça, là, une chose que je voudrais, hein. Si on a des gens qui viennent inviter à nous pour jouer les occasions en acoustique, bien sûr, il faut avoir un petit monnaie pour payer les musiciens, mais nous peut faire présenter le livre aussi en même temps.
0: Super.
1: On va faire une proximité différente, ouais, qu'être dans des lieux reconnus.

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1: Excellent après-midi à tous, il est 15h sur les ondes de Radio Arc-en-Ciel et nous retrouvons Joyce et son émission Palabre.
2: Chers amis auditeurs de Radio Arc-en-Ciel, merci de nous accueillir chez vous pour notre émission Palabre. Didier, bonjour.
3: Bonjour Joyce. Aujourd'hui, dans cette émission Palabre, un focus sur un immense écrivain du XXe siècle, tellement méconnu et pourtant Henri de Montherlant.
2: Oui. Oui, méconnu et pourtant, comme tu l'as dit, un immense écrivain, un illustre écrivain du XXe siècle.
3: Alors justement, la question, pourquoi avoir choisi de nous présenter cet illustre écrivain ?
2: Parce que, alors pour plusieurs raisons. Parce que c'est un de mes écrivains préférés, d'abord. Ensuite, parce que je regardais un débat à la télévision et un des intervenants a cité une phrase... Et il ne se rappelait pas l'auteur de cette phrase. Et moi, devant ma télé, je me dis, mais comment ces érudits ne savent pas qu'il s'agit de Henri de Montherlant ? Et je me suis dit, tiens, je vais faire une émission sur lui. Et puis, surtout aussi, parce que son œuvre est tellement prodigieuse qu'il faut le nommer, ben, le faire connaître un peu. Mais aujourd'hui, justement, comme son œuvre est vraiment prodigieuse, je ne parlerai que deux de ses pièces de théâtre, La Reine Morte et Le Cardinal d'Espagne. Alors, pourquoi encore ? Hein, parce que tout le théâtre de Montherlant est un théâtre de la parole. Avoir ou prendre la parole est essentiel. J'ai trouvé la parole que j'aurais dû te dire pour te convaincre, dit Inès dans La Reine Morte, ce qui résume tout le drame. Hein ? On ne dit pas, les mots ne disent pas ce que nous voudrions dire. Et il y a des malentendus qui se créent. Et donc, qui dit parole, dit langage, et au-delà, dit langue aussi, tout simplement. Or, il n'est pas facile de parler de la langue de Montherlant d'une extrême simplicité. On ne peut la comparer à la langue du théâtre classique, écrite en vers, ni au romantique, et encore moins, sauf peut-être dans la Malatesta, au théâtre moderne. On sent cependant quelques nuances de Lorenzaccio dans le théâtre de Musset. C'est surtout du côté des Latins qu'il faudrait chercher des influences sur le théâtre de Montherlant. Tacite, bien sûr, et son Imperatora Brevitas. Sénèque, non pas le Sénèque des tragédies, mais le prosateur qui pratique volontiers la sentence. Parmi les Français, Pascal, bien sûr Blaise Pascal, qui a appris à Montherlant qu'il ne faut dire que l'essentiel et qu'il ne faut pas craindre de faire tomber les masques des hommes et des choses. Mais La Rochefoucauld aussi, même si Montherlant ne fait pas des maximes un système. Parce que la conception dramaturgique de Montherlant est originale, l'intérêt porte surtout sur un éventuel débat métaphysique sur les grandes questions agonistiques des hommes. Dans les deux drames dont j'ai parlé, La Reine Morte et Le Cardinal d'Espagne, Montherlant a soin de faire varier la tension dramatique. Il a aussi de grandes figures archétypales, la reine, qui paraphrase le Cantique des Cantiques, par exemple. Bref, le théâtre montherlancien cultive le beau langage, mais il va encore plus loin. Pour lui, le langage est chargé de crier les hauts secrets qu'on doit dire à voix basse, fin de citation. Hauts secrets étant la découverte de la profondeur et de la fragilité humaine en même temps que de la douceur de la vie. Alors, quelques repères on peut distinguer trois ou quatre périodes dans sa vie, vie qui se confond justement avec sa production littéraire. Sa biographie correspond en effet à cette production et je le cite, « J'ai eu d'abord l'étape lyrique avec la relève du matin, le songe, puis l'étape objective avec les célibataires, les jeunes filles, puis l'étape moraliste avec les carnets par exemple. » Mais on peut intercaler l'étape théâtrale entre l'étape objective et l'étape moraliste. Le repli de Monterland vers le théâtre apparaît comme une transition effective entre la veine dite objective de l'entre-deux-guerres et la réflexion amère des dernières années dont les derniers essais et les derniers romans portent la trace. Voyons d'abord l'étape lyrique de 1895 à 1932. Cette étape lyrique se partage entre les enfances exaltées, la jeunesse héroïque et la crise désenchantée. Henri de Monterland, né le 20 avril 1895 et non le 21 avril 1896 comme il l'a fait croire. Son père est une figure paternelle lointaine et chateaubriandesque. Sa mère est restée alitée après cette naissance et restera pour lui une figure trop tendre et trop proche avec laquelle il échangera une correspondance d'un étonnant cynisme. La famille a cultivé son originalité et ses traditions aristocratiques et vivait dans un hôtel particulier à Neuilly. Trois événements marquants vont imprégner son œuvre à venir. Tout d'abord, la découverte du roman Quo Vadis qui scelle le destin roumain de Monterland. Ensuite, la révélation de la tauromachie à l'occasion du spectacle de la corrida en 1909 à Bayonne, qui scelle la fascination de Monterland pour l'Espagne et les taureaux. Enfin, le renvoi de Sainte-Croix de Dey en 1912 pour une amitié particulière qui scelle le destin amoureux de l'auteur et va devenir le secret obsédant de cette œuvre, fixation obsessionnelle à un amour inavoué pour un jeune garçon, son cadet. Peu convaincu par ses études, Monterland se forge une vocation littéraire sur les grands modèles du XIXe siècle avec l'aspiration à faire coïncider son œuvre et sa vie. En 1914, alors que la guerre éclate, il écrit un roman églogue antique, le Thrasyle, qui reste inédit et surtout une première pièce de théâtre intitulée L'Exil. C'est un recueil inclassable de réflexions, de récits, de poèmes qui lui apporte la notoriété en 1924. Olympique, est le titre de ce recueil et qui renforce la commémoration de la guerre avec des textes comme « Chants funèbres pour les morts de Verdun ». Enfin, c'est un grand roman sur l'Espagne et les taureaux, les bestiaires, en 1926. Refusant le succès qui s'offre à lui, Monterland s'enfuit et va promener son désespoir sur les bords de la Méditerranée accompagné de petits serviteurs. Il en résulte des essais vibrants, aux Fontaines du désir, un drame lyrique en 1927, Pasiphaé en 1928 ou encore des récits ironiques et tendres, La petite infante de Castille en 1929. La deuxième étape, l'étape objective de 1932 à 1942, où la satire de la médiocrité incarnée par Pedro dans La Reine morte. C'est lui qui dit d'ailleurs, son père lui dit à Pedro, en prison pour médiocrité. Monterland, de retour en France, se fait reconnaître comme un romancier d'observation avec la publication de son roman « Les célibataires » qui met en scène de vieux aristocrates désargentés dont l'un finit par mourir dans le dénuement. Le roman a été reconnu et primé en 1934. Le cycle des jeunes filles en 1936 est inspiré en partie par les fiançailles rompues de l'auteur et son extraordinaire charge nietzschéenne contre l'amour avec un grand H et des cris occidental, recueille un succès qui forge l'image réductrice du grand misogyne, image caricaturale. Quelques grands essais de Monterland en font à la fois un maître à penser et un idéologue insaisissable. Le solstice de juin en 1941 donne à voir un auteur convaincu d'être un persécuté, d'être inquiété pour ses prises de position politique, insaisissable et surtout pour sa vie privée inavouable, puisqu'à l'époque, on ne pouvait pas faire son coming out, comme on dit aujourd'hui, il ne pouvait pas avouer son homosexualité. Il va alors se replier sur le théâtre avec la caution de la Comédie française. On peut distinguer les pièces historiques inaugurées par la Reine morte en 1942. Elle comprend aussi le Maître de Santiago en 1948, intrigue mystique d'un seigneur espagnol qui entraîne sa fille dans son désir d'absolu. Malatesta, en 1950, frasque d'un aventurier de la Renaissance. Port-Royal, en 1954, qui accrédite la vision chrétienne et janséniste de l'œuvre. Le Cardinal d'Espagne, en 1960. Son théâtre lui vaut la reconnaissance institutionnelle marquée par son entrée à l'Académie française en 1960, sans sollicitation de sa part. Les pièces dites en veston sont assurément moins connues et moins reconnues. On peut citer « Fils de personne » en 1943 et surtout « La ville dont le prince est un enfant » en 1967. Délicieux chef-d'œuvre pour ma part, mais qui n'a pas eu de reconnaissance. S'il n'a que fictivement choisi sa date de naissance, Monterland a réellement choisi la date de sa mort. Désespéré par ses malheurs et sa cécité progressive, il a mis fin de manière stoïcienne à ses jours le 21 septembre 1972, jour de l'équinoxe, une date symbolique, signe de l'équivalence du jour et de la nuit.
3: Justement, quelles sont la place et l'importance des femmes dans l'œuvre de Monterland ?
2: Justement, question assez iconoclaste pour un homme qui était homosexuel, mais tu as raison. En écrivant Les jeunes filles, Monterland s'est délivré de ses poisons, son antiféminisme, sa misogynie fondée sur une misogamie qui avait elle-même pour base la peur d'être esclave et de vivre un de ces longs malentendus dont le ménage Tolstoï, souvent cité par lui. On est ensemble, mais on ne s'aime pas. À travers plusieurs figures féminines, il a réglé ses comptes avec le genre féminin, c'est-à-dire tout d'abord avec sa mère et aussi avec une certaine partie de lui-même, cette féminité en lui qu'il a refusée mais qu'il ne pouvait pas nier. Bref, il semble avoir peu à peu épuisé sa méchanceté, comme il dit lui-même, car un essai paru en 1942 sur les femmes offre des vues beaucoup plus nuancées. Un certain vieillissement le conduit à douter de cet ordre mâle qu'il avait célébré naguère. Il y a même une pièce, Le Cardinal d'Espagne, où la femme égale l'homme et même s'épanouit en multiples figures. Elle le dépasse d'ailleurs dans Port-Royal. Les femmes dans Port-Royal sont des religieuses, ignorant de ce fait la sexualité féminine et la maternité. Dans une certaine mesure, l'infante, hein, personnage éponyme de la reine morte, non pas éponyme, personnage de la reine morte, fait partie de cette dernière catégorie, hein, en effet, en elle, la virilité désirée le dispute à la féminité pourtant essentielle. Donna Bianca, dont on oublie le nom au profit de son titre « L'infante de Navarre », paraît seulement dans deux scènes, mais ces scènes sont longues et elle les emplit de sa présence. On a employé à propos de certaines héroïnes de Monterland l'expression « garçon manqué », un peu familière certes, pour parler de l'infante de Navarre, traitée par l'auteur avec sympathie, respect et aussi amusement, comme en témoigne l'admiration béate, hein, des dames d'honneur et la réflexion gentiment ironique, hein, du roi Ferrand sur, je cite, « le pas de l'honneur, hein, qu'elle dansait devant lui ». Il la compare d'ailleurs à un taureau navarrais entrant dans l'arène. Après Dominique du songe, après les jeunes filles sportives des Olympiques, l'infante est la dernière des héroïnes de Monterland qui participe à l'ordre mâle. On la sent avec assez viril, hein, pour détester les hommes. Elle ne comprend pas comment, d'ailleurs, qu'on peut aimer les hommes, je la cite. « Ceux que j'ai approchés, je les ai vus presque tous grossiers et tous lâches. Lâcheté, c'est un mot qui m'évoque irrésistiblement les hommes. » Fin de citation. Il ne s'agit pas là de féminisme. L'infante méprise toujours un peu, comme trop molle, c'est elle qui le dit, les personnes de son sexe qui ne lui ressemblent pas. Cette virilité qui reste transcendante à l'infante tient aussi à son origine. Elle est de Navarre, et elle le rappelle, et à son rang, hein, elle est fille de roi, et c'est l'infante qui la rend capable de choses grandes, comme elle le dit elle-même. Elle se porte vers des choses difficiles. Ferrand le sait. Est-il donc trop dur pour vous de composer votre visage pendant quelques jours ? Lui demande-t-il, et elle fonce comme un taureau sur le cheval du picador. Trop dur ? Il y a quelque chose que je ne pourrais pas faire, lui répond-elle. Les échecs lui sont intolérables. Ah, il est affreux donc de ne pas savoir convaincre, gémit-elle. À cette volonté mâle se joint une lucidité que Monterland refuse souvent aux femmes. Elle analyse brutalement, mais exactement, la situation et les intentions possibles de Ferrand. Elle juge le roi, elle juge Inès sans illusion. Mais on peut se demander si l'infante est dépourvue de toute féminité. Son cri, je cite, « Si Dieu voulait me donner le ciel, mais qu'il me le défiera, je préférerais me jeter en enfer à devoir attendre le bon plaisir de Dieu. » Fin de citation, elle le dit dans La Reine morte, ou encore dans Tête d'or, elle dit « Je veux tout, tout de suite. » C'est un trait de primarité. Elle a la sensibilité des colériques. Elle s'intéresse à Inès, sa rivale, et veut la sauver. On peut voir là une pointe de lesbianisme qui s'accorde avec son horreur des hommes, mais aussi une pointe de solidarité féminine, on dirait aujourd'hui de sororité, hein, la joie de se donner, hein, et de se donner. Et surtout, la joie d'avoir le beau rôle, d'acquérir la gloire divine et la gloire humaine en surmontant une jalousie légitime. On ne peut pas exclure non plus l'idée de tenir sa rivale, donc Inès, en son pouvoir et de s'attirer en même temps sa reconnaissance. Inès incarne en face la force de la grandeur, en face de la force plutôt et de la grandeur, elle incarne la douceur. En face de la violence, elle incarne la patience. En face de l'ordre mâle sublimé chez l'infante, Inès incarne l'ordre féminin, sinon sublimé, tout au moins porté à sa plénitude. Elle a un temps de parole important. 157 lignes à l'acte 1, 190 à l'acte 2 et 226 à l'acte 3. Monterland l'a traité avec tout le soin qu'un créateur objectif peut mettre à représenter un être qu'il respecte mais qu'il n'admire pas, alors que l'infante l'amuse plus qu'elle ne le touche. Sur le plan du caractère, Inès est une sentimentale, une émotive, elle ignore le calcul et le ressentiment et reste constamment d'humeur égale. Elle unit dans une osmose totale les deux aspects d'amante et de mère, voire de fille, dans son comportement avec Ferrante. Monterland se penche sur Inès amoureuse avec bienveillance et lucidité. Elle voit son amoureux, Pedro, le fils de Ferrante, plus capable qu'il ne l'est en réalité. Sa fougue amuse Pedro. Je le cite, « Tu t'es jeté sur moi comme le loup sur l'agneau. Hein » C'est ce qu'il lui dit en riant. Ce à quoi elle répond, « Que je te tienne dans ma bouche comme le font les féroces oiseaux quand ils se possèdent en roulant dans la poussière. »
3: On poursuit, mais qu'en est-il des hommes chez Monterland ?
2: Et oui, puisqu'on a parlé des femmes, question logique. Ferrante, le roi Ferrante est le protagoniste de la Reine Morte. 370, 365, 384 lignes selon les trois actes. Son nom est d'origine italienne et sans rapport avec l'Alphonse IV de Guevara et de ses prédécesseurs, marquant ainsi que l'histoire du Portugal n'est qu'un prétexte pour montrer des caractères en action. La pièce souligne la mobilité de Ferrante qui parle lui-même de ses âmes enchevêtrées, l'expression est de lui. Ferrante est le plus riche. Il laisse une impression forte. Il vit et se développe sur scène. Nous ne connaissons de sa vie que son affection pour son fils jusqu'à ce que celui-ci ait 13 ans et son détachement ensuite. À partir du moment où Pedro atteint ses 13 ans, Ferrante se détache de lui. Ses paroles dures et nettes, étincelantes ou décapantes, peuvent choquer. Il a l'envoi facile, comme l'aigle dont il aime l'image. Il reproche à Pedro, je cite, « de ne pas respirer à la hauteur où je respire ». Et le célèbre, en prison pour médiocrité, dont l'effet fut presque excessif. Le spectateur se trouve constamment cinglé de répliques hautaines, irréfutables, parce qu'elles viennent d'un autre monde, à l'instar des répliques de Corneille. Ferrante est un passionné à bout de course dont l'émotivité est moins contenue, dont l'activité est désordonnée et dont la secondarité accentue l'incohérence au lieu de la contrôler, car elle mélange spontanéité et ressentiment. Sa passion dominante est celle de régner et de mener à sa fin, le projet de mariage entre Pedro et l'infante. Il dit « Oui, je suis passionné pour ce mariage ». La passion s'applique aussi à Dieu. Il n'y a rien dans un homme de plus solide que ses passions, écrit Monterland. Le désarroi de Ferrante se couvre de ses oripeaux royaux et il avoue à l'infante, je cite, « Si moi le roi, je vous dis que je comprends votre mal est le mien, je ne puis dire plus. » Fin de citation. Entre l'homme et sa fonction, il n'y a pas de vraie distinction. Ferrante parle en roi, mais il n'agit pas en roi. Il n'est pas franchement cruel, il se veut modéré. C'est que Ferrante est un tendre, mais il a honte d'être un tendre. Il dit à son fils, je cite, « Parfois, le cœur me vient dans la bouche de bonté, Tenez, il m'arrive quand je viens de duper merveilleusement quelqu'un, de le prendre en pitié. » Fin de citation. Mais sa montée est irrégulière, fragile et susceptible de se muer à tout moment en cruauté. Il se blesse lui-même en blessant les autres. Ainsi, la cruauté est-elle complémentaire de la douceur? Il y a en lui démesure et bivalence à la fois. Beaucoup de personnages de Monterland, d'ailleurs, sont des héros absurdes qui pourraient sortir d'une pièce de Camus. Ferrante s'apparente vraiment à Caligula, ce roi sanguinaire. Il se montre d'une âpreté extrême face à Inès, la blessant savamment. Il se plaît à détruire tous ses rêves, au point qu'elle s'écrie, je cite, « Vous avez l'art des mots faits pour désespérer ». Fin de citation. Monterland parle de la double face de Ferrante, différent de ce qu'il veut passer pour être. Ce que chaque être offre de plus exaltant à l'amateur d'âme, c'est sa façon de se mentir à soi-même, avoue-t-il. Cette lucidité peut devenir cynisme. Il ne faut pas être dans la mauvaise foi comme un poisson dans l'eau, mais comme un aigle dans le ciel, dit-il. Ou encore, il me plaît qu'il y ait un peu de boue chez les êtres. Roi de douleur, Ferrante est aussi un roi de mépris. Cependant, il est profondément chrétien. Il a un sens de Dieu très vif et il déclare avec sincérité « Avec mes péchés, j'ai vécu cependant enveloppé de la main divine. » Fin de citation. Quoi qu'il en soit, il vit écartelé entre un authentique appel à la sainteté et la tentation du mal presque absolu. Il a parfois une attitude de janséniste ou une attitude augustinienne. Cette agitation du cœur, ce désir de repos en Dieu, il le connaît. Attitude baudelairienne aussi, de la double postulation dont parlait Baudelaire, une vers le bien, une vers le mal. Ferrante réussit le paradoxe d'avoir un christianisme à la fois baroque, avec ses passions, ses péchés, son repentir, sa pénitence, et baroque et janséniste. Parlons maintenant très brillamment de Pedro, son fils. Monterland le dessine de façon assez négative. Il est digne, intelligent, amoureux d'Inès, mais présente un caractère amorphe, inquiet. Il se résigne et n'agit pas. Jeune premier, Pedro ne peut être qu'un épigone scéniquement et n'a qu'un rôle en demi-teinte, un relief faible. Il est un fils écrasé par le père. Ferrante lui reproche de ne pas respirer à la hauteur où il respire. Il n'a pas le choix, ou plutôt il n'a le choix qu'entre la révolte et la soumission. Dans une certaine mesure, c'est son père, Ferrante, qui l'a maintenu dans la médiocrité qu'il lui reproche, en prison pour médiocrité. Il n'y a pas de réhabilitation. Monterland lui-même était un inquiet, nerveux, jusqu'à un point presque pathologique. Mais il était aussi un homme de colère violente et sans objet. Du père et du fils, il faut que l'un des deux s'efface. On reconnaît le traitement freudien du thème de la mort du père, dont le refus entraîne celle du fils. Pedro refuse la mort de son père, donc c'est lui qui va mourir. La mort du fils est un des leitmotivs de l'œuvre de Monterland. Nous retrouvons ce thème dans Le Cardinal d'Espagne, La ville dont le prince est un enfant, Les garçons, Le chaos et la nuit, ou encore dans Un assassin est mon maître. De l'infante, le roi dit « Elle est le fils que j'aurais dû avoir ». Pedro aime Inès, certes, mais il aime surtout l'amour, il aime l'aimer. on pense bien sûr au Amare Amabam de Saint-Augustin.
3: Ben merci Joyce pour ce focus aujourd'hui quand même sur cet immense écrivain du XXe siècle, Henri de Montherlant.
2: Et surtout, merci à toi Didier, tu es toujours là, fidèle au poste. Et puis, que serions-nous sans nos auditeurs? Donc merci à vous, chers amis auditeurs, de faire le choix de Radio Arc-en-Ciel.

0: Merci à Joyce pour son émission Palabre et on poursuit avec Tifrid Maloya, Dolo.
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1: Il est 16h sur les ondes de Radio Arc-en-Ciel et nous vous proposons de retrouver la rediffusion de l'émission Conseil et Démaillage avec Annick de ce jeudi.

auditrices, auditeurs de Radio Arc-en-Ciel, bonjour, bonjour à toutes et à tous, tous nos fidèles, tous ceux qui nous écoutent ici à La Réunion et ailleurs, bien sûr, sur le continent, comme on dit. Et toute l'équipe de Radio Arc-en-Ciel, avec Didier à la technique, sont avec nous pour cette émission « Conseil et démaillage, le droit pour tous ». Cette émission qui a été mise en place par Radio Arc-en-Ciel, depuis quelques années d'ailleurs, et vous aide dans vos démarches administratives et juridiques, mais pas que, puisque Conseil et démaillage vous apporte des informations presque au jour le jour, la plupart du temps. Et bien sûr, après cette petite pause de quelques jours de repos, de vacances pour tout le monde, hein, il y avait aussi des vacances religieuses, donc il n'y avait pas de radio jeudi dernier, et là, aujourd'hui, c'est la reprise. Donc notre train va démarrer, tous les wagons sont pleins, sont prêts. Et donc, pour vous rappeler que Conseil démaillage de Radio Arc-en-Ciel a une adresse email, conseil@radioarc-en-ciel.re, un numéro de téléphone fixe 02-62-41-76-16 et un numéro de portable que je donne en direct, à la fin, puisque je suis en direct et d'une manière générale, je le donne après l'émission. Alors, notre adresse postale, 18 bis rue Montreuil, 97-400 Saint-Denis. Alors, je vais vous donner tous les points qu'on va examiner aujourd'hui. On va en parler, on va débattre, on va écouter, enfin pas débattre puisque je suis en direct, je travaille disons en mono. Donc, pour vous dire, vous donner des informations en réalité de tout ce qu'il y a à vous donner comme information, comme chaque jeudi dans Conseil démaillage. Alors aujourd'hui, en premier point, nous allons parler de nombreux retraités qui paieront moins d'impôts cette année grâce à un avantage fiscal peu connu. Je vous donne les plafonds de revenus pour en bénéficier. Nous allons parler d'une pénurie imminente. Imminente, ça veut dire bientôt, très bientôt. Cet objet sera indispensable cet été, mais devient de plus en plus difficile à trouver. Pénurie imminente, c'est-à-dire il y a quelque chose qui aura une pénurie. Donc, on vous annonce qu'il y aura une pénurie bientôt d'un objet qui sera indispensable pour cet été. Je vous le dirai dans un instant. Nous allons parler allocation de solidarité unifiée le 13 mai à l'Assemblée nationale. Le ministre du Travail a indiqué que le projet de loi sur l'allocation de solidarité unifiée devra faire l'objet d'arbitrage, y compris par le Premier ministre. Nous allons parler de l'aide carburant pour les travailleurs. Quel est le revenu maximum pour pouvoir en bénéficier? Les conditions pour valider des trimestres sans travailler. Ça, il y a beaucoup de personnes qui ont posé la question, puisque j'ai fait l'émission d'un jeudi de ça, passé, et il y a eu beaucoup de points qu'on a vus concernant la retraite. Et là, il y en a qui se posent des questions. Quelles sont les conditions pour valider des retraites sans travailler? Des trimestres. Conditions pour valider des trimestres sans travailler. On va parler aussi de la première période de chômage non indemnisé, les modalités de validation, c'est-à-dire quand vous avez commencé dans votre vie professionnelle et que vous avez commencé par du chômage non indemnisé, c'est-à-dire que vous étiez en chômage et vous n'avez pas touché d'allocation chômage, eh bien, comment faire pour valider des trimestres? Les modalités, d'accord? Nous allons parler de rachat de trimestres, en bref, puisque je vous avais déjà parlé jeudi passé. Nous allons parler de l'aide sur le gasoil non routier pour les entreprises agricoles. Nous allons parler d'impôts. C'est la date limite de déclaration de revenus pour les millions de Français. Êtes-vous concerné par les dates limites? Alors, je vous le dirai. D'ailleurs, juste après la première petite pause, j'aborderai déjà cette affaire d'impôts pour vous tous. Et puis, nous allons enclencher dans les autres points à voir à l'ordre du jour.

Voilà. Donc, voilà, nous allons commencer par les impôts. C'est la date limite de déclaration de revenus pour les millions de Français. La campagne de déclaration de revenus, qui s'est ouverte le 9 avril, entre dans sa dernière phase. Les contribuables, qui déclarent encore sur papier, avaient jusqu'au 19 mai pour envoyer leur déclaration. Et la première date limite pour des millions de Français est ce jeudi 21, jusqu'à 23h59 sur le site des impôts. Alors, dépêchez-vous, hein, pour valider vos déclarations, parce que vous devez valider la déclaration et éviter des pénalités. Par contre, vous avez encore la possibilité d'aller modifier quoi que ce soit avant de valider quand vous n'avez pas validé. Quand vous n'avez pas validé. D'accord? Moi, j'en connais un auditeur là qui a téléphoné l'autre jour pour sa déclaration d'impôt. Donc, il faudrait quand même qu'il se débrouille et dépêche un peu pour me rappeler parce que normalement, je l'aide un petit peu dans le domaine. Donc, on va faire ça. C'est un Dionysien qui, tous les ans, demande un petit peu de l'aide pour sa déclaration d'impôt. Donc, voilà, ça le concerne en particulier. Donc, nous allons passer à ce moment-là par le premier point, puisque je vous ai déjà parlé des impôts, c'était le dernier point, mais je voulais vous en parler, puisque c'était juste pour vous le rappeler. De nombreux retraités paieront moins d'impôts cette année grâce à un avantage fiscal peu connu. Alors, je vous donne ce que les nouveaux retraités paieront moins d'impôts cette année grâce à cet avantage, donc lesquels tous les contribuables sont en théorie égaux devant la législation fiscale. Mais certains bénéficient d'avantages spécifiques. Voici les abattements qui permettent à de nombreux retraités de payer moins d'impôts après avoir rempli leur déclaration de revenus. L'une des principales caractéristiques du système fiscal français repose en effet sur l'existence de nombreux abattements sur le revenu imposable. Le plus courant et le plus connu est celui dont bénéficient les salariés avec l'abattement forfaitaire de 10% qui est appliqué sur le revenu imposable du contribuable. Alors, ça, il y a une auditrice, une fidèle auditrice qui avait appelé aussi ou m'a envoyé un texto, je me souviens plus très bien, je crois qu'elle a envoyé un texto, pour demander pourquoi elle ne voit pas les 10% d'abattement fiscal. Mais bien sûr, elle le verra à la fin, puisque les 10% d'abattement fiscal, souvenez-vous, ça avait été discuté pour être supprimé. Finalement, ça n'a pas été supprimé. Les 10% existent toujours. Mais ces 10%, c'est quoi? Ces 10%, ça représente le montant théorique de vos frais de déplacement et de repas si vous ne déclarez pas. Par exemple, vous travaillez loin, très loin de votre domicile fiscal, eh bien, vous déclarez vos kilomètres, vos frais de déplacement, vos frais kilométriques, à partir d'un petit livret que vous délivre les impôts, ou alors sur Internet, vous trouvez le tarif par rapport à vos chevaux de voiture, le nombre de chevaux fiscaux, à partir des kilomètres, le nombre de kilomètres, aller-retour, etc. Et il ne faut pas oublier, bien sûr, les frais de repas. Et à ce moment-là, quand vous faites le total de l'année et vous voyez que ça dépasse les 10% de vos revenus, à ce moment-là, il est plus intéressant de faire ça. D'accord? Mais si vous n'habitez pas trop loin de votre travail et de votre lieu de travail, eh bien, il vaut mieux ne rien faire et vous aurez automatiquement les 10% appliqués par les impôts. C'est les impôts qui le font, d'accord? Les services des impôts. Alors donc, ça, c'est la première chose qui fait baisser les impôts sur le revenu. Alors, d'autres sont soumis, d'accord, il y en a d'autres qui sont moins connus et moins répandus, d'autres abattements, comme celui, par exemple, qui est accordé aux journalistes qui déduisent 7 650 euros de leurs revenus au titre des frais professionnels. D'autres encore concernent des activités ou des revenus non salariés spécifiques. Par exemple, l'abattement microfoncier pour les entreprises, les propriétaires bailleurs. Alors, l'abattement microfoncier pour les propriétaires bailleurs soumis à ce régime, ou encore l'abattement micro-entreprise pour les titulaires de BIC ou de BNC. D'accord? Mais il existe aussi un abattement qui est la plus répandue et assez peu connue, celui dont bénéficient les personnes âgées de plus de 65 ans au 31 décembre de l'année d'imposition. Mais cet avantage fiscal est accordé sous condition de ressources. Les montants et les plafonds sont actualisés chaque année par la loi de finances, dans la même proportion que les barèmes d'imposition sur le revenu. Alors, cette hausse est de 0,9% cette année. Conséquence, eh bien, pour bénéficier de l'abattement en 2026,
les plus de 65 ans doivent avoir désormais un revenu inférieur à 28 430 euros. L'abattement est de 1 411 euros quand le revenu est compris entre 28 430 et 17 670 et de 2 822 euros quand le revenu est inférieur à 17 670 euros. Alors, ces montants sont doublés si chaque membre du couple remplit les conditions d'âge. Mais attention, le plafond de revenus s'entend par foyer fiscal. D'accord ? Foyer fiscal, ça veut dire ce que vous déclarez à deux. On pourrait penser que ces abattements ne servent pas à grand-chose dans la mesure où les niveaux de revenus exigés sont tellement faibles que les contribuables concernés devraient échapper à l'impôt sur le revenu. Mais c'est partiellement faux, car le revenu net global en question ne prend pas en compte les plus-values taxées à un taux proportionnel si les revenus soumis à un prélèvement libératoire, ni les revenus soumis... je recommence la phrase pour que vous compreniez bien. Mais c'est partiellement faux, car le revenu net global en question ne prend pas en compte les plus-values taxées à un taux proportionnel ni les revenus soumis à un prélèvement libératoire. Dans la pratique, un couple de personnes âgées pourra ainsi bénéficier de ces abattements, même s'ils disposent par ailleurs de revenus de placement importants. D'accord ? Donc, ils vont quand même percevoir cet abattement. Enfin, il faut savoir que les mêmes abattements, sous les mêmes conditions de ressources, sont accordés aux personnes titulaires d'une pension militaire pour invalidité ou d'une pension pour accident de travail, à condition que le taux d'invalidité soit au moins de 40%. D'accord ? Il faut tenir compte de ça. Voilà pour ce qui est de cette affaire de bénéficier pour comment faire pour bénéficier des abattements sur les impôts.

Alors, nous allons parler de la pénurie imminente, c'est-à-dire une pénurie, il n'y en a plus si vous ne faites pas attention, si vous n'allez pas acheter vite fait si vous en avez besoin et si vous êtes concerné. Eh bien, cet objet sera indispensable cet été, mais devient de plus en plus difficile à trouver. On n'en parle pas encore, mais des millions de Français vont assister à un phénomène rarissime d'ici quelques semaines. Pendant quelques minutes, la lumière va progressivement décliner, les ombres vont s'attirer, les couleurs virer à l'orange sombre, et dans certaines régions, le soleil semblera presque disparaître derrière un disque noir. Une étrange nuit en plein été. Vous savez bien, ou peut-être vous ne le savez pas encore, mais conseil des mariages vous le dit. Un spectacle que des millions de Français devraient observer en plein cœur de l'été, à condition d'y être préparés. Car derrière cette soirée qui promet d'être spectaculaire, les astronomes lancent déjà une mise en garde. À l'approche du 12 août 2026, date à laquelle un phénomène astronomique exceptionnel sera visible partout en France. Plusieurs spécialistes craignent une ruée de dernière minute sur les lunettes de protection adaptées. Attention, hein, c'est des lunettes spécifiques, spéciales. Rappelons en effet que regarder le soleil sans protection, même lorsqu'il est presque entièrement masqué, reste extrêmement dangereux. Moins d'une minute suffit pour provoquer des lésions irréversibles, rappellent les spécialistes. Alors, le risque principal est la rétinopathie solaire, une brûlure de la rétine causée par l'intensité de la lumineuse. Bien, le problème, c'est que ces dégâts surviennent sans douleur immédiate. On peut se faire un trou noir dans la rétine sans s'en rendre compte. C'est ce qu'avertit le directeur général de l'Association française d'astronomie. Les protections nécessaires devront impérativement respecter la norme internationale ISO 12312. Les simples lunettes de soleil, les radiographies médicales, les CD ou les verres fumés sont totalement inefficaces face aux rayons du soleil. Les astronomes rappellent aussi qu'il ne faut jamais utiliser de lunettes d'éclipse avec des jumelles ou un télescope sans fil adapté, sous peine de brûler instantanément la protection. Alors le problème, c'est que ces fameuses lunettes pourraient rapidement devenir difficiles à trouver. Selon plusieurs acteurs mobilisés autour de l'événement, seules quelques centaines de milliers de paires seraient actuellement prévues à la distribution, très loin des dizaines de millions diffusées lors du précédent phénomène en 1999. Alors de quoi alimenter les craintes d'une pénurie à mesure que la date approchera. Les spécialistes recommandent donc d'anticiper dès maintenant. Des lunettes certifiées sont déjà proposées par certains opticiens, magasins spécialisés ou associations d'astronomie. Plusieurs médias et événements scientifiques prévoient aussi des distributions dans les prochains mois. Le soir du 12 août, des millions de personnes devraient lever les yeux au ciel au même moment. Et mieux vaut qu'ils puissent le faire sans aucun danger. Alors voilà ce que vous prévoit cet événement, et d'aller prévoir vos lunettes à ce moment-là, ou alors vous ne vous intéressez pas et vous n'avez pas besoin d'acheter ces lunettes. Mais si vous voulez voir vraiment et vous voulez regarder, n'allez pas prendre, comme je l'ai dit tout à l'heure, ou les spécialistes le disent, n'importe quoi. Il y a des lunettes spécifiques, hein, qui sont vendues chez vos opticiens. Faut aller les voir et faut aller vous renseigner. Voilà pour ce qui est de ce point.

Alors voilà, nous allons parler du projet de loi sur l'allocation de solidarité unifiée. Je vous l'avais déjà parlé, ça, hein, les projets de loi. Lorsqu'il y a des projets de loi qui se profilent à l'horizon, eh bien, conseiller des maillages vient vous avertir, vous prévenir, vous dire qu'est-ce qui va se passer. Et quand la loi est votée, c'est là qu'on vous dit exactement ce qui a été décidé. Mais là, le projet de loi sur l'allocation de solidarité unifiée, le ASU, actuellement en cours d'examen avant une éventuelle présentation au Conseil des ministres, prévoit une réforme importante des aides sociales françaises. D'après les versions du texte soumis aux parlementaires sociaux et au Conseil d'État, il contient principalement les mesures suivantes. Unification partielle de trois grandes aides. Le texte ne fusionne pas totalement les prestations, mais harmonise leurs règles de calcul pour trois aides principales, le RSA, la prime d'activité et les APL. D'accord ? Le texte ne fusionne pas totalement les prestations, mais harmonise leurs règles de calcul pour les trois aides principales, le RSA, prime d'activité et APL. L'objectif affiché est de rendre le système plus lisible, plus simple administrativement et plus favorable à la reprise d'emploi. Alors, il y a aussi la création d'un revenu social de référence. C'est le cœur de la réforme. Aujourd'hui, chaque aide utilise les règles suivantes. Revenu pris en compte, composition du foyer et période de référence. Alors, le projet crée un revenu social de référence unique, servant de base commune pour calculer les aides. D'accord ? Ensuite, il y a la mise en place d'un compte social unique. Le gouvernement veut créer un portail unique numérique permettant de voir toutes les aides auxquelles une personne a droit, d'automatiser davantage les démarches, de réduire le non-recours aux prestations sociales. C'est-à-dire qu'il y en a qui ont droit aux prestations sociales et ils ne vont pas chercher. Mais moi, Conseil des maillages, je connais aussi des cas où les personnes, ils ont droit, ils font leur démarche, eh bien, c'est incessant, c'est jamais fini. On leur demande souvent des papiers, encore des papiers, encore des papiers. Et puis finalement, ils sont toujours sans rien, sans ressources. Alors qu'il existe des aides où ils ont droit et on dit qu'ils ne font pas recours. Ils font des recours, ils ont recours à ces prestations sociales. Mais c'est tellement compliqué pour eux, eh bien, qu'ils ne perçoivent rien et voilà, ils restent dans la panade, quoi. Et là, cette mise en place de compte social unique va permettre justement à éviter tous ces problèmes-là. Après, il y a l'incitation renforcée au retour d'emploi. Le texte cherche à garantir qu'un retour au travail augmente réellement les revenus du ménage. Le gouvernement veut limiter les effets de seuil, rendre le gain au travail plus visible et favoriser l'augmentation du temps de travail. Des simulations évoquent environ 3,7 millions de ménages gagnants, mais aussi près de 4 millions de ménages perdants selon certains calculs. Alors vous voyez que quand il y a des projets de loi, il est bien de savoir ce qui va se passer, ce qui se profile plus loin, quoi. Ensuite, il y a une extension possible aux aides locales. Extension possible aux aides locales, c'est-à-dire un rallongement d'aide. Alors il y aura encore une extension un peu plus grande d'aide sociale. Ce projet prévoit aussi que ce revenu social de référence puisse devenir l'outil utilisé par les collectivités locales pour attribuer certaines aides sociales locales. C'est précisément un des points qui pose problème au Conseil d'État, qui estime que cela pourrait porter atteinte au principe de libre administration des collectivités territoriales. Parce que selon l'étude des dossiers, c'est accordé ou pas par les collectivités territoriales. Mais là, si le projet veut mettre cet outil pour pouvoir attribuer l'aide sociale et figé, donc ça cause problème au niveau des collectivités territoriales pour ces attributions. Ensuite, il y a la réforme très contestée. Le texte suscite des critiques. Associations de lutte contre la pauvreté, collectivités locales, syndicats, acteurs du logement social, etc. Eh bien,
la situation actuelle, le calendrier a déjà été repoussé plusieurs fois. L'examen prévu en avril a été reporté. Le texte est encore en discussion avec le Conseil d'État et les modifications pourraient être nécessaires avant une présentation officielle au Conseil des ministres. Alors, Conseil et Démaillage, je suis tout ça pour vous. Pas de panique, pas de problème. Pour l'instant, il n'y a rien de fait. Mais vous êtes prévenus de ce qui se profile, de ce qui se décide. Voilà pour ce qui est de ce projet en cours.

Alors, nous allons parler de l'aide carburant pour les travailleurs. Ah, ça, tout le monde aime ça, hein, c'est normal. Hein. Quel est le revenu maximum pour pouvoir en bénéficier? Eh bien, l'indemnité carburant pour des travailleurs à revenus modestes annoncée par le gouvernement pourra être réclamée à partir du 27 mai. Selon le communiqué de presse du 3 mai 2026, numéro 631, les célibataires sans enfants y auront aussi accès, si leur salaire net n'excède pas 1508 euros. D'accord? Les célibataires ne doivent pas percevoir un salaire qui excède 1508 euros. D'accord? Pour les célibataires, ça, hein? Les principales conditions, mais bien sûr, tout le monde y a droit, hein, sauf, je vous dis, pour les célibataires, il ne faut pas dépasser un seuil. Le gouvernement a annoncé la mise en place d'une indemnité carburant selon les conditions suivantes. Au bénéfice des travailleurs qui relèvent des catégories traitant, des catégories de traitement et salaires et revenus assimilés, hors chômage et pré-retraite. D'accord? Le revenu assimilé hors chômage et pré-retraite. Pour les BIC, vous savez bien, les BIC, bénéfices industriels et commerciaux. Pour les BNC, bénéfices non commerciaux. Et les BA, bénéfices agricoles. Le revenu fiscal 2024 par part était inférieur à 16 880 euros. Et le contribuable n'était pas imposable à l'impôt sur la fortune, à l'IFI. Le véhicule est utilisé à des fins professionnelles avec un parcours d'au moins 30 km aller-retour quotidiennement pour se rendre sur le lieu de travail ou au moins 8000 km par an. Le véhicule doit avoir une motorisation thermique ou hybride non rechargeable et être régulièrement assuré.

salaire net maximum 1508 euros et son revenu fiscal de référence 16 880 euros. Pour un célibataire avec un enfant à charge en garde alternée et parents isolés, 2262 maximum de salaire et 25 320 euros de référence fiscale. Célibataire avec deux enfants à charge en garde alternée, parents isolés, il ne faut pas que son salaire dépasse 3016 euros et son revenu fiscal ne doit pas dépasser 33 760 euros. Célibataire avec trois enfants à charge en garde alternée, parents isolés, son salaire ne doit pas dépasser 3 770 euros et le revenu fiscal de référence 42 200 euros. Alors, pour le couple avec un enfant, il ne faut pas que le salaire dépasse 3 771 euros et le revenu fiscal 42 200. Ensuite, le célibataire avec quatre enfants à charge en garde alternée parents isolés, il ne faut pas que ça dépasse le salaire 4 525 euros et revenu fiscal de référence 50 640. Couple avec deux enfants, 4 525 euros, il ne faut pas que ça dépasse le salaire. 4 525 euros. Et il ne faut pas que le revenu fiscal de référence dépasse 50 640 euros. Globalement, quand je dis tous ces chiffres, à mon avis, je crois qu'il y a beaucoup de personnes qui pourraient bénéficier justement de cette prime. Alors, où c'est que je retiens ces informations? Eh bien, c'est sur un communiqué du gouvernement.gouv concernant l'aide pour les travailleurs grand rouleur, ouverture de la plateforme le 27 mai. C'est sur cette information, c'est cette revue de presse que j'ai pris ces informations pour vous. Voilà pour ce qui est de la prime pour les travailleurs grand rouleur.

Alors donc, pour ce qui concerne l'aide sur le gazole, eh bien, gazole ou gasoil, hein. Des fois on dit gasoil, moi je dis gasoil. Alors l'aide sur le gasoil non routier pour les entreprises agricoles, c'est important de le dire et de le préciser. Un texte publié le 5 mai 2026 sur l'impôt.gouv.fr, vous verrez vous aussi, le dispositif d'aide exceptionnelle destiné aux entreprises réalisant des travaux agricoles et forestiers qui vise à atténuer l'effet de la hausse du prix du gasoil, du gasoil non routier, le GNR. Alors, ça a été pris sur le fondement du décret du 30 avril 2026. Ce mécanisme cible les livraisons effectuées en avril 2026. Un soutien ciblé donc sur le GNR livré en avril 2026. L'administration fiscale précise que l'aide concerne les entreprises consommant du gasoil non routier pour la réalisation des travaux agricoles, dans le sens de l'article L722-2 du Code rural et de la pêche maritime, ou forestier, au sens de l'article L722-3 du même code. Le critère déterminant est la livraison du GNR au mois d'avril 2026 et non la date de consommation ou de facturation au sens large. Le montant de l'aide est fixé à 3,86 centimes d'euros par litre de GNR livré en avril 2026. D'accord? C'est pas une question de consommation, etc. Hein, c'est la livraison, sur la livraison. Il est toutefois plafonné à 50 000 euros par entreprise. Une demande dématérialisée sur Chorus Pro. Ah, maintenant, toutes affaires les dématérialisées, là, il faut aller sur Internet. La demande doit être déposée en ligne via le formulaire dédié accessible sur. Si vous avez de quoi noter, je vous donne où aller pour vous faire, pour percevoir cette prime-là, donc. Alors, vous allez sur H.

https deux petits points slash slash deux fois slash chorus chous tiret pro pro point gouv.fr slash. D'accord? Si vous allez sur ce site, vous allez pouvoir déposer votre demande. Entre le 5 mai 2026 et le 31 juillet 2026 inclus. Vous avez bien noté, hein? Pour les agriculteurs, d'accord? Les exploitants agricoles qui achètent du gasoil pour pouvoir rouler. Alors, l'entreprise ne doit disposer qu'une seule demande, accompagnée des factures de GNR livrées en avril 2026 au nom du demandeur. Les bons de livraison ne sont pas recevables. Donc, il faut la facture. Ce n'est pas la peine de mettre les bons de livraison. L'administration exige aussi une déclaration sur l'honneur avec l'attestation d'exactitude des informations et déclaration des aides de minimis déjà perçues. Alors, donc, si vous avez besoin d'un modèle d'attestation ou quoi, vous le savez que vous avez plein d'aides, des services qui vous aident, hein, France Service ou vos services sociaux ou autres. Mais si vous avez besoin d'un projet de lettre ou quoi que ce soit, conseil@radioarc-en-ciel.re, je vous prépare le courrier et je vous le renvoie. D'accord? Cette déclaration doit couvrir les aides relevant du règlement de l'Union européenne du 18 décembre 2013 et du règlement de l'Union européenne du 13 décembre 2023 sur les trois dernières années, ainsi que celles relevant du règlement de l'Union européenne du 27 juin 2014 sur l'exercice fiscal en cours et les deux exercices précédents. C'est vrai que je vous annonce un tas de choses, l'Union européenne, les textes, les lois, les décrets, etc. Je vous le dis pour information, c'est vrai que c'est compliqué, mais si vous avez des difficultés à comprendre ou quoi, n'oubliez pas, conseil@radioarc-en-ciel.re ou alors un petit texto sur mon portable et vous me posez la question, je vous réponds ou je vous rappelle, cela dépend. D'accord? Alors, qu'est-ce que vous devez fournir et des cas particuliers? Les documents devront être joints à la demande. Les factures de gasoil non routier livrées en avril 2026, établies au nom de l'entreprise demanderesse. Une déclaration sur l'honneur attestant l'exactitude des informations transmises et le respect des conditions du décret. La déclaration des aides de minima déjà perçues au titre des règlements de l'Union européenne, si vous avez déjà perçu des aides. Et les coordonnées bancaires de l'entreprise. En revanche, il n'est pas nécessaire de produire une attestation d'affiliation à la MSA. Je le disais à une auditrice hier ou avant-hier qu'il n'est pas nécessaire d'avoir une attestation d'affiliation à la MSA, ce qui simplifie sensiblement la constitution du dossier. Les entreprises sans numéro SIRET peuvent, à titre exceptionnel, déposer un formulaire papier auprès de la direction régionale ou départementale des finances publiques compétentes. Alors, pour ces demandes en papier, les pièces exigées restent identiques à celles requises en ligne. D'accord? Si vous demandez directement à la direction générale ou au départemental des finances publiques, eh bien, les pièces à produire, ce sont les mêmes. D'accord? Où c'est que je retire ces informations pour vous donner? Eh bien, c'est dans les actualités impôts.gouv.fr de mai 2026. D'autre part, n'oubliez pas que vous avez un site pour aller joindre. Si vous n'avez pas eu le temps de noter, je vous le répète, pour percevoir votre formulaire qui est dédié et accessible sur https deux petits points slash slash chorus chous tout est en minuscule hein, tiret pro pao tiret gouv gouv.fr slash. D'accord? En cas de besoin, n'hésitez pas à m'envoyer un mail et je vous donnerai les informations. Alors ça, c'est très très intéressant pour les agriculteurs, même ceux qui ne sont pas affiliés à la MSA. D'accord? Ben voilà pour ce qui est de ce point. Petite pause et puis je reviens vers vous.

Ah voilà, donc là on touche le sujet donc de la retraite. La première période de chômage non indemnisé. Vous savez bien, quand vous avez, vous allez consulter votre relevé de carrière, eh bien, vous voyez que vous avez commencé à travailler, mais après, finalement, vous avez une période de chômage et vous n'avez pas perçu à l'époque, tu appelles ça l'allocation chômage, on ne parlait pas de, du système actuel. Eh bien, si vous n'avez pas perçu des allocations chômage à cette période-là, eh bien, vous avez la possibilité de faire valider la période, la première période, c'est-à-dire allonger. Le décret de août 2011 a allongé la durée de la première période de chômage involontaire non indemnisé, comptabilisée pour, comme période d'assurance pour l'ouverture des droits à pension d'assurance vieillesse. Auparavant, en début de carrière, la première période de chômage non indemnisée était prise en compte pour la retraite dans la limite d'un an. Afin de tenir compte des difficultés d'accès à un emploi stable de nombreux jeunes salariés, le décret de août 2011 a porté à un an et demi cette limite. Après, avec un maximum de 6 trimestres d'assurance comptabilisés à ce titre. La définition de la qualité d'assuré social au régime général est une notion nécessaire pour déterminer le régime compétent en matière de validation des périodes assimilées chômage, indemnisées ou non, notamment lorsque l'assuré a appartenu à plusieurs régimes de sécurité sociale. La qualité d'assuré social au régime général résulte du versement d'une cotisation, si minime soit-il, c'est-à-dire une petite cotisation, durant la période précédant immédiatement cette susceptibilité d'être validée, celle susceptible d'être validée. C'est-à-dire, avant que vous allez demander à valider vos trimestres pour chômage non indemnisé, il faut que vous ayez travaillé. Par exemple, les gens, ils travaillent le TUC à l'époque, là, le petit chômage, il gratte un petit peu partout, ou bien un petit remplacement. Voilà, c'est des petits boulots. D'accord? Qui croient que c'est pas important, eh bien si, c'est à partir de là qu'on va prendre en compte. Alors, le rappel du dispositif de chômage non indemnisé. Alors, il est validé autant de trimestres assimilés que l'assuré réunit deux fois 50 jours de chômage pour une année civile, dans la limite de 4 trimestres par an. Depuis le 1er janvier 1980, deux situations de chômage non indemnisées sont à distinguer. Le demandeur d'emploi n'a jamais été indemnisé, première période de chômage non indemnisée. Eh bien, la première période de chômage continue ou non est prise en considération dans la limite d'un an. Cette validation ne peut toutefois intervenir qu'une seule fois et à la condition que l'intéressé n'ait pas obtenu auparavant la validation d'une période de chômage non indemnisée faisant suite à une période de chômage indemnisée. C'est compliqué peut-être, hein, mais bon, moi je dis ça un petit peu à l'aise, hein, j'ai tellement travaillé dans le dossier de retraite, mais je vous tiens informé que vous avez la possibilité en tout cas de le faire. Le demandeur d'emploi a cessé d'être indemnisé, période ultérieure de chômage non indemnisée. C'est-à-dire, le demandeur d'emploi, il n'a plus d'indemnité, parce que c'est une période après son chômage, qu'il n'a pas indemnisé. Eh bien, les périodes ultérieures de chômage non indemnisé qui font suite immédiatement à une fin d'indemnisation sont prises en compte dans la limite d'un an pour les assurés âgés de moins de 55 ans à la date de cessation de l'indemnisation ou de plus de 55 ans, mais justifiant au régime général d'une durée d'assurance de cotisation de moins de 20 ans. Dans la limite de 5 ans, si l'assuré a eu moins 55 ans, au moins 55 ans à la date de cessation de l'indemnisation, totalise au moins 20 ans de cotisation, tout régime de base confondu, y compris les périodes validées dans le cadre de règlements européens. Alors, ne relève pas à nouveau d'un régime de base obligatoire d'assurance vieillesse. Il faut qu'il réunisse toutes ces conditions-là, sont prises en compte. Hein. Si l'assuré reprend une activité avant l'expiration de ses délais, eh bien, il cesse alors de bénéficier des trimestres périodes assimilées. D'accord? Donc, pourquoi je vous raconte tout ça? C'est parce que lorsque vous allez voir votre relevé de carrière, la caisse de retraite n'est pas là pour connaître forcément votre situation à l'époque. Vous travaillez, travaillez pas, chômage, etc.
la caisse a enregistré, la caisse de retraite a enregistré ce que les employeurs ont bien voulu donner. Voyez, mais c'est à vous d'aller voir votre relevé de carrière, ce qui manque, ce qui ne manque pas, etc. Alors, les nouvelles modalités de validation de la première période de chômage non indemnisée. Eh bien, le demandeur d'emploi n'a jamais été indemnisé. C'est un décret de 2011 qui a allongé la durée de prise en compte au titre de la première période de chômage. Alors donc, vous avez les chômages non indemnisés. Et à ce moment-là, si vous avez besoin de renseignements complémentaires, soit vous allez sur la circulaire de la Caisse nationale de retraite, qui a été remplacée, la circulaire 2020-18 du 20 mars 2020. Alors donc, si vous voulez d'autres renseignements, je ne vais pas vous envoyer regarder les textes, puisque le Conseil des malheurs du Radio Arc-en-Ciel, Radio Arc-en-Ciel a créé cette émission justement pour vous aider, vous donner les détails dans les textes. Mais je vous donne, parce que il vaut mieux que pour ceux qui peuvent, ben ils aillent aussi lire. Hein, c'est à la portée de tout le monde, hein, de lire et de comprendre. Même si Conseil des maillages vous donne les détails. Alors les conditions pour valider des trimestres de retraite sans travailler. Quelles sont les conditions? Le financement d'une telle opération repose sur la solidarité entre assurés. Ainsi, seules les situations que je vais vous donner sont éligibles aux trimestres assimilés. C'est l'arrêt de maladie, congé maternité, chômage indemnisé, chômage non indemnisé. Ce que je vous ai dit tout à l'heure, vous pouvez enregistrer des périodes chômage indemnisé et il y a chômage non indemnisé, c'est-à-dire que vous avez été au chômage et vous n'avez pas touché d'allocation chômage. Non indemnisé veut dire ça, il veut dire qu'elle n'a pas touché d'allocation chômage. Le chômage non indemnisé est le cas le plus intéressant puisqu'il permet de valider jusqu'à 5 années sans travailler. Cela mérite quand même que l'on s'y attende sur ce sujet. Vous voyez bien que le chômage non indemnisé est le cas le plus intéressant, puisqu'il permet de valider jusqu'à 5 années sans travailler. Bien sûr, comme rien n'est simple en France, les conditions sont à respecter pour que votre chômage non indemnisé soit éligible. C'est-à-dire, il faut que c'est pris en compte pour comment? Il faut être demandeur d'emploi en fin de droit, avoir au moins 55 ans, avoir cotisé 20 ans minimum, tout régime de base confondu. C'est pour ça qu'il faut toujours aller sur votre relevé de carrière. On vous donne tous vos trimestres que vous avez cotisés. Et là, on ne parle pas de trimestres, on parle de 20 ans minimum. Pardon, que vous avez cotisé, 20 ans. On ne parle pas de trimestres. De plus, la période de chômage non indemnisée doit suivre immédiatement une période indemnisée, c'est-à-dire la période de chômage. Il doit tomber juste après une période de chômage que de la touche allocation là. Ben, il faut que juste après, je l'ai en période de chômage, je ne touche pas l'indemnité. Il y a beaucoup de cas comme ça, hein, à La Réunion surtout, ce que je connais, quoi. Bien sûr, peut-être sur le continent aussi, certainement. Mais moi, je connais beaucoup de cas à La Réunion. Alors donc, il faut que la période de chômage est non indemnisée. Bon, alors donc, je vais en terminer ici. Je vais revenir dessus jeudi prochain, puisque bon, ben, le temps m'est compté. D'ailleurs, je vais vous dire au revoir. Conseil et démaillage à une adresse email, conseil@radioarc-en-ciel.re. Le numéro de portable, c'est le 06 92 67 73 35. Et notre adresse postale, 18 bis rue Montreuil, 97 400 Saint-Denis. Merci Didier, merci à toute l'équipe de Radio Arc-en-Ciel. Je reviendrai là-dessus, je sais que ça vous intéresse. Merci Didier, merci et à jeudi prochain. Au revoir.

Merci à Annick pour son émission Conseil et Démaillage. Et nous la retrouvons bien sûr dès jeudi à 10h. On poursuit avec le groupe Créolocose, 7e ciel. Le ciel...

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1: Saint Augustin a longtemps trouvé que la Bible ne faisait pas le poids face aux philosophes de son temps, qu'elle était faite d'absurdité. Et c'est sur le tard, après ses 30 ans, qu'il a vraiment découvert la Bible. Père Alban Massy, vous allez justement nous en parler. Bonjour.
2: Bonjour Madeleine.
1: Vous êtes théologien jésuite, vous participez à l'édition des œuvres complètes de Saint Augustin, c'est dans la bibliothèque augustinienne. Et vous nous parlez aujourd'hui de Saint-Augustin et de sa manière, de sa méthode presque, d'ouvrir les pages et de lire la Bible. Saint-Augustin qui disait « Mon orgueil répudiait sa simplicité et mon regard ne pénétrait pas ses profondeurs ». Il parle de la Bible. Qu'est-ce qui a fait qu'il a changé et qu'il a fini par ouvrir la Bible avec un autre regard justement ?
2: Il le raconte dans son autobiographie, Les Confessions, où il exprime toute sa stupidité de croire que parce que la Bible était mal écrite, parce que c'était dans un style qui ne lui plaisait pas, ben forcément ce n'était pas pour lui. Et puis il a eu l'occasion de comprendre, grâce à la philosophie néoplatonicienne, que l'expression... Et la réalité, ce sont deux choses différentes. Que les mots signifient comme un signe une chose, mais qu'il faut passer du signe à la chose. Et il entend Saint Ambroise de Milan, qui lui a été conseillé par sa mère Monique. Il entend Saint Ambroise, qui était très aimé de son peuple et qui faisait souvent des prédications, dire ceci au peuple de Milan. Et je me permets de lire cet extrait des Confessions de Saint Augustin. « J'entendais souvent avec joie Ambroise dire au peuple dans ses sermons comme s'il recommandait avec soin une règle. La lettre tue, mais l'esprit fait vivre. » Vous avez reconnu Saint Paul, 2 Corinthiens 3:6. Là où la lettre paraît enseigner quelque chose de pervers, il découvrait, en soulevant le voile du mystère, une dimension spirituelle, sans rien dire de choquant. Mais j'ignorais toutefois si ce qu'il disait était vrai. Devant la peur du précipice, je refusais à mon cœur toute adhésion. Suspension de jugement qui est devenue ma mise à mort. Voilà, il entend un rhéteur, un prédicateur parler de la Bible, et puis lui n'ose pas faire ce chemin, il n'ose pas entrer dans l'interrogation « Que veut dire la Bible ? Qu'est-ce qu'il y a derrière ces mots ?» Je pense, si vous voulez, un petit exemple, saint Ambroise commente le sycomore sur lequel Zachée est juché pour pouvoir apercevoir Jésus dans saint Luc. Et sycomore, Ambroise va dire si, le sycomore, c'est un figuier qui donne de mauvais fruits. Ça représente le peuple juif. Et donc, Zachée a dû aller au-dessus du peuple juif pour pouvoir voir Jésus. Et donc, Zachée a accueilli Jésus comme les païens ont accueilli Jésus. Donc, interprétation assez antisémite, interprétation assez difficile. Et Augustin, lui, va aller au-delà, plus loin. Il va reconnaître, ah mais oui, d'accord, le sycomore. Oui. Et lui-même va aller plus loin. Et on a un sermon d'Augustin où il dit, le sycomore, eh bien, c'est un arbre. Et il faut grimper sur cet arbre. Et c'est un arbre qui fait la différence entre les Juifs et les païens, c'est-à-dire que c'est un arbre qui est la croix du Christ. Il faut que tu montes sur la croix pour accueillir Jésus. C'est-à-dire qu'il faut que tu reconnaisses que Jésus est mort pour toi, alors tu pourras accueillir Jésus comme Zachée a accueilli Jésus. Et donc, on voit là tout le phénomène il entend une interprétation allégorique d'Ambroise qui n'est pas complètement satisfaisante, et il va aller plus loin, et lui va personnaliser cette interprétation en disant, il enlève la question des mauvais juifs, mais il dit non, c'est toi, tu grimpes sur la croix. Grimpe sur la croix, ça veut dire recueille le fruit de la croix, c'est le sang et l'eau qui sort, qui coule du côté du Christ. Le sang et l'eau, allégoriquement, c'est l'eau, le baptême, le sang, l'Eucharistie. Reçois les sacrements de la vie de l'Église, tu es le corps du Christ.
1: La lettre tu, l'esprit vivifie, vous le citiez dans cet extrait de l'homélie de saint Ambroise, et effectivement un texte qu'on le retrouve chez saint Paul dans la lettre aux Corinthiens. Est-ce que c'est ici aussi finalement une bataille contre le fondamentalisme qui voudrait qu'on s'accroche à chacun des mots pour dire ce qui est définitif et figé en fait? Et c'est contre tout cela que va aller saint Augustin.
2: Oui, alors... Pour Augustin, il n'y aurait pas une question de fondamentalisme. Parce que pour lui, c'est extrêmement important de comprendre le texte. Ne serait-ce que parce qu'il se retrouve avec des exemplaires de la Bible qui n'ont pas les mêmes mots. Donc, il essaye de savoir mais quel est le bon mot.
1: Donc, il s'accroche au mot malgré tout.
2: Il faut être pas fondamentaliste, mais il faut regarder la lettre. Et à partir de là, cette lettre, eh bien, on se souvient que l'auteur de tel livre de la Bible a été inspiré par Dieu. Et donc, ça veut dire qu'il y a une signification spirituelle qui nous parle de Dieu ou qui nous parle de l'amour du prochain. À partir de là, eh bien, il y a des passages qui sont clairs dans la Bible, et ces passages clairs, qui n'ont pas besoin d'une interprétation spirituelle, vont aider à comprendre les passages obscurs de la Bible.
1: Et comment est-ce qu'il va se former? Parce que arriver à lire la Bible avec ce regard spirituel, ça demande toute une vie. C'est une forme d'apprentissage qui se fait avec Dieu, on pourrait presque dire.
2: Je pense qu'il lisait d'abord l'Écriture en vue de la commenter. C'était son devoir d'évêque d'introduire les chrétiens à la vie de l'Écriture, de telle sorte qu'eux-mêmes, c'est pas de saint Augustin, mais de saint Grégoire, ils deviennent des lettres vivantes. La vie des saints est une lecture vivante, est une lettre vivante. C'est saint Grégoire le Grand, mais c'est tout à fait augustinien, je crois. Dans le De Doctrina Christiana, il dit à un moment, je me suis posé la question s'il n'y avait pas des personnes qui vivaient de l'Esprit de Dieu sans avoir besoin de la parole de Dieu. Et puis j'ai cherché, j'en ai pas trouvé. C'est possible, mais il vaut mieux garder la Bible, ce moyen indispensable pour trouver Dieu.

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1: Père Alban Massy, merci d'être avec nous sur RCF Notre-Dame. On parle de Saint Augustin. Dans quelle mesure est-ce que la lecture de la Bible va finir par aussi transformer Saint Augustin lui-même? C'est-à-dire qu'il ne va pas lire la Bible de la même manière à ses 30 ans qu'à la fin de sa vie. Pourquoi?
2: D'abord parce que il a pu voir que la Bible qui parle de Jésus à chaque page, hein, c'est le Christ qui parle, il dit, c'est qui à chaque page je rencontre le Christ. Eh bien, ce Christ, il l'a accompagné pendant toute sa vie. À la fin de sa vie, Augustin, très malade, va faire mettre sur les murs de sa cellule le texte des psaumes de pénitence, des psaumes où l'homme se reconnaît pauvre, il se reconnaît pécheur, il fait pénitence, mais cette pénitence est aussi une louange à un Dieu qui fait miséricorde. Et c'est aussi dans ce sens que l'évolution de l'interprétation de l'Écriture chez saint Augustin est patente. C'est qu'il découvre de plus en plus un Dieu de miséricorde. Alors, il l'a trouvé à 30 ans quand il s'est converti, quand il a été baptisé, évidemment, mais ça a été dans toute sa vie. Et puis, il a eu à polémiquer contre de nombreux ennemis et il a dû utiliser à chaque fois l'Écriture. Et donc, là aussi, pour chaque contexte, une parole qui peut rendre ma grâce te suffit pour parler de Pélage qui refusait le baptême des petits-enfants. Et Augustin, lui, va dire, mais non, mais on a besoin de la grâce. Là. On n'est pas capable par nous-mêmes d'atteindre Dieu. Il faut que ce soit Dieu lui-même qui vienne nous chercher. Tout le discours sur la grâce contre les Juifs, il va dire, vous savez, Jésus, dans l'évangile de Jean, le prologue de Jean dit « La loi et les prophètes ont été annoncés par Moïse, la loi est venue par Moïse, et la grâce et la vérité par Jésus-Christ ». Et donc, la vérité, nous ne pouvons pas la trouver sans le Christ et c'est le Nouveau Testament qui la donne. Et il faut la grâce à la fois pour comprendre et pour vivre selon l'esprit de la Bible.
1: Mais Père Alban Massy, est-ce qu'il n'y a pas une limite à cette interprétation? C'est-à-dire qu'au fond, à partir du moment où on dit que le sens du texte dépasse le mot, jusqu'où est-ce qu'on peut l'interpréter? Est-ce que saint Augustin lui-même a perçu qu'il fallait peut-être une certaine culture ou bien en tout cas une certaine connaissance du Christ pour arriver à être au plus juste? Je ne sais pas si on peut dire comme ça.
2: Alors, Augustin, la limite de l'interprétation spirituelle des Écritures, c'est précisément de pas toujours respecter le sens historique du texte. Et Augustin ne dispose pas de l'apport des sciences de son temps. Lui-même est très limité dans sa connaissance des mots étrangers. On a quelques exemples où il va demander à des rabbins juifs que signifie le mot « raca », par exemple. Hein. Quand Jésus dit « si tu dis « raca » à ton frère, tu es condamné à GN », que veut dire le mot « GN » Que veut dire le mot « raca » Mais il est limité dans tout cela. Mais pour lui, c'est finalement secondaire. Ce qui compte, c'est la charité. Est-ce que je lis un passage de l'Écriture, je lui fais ma petite lectio, est-ce que j'ai envie d'aimer davantage ou est-ce que je passe à autre chose? Et si je n'arrive pas à l'amour, à ce moment-là, je n'ai pas compris. Est-ce que je peux me permettre de lire encore un extrait où il dit exactement cela? C'est dans le De Doctrina Christiana, ce manuel pour les prédicateurs, où il explique comment interpréter l'Écriture et ensuite comment l'exposer. Et c'est un traité aussi pour ceux qui sont appelés à prêcher. Quiconque donc s'imagine avoir compris les Écritures, ou du moins une partie quelconque d'entre elles, sans édifier par leur intelligence ce double amour de Dieu et du prochain, ne les a pas encore comprises. Mais quiconque, d'autre part, tire de son étude une idée utile à l'édification de la charité, sans rendre pourtant la pensée authentique de l'auteur dans le passage qu'il interprète, ne fait pas d'erreur pernicieuse, ni ne commet le moindre mensonge. Alors oui, on peut se tromper dans, lorsqu'on lit l'écriture, mais du moment qu'on édifie la charité, à ce moment-là, on a atteint le but de l'écriture.

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1: Père Alban Massy, avec nous sur RCF Notre-Dame. Saint Augustin va creuser tout au long de sa vie la Bible, il va avancer, on peut dire, avec la Bible, il va grandir avec l'Écriture. Dans quelle mesure est-ce qu'on peut parler d'une pédagogie divine ?
2: La Bible, pour celui qui commence à la lire, peut être rebutante. Et elle oblige à beaucoup d'humilité. Augustin le dit très souvent. Il faut accepter d'être un petit agneau qui a besoin de grandir, qui a besoin. Et au fond, la Bible agit avec nous comme une mère agit avec son enfant. Elle prend soin de nous et puis à un moment, elle nous laisse vivre. Et au fond, vous parliez de pédagogie divine parce que de même que le peuple juif dans la Bible est montré comme étant conduit par Dieu vers un culte de plus en plus spirituel et de moins en moins matériel, eh bien, le chrétien, lui aussi, est appelé à vivre grâce à la Bible de manière de plus en plus spirituelle, dans sa propre vie. Tout ce qui est arrivé au peuple juif, ça arrive à l'Église. C'est ça, finalement, son idée, que la Bible, c'est le résumé de toute l'histoire de l'humanité.
1: C'est une clé d'interprétation pour sa propre existence.
2: Oui, lisez les derniers livres des confessions. Il dit, ben voilà, il raconte sa vie, et puis dans les derniers livres des confessions, il se met à faire l'interprétation allégorique des jours de la Genèse, des deux premiers chapitres de la Genèse. Alors on se dit, mais pourquoi est-ce qu'il a ça ? Mais au fond, c'est parce que ma vie, elle était présente dans cette œuvre de création, dans le travail de Dieu, de toute l'humanité, qui est racontée dans l'histoire de la Genèse. Et c'est pour ça que les confessions se terminent avec l'annonce du sabbat éternel, où, eh bien, la création sera terminée, l'œuvre de la création sera terminée. La Bible nous aide à vivre au jour le jour ce travail de création de Dieu en nous.
1: C'est-à-dire qu'on apprend à se connaître avec Dieu en lisant la Bible.
2: Oui, je crois que c'est le sens le sens moral de l'Écriture, c'est le sens anagogique, c'est tous les sens spirituels que connaissent les moines du Moyen-Âge, que connaissent ceux qui méditent l'Écriture, où on se retrouve soi-même dedans, on retrouve tel mot qui résonne dans ma vie, telle scène, je peux entrer dans la scène de l'Écriture.
1: Là, c'est le jésuite qui parle.
2: Un petit peu, et Augustin dit ça aux chrétiens qui l'écoutent, ce psaume, mais c'est toi qui le vis en ce moment, ce psaume. C'est toi qui cries, c'est toi qui pleures, c'est toi qui peux louer le Seigneur. La Bible, c'est le reflet du cœur humain. Et donc avec ses élans, mais aussi avec ses troubles, avec ses maladies et avec ses joies. C'est cela l'Écriture pour Augustin.
1: Et justement, quelle soif, vous diriez, la Bible peut-elle étancher, puisqu'on citait le pape Léon XIV lors de la précédente émission qui disait que la Bible, elle vient pour cette soif de sens aujourd'hui, mais quelle soif elle peut étancher pour celui qui la lit ?
2: Je crois personnellement que, et peut-être sans doute à la suite de saint Augustin, que notre histoire est une histoire sacrée. Notre histoire en général, il y a une histoire profane, mais il y a une histoire de Dieu avec l'humanité. Et donc, quand on est chrétien, la Bible est un lieu d'espérance. Quand on voit tout ce qui se passe dans la Bible, quand on même dans le Nouveau Testament, lorsqu'on lit les Actes des Apôtres, qui sont pas l'expression d'un long fleuve tranquille dans la vie des premiers chrétiens, eh bien on se dit voilà, oui, certes, il faut passer par des épreuves pour atteindre le royaume de Dieu, c'est saint Paul qui le dit dans les Actes des Apôtres, mais ces épreuves nous conduisent au royaume de Dieu. Et Augustin dira, vous savez, on a besoin de l'Écriture. Il en parle comme d'un sacrement, un mystère. C'est un sacrement nécessaire. Et il dit, et puis n'oubliez pas, au ciel, on n'aura plus la Bible. On n'aura plus besoin de la Bible. Parce que celui dont parle la Bible, ben on l'aura sous les yeux. On l'aura. C'est un sacrement nécessaire, mais transitoire, dit, temporaire.
1: Il utilise le mot sacrement.
2: Oui, oui, oui. Alors, le mot sacrement, c'est un mot qui est piégé, parce que pour nous, on voit tout de suite les sept sacrements de la vie chrétienne. Mais pour le mot sacramentum, c'est d'abord un signe sacré. Et la Bible n'est qu'un signe sacré, parce que c'est un ensemble de signes qui nous parle de Dieu, qui nous parle de l'homme pris sous l'aile de Dieu, qui nous parle du chemin vers Dieu et par le Christ.

0: Père Alban Massy, on est avec vous pour évoquer la vie de saint Augustin, mais surtout sa façon de lire la Bible, une Bible qu'il a d'abord rejetée parce qu'il la trouvait absurde, il avait du mal à entrer dedans, il ne comprenait pas où était le vrai, le faux, et il ne comprenait pas sur quel mot s'attarder, et sur quel autre, au contraire, y lire un sens plus lointain, et en tout cas essayer de découvrir l'invisible à travers ce visible. Comment est-ce que saint Augustin a parlé justement de sa démarche pour entrer dans la Bible, Père Alban Massy?
1: Alors, Augustin est embêté quand il commence à croire dans le Dieu des chrétiens, même s'il était catéchumène, il avait toujours une enfance avec Monique. Mais
0: sa
1: Jésus,
0: maman.
1: Oui, Monique, sa mère qui était chrétienne, mais Jésus, lui, pour lui, c'était la figure d'un sage. C'était pas le Fils de Dieu, c'est quelqu'un qui nous montre un chemin. Et il découvre Dieu qui sauve dans le Christ en acceptant que Dieu avait annoncé le Messie dans les Écritures juives. Et ça se réalise dans le Nouveau Testament. Je me permets de citer les confessions de saint Augustin où, au moment où il reconnaît qu'il va se convertir. Et voilà ce qu'il écrit, il parle de lui. « J'ai toujours cru que tu existes et que tu te soucies de nous. Même si j'ignorais tout de ta substance, quelle voie nous conduit ou reconduit vers toi? Notre infirmité nous empêchant de découvrir la vérité par la seule raison, nous avons besoin de l'autorité des saintes lettres. » Les saintes lettres, c'est la Bible. « Je voulais bien croire que tu n'aurais attribué en aucune façon à l'Écriture une autorité aussi importante dans tous les pays si tu n'avais pas voulu qu'elle soit le moyen de croire en toi et de te chercher. » Et donc pour Augustin, lui, pas de problème. Tu sais, tu connais pas Dieu. Eh ben, n'hésite pas à prendre la Bible.
0: Donc on peut lire la Bible sans la foi pour lui.
1: Ah ben oui, mais on court le risque de se convertir. Mais en réalité, il le dit lui-même, hein, dans un des premiers entretiens qu'il a eu avec saint Ambroise de Milan. Ambroise lui dit, va donc lire le livre d'Isaïe. Et là, il dit, j'ai ouvert le livre d'Isaïe et je n'y ai rien compris.
0: Ça donne beaucoup d'espoir pour ceux qui se découragent parfois aussi à la lecture de la Bible. Il invite justement à aller un peu plus loin.
1: Oui, et voilà ce qu'il écrit sur l'autorité. Sur l'autorité, ça veut dire ce qui aide le lecteur. L'autorité, ça veut dire qu'il y a du poids pour avancer. Leur autorité des livres de la Bible m'est apparue d'autant plus vénérable, d'autant plus digne d'une confiance sacrée, qu'elles étaient lisibles par tous, tout en réservant la dignité de leur secret à une compréhension plus en profondeur. Chacun peut lire la Bible. Ça, c'est extraordinaire. Et alors, il continue. Proposant des mots ouverts, un style simple qui parle à tous, elles retiennent aussi l'attention des cœurs lourds. Elles accueillent tout le monde. Elles sont ouvertes à tous les peuples. Et par d'étroites brèches, un petit nombre passe jusqu'à toi. C'est assez formidable. Hein. Il reconnaît, oui, tout le monde peut lire la Bible. Seulement, attention, on ne peut lire la Bible avec profit que si on est dans l'humilité de celui qui passe par la porte étroite, qui accepte de se laisser interpeller par la Bible. Vous savez, le chrétien, il a toujours envie d'interroger la Bible. Et puis, il oublie que c'est la Bible qui l'interroge. Et ça, Augustin le dit à chaque mot, à chaque phrase dans ses commentaires. Laisse-toi interpeller par la Bible.
0: Est-ce que c'est une erreur de croire qu'on peut faire de l'Évangile une clé de lecture de sa propre vie? Parfois, on tire un peu les ficelles ou on veut voir ce qu'on a envie de trouver dans les Écritures. C'est une lecture qu'aurait contredite saint Augustin, cette manière de faire? Ou au contraire, dans quel état d'esprit on arrive finalement? Dans quel état d'esprit saint Augustin souhaiterait qu'on arrive dans la Bible?
1: Il va parler de la Bible comme d'un miroir. Un miroir de nos propres vies, un miroir de ce que Dieu agit dans notre cœur. de la manière dont, dont la grâce de Dieu peut agir dans notre cœur, on peut le trouver dans la Bible. Hein, il suffit de lire les Béatitudes, ben, elles s'adressent à chacun de nous. Et c'est Dieu qui agit dans le cœur de celui qui est pauvre, de celui qui a faim de justice, de celui qui est assoiffé de vérité. Et cela, tout homme peut le recevoir. Et ce bonheur, il est donné par le Christ. La phrase, une des phrases que préfère Augustin de la Bible, c'est le portrait de Jésus. « Je suis doux et humble de cœur ». Ça, c'est pour lui le sens même des Écritures, puisque les Écritures nous apprennent la charité. Et cette charité dans la douceur et l'humilité du Christ qui va jusqu'à mourir pour nous.
0: Merci, Père Alban Massy, d'avoir été avec nous pour nous raconter qui est Augustin, Saint Augustin, et comment il entre dans la Bible. Vous êtes théologien jésuite et vous participez vous-même à l'édition des œuvres complètes de Saint Augustin dans la bibliothèque augustinienne. Merci à vous.
1: Merci à vous, Madeleine.

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1: Je demande à Notre-Dame de Lourdes de prier pour demander au Sacré-Cœur de Jésus de fortifier et de guérir notre couple et notre famille. Merci Sainte Vierge Marie et merci pour toutes les grâces obtenues.
2: Notre-Dame de Lourdes, Sainte Bernadette, je vous confie Françoise qui s'est fait opérer et ça ne s'est pas bien passé. Merci Notre-Dame de Lourdes, merci Sainte Bernadette.
3: Au nom du Père et du Fils et du Saint-Esprit. Amen. Frères et sœurs bien-aimés, soyez les bienvenus, vous tous qui avez la grâce d'être présents ici à la grotte de Massabielle, où la Vierge Marie est apparue 18 fois à Sainte Bernadette. Bienvenue à vous tous qui nous rejoignez grâce à la télévision, grâce à la radio ou grâce au site internet du sanctuaire. Tous ensemble, nous allons prier le chapelet en méditant les mystères joyeux du Saint-Rosaire. Nous allons le faire en particulier aujourd'hui avec les pèlerins du pèlerinage militaire international. Ils sont 17 000 à être présents de plus de 40 nations. On le fait avec les pèlerins français qui sont avec nous et en action de grâce aussi pour les sacrements de l'initiation qui ont été reçus ce matin, les baptêmes et les confirmations. Ensemble, justement.

0: cieux et est assis à la droite de Dieu le Père Tout-Puissant. Il viendra juger les vivants et les morts. Je crois en l'Esprit Saint, à la Sainte Église catholique, à la communion des saints, à la rémission des péchés, à la résurrection de la chair, à la vie éternelle. Amen. Prions pour le Saint-Père, notre pape Léon, pour toutes ses intentions et les intentions de toute l'Église. Notre Père qui es aux cieux, que ton nom soit sanctifié, que ton règne vienne, que ta volonté soit faite sur la terre comme au ciel. Je vous salue Marie, pleine de grâce, le Seigneur est avec vous. Vous êtes bénie entre toutes les femmes, et Jésus, le fruit de vos entrailles, est béni.
1: Sainte Marie, Mère de Dieu, priez pour nous.
0: Je vous salue Marie, pleine de grâce, le Seigneur est avec vous. Vous êtes bénie entre toutes les femmes, et Jésus, le fruit de vos entrailles, est béni. Je vous salue Marie, pleine de grâce, le Seigneur est avec vous. Vous êtes bénie entre toutes les femmes et Jésus, le fruit de vos entrailles, est béni.
1: Sainte Marie, Mère de Dieu, priez pour nous pauvres pécheurs,

0: Premier mystère joyeux, l'Annonciation. De l'Évangile selon saint Luc. L'ange du Seigneur dit à Marie, « Sois sans crainte, car tu as trouvé grâce auprès de Dieu. » Frères et sœurs bien-aimés, prions pour tous les pèlerins de Lourdes et en particulier pour les pèlerins qui participent à ce pèlerinage militaire international, qu'eux aussi, à l'exemple de la Vierge Marie, ils accueillent de la part de Dieu la parole de l'ange, et en accueillant cette parole, que toute crainte soit chassée, qu'ils puissent trouver la paix du cœur. Notre Père qui es aux cieux, que ton nom soit sanctifié, que ton règne vienne, que ta volonté soit faite sur la terre comme au ciel.
1: Ceux qui nous ont offensés. Ne nous laisse pas entrer en tentation, mais délivre-nous du mal. Amen. Je vous salue Marie, pleine de grâce. Le Seigneur est avec vous. Vous êtes bénie entre toutes les femmes, et Jésus, le fruit de vos entrailles, est béni.
2: Sainte Marie, Mère de Dieu, priez pour nous pauvres pécheurs, maintenant et à l'heure de notre mort.
1: Je vous salue Marie, pleine de grâce. Le Seigneur est avec vous. Vous êtes bénie entre toutes les femmes, et Jésus, le fruit de vos entrailles, est béni.
2: Sainte Marie, Mère de Dieu, priez pour nous pauvres pécheurs, maintenant et à l'heure de notre mort. Amen.
1: Je vous salue Marie, pleine de grâce. Le Seigneur est avec vous. Vous êtes bénie entre toutes les femmes, et Jésus, le fruit de vos entrailles, est béni.
2: Sainte Marie, Mère de Dieu, priez pour nous pauvres pécheurs, maintenant et à l'heure de notre mort. Amen.
1: Je vous salue Marie, pleine de grâce. Le Seigneur est avec vous. Vous êtes bénie entre toutes les femmes, et Jésus, le fruit de vos entrailles, est béni.
2: Sainte Marie, Mère de Dieu, priez pour nous pauvres pécheurs, maintenant et à l'heure de notre mort. Amen.
1: Je vous salue Marie, pleine de grâce. Le Seigneur est avec vous. Vous êtes bénie entre toutes les femmes, et Jésus, le fruit de vos entrailles, est béni.
2: Sainte Marie, Mère de Dieu, priez pour nous pauvres pécheurs, maintenant et à l'heure de notre mort. Amen.
1: Je vous salue Marie, pleine de grâce. Le Seigneur est avec vous. Vous êtes bénie entre toutes les femmes, et Jésus, le fruit de vos entrailles, est béni.
2: Sainte Marie, Mère de Dieu, priez pour nous pauvres pécheurs, maintenant et à l'heure de notre mort. Amen.
1: Je vous salue Marie, pleine de grâce. Le Seigneur est avec vous. Vous êtes bénie entre toutes les femmes, et Jésus, le fruit de vos entrailles, est béni.
2: Sainte Marie, Mère de Dieu, priez pour nous pauvres pécheurs,

Je vous salue Marie, pleine de grâce. Le Seigneur est avec vous. Vous êtes bénie entre toutes les femmes, et Jésus, le fruit de vos entrailles, est béni. Sainte Marie, Mère de Dieu, priez pour nous pauvres pécheurs, maintenant et à l'heure de notre mort. Amen. Je vous salue Marie, pleine de grâce. Le Seigneur est avec vous. Vous êtes bénie entre toutes les femmes, et Jésus, le fruit de vos entrailles, est béni. Sainte Marie, Mère de Dieu, priez pour nous pauvres pécheurs, maintenant et à l'heure de notre mort. Amen. Je vous salue Marie, pleine de grâce. Le Seigneur est avec vous. Vous êtes bénie entre toutes les femmes, et Jésus, le fruit de vos entrailles, est béni. Sainte Marie, Mère de Dieu, priez pour nous pauvres pécheurs, maintenant et à l'heure de notre mort.

0: Ô Marie conçue sans péché,
1: priez pour nous qui abreuvons.
0: Deuxième mystère joyeux, la visitation de l'Évangile selon saint Luc. Élisabeth dit à Marie, « Comment ai-je ce bonheur que la mère de mon Seigneur vienne jusqu'à moi ?» Prions pour tous ceux qui soignent les blessés, en particulier ceux qui ont été blessés au combat, qui sont blessés physiquement ou blessés psychologiquement. Prions pour tous les hospitaliers de l'hospitalité Notre-Dame des Armées.
2: Notre Père, qui es aux cieux, que ton nom soit sanctifié, que ton règne vienne, que ta volonté soit faite sur la terre comme au ciel.
3: Pardonnez-nous nos offenses, comme nous pardonnons aussi à ceux qui nous ont offensés, et ne nous laissez pas entrer en tentation, mais délivrez-nous du mal. Je vous salue Marie, comblée de grâce, le Seigneur est avec vous. Vous êtes bénie entre toutes les femmes, et Jésus, le fruit de vos entrailles, est béni.
4: Sainte Marie, Mère de Dieu, priez pour nous pauvres pécheurs,
3: maintenant et à l'heure de notre mort. Amen. Je vous salue Marie, comblée de grâce, le Seigneur est avec vous. Vous êtes bénie entre toutes les femmes, et Jésus, le fruit de vos entrailles, est béni.
4: Sainte Marie, Mère de Dieu, priez pour nous pauvres pécheurs,
3: maintenant et à l'heure de notre mort. Amen. Je vous salue Marie, comblée de grâce, le Seigneur est avec vous. Vous êtes bénie entre toutes les femmes, et Jésus, le fruit de vos entrailles, est béni.
4: Sainte Marie, Mère de Dieu, priez pour nous pauvres pécheurs, maintenant et à l'heure de notre mort. Ensuite.
3: Je vous salue Marie, comblée de grâce, le Seigneur est avec vous. Vous êtes bénie entre toutes les femmes, et Jésus, le fruit de vos entrailles, est béni.
4: Sainte Marie, Mère de Dieu, priez pour nous pauvres pécheurs, maintenant et à l'heure de notre mort.
3: Je vous salue Marie, comblée de grâce, le Seigneur est avec vous. Vous êtes bénie entre toutes les femmes, et Jésus, le fruit de vos entrailles, est béni.
4: Sainte Marie, Mère de Dieu, priez pour nous pauvres pécheurs, maintenant et à l'heure de notre mort. Amen.
3: Je vous salue Marie, comblée de grâce, le Seigneur est avec vous. Vous êtes bénie entre toutes les femmes, et Jésus, le fruit de vos entrailles, est béni.
4: Sainte Marie, Mère de Dieu, priez pour nous pauvres pécheurs, maintenant et à l'heure de notre mort. Amen.
3: Je vous salue Marie, comblée de grâce, le Seigneur est avec vous. Vous êtes bénie entre toutes les femmes, et Jésus, le fruit de vos entrailles, est béni.
4: Sainte Marie, Mère de Dieu, priez pour nous pauvres pécheurs, maintenant et à l'heure de notre mort. Amen.
3: Je vous salue Marie, comblée de grâce, le Seigneur est avec vous. Vous êtes bénie entre toutes les femmes, et Jésus, le fruit de vos entrailles, est béni.
4: Sainte Marie, Mère de Dieu, priez pour nous pauvres pécheurs, maintenant et à l'heure de notre mort. Amen.
3: Je vous salue Marie, comblée de grâce, le Seigneur est avec vous. Vous êtes bénie entre toutes les femmes, et Jésus, le fruit de vos entrailles, est béni.
4: Sainte Marie, Mère de Dieu, priez pour nous pauvres pécheurs, maintenant et à l'heure de notre mort. Amen.
3: Je vous salue Marie, comblée de grâce, le Seigneur est avec vous. Vous êtes bénie entre toutes les femmes, et Jésus, le fruit de vos entrailles, est béni.
4: Sainte Marie, Mère de Dieu, priez pour nous pauvres pécheurs, maintenant et à l'heure de notre mort. Amen.

0: Troisième et mystère joyeux, la nativité. De l'Évangile selon saint Luc. Les anges dirent aux bergers, « Voici que je vous annonce une grande joie qui sera celle de tout le peuple. » Cet enfant couché dans la crèche, c'est le prince de la paix. Prions donc pour tous ceux qui sont prêts à donner leur vie pour que la paix règne. Prions pour tous ceux qui justement servent, se souviennent toujours que c'est bien pour la paix qu'ils se battent, afin qu'elle règne dans le monde et dans les cœurs. Notre Père, qui es aux cieux, que ton nom soit sanctifié, que ton règne vienne, que ta volonté soit faite sur la terre comme au ciel.
1: Donne-nous aujourd'hui notre pain de ce jour. Pardonne-nous nos offenses, comme nous pardonnons aussi à ceux qui nous ont offensés. Et ne nous laisse pas entrer en tentation, mais délivre-nous du mal.
2: Je vous salue, Marie, pleine de grâce. Le Seigneur est avec vous. Vous êtes bénie entre toutes les femmes, et Jésus, le fruit de vos entrailles, est béni.
1: Sainte Marie, Mère de Dieu, priez pour nous, pauvres pécheurs, maintenant et à l'heure de notre mort.
2: Je vous salue, Marie, pleine de grâce. Le Seigneur est avec vous. Vous êtes bénie entre toutes les femmes, et Jésus, le fruit de vos entrailles, est béni.
1: Sainte Marie, Mère de Dieu, priez pour nous, pauvres pécheurs, maintenant et à l'heure de notre mort.
2: Je vous salue, Marie, pleine de grâce. Le Seigneur est avec vous. Vous êtes bénie entre toutes les femmes, et Jésus, le fruit de vos entrailles, est béni.
1: Sainte Marie, Mère de Dieu, priez pour nous, pauvres pécheurs, maintenant et à l'heure de notre mort.
2: Je vous salue, Marie, pleine de grâce. Le Seigneur est avec vous. Vous êtes bénie entre toutes les femmes, et Jésus, le fruit de vos entrailles, est béni.
1: Sainte Marie, Mère de Dieu, priez pour nous, pauvres pécheurs, maintenant et à l'heure de notre mort.
2: Je vous salue, Marie, pleine de grâce. Le Seigneur est avec vous. Vous êtes bénie entre toutes les femmes, et Jésus, le fruit de vos entrailles, est béni.
1: Sainte Marie, Mère de Dieu, priez pour nous, pauvres pécheurs, maintenant et à l'heure de notre mort.
2: Je vous salue, Marie, pleine de grâce. Le Seigneur est avec vous. Vous êtes bénie entre toutes les femmes, et Jésus, le fruit de vos entrailles, est béni.
1: Sainte Marie, Mère de Dieu, priez pour nous, pauvres pécheurs, maintenant et à l'heure de notre mort.
2: Je vous salue, Marie, pleine de grâce. Le Seigneur est avec vous. Vous êtes bénie entre toutes les femmes, et Jésus, le fruit de vos entrailles, est béni.
1: Sainte Marie, Mère de Dieu, priez pour nous, pauvres pécheurs, maintenant et à l'heure de notre mort.
2: Je vous salue, Marie, pleine de grâce. Le Seigneur est avec vous. Vous êtes bénie entre toutes les femmes, et Jésus, le fruit de vos entrailles, est béni.
1: Sainte Marie, Mère de Dieu, priez pour nous, pauvres pécheurs, maintenant et à l'heure de notre mort.
2: Je vous salue, Marie, pleine de grâce. Le Seigneur est avec vous. Vous êtes bénie entre toutes les femmes, et Jésus, le fruit de vos entrailles, est béni.
1: Sainte Marie, Mère de Dieu, priez pour nous, pauvres pécheurs, maintenant et à l'heure de notre mort.
2: Je vous salue, Marie, pleine de grâce. Le Seigneur est avec vous. Vous êtes bénie entre toutes les femmes, et Jésus, le fruit de vos entrailles, est béni.
1: Sainte Marie, Mère

0: Amen. Ô Marie conçue sans péché. Quatrième mystère joyeux, la présentation de Jésus au temple. De l'Évangile selon saint Luc. Marie et Joseph emmenèrent Jésus à Jérusalem pour le présenter au Seigneur. Confions au Seigneur, par la prière de la Vierge Marie, tous ceux qui sont morts au combat, qu'ils puissent entrer dans le temple céleste, goûter la joie, la paix, la lumière éternelle.
1: Notre Père, qui es aux cieux, que ton nom soit sanctifié, que ton règne vienne, que ta volonté soit faite sur la terre comme au ciel.
2: Et ne nous laisse pas entrer en tentation, mais délivre-nous du mal.
3: Je vous salue, Marie, pleine de grâce. Le Seigneur est avec vous. Vous êtes bénie entre toutes les femmes, et Jésus, le fruit de vos entrailles, est béni.
4: Sainte Marie, Mère de Dieu, priez pour nous pauvres pécheurs, maintenant et à l'heure de notre mort. Amen.
3: Je vous salue, Marie, pleine de grâce. Le Seigneur est avec vous. Vous êtes bénie entre toutes les femmes, et Jésus, le fruit de vos entrailles, est béni.
4: Sainte Marie, Mère de Dieu, priez pour nous pauvres pécheurs, maintenant et à l'heure de notre mort. Amen.
3: Je vous salue, Marie, pleine de grâce. Le Seigneur est avec vous. Vous êtes bénie entre toutes les femmes, et Jésus, le fruit de vos entrailles, est béni.
4: Sainte Marie, Mère de Dieu, priez pour nous pauvres pécheurs, maintenant et à l'heure de notre mort. Amen.
3: Je vous salue, Marie, pleine de grâce. Le Seigneur est avec vous. Vous êtes bénie entre toutes les femmes, et Jésus, le fruit de vos entrailles, est béni.
4: Sainte Marie, Mère de Dieu, priez pour nous pauvres pécheurs, maintenant et à l'heure de notre mort. Amen.
3: Je vous salue, Marie, pleine de grâce. Le Seigneur est avec vous. Vous êtes bénie entre toutes les femmes, et Jésus, le fruit de vos entrailles, est béni.
4: Sainte Marie, Mère de Dieu, priez pour nous pauvres pécheurs, maintenant et à l'heure de notre mort. Amen.
3: Je vous salue, Marie, pleine de grâce. Le Seigneur est avec vous. Vous êtes bénie entre toutes les femmes, et Jésus, le fruit de vos entrailles, est béni.
4: Sainte Marie, Mère de Dieu, priez pour nous pauvres pécheurs, maintenant et à l'heure de notre mort. Amen.
3: Je vous salue, Marie, pleine de grâce. Le Seigneur est avec vous. Vous êtes bénie entre toutes les femmes, et Jésus, le fruit de vos entrailles, est béni.
4: Sainte Marie, Mère de Dieu, priez pour nous pauvres pécheurs, maintenant et à l'heure de notre mort. Amen.
3: Je vous salue, Marie, pleine de grâce. Le Seigneur est avec vous. Vous êtes bénie entre toutes les femmes, et Jésus, le fruit de vos entrailles, est béni.
4: Sainte Marie, Mère de Dieu, priez pour nous pauvres pécheurs, maintenant et à l'heure de notre mort. Amen.
3: Je vous salue, Marie, pleine de grâce. Le Seigneur est avec vous. Vous êtes bénie entre toutes les femmes, et Jésus, le fruit de vos entrailles, est béni.
4: Sainte Marie, Mère de Dieu, priez pour nous pauvres pécheurs, maintenant et à l'heure de notre mort. Amen.
3: Je vous salue, Marie, pleine de grâce. Le Seigneur est avec vous. Vous êtes bénie entre toutes les femmes, et Jésus, le fruit de vos entrailles, est béni.
4: Sainte Marie, Mère de Dieu, priez pour nous pauvres pécheurs, maintenant et à l'heure de notre mort.

0: Ô Marie conçue sans péché. Cinquième mystère joyeux, le recouvrement de Jésus au temple. De l'Évangile selon saint Luc. Marie et Joseph trouvèrent Jésus dans le temple, assis au milieu des docteurs, les écoutant et les interrogeant. Prions pour toutes les victimes des conflits dans le monde, que ce soit les combattants, que ce soit les militaires ou bien même les civils. Prions particulièrement pour le Proche et le Moyen-Orient, prions en particulier pour nos frères et sœurs du Liban.
1: Notre Père, qui es aux cieux, que ton nom soit sanctifié, que ton règne vienne, que ta volonté soit faite sur la terre comme au ciel.
2: Pardonne-nous aujourd'hui notre pain de ce jour. Pardonne-nous nos offenses, comme nous pardonnons aussi à ceux qui nous ont offensés. Et ne nous laissez pas succomber à la tentation, mais délivrez-nous du mal.
3: Je vous salue, Marie pleine de grâce. Le Seigneur est avec vous. Vous êtes bénie entre toutes les femmes. Jésus, le fruit de vos entrailles, est béni.
4: Sainte Marie, Mère de Dieu, priez pour nous pauvres pécheurs, maintenant et à l'heure de notre mort. Amen.
3: Je vous salue, Marie pleine de grâce. Le Seigneur est avec vous. Vous êtes bénie entre toutes les femmes. Et Jésus, le fruit de vos entrailles, est béni.
4: Sainte Marie, Mère de Dieu, priez pour nous pauvres pécheurs, maintenant et à l'heure de notre mort. Amen.
3: Je vous salue, Marie pleine de grâce. Le Seigneur est avec vous. Vous êtes bénie entre toutes les femmes. Et Jésus, le fruit de vos entrailles, est béni.
4: Sainte Marie, Mère de Dieu, priez pour nous pauvres pécheurs, maintenant et à l'heure de notre mort. Amen.
3: Je vous salue, Marie pleine de grâce. Le Seigneur est avec vous. Vous êtes bénie entre toutes les femmes, et Jésus, le fruit de vos entrailles, est béni.
4: Sainte Marie, Mère de Dieu, priez pour nous pauvres pécheurs, maintenant et à l'heure de notre mort. Amen.
3: Je vous salue, Marie pleine de grâce. Le Seigneur est avec vous. Vous êtes bénie entre toutes les femmes, et Jésus, le fruit de vos entrailles, est béni.
4: Sainte Marie, Mère de Dieu, priez pour nous pauvres pécheurs, maintenant et à l'heure de notre mort.
3: Je vous salue, Marie pleine de grâce. Le Seigneur est avec vous. Vous êtes bénie entre toutes les femmes, et Jésus, le fruit de vos entrailles, est béni.
4: Sainte Marie, Mère de Dieu, priez pour nous pauvres pécheurs, maintenant et à l'heure de notre mort. Amen.
3: Je vous salue, Marie pleine de grâce. Le Seigneur est avec vous. Vous êtes bénie entre toutes les femmes, et Jésus, le fruit de vos entrailles, est béni.
4: Sainte Marie, Mère de Dieu, priez pour nous.
3: Je vous salue, Marie pleine de grâce. Le Seigneur est avec vous. Vous êtes bénie entre toutes les femmes, et Jésus, le fruit de vos entrailles, est béni.
4: Sainte Marie, Mère de Dieu, priez pour nous pauvres pécheurs, maintenant et à l'heure de notre mort. Amen.
3: Je vous salue, Marie pleine de grâce. Le Seigneur est avec vous. Vous êtes bénie entre toutes les femmes, et Jésus, le fruit de vos entrailles, est béni.
4: Sainte Marie, Mère de Dieu,
3: je vous salue, Marie pleine de grâce. Le Seigneur est avec vous. Vous êtes bénie entre toutes les femmes, et Jésus, le fruit de vos entrailles, est béni.
4: Sainte Marie, Mère de Dieu, priez pour nous pauvres pécheurs, maintenant et à l'heure de notre mort.
0: Amen.

0: Ô Marie conçue sans péché,
1: priez pour nous
0: pécheurs. Prions le Seigneur. Tu as voulu, Seigneur, qu'à l'annonce de l'ange, ton Verbe prit chair dans le sein de la Vierge Marie. Réponds à nos supplications, puisque nous la croyons maintenant Mère de Dieu. Fais que nous trouvions secours dans sa prière auprès de toi. Par Jésus-Christ, ton Fils, notre Seigneur, qui vit et règne avec toi dans l'unité du Saint-Esprit,

Notre-Dame de Lourdes. Notre-Dame de Lourdes. Notre-Dame de Lourdes. Sainte Bernadette. Saint-Michel. Saint-Maurice. Saint-Antoine de Padoue. Saint-Georges. Saint-Jean de Capistran. Saint-Martin. Sainte Clotilde. Sainte Geneviève. Saint-Éloi. Et tous nos saints patrons.

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1: Excellent début de soirée à tous. Il est 18h sur les ondes de Radio Arc-en-Ciel. Nous retrouvons nos confrères de RCF et de Radio Notre-Dame avec le magazine Portez-vous bien. Comment protéger nos yeux face aux écrans et du vélo contre le diabète?
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3: Et bonjour à toutes et à tous. Au menu de ce nouveau numéro, trop d'écran, on le sait, c'est pas bon pour la santé mentale, mais ça peut être aussi mauvais pour notre vision. Dans quelle mesure? On fera le point avec le docteur Mathias Tatry, qui est chirurgien ophtalmologue. Par contre, pédaler, c'est tout bon pour la santé, et notamment quand on est diabétique. À l'occasion de Mai à vélo, on verra pourquoi et comment se remettre en selle avec le président de la Fédération française des diabétiques. Mais tout de suite, écran, attention les yeux.
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3: Voilà, et ça tape et ça pianote. 20 heures pour son travail et 36 heures pour ses loisirs. C'est le temps que nous passerions en moyenne chaque semaine devant un écran d'ordinateur. Et il n'y a pas que nos doigts qui s'activent, mais aussi nos yeux. Alors, dans quelle mesure cette surexposition peut-elle être nuisible pour notre santé oculaire? Quels signes d'alerte et comment mieux protéger notre vision? Sans mauvais jeu de mots, on va voir ça avec vous, docteur Mathias Tatry. Bonjour.
4: Bonjour.
3: Merci d'être avec nous. Alors, vous êtes chirurgien ophtalmologue à l'hôpital national des 15-20 à Paris. C'est un pôle de référence qui concerne les pathologies de la vision. Peut-être d'abord 15-20, une précision sur ce nom, ça vient d'où?
4: Alors, c'est vrai que c'est un nom qui interroge à chaque fois. Et en fait, ça vient de l'époque des croisades où le roi Louis IX, le roi Saint-Louis, a une fois en retour de croisade, en fait, il y a 300 de ses combattants qui se sont fait blesser et crever les yeux au combat. Et lorsqu'ils sont revenus, il a décidé de leur créer un hospice, une maison des 300 aveugles. Sauf qu'à l'époque, on comptait en paquets de 20. Et donc, c'était la maison des 15 fois 20 aveugles. Et c'est resté.
3: Voilà donc pour l'explication historique, mais revenons au présent, docteur Tatry. Je le disais en introduction, 56 heures en moyenne par semaine passées devant un écran, ça fait beaucoup. Quels sont donc les risques pour nos yeux? Vous allez nous le dire, mais d'abord, en quoi les écrans ont-ils un impact sur notre vision? En quoi c'est différent, par exemple, de regarder un mur ou un paysage? Qu'est-ce qui se joue? Est-ce que c'est une question, de luminosité, de distance? Expliquez-nous cette particularité.
4: Il s'agit de la conjonction de ces deux choses-là, c'est-à-dire que d'une part, nous sommes sur une lumière qui est totalement artificielle, un petit peu comme la lumière des néons, dont le spectre est plus froid et plus concentré en longueur d'onde plus basse, donc proche de la lumière bleue. Et s'associe à cela le fait qu'en effet, il y a une luminosité qui est généralement plus importante, un peu plus agressive. Et puis, s'associe également à cela le fait que les écrans sont généralement à 50 voire 70 cm de l'œil. Donc, on stimule plus la vision de près, ce qui peut entraîner des phénomènes de fatigue visuelle.
3: Alors justement, partant de là, quels sont les premiers troubles les plus fréquents qui peuvent apparaître en regardant un peu trop son écran?
4: Alors tout d'abord, ça va se manifester en fait par de la sécheresse oculaire, une sensation lourde, irritée. Et ça, c'est très très fréquent et c'est en fait en raison du fait que sur écran, on a tendance, à cause de la concentration, à moins cligner des yeux. Donc d'une part, on a ça qui participe à la fatigue visuelle, mais ça associe également tous les symptômes qu'on appelle asthénopie ou fatigue visuelle, qui sont le fait que les yeux, à force de justement faire un effort accommodatif, une espèce de mise au point pour forcer et faire la mise au point du coup en vision de près, se retrouvent fatigués. Et ils sont un petit peu comme pour les muscles du corps après des efforts, ils trempent un petit peu. C'est un peu la même chose, mais au niveau oculaire.
3: À partir de quand, de quelle durée d'exposition, ces troubles peuvent apparaître? Est-ce que c'est au bout d'une heure, de deux heures, ou c'est vraiment très particulier à chacun?
4: Alors, c'est très particulier à chacun, puisque les premiers symptômes ressentis sont souvent les symptômes de sécheresse oculaire. Mmh. Et ceux-là sont complètement multifactoriels. Ils dépendent et de l'humidité au travail, de la présence d'une clim dans les locaux, de tout un tas de facteurs, et également de la sensibilité de chaque œil et de la qualité des larmes de chacun. Mais le tout venant, tous les patients peuvent sentir déjà une gêne visuelle après un temps d'écran d'environ une demi-heure, trois quarts d'heure.
3: À long terme, si on n'y prend pas garde, quelles peuvent être les conséquences de cette surexposition visuelle aux écrans?
4: Alors en réalité, pour les adultes, cette exposition aux écrans ne va pas être forcément délétère, ne pas entraîner de pathologie, en tout cas à proprement parler, en dehors de donc, l'entretien de ces symptômes de sécheresse oculaire, de fatigue visuelle. Donc, ça va être une qualité de vie peut-être un petit peu altérée, mais sans réelle pathologie.
3: Il n'y aura pas de cataracte, de DMLA, de glaucome, parce qu'on est trop souvent sur son écran ?
4: Non, alors ces questions sont très intéressantes et en réalité, on a réussi à montrer que la lumière bleue à forte intensité, à forte exposition, dans les études in vitro de laboratoire, cette lumière bleue est délétère, elle entraîne du stress oxydatif et donc une mort cellulaire précoce. Et on a réussi à le prouver sur des cellules rétiniennes. Cependant, in vivo, l'intensité de la lumière bleue qu'on peut rencontrer dans les écrans est bien moindre en fait par rapport à celle même qui est entraînée par le soleil. Et on n'a pas prouvé en tout cas de dégâts et de lésions type DMLA ou lésions prédisposant à la DMLA. Ni de glaucome, ni de cataracte à cause des écrans.
3: Donc, pas de maladie grave oculaire à cause des écrans, c'est ce que vous nous dites. Mais est-ce que ces troubles visuels dont on parlait juste auparavant peuvent être révélateurs de problèmes de vision qui existaient déjà bien avant ?
4: Alors, tout à fait. C'est vrai que la fatigue visuelle, elle est certes la conséquence d'une vision de près prolongée et d'efforts accommodatifs, donc d'efforts de mise au point par le patient. Mais c'est vrai que si justement le patient présente une erreur réfractive, donc un trouble de type myopie ou hypermétropie qu'il méconnaissait, eh bien, il sera beaucoup plus sensible à ces symptômes-là et probablement qu'il ira consulter chez un ophtalmologue assez rapidement en raison de céphalées ou de ces symptômes que l'on évoquait. Et ça peut nous permettre de découvrir eh bien, soit des petits strabismes qui se décompensent, soit des troubles réfractifs qui vont nous faire aller vers un port de lunettes un peu plus précocement.
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3: Et toujours avec nous le docteur Mathias Tatry, chirurgien ophtalmologue, pour parler de nos yeux face aux écrans. Alors vous connaissez la formule en matière de santé, mieux vaut prévenir que guérir. Comment éviter que les écrans puissent abîmer nos yeux? Quelles bonnes pratiques peut-on donner? Est-ce que vous avez un tout premier conseil, docteur Tatry?
4: Alors, le premier conseil est le plus simple à mettre en œuvre, c'est le fait de faire des pauses régulières, des micro-pauses. On parle souvent de la règle des 20-20-20, toutes les 20 minutes, faire l'effort de regarder au loin, à plus de 20 mètres, et ce pendant 20 secondes. L'idée, c'est de soulager les efforts de mise au point, les efforts accommodatifs que font nos yeux en vision de près, en permanence, quand on est sur écran. Rien que ça, ça améliore l'inconfort lié à l'effort visuel prolongé. Après, il ne faut pas oublier devant des écrans de bien se forcer à cligner des yeux en totalité. C'est-à-dire qu'on fait très souvent devant des écrans des clignements incomplets. Et l'idée, c'est que quand la paupière supérieure ne vient pas jusqu'à la paupière inférieure, une partie de la cornée est exposée et sèche.
3: Donc, ne pas oublier de cligner des yeux pour réhumidifier la cornée, ce qui ne doit pas être non plus un prétexte pour faire de l'œil à certains de nos collègues. Cela dit, est-ce qu'il y a d'autres conseils? Et je pense notamment à la position des yeux par rapport à l'écran.
4: Tout à fait. Alors, c'est vrai qu'on préconise toujours d'avoir un écran plus bas que notre port de tête, en fait. Il faut que l'écran soit plus bas que notre ligne de vision. Pourquoi ? Parce que d'une part, on aura probablement moins de troubles avec les lunettes progressives pour ceux qui en portent, puisqu'on aura l'écran qui sera aligné avec la zone des lunettes qui sera responsable de la vision de près. Et lorsque l'écran est plus bas que la ligne visuelle, les paupières recouvrent un petit peu plus l'œil. On a tendance à avoir moins d'évaporation des larmes. Ça a été démontré dans des études. Et donc, on a moins de symptômes d'évaporation et de sécheresse oculaire.
3: Et concernant la distance entre l'écran et nos yeux, est-ce qu'il y a une mesure à recommander en particulier ?
4: La distance écran, ça va plutôt être entre 50 et 70 cm. Après, ça dépend de la taille de l'écran. Mais la distance lecture, ça va plutôt être du 30 cm. Quand la distance écran, c'est plus proche de la vision intermédiaire, on dit 50 à 70 cm.
3: Cela dit, il y a aussi des outils dont on entend parler qui sont supposés nous aider pour préserver nos yeux. En premier lieu, les filtres anti-lumière bleue qu'on fixe sur les écrans. Est-ce qu'ils ont vraiment prouvé leur efficacité ?
4: Alors, c'est une question intéressante parce que ça fait l'objet de beaucoup de demandes de la part de nos patients en consultation. Et c'est vrai qu'en fait, on n'a pas réussi jusqu'à présent à prouver, grâce à des études, que la lumière bleue et que le fait de la filtrer, en fait, limitait ces symptômes de fatigue visuelle. Ce n'est pas vraiment, vraiment utile de faire cela. Mais en réalité, ce que font souvent les patients, c'est qu'ils ont tendance à diminuer la lumière bleue directement dans leur écran. On peut le modifier dans les paramètres de l'ordinateur. Et ça rend les couleurs un peu plus chaudes. Ça limite un petit peu la luminosité. Et souvent, c'est apprécié de la part des patients. Mais c'est quelque chose de très subjectif et on n'a pas réussi à prouver de manière solide que de filtrer la lumière bleue améliorait tous ces symptômes. Ce qui est par contre intéressant pour le côté lumière bleue, c'est le fait qu'elle a été également associée à des troubles du sommeil, notamment par le fait qu'elle limite la sécrétion de la mélatonine, qui est ce qui nous permet de nous endormir. Et c'est vrai que ces filtres anti-lumière bleue, notamment vis-à-vis des écrans utilisés le soir, seraient bénéfiques également sur le côté sommeil, qualité du sommeil. Cependant, nous n'avons pas d'études robustes pour le prouver.
3: Est-ce que, puisqu'on parle de lumière, il y a une bonne position aussi pour installer son écran par rapport à l'éclairage naturel, notamment le soleil? Comment est-ce qu'on peut positionner son écran si on travaille dans un bureau, on a le soleil en face, ou si on a le soleil derrière? Est-ce qu'il y a une bonne position, une bonne pratique pour installer son écran?
4: J'aurais tendance à le préconiser plutôt dos aux travailleurs, mais c'est vrai que le soleil qui nous vient dans le dos peut entraîner des reflets, etc. Donc, on peut être aussi gêné dans la pratique de tous les jours. Donc, non, mais en tout cas, il n'y a pas de règles bien strictes vis-à-vis de ça. Je pense que chacun doit faire en fonction de comment il est au mieux, selon ses symptômes, si c'est plutôt l'éblouissement ou la sécheresse qui prime. Voilà, ça dépend.
3: J'ai vu aussi qu'on pouvait s'équiper de lunettes dites de repos, hein, qui facilitent la vision de près, qui évitent qu'on force trop quand on lit beaucoup, notamment des documents en petits caractères. Là aussi, qu'est-ce que vous en pensez de ces lunettes de repos?
4: Tout à fait. Alors ça, vraiment, pour le coup, à la différence des filtres anti-lumière bleue, les lunettes de repos ont vraiment prouvé, hein, une efficacité. En fait, la majorité des personnes qui portent pas de lunettes sont en réalité légèrement hypermétropes et ils compensent cela en forçant sur leurs yeux. Donc, en effet, quand on porte des lunettes pour faire ses efforts à notre place, eh bien, c'est vrai qu'on se retrouve avec beaucoup moins de symptômes d'asthénopie, c'est-à-dire cette fatigue visuelle due aux efforts permanents que l'on fait. Mais c'est également le cas chez les myopes et les astigmates, hein. Le fait d'avoir des petits défauts visuels qu'on a tendance à forcer sur les yeux et à demander au cerveau de traiter l'image pour qu'elle soit la meilleure possible. Mais si on peut la pré-traiter avant que le cerveau la reçoive par des lunettes qui vont faire tout le travail à notre place, c'est vrai que ces lunettes vont avoir un vrai effet reposant et un confort au quotidien.
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3: En tout cas, écran et œil, quels sont les signes d'alerte qui sont vraiment à prendre au sérieux et qui nécessitent d'aller consulter son ophtalmo?
4: Bon, évidemment, une sécheresse qui rendrait la qualité de vie insupportable et qui rend très difficile le travail sur écran, c'est vrai qu'il est nécessaire d'aller chez l'ophtalmo. Il y a également des pathologies ophtalmologiques et même générales qui peuvent entraîner des sécheresses qui ne sont pas de l'ordre de la sécheresse classique sur écran, mais qui sont bien pires. Donc, c'est vrai que c'est important de consulter si on a vraiment des symptômes qui semblent vraiment anormaux de ce côté-là. Mais sinon, ce serait en effet le fait de voir flou en fin de journée, d'avoir des grosses céphalées, des maux de tête ou l'impression de voir double en fin de journée. Ce sont les signes qui doivent faire aller consulter chez un ophtalmologiste afin de souvent déboucher sur ces lunettes de repos qui vont vraiment améliorer le confort au quotidien.
3: Juste avant de terminer, docteur Tatry, on a parlé des écrans au travail quand on est adulte, mais un mot tout de même sur les risques pour les enfants qui sont trop exposés, on le sait aujourd'hui, aux tablettes et ordinateurs quand ce ne sont pas les smartphones. Quels risques pour leurs yeux à court et à long terme? Parce que ce sont des yeux qui sont évidemment plus fragiles que leurs aînés.
4: En effet, la stimulation en vision de près chez l'enfant augmente vraiment le risque de développement de la myopie. Et pour les enfants déjà myopes, ça en accélère la progression. Et plus on fait d'écran, plus on risque de devenir myope. Et donc tout cela, c'est un vrai message de santé publique qu'il faut donner. Il faut essayer de limiter les écrans chez les enfants et de leur favoriser surtout des activités de plein air, des activités où ils vont solliciter leur vision de loin.
3: Mais pour vous, la prescription idéale, ce serait quoi? Pas plus d'une heure pour un enfant d'écran?
4: Oui, idéalement pas plus d'une heure et idéalement également chaque jour de faire des activités de plein air. Pas forcément toute la journée, mais de consacrer un temps aux activités de plein air qui sollicitent la vision de loin. Je sais que c'est plus facile à dire qu'à faire.
3: Effectivement, et puis de garder un œil aussi sur ce qu'il regarde. Mais ça, c'est une autre histoire. Un grand merci, docteur Mathias Tatry, pour ses conseils oculaires qu'on pourra d'ailleurs retrouver sur le site de l'Hôpital National des 15-20, 15-20.fr.
4: Merci à vous.
3: Dans un instant, suite de ce magazine, on parlera vélo et diabète. Et ce sera juste après une petite page musicale pour se mettre en condition.

0: La bicyclette reprise dans sa version japonaise par Tomuya en 2007. Et en français, eh bien, vous êtes toujours à l'écoute de RCF Notre-Dame pour votre magazine santé. Portez-vous bien. La bicyclette, pourquoi en parler? Eh bien, parce qu'elle est à l'honneur avec la nouvelle édition de mai à vélo. Plus de 7000 événements à travers toute la France pour vous convaincre, si besoin était, des vertus du pédalage économique, écologique et bénéfique pour la santé, et notamment quand on est diabétique. Bonjour docteur Jean-François Thébault.
1: Bonjour.
0: Merci d'être avec nous. Alors, vous êtes le président de la Fédération française des diabétiques. Et cette année, eh bien, vous vous êtes associé à cette opération Mai à vélo parce que l'activité physique et le vélo en particulier, eh bien, c'est tout bénéfice pour mieux vivre son diabète, voire même l'éviter. Pourquoi? Vous allez nous le dire. Mais d'abord, un petit rappel tout bête mais nécessaire. Le diabète, c'est dû à quoi?
1: Le diabète, c'est dû à un taux de sucre qui est trop important dans le sang. Au-dessus d'un gramme 26, on est diabétique, et un gramme 26 de glucose dans le sang, à jeun depuis 12 heures, de mesurer au moins deux fois, ou une glycémie supérieure à 2 grammes. Le primum movens du diabète, c'est ce qu'on appelle une insulinorésistance. C'est-à-dire que le corps, contrairement au diabète de type 1, continue de fabriquer, le pancréas en l'occurrence, de l'insuline, qui est l'hormone qui permet au sucre, au glucose, qui est le carburant des cellules, de rentrer dans les cellules. Quand il y a une insulinorésistance, le glucose rentre moins dans les cellules et donc la glycémie augmente et entraîne des phénomènes inflammatoires au niveau des cellules qui vont les abîmer. Et l'activité physique est un moyen très efficace de réguler en temps réel son taux de glucose dans le sang.
0: Et en quoi donc la pratique du vélo va permettre d'améliorer cette intégration du sucre dans les cellules que quand on est diabétique?
1: Alors, ça va permettre de consommer le glucose qui est dans le sang. Et donc, dès qu'on va faire d'une activité physique, et en particulier du vélo, il va y avoir une consommation immédiate par les muscles du glucose qui est immédiatement disponible dans le liquide interstitiel et dans le sang. Mais très rapidement, tout ce sucre disponible va être consommé. Et ce qui fait que l'organisme, du coup, va mobiliser des réserves. Ces réserves, c'est essentiellement des graisses, des triglycérides, dans les cellules adipeuses, pour les transformer en triglycérides. Et au niveau du foie, ce sera transformé en glucose par le phénomène qu'on appelle la néoglucogénèse. C'est le foie qui fabrique le glucose et qui va être l'énergie des cellules. Donc on voit très bien que cette activité physique prolongée va permettre de mobiliser très rapidement des calories qui se trouvent stockées sous forme de graisse dans les cellules adipeuses pour être redistribuées vers les muscles. Et donc ça va faire baisser la glycémie sanguine, notamment chez les patients diabétiques. Un sujet diabétique qui voit sa glycémie élevée va l'avoir, s'il a un capteur de glycémie par exemple, va avoir l'effet immédiat en cours d'effort de la baisse de la glycémie de manière significative par une consommation due à l'effort musculaire.
0: Cela dit, docteur Thébault, en pratique, à partir de quand ces effets positifs peuvent se manifester? Au bout de 10 minutes, d'une demi-heure de vélo, une fois par semaine, tous les jours? Enfin, donnez-nous votre prescription pour bien se remettre en selle.
1: Idéalement, ce serait une demi-heure par jour. Mm-hmm. Idéalement. Enfin, par jour, 5 jours sur 7. Quand on teste la glycémie, on voit qu'elle va baisser. Et moi, je l'ai fait puisque j'ai un capteur. Je vois qu'elle baisse au bout de 20 minutes, une demi-heure d'activité physique. Ma glycémie qui est élevée au départ se normalise. Mais ce n'est pas le seul effet. Il y a aussi l'effet sur la tension artérielle. Elle monte à l'effort, mais après l'effort, elle va baisser. Elle va baisser pendant plusieurs heures. Donc l'activité physique, non seulement permet de mieux réguler le taux de glucose, mais également de réguler la tension artérielle.
0: Vélo classique ou vélo électrique, est-ce que les bénéfices seront les mêmes à votre avis?
1: Alors moi, je suis pour ne pas déconseiller le vélo électrique. Dans la mesure
0: même si on fait moins d'efforts en vélo électrique.
1: Oui, alors on fait moins d'efforts, certes, mais c'est toujours une activité physique, d'une part. D'autre part, on peut, en terrain plat, déconnecter l'électrique et ça va permettre de rendre le vélo, lorsqu'il y a des côtes et des pentes, plus accessible et plus opérationnel, parce que c'est quand même, quand la pente est raide, ça peut décourager les gens d'utiliser le vélo.
0: Donc
1: et
0: vélo.
1: Le vélo électrique peut leur permettre d'aider justement dans tous les parcours, y compris quand ça monte.
0: Et vélo d'appartement, est-ce que ça peut être aussi intéressant quand on est diabétique?
1: Ah, c'est tout à fait recommandé, c'est pas très drôle à faire.
0: Oui, il y a moins de paysages, on reste un peu sur place quand
1: voilà,
0: même.
1: Voilà, c'est pas très drôle, mais c'est tout aussi efficace.
2: Je suis devenu diabétique il y a 7 ans. J'ai directement pris contact avec l'association du diabète. J'ai intégré l'équipe de cyclistes tout de suite. Donc maintenant, j'ai commencé évidemment très difficilement. Et puis maintenant, à peu près à 6000 km par an, ça turbine bien. Et chaque kilomètre que je fais, c'est de l'insuline en moins que je m'injecte.
0: Voilà un témoignage donné lors du Climbing for Life 2024, une manifestation sportive qui se déroule à l'Alpe d'Huez et qui réunit bien des coureurs de trail, des randonneurs et des cyclistes, notamment diabétiques, comme vous l'avez entendu. Alors, si on ne veut pas, docteur Thébault, atteindre tout de suite des sommets, est-ce qu'il n'y a quand même pas des précautions à prendre quand on se met au vélo en étant diabétique? Est-ce qu'il y a des points sur lesquels il faut être particulièrement attentif?
1: Et oui. Alors, les recommandations qu'on pourrait faire, c'est d'abord de pas forcer. Il faut démarrer très progressivement, 5 minutes au premier jour, 10 minutes, etc. Ne pas aller trop fort parce que ça peut engendrer une fatigue quand on fait une reprise d'activité physique qui n'était pas habituelle. Ça va déclencher derrière, pendant les premiers jours, des sensations de fatigue avant d'avoir une sensation de bien-être parce que quand on a une activité physique, il y a un effet relaxant qui va donner une sensation de bien-être, notamment après l'activité physique. Et la seule chose à surveiller, c'est la fréquence cardiaque pour qu'elle ne s'accélère pas trop et qu'il ne puisse pas y avoir de risque, non pas pour le diabète, mais pour le cœur, encore une fois.
0: En tout cas, demander conseil à son médecin traitant, si ça fait très longtemps qu'on ne s'est pas remis au vélo,
1: tout
0: justement avant d'y remettre. Pour vous, c'est vraiment la première décision à prendre, c'est d'aller consulter
1: tout
0: son médecin pour vérifier si c'est bien adapté à son cas.
1: Voilà, tout à fait. Et bien sûr, quand on est diabétique avéré, avoir des contrôles cardiovasculaires réguliers et donc demander à son cardiologue, par exemple, la limite sur la fréquence cardiaque ou des conseils sur ce sujet.
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0: Et toujours avec nous, le docteur Jean-François Thébault, président de la Fédération française des diabétiques. Le diabète, une maladie qui ne cesse de progresser. Plus de 4 millions de personnes atteintes en France. Et on prévoit 500 000 nouveaux cas en 2027. Diabète est notamment de type 2, causé par de nombreux facteurs qui sont liés au mode de vie, comme une alimentation déséquilibrée, le surpoids, la sédentarité, mais aussi d'autres facteurs comme l'hérédité. Et c'est justement sur celui-ci que vous allez mettre l'accent pour votre 15e semaine de prévention du diabète du 1er au 15 juin prochain. Pourquoi précisément insister sur l'hérédité, docteur Thébault?
1: Parce que c'est un facteur qui est souvent négligé, alors qu'il est extrêmement important dans le risque de développer un diabète. Alors, ces facteurs héréditaires sont extrêmement complexes. Il y a plus de 150 gènes qui peuvent être trouvés et dont on ne sait pas lesquels sont particulièrement. Mais le principe est quand même que l'hérédité compte énormément. Et j'en voudrais pour preuve qu'un sujet qui a un seul parent diabétique a environ 30 à 40% de risque de développer un diabète à terme. Et s'il a ses deux parents diabétiques, il a un risque de développer entre 50 et 60% de développer un diabète. Donc on voit que les facteurs familiaux, héréditaires, sont extrêmement importants.
0: Mais est-ce qu'on ne le sait pas quand même de par ses parents que justement ils sont diabétiques et qu'on est susceptible aussi de l'être? Est-ce que ça, c'est quand même pas une connaissance qu'on a assez rapidement
1: Alors, ça, c'est la question.
0: C'est pas un secret de famille, En général, on le dit à ses enfants lorsqu'on est soi-même diabétique, non?
1: Mais s'il y a surtout, c'est le médecin qui devrait poser la question de manière systématiquement à tous ces patients qui viennent pour les bilans, notamment aux alentours de 40 ans, rappeler, parce qu'on peut l'avoir oublié, on peut lui pas faire attention, mais que le médecin doit poser la question, est-ce que vous avez des parents diabétiques? Parce que ça va influencer, il faut que vous surveillez, il faut mesurer les glycémies dans ce cas-là. Le fait d'avoir un antécédent diabétique familial est un marqueur important qui vaut plus de points que le reste.
0: Mais comment on peut agir sur ce facteur alors que justement, il n'est pas modifié modifiable, hein, puisqu'il est génétique?
1: Eh ben, par une prévention primaire, qui est l'activité physique et la surveillance du poids et de son alimentation, des aliments ultra transformés, et de ne pas fumer, et qui sont tous les facteurs aggravants. Parce que ce n'est pas parce qu'on a ce risque que la maladie va se produire, et on peut prévenir la survenue de cette maladie. On ne peut pas modifier ses parents, on ne peut pas modifier son âge, mais on peut modifier son comportement.
0: Pour savoir si on est concerné ou non, il y a donc ce premier test, le test de FINRISC, 8 questions auxquelles chacun peut répondre facilement. C'est à retrouver sur votre site. Autrement, comment va se traduire concrètement cette nouvelle campagne? Est-ce qu'on pourra se faire dépister pour le diabète? Enfin, comment ça va se passer d'une manière très concrète, docteur Thébault?
1: Alors, cette campagne, elle est déclinée par le réseau d'associations de la Fédération. Nous avons une centaine, 90 associations locales, départementales, en gros une par département. Et ce sont ces associations qui vont organiser des actions de sensibilisation, de dépistage, de calcul de risque, qui dans des supermarchés, qui dans des mairies, qui sur les marchés, qui dans des entreprises, pendant toute cette semaine, avec tout un tas de documents qui seront à disposition. Dans certains endroits, il y aura du dépistage, dans d'autres, il y aura des fines risques, et dans d'autres, il y aura des actions collectives de sportifs qui seront faites pour sensibiliser. C'est surtout une semaine de prévention et d'information pour dépister le risque de diabète.
0: Et pour en savoir plus, eh bien, il y a la Fédération française des diabétiques qu'on peut retrouver sur son site internet fédérationdesdiabétiques.org. Et puis également plusieurs lignes d'écoute téléphonique que vous proposez. Pour qui et pourquoi?
1: Alors, nous avons trois lignes d'écoute. Une ligne d'écoute générale de laquelle un salarié répond pour donner les questions d'ordre général. Une ligne d'écoute dite solidaire où ce sont des patients experts, c'est-à-dire des personnes diabétiques qui ont été formées à l'éducation thérapeutique et à l'écoute active, qui vont prendre des questions, qui vont essayer d'accompagner les gens qui ont des soucis, des problèmes de compréhension, des problèmes de traitement. On fait de l'accompagnement par téléphone. Et une troisième ligne d'écoute qui est juridique et qui reçoit à peu près 1500 appels par an, qui peut accompagner les patients dans leurs problématiques juridiques qu'ils peuvent avoir, soit avec leur employeur, soit avec la sécurité sociale, soit avec le permis de conduire, enfin toutes les contraintes sociales qu'entraîne une maladie chronique et qui ont besoin d'un accompagnement social et juridique.
0: Voilà donc pour toutes ces précisions. Et puis je rappelle encore une fois votre site internet où vous retrouvez toutes ces informations, fédérationdesdiabétiques.org. En attendant, bien tous à vélo pour ce mois de mai. C'est bon pour le diabète, à la fois pour mieux vivre avec, mais aussi pour l'éviter. En parlant de vélo, justement, docteur Thébault, vous en faites vous-même très régulièrement à l'extérieur?
1: Non, c'est un vélo d'appartement. Vous voyez, je pense justement passer au vélo électrique parce que dans Paris, j'ose pas.
0: Oui, voilà, je crois que vous n'êtes pas le seul à avoir ce genre de réticence non plus.
1: Je suis âgé, j'ai essayé une fois le Vélib et j'ai eu très peur. Oui. Voilà. Et dans ma campagne, il y a énormément de côtes et c'est très vallonné. Et justement, ce que je vous disais, c'est que le vélo non électrique, j'y arrive pas. Et donc, mes enfants ont acheté des vélos électriques et j'ai l'intention cet été de les essayer, justement.
0: Eh bien, on vous souhaite de bonnes vacances à vélo. Un grand merci, docteur Thébault, d'avoir été avec nous. Je rappelle que vous êtes le président de la Fédération française des diabétiques. Merci, docteur Thébault.
1: Merci à vous.
0: Et bien voilà, on est arrivé au terme de cette émission. Un numéro pas encore remboursé par la Sécurité sociale, mais réécoutable gratuitement sur notre site rcfnotredame.fr. Un grand merci à Pascal Gauthier, toujours le nez dans le guidon aux manettes de la régie technique. La semaine prochaine, on parlera de cigarettes. Qui fume encore en France? Le vapotage, bonne ou mauvaise idée pour la santé? Et puis surtout, comment l'écraser une bonne fois pour toutes? Des pistes avec notre invité à l'occasion de la journée mondiale sans tabac. En attendant, on va se quitter avec la citation du jour. Elle est signée du philosophe allemand Arthur Schopenhauer, point de santé si on ne se donne tous les jours suffisamment de mouvement. Alors, en avant-marche et à la semaine prochaine.

0: Merci à nos confrères du magazine. Portez-vous bien et on poursuit en musique avec Tifrid Maloya, Naviguer.
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Nous retrouvons à nouveau nos confrères de RCF et de Radio Notre-Dame avec le magazine Connaître. Avec le magazine Connaître le judaïsme, la matrilinéarité, être juif par sa mère.

0: La fête des mères pourrait être l'occasion de parler avec légèreté de ce stéréotype de l'humour juif que sont les mères juives. Le fait est que la question d'avoir ou non une mère juive a son importance dans le judaïsme. Elle soulève de nombreux et très sérieux débats. La matrilinéarité, c'est ce dont nous allons parler avec vous, rabbinite Myriam Ackermann-Sommer. Bonjour.
1: Bonjour.
0: Vous êtes rabbin du mouvement orthodoxe moderne, vous êtes aussi normalienne, angliciste, vous enseignez à l'université. Vous êtes quelqu'un d'engagé sur les sujets de société, on peut le dire, vous intervenez dans les médias ou sur les réseaux sociaux et vous avez traduit l'ouvrage de la philosophe américaine Tamar Ross, Orthodoxie et féminisme pour les éditions Kalman Levy, ouvrage sur lequel on se penchera plus en détail dans un prochain épisode. Je vous propose peut-être d'abord de commencer par prendre le temps de comprendre avec vous ces enjeux autour de la matrilinéarité dans le judaïsme. Alors, d'après le dictionnaire, la matrilinéarité, c'est une règle de filiation et d'organisation sociale où seule l'ascendance maternelle est prise en compte pour la transmission du nom, des privilèges, de l'appartenance à un clan. Donc, si on applique cette définition au judaïsme, qu'est-ce qui est transmis, selon vous, spécifiquement par la mère ?
1: Alors, ce qui serait transmis, ce serait effectivement un statut d'appartenance de l'enfant du point de vue de la halakha, c'est-à-dire de la loi juive. Et ce principe est appliqué dans l'orthodoxie, donc dans le courant du judaïsme, qui met en valeur l'observance stricte des commandements. En réalité, on peut observer que les mouvements non orthodoxes, donc à savoir le mouvement Masorti, conservative aux États-Unis et le mouvement libéral, ont laissé tomber le principe de la matrilinéarité pour affirmer, alors notamment dans le judaïsme libéral, c'est beaucoup plus clair, puisqu'il y a encore des débats dans le judaïsme Masorti sur la question de la filiation, justement, mais dans le judaïsme libéral, est juif une personne née de mère ou de père, juive ou juif, selon le cas.
0: Quand on parle de l'appartenance à un clan, donc comme vous le disiez, au regard de l'orthodoxie juive, il s'agit en fait quelque part des liens du sang finalement. Est-ce que ça signifie qu'il reste quelque chose de l'identité juive que la mère transmet à son enfant, finalement dans une certaine logique qui est l'orthodoxie juive? Il faut que la mère soit elle-même orthodoxe?
1: Pas du tout. Justement, c'est là que c'est très intéressant, c'est-à-dire qu'il faudrait penser dans un premier temps l'appartenance au peuple. Ce qu'on pourrait appeler un concept qui revient dans les écrits qui font autorité, c'est Zera Israël, c'est-à-dire qui fait partie littéralement de la semence du peuple. Et là, ça pourrait être, par exemple, un enfant né seulement d'un père juif et d'une mère non juive, mais qui ne sera pas soumis au joug des commandements. On aurait la définition vraiment juridique, un enfant juif est un enfant né d'une mère juive, même si cette mère n'applique pas du tout les commandements de la Torah, les prescriptions. Là, ce serait plus une question d'inscription de départ. Et ensuite, l'enfant fait ce qu'il veut de cette liberté. Simplement, c'est vrai que ça offre un ancrage supplémentaire à travers le statut de la mère. Ce qui est tout à fait fascinant, puisque je prépare en ce moment des recherches postdoctorales sur la maternité dans le Talmud, et qu'en réalité, la mère est une figure assez effacée. Et qu'en réalité, on a beaucoup plus d'obligations paternelles qui sont formalisées que d'obligations maternelles. On a donc ce paradoxe qui émerge, à savoir que la mère est centrale, tout en étant, en quelque sorte, aux marges des commandements, par exemple, apprendre l'étude de la Torah, apprendre un métier, apprendre à nager, et ainsi de suite. Et même, c'est un texte que j'étudie en ce moment, l'obligation de l'allaitement est, de façon tout à fait paradoxale, quelque chose qui revient au père. Ce qui veut dire que, par exemple, si les parents avaient divorcé et que la mère refusait d'allaiter, ben, il devrait payer lui-même une nourrice ou la mère biologique de l'enfant. L'allaitement est donc reconnu comme un labeur qui pourrait tout à fait être rémunéré, y compris pour la mère de l'enfant.
0: Et tout ça, tout ce que vous nous dites là, toutes ces règles, est-ce qu'elles sont d'origine biblique ou fixées par les rabbins ?
1: Je dirais qu'on a peut-être dans la Bible des indices, mais on peut dire ça avec le recul du Talmud qui nous apprend effectivement qu'on finit par... Alors c'est pas non plus dans le Talmud tranché de façon aussi directe que ça, c'est en réalité l'objet de débats dans le traité Yevamot, dans le traité Kiddushin, qui sont des traités justement consacrés au mariage, y compris voilà, avec des personnes juives, non juives, qui sont certes minoritaires mais qui sont pris en compte malgré tout. On a l'impression que le Talmud va en quelque sorte finir par trancher après coup que l'enfant né d'une mère juive et d'un père non juif est malgré tout juif, ce qui n'est pas le cas pour l'enfant né d'un père juif et d'une mère non juive. Alors, on va pouvoir effectivement se référer au texte biblique en disant, on voit par exemple que l'enfant né d'Abraham et de sa servante, alors n'est pas juif, ce serait peut-être une manière en fait anachronique de formuler les choses, mais ne rentre pas dans ce qui va devenir par la suite Israël. Il y a toujours une sorte de lecture un peu rétroactive en quelque sorte. Et c'est l'enfant qu'il a avec Sarah qui obtient ce statut. À la mort de Sarah, il épouse une femme qui s'appelle Keturah, dont certains disent que c'est encore Agar et d'autres qu'il s'agirait d'une troisième femme. Et ces enfants-là, assez nombreux, ne sont pas non plus dans cette filiation directe qui est en fait celle de Sarah et qui donnera le peuple juif.
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0: Et sur RCF Notre-Dame, nous parlons de la matrilinéarité avec vous, rabbinite Myriam Ackermann-Sommer. Alors vous-même, vous êtes née de parents chrétiens, vous en parlez dans votre ouvrage « Revenir », coécrit avec Michael de Saint-Chéron chez Actes Sud. Dans votre histoire personnelle, vous avez fait ce mouvement de retour, c'est comme ça que vous l'appelez, de retour au judaïsme. Est-ce que vous avez dû faire des démarches pour prouver votre ascendance juive ?
1: Oui, alors c'est tout d'abord, c'est toujours très compliqué d'expliquer comment je me suis retrouvée là, puisque j'avais des origines juives, donc de par ma mère. Donc on vient d'évoquer la matrilinéarité qui implique qu'en fait, il n'y a pas tellement de démarches à faire quand on a voilà, une mère d'origine juive qui s'était elle-même convertie au christianisme. Donc à un moment donné, a été convertie au catholicisme, mais qui, quand elle m'a eu, ne se reconnaissait pas spécifiquement dans une église en particulier. Elle avait aussi vécu mai 68, et donc voilà, elle rentrait plus tellement dans ces cases de religion très strictes. Donc elle se décrit toujours, hein, jusqu'à ce jour, comme juive et chrétienne. Elle ne voit pas tellement la contradiction. Moi, il y a eu un mouvement de mon côté de retour au judaïsme. J'ai aussi eu un papa qui nous a hélas quittés en 2008, mais qui était protestant, mais là encore, protestant qui s'était aussi éloigné de l'ancrage ménonite de sa famille. Donc c'est vrai que mes parents m'ont élevé dans l'idée que je choisirais ce que je voudrais. Alors à l'âge adulte, bon, je l'ai fait plutôt à l'adolescence, mais eux, ils étaient très ouverts voilà, sur ces questions religieuses, très ouverts aussi aux spiritualités de l'Inde. Ils n'avaient pas tellement de cases dans lesquelles ils souhaitaient s'insérer. J'allais d'ailleurs beaucoup à la messe quand j'étais enfant. Mes parents m'ont dit, mais c'était toi qui insistais pour aller à la messe, quoi. Donc c'est assez amusant.
0: Et donc vous avez fait ce choix. Comment ça se passe? On choisit son tribunal rabbinique auprès de qui on va pouvoir faire les démarches en fonction de sa sensibilité?
1: Classique de conversion, on se rapproche du grand rabbin de sa ville. Alors c'est ce que j'ai fait, hein. Moi je suis allée voir le grand rabbin de Lyon à l'époque, parce que c'était le grand rabbin Richard Wartenschlag. J'habitais à Lyon, donc j'avais à ce moment-là, quand j'ai voulu vraiment officialiser, c'était plutôt, donc j'avais à peu près 17 ans, et c'est un moment où j'ai commencé donc, des études à Lyon en classe prépa, et où je me rapprochais beaucoup de la communauté juive, mais on me disait sans arrêt, est-ce que tu as une preuve que tu es juive? Donc j'ai fini par me dire, bon bah, on va chercher cette preuve. Sur un parcours de conversion classique, on va pendant 2-3 ans suivre des offices et des cours pour ensuite aller dans un bain rituel qu'on appelle le mikvé et on ressort juif. Là, moi, ce qu'on m'a dit, c'est essaye de prouver que, en réalité, tu as déjà cette ascendance-là. Donc, j'ai fait des recherches auprès de ma famille en Israël pour trouver ce qu'on appelle une ketouba, donc un contrat de mariage, qui, étant donné qu'il est signé par des témoins cachers, qu'un rabbin a fait la cérémonie, signifie qu'il y a bien quelqu'un de juif dans la famille. Et en fait, j'ai dû remonter à la génération de mon arrière-grand-mère pour trouver un contrat de mariage de ce genre. Par la suite, ils m'ont dit, bon, bah, on te fait passer toute la procédure de conversion, tu n'as pas à la faire. On m'a dit, tu peux symboliquement te tremper dans le bain rituel pour montrer cette renaissance. Ils ont simplement réuni un tribunal rabbinique en disant, elle est bien juive. Et puis ensuite, j'ai eu un petit papier qu'on appelle une théouda pour les gens qui ont du mal à prouver qu'ils sont juifs. C'est le rabbinat de Lyon qui m'a écrit, elle s'appelle bien, et je me rappelle, donc, du coup, moi étant née Marie, on m'a dit, c'est quoi votre prénom hébraïque? J'ai répondu très spontanément Myriam. Maintenant, donc là, j'avais 17 ans, maintenant j'en ai bientôt 30, je n'utilise plus que Myriam. Mais pour moi, c'était très...
0: C'était important très de changer de prénom.
1: C'est important d'avoir un prénom juif, mais d'avoir un ancrage dans cette tradition-là. Je me rappelle que le grand rabbin Wartenschlag disait qu'il avait été très actif dans les amitiés judéo-chrétiennes de sa ville et qu'il y avait une fête donc, pour Marie, parce que c'était à côté de Fourvière. L'évêque avait mis « Je te salue Marie » devant la synagogue. Donc le rabbin avait dit quand même « Pourriez la mettre à un autre endroit ». Et l'année suivante, l'évêque, qui avait visiblement beaucoup d'humour, avait écrit « Shalom Myriam » devant la synagogue. Donc je trouvais que l'anecdote était tout à fait incroyable. Il y avait beaucoup d'humour, en tout cas, des deux côtés.
0: Et donc, est-ce que vous diriez que, selon les tribunaux rabbiniques, vous avez dit que dans les différents mouvements du judaïsme, la matrilinéarité fonctionnait ou pas? Si, par exemple, on a ce désir d'aller vers le judaïsme et qu'on n'a pas d'ascendance juive, on va choisir un tribunal rabbinique plus ou moins attaché à cette notion de matrilinéarité.
1: Pour quelqu'un qui se convertit, en fait, ça change pas grand-chose. C'est-à-dire que, de toute façon, on repart, si je puis dire, de zéro. Là où ça change, c'est que pour certaines personnes qui ont fait un père juif, qui leur a transmis une éducation juive, qui arrivent dans des communautés orthodoxes et qui s'entendent dire « tu feras pas ta bar mitzvah », donc la cérémonie, l'accès à la majorité religieuse, ta bat mitzvah si c'est une fille, parce qu'en fait, tu croyais que t'étais juif ou juive, mais non. Ça peut être, comment dire, des prises de conscience qui peuvent conduire certaines personnes à aller vers la communauté libérale, parce que là, la différence, c'est que dans la communauté libérale, on va être considéré comme déjà juif. Donc ça, c'est vrai que c'est quelque chose qui peut détourner de l'orthodoxie classique, à savoir qu'on se dit c'est injuste si la mère d'un enfant fait le choix d'épouser un non-juif, c'était le cas de ma mère et de ma grand-mère d'ailleurs, pas de problème, ça continue à se transmettre, alors que du coup, c'est perçu comme injuste pour les personnes qui descendent d'un père juif et qui auraient eu quand même un ancrage. Voilà. Donc ça, c'est quelque chose qui peut être ressenti de diverses manières. Évidemment, au sein du judaïsme orthodoxe, c'est aussi perçu comme une manière de revaloriser le rôle maternel. Mais effectivement, ça peut aussi être perçu comme une violence symbolique par certains.
0: Alors, on va explorer précisément tous ces points-là dans un prochain épisode. Un grand merci, rabbinite Myriam Ackermann-Sommer. Vous pouvez réécouter cet épisode sur le site de RCF Notre-Dame.

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Aujourd'hui, émission spéciale consacrée au violon. À tout seigneur, tout honneur, Stéphane Grappelli au violon et Django Reinhardt à la guitare dans l'inoubliable Nuage de 1940.

Nuages, par Stéphane Grappelli et Django Reinhardt. Témoin dans la ville, la Mauricienne Lisa Ducasse, et ainsi vous rejoindre. Regardez longtemps la mèche des vagues qui blanchit, révélant le récif, comme une flamme filante révèle la traînée de poudre sous elle. C'est partir, ça aussi, un peu, suivre les pointillés de l'écume sur l'eau, et se perdre quand même, parce qu'on l'a bien voulu, et frotter l'allumette qui change la poudre en feu, les rêves en montgolfière, les notes de musique en une effleurable peau. C'est poser ses mains à plat sur la surface de l'eau et de ses dix doigts seulement, caresser l'océan. Nick Pickett au violon, 9 by 9.

Nine by Nine, 9 sur 9, par l'ensemble de John Demmer avec Nick Pickett au violon. Et auparavant, c'était « Et ainsi vous rejoindre » de Lisa Ducasse. Témoin dans la ville, Alfred de Musset, ce livre est toute ma jeunesse. Ce livre est toute ma jeunesse. Je l'ai fait sans presque y songer. Il y paraît, je le confesse, et j'aurais pu le corriger. Mais quand l'homme change sans cesse, au passé, pourquoi rien changer? Va-t'en, pauvre oiseau passager, que Dieu te mène à ton adresse. Qui que tu sois qui me lira, lisant le plus que tu pourras, et ne me condamne qu'en somme. Mes premiers vers sont d'un enfant, les seconds d'un adolescent, les derniers à peine d'un homme. Aurore Voilquier au violon, les yeux noirs.

Les yeux noirs par l'ensemble Mouanouche de Clément Reboul avec Aurore Voilquet au violon. Et auparavant, c'était Ce livre est toute ma jeunesse d'Alfred de Musset. Témoin dans la ville, la réunionnaise Sophie Boisson, Le temps vagabond. C'est l'heure, la masse chavire des taxis et des carlingues élancés dont le jaune mangue semble avoir déteint sur l'horizon. Peu importe où l'on se trouve et si la barque flotte, il est un temps où les ombres et les étoiles dégringolent le long du fil de nos pensées. Le bleu métallique s'ouvrant sur la certitude que ce basculement d'un monde à l'autre se fera un jour sans nous. Toute résistance est vaine, le temps poursuit sa route, disséquant les palmes sur les remparts d'une île sous cloche, assujettie aux secousses de l'océan. Et lorsque la nuit dilapide ce que le corps esquisse, l'imperfection se blottit alors dans l'escalier, comme si ce tout complexe et vacillant devait finalement donner substance aux couleurs fuyantes de l'œuvre. Didier Lockwood au violon, Minor Swing.

My North Swing par Didier Lockwood. Et auparavant, c'était Le Temps Vagabond de Sophie Boisson. Témoin dans la ville, Marie-Noël, chanson. 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

chanson de Marie Noël. Luc Donat au violon dans Take Five. Jean-Claude au micro, à bientôt.

0: Claude pour son émission Jazz et Poésie. Et nous vous proposons de retrouver nos cinq volets de la série « Petit chemin, grand chemin à la fois » de cette semaine avec le frère Manuel Rivero sur le thème « Délivre-nous de la guerre ». Nous vous proposons les cinq volets entrecoupés de musique. Tout au long de cette semaine, nous aurons le plaisir d'avoir avec nous le frère Manuel Rivero. Frère Manuel, bonjour.
1: Bonjour.
0: Vous avez donné pendant le temps de carême une conférence à la cathédrale sur « Délivre-nous de la guerre, investir dans la paix, non dans la guerre ». En ce moment, dans le monde, on entend parler beaucoup, on ouvre les journaux, on ouvre la oui. télé, on n'entend parler que de guerre.
1: Tout à fait. Le monde est devenu fou.
0: Le monde est devenu fou, oui.
1: Et nous pouvons nous demander d'où vient le chaos politique international.
0: Oui.
1: Pourquoi tant de conflits sans solution dans un désordre mondial, hein? Que pouvons-nous faire et même que devons-nous faire pour sortir des guerres, de la violence et de la menace de la bombe nucléaire,
0: hein? Oui.
1: Épée de Damoclès que nous avons sur la tête. Et aussi, que fait l'Église face à tant de souffrances? Donc, ces questions, nous les portons dans la prière, mais beaucoup plus que dans la prière, aussi dans l'action de toute l'Église. Hein. Il y a le Saint-Siège, mais il y a tous les chrétiens qui, par leur vie, leur prière, leur exemple, leurs enseignements, contribuent à la paix.
0: Alors justement, tout au long de cette semaine, on va se retrouver dans une série Petit chemin, grand chemin dans la foi, justement pour parler comment investir dans la paix et non dans la guerre. La paix intérieure, quels sont les fondements de la paix dans le monde, peut-être l'Eucharistie, la prière, comment on peut faire pour obtenir la paix.
1: Voilà, donc un proverbe chinois dit que le poisson commence à pourrir par la tête et l'homme commence à pourrir par le cœur. Hein, le cœur de l'homme est compliqué, est malade, dit la Bible. Et donc il faut partir du cœur, de l'intérieur. Hein, parce que à partir de notre cœur, de notre esprit, nous allons agir à l'extérieur. C'est pourquoi le Christ Jésus s'adresse au cœur pour nous donner non pas la paix du monde, mais la paix à lui, la paix de Dieu. Il y a un saint contemporain de Karl Marx en Russie, Saint Séraphin de Sarov. Il est parti vers le Seigneur en 1833, donc au XIXe siècle.

0: le supplice de la croix à la mort. Je vous laisse ma paix, c'est ma paix que je vous donne. Je ne vous la donne pas comme le monde la donne. Dans l'évangile selon saint Jean au chapitre 14e. Donc il ne s'agit pas d'une épée consensus, ni d'un pacte de non-agression, mais de la plénitude de l'amour de Dieu, répandu dans nos cœurs par le Saint-Esprit qui nous a été donné. C'est une épée plénitude, présence de Dieu, amour. Saint Augustin, au 5e siècle, le grand maître de notre pape Léon XIV, aimait à définir la paix comme la tranquillité dans l'ordre. C'est-à-dire, il faut mettre de l'ordre dans notre vie pour trouver la paix. Dans le livre du Deutéronome, au chapitre 6, verset 4, « Shema Israël Adonai Elohenu », que la prière avec laquelle les Juifs commencent chaque journée, « Écoute Israël, le Seigneur est le seul Dieu, tu l'aimeras de tout ton cœur, de toute ton âme et de toutes tes forces. » Et un peu plus loin dans la Bible, « Et ton prochain comme toi-même. » Donc, mettre de l'ordre, c'est Dieu premier servi. Aimer Dieu de tout son cœur, voilà, de toutes les forces de l'amour, de toutes ses forces physiques, intellectuelles. Vraiment utiliser la matière grise, le temps, les muscles, le savoir-faire, au service de Dieu, et de toute ton âme, voilà, de toute ta prière, de toute ta capacité d'aimer Dieu. Et ton prochain comme tu t'aimes toi-même. Donc il suffit, et cela suppose que tu t'aimes toi-même. Ce n'est pas la haine de soi, le mépris de soi qui nous conduit à Dieu, mais c'est l'amour de nous-mêmes comme étant image de Dieu qui nous donne d'aimer les autres comme nous nous aimons nous-mêmes. Si nous nous traitons mal nous-mêmes, on traitera mal les autres. Donc, mettre de l'ordre, c'est une nouvelle création. Car dans le livre de la Genèse, le cosmos apparaît chaotique, tohu-bohu, donc l'expression hébraïque. Et Dieu va créer en mettant de l'ordre. Il va séparer le ciel et la terre. Il va donc créer en séparant, comme disait le philosophe catholique Jacques Maritain, séparer pour unir. Séparer pour unir dans l'amour du Christ. Dieu sépare la terre, l'eau, les continents, et toute la création retrouve son harmonie, son sens, sa manifestation comme œuvre de Dieu par l'esprit créateur des dieux. Et donc la personne humaine, le disciple de Jésus, va imiter le créateur, notre maître le Christ, qui est un artisan de paix, et la béatitude nous dit « Heureux les artisans de paix, car ils seront appelés fils de Dieu ». Artisan, art veut dire savoir-faire, ça veut dire beauté, ça veut dire aussi rater. L'artiste, c'est toujours très beau quand vous regardez un tableau ou un vitrail, parfois même, d'un artiste, et il vous dit ce qu'il avait conçu au début et qu'il a mis de côté. C'est ça aussi l'artisan. On essaie des choses qui ne correspondent pas, donc on les met de côté, on repart. Donc l'artisan, ce n'est pas une foi pour toute définitive, c'est un tâtonnement, une recherche guidée par l'Esprit de Dieu. Donc la paix passe par des tâtonnements, le dialogue, des étapes, et c'est là que nous devenons fils de Dieu.
1: Alors c'est pour ça que ce n'est pas toujours évident, de fils de Dieu, de devenir des artisans de paix et d'emmener aussi la paix qu'on reçoit du Christ.
0: Voilà, d'abord il faut accueillir la paix, être sauvé. Donc cela veut dire que nous avons besoin d'être sauvés de la guerre. La guerre à nous-mêmes. Nous sommes en bataille dans notre propre cœur. Nous sommes

0: habités par des contradictions, parce que nous voulons une chose et son contraire. On veut le bien et on veut le mal. On veut la conversion, mais on aime les tentations. On aime donner, mais on est tenté de prendre. On aime le respect, mais on a tendance à dominer. Donc, il y a la bataille intérieure dans le cœur, le combat est spirituel. Hein, et c'est un don de Dieu, par son esprit, qui nous permet de mettre de l'ordre pour atteindre la tranquillité. Et cela est une tâche, un travail et une grâce. J'aimais beaucoup un livre sur l'Exode intitulé « L'Exode, la libération de l'esclavage en Égypte, le don d'une conquête ».
1: Oui.
0: Voilà. Il y a la conquête qui est un don. Donc, tout ce que nous faisons, Seigneur, c'est toi-même qui l'accomplis en nous. Ah, c'est le prophète Isaïe. Hein? Donc, il y a la grâce et la tâche. D'où l'importance de la prière, d'où l'importance des sacrements, le baptême, nouvelle naissance, hein, qui écrase donc le pouvoir du diable, parce que le diable est présent dans ce combat. Hein. La mort est entrée dans le monde par la jalousie du diable, dit la Bible. Hein. Et il y a un exorcisme qui précédait le baptême. Parmi les acteurs des guerres, parmi les paramètres et les variables de nos guerres, il ne faut pas oublier le diable, qui n'est rien par rapport au Christ, mais qui agit. Il oppose, il manipule, il ment, il déforme, hein, et il pousse à la mort.
1: Oui, c'est pour ça que vous disiez qu'il faut mettre de l'ordre. Il faut bien trier, bien choisir là où on veut aller, là où ce qu'on veut faire. Vous parliez des sacrements. L'Eucharistie, le plus grand des sacrements, est également là aussi pour nous aider à cheminer vers la paix.
0: L'Eucharistie est le sommet des sacrements. Dans une église, l'autel est surélevé par rapport au banc de l'assemblée, non pas parce que le prêtre est petit, mais parce que tous les sacrements montent vers l'Eucharistie, hein, qui est l'union avec Dieu et l'unité du genre humain. Et donc, dans l'Eucharistie, il y a la parole de Dieu, il y a la délivrance du mal et du malin, comme on le prie dans le Notre Père. Hein. Donc, délivre-nous du mal, hein, et du malin, avant de recevoir la communion. Il y a la puissance du corps du Christ. Hein. C'est le sacrement de la charité. Et c'est dans la charité, dans l'amour, dit saint Paul, dans l'épître aux Philippiens, que nous voyons clair. Parce que comment voir clair? Comment savoir ce que je dois faire? Comment discerner la volonté de Dieu pour moi? Il faut être dans l'amour. Si nous sommes dans l'amour, dit l'apôtre Saint Jean dans son épître, nous sommes dans la lumière. Et quand nous sommes dans l'amour de l'Eucharistie, dans l'amour du Christ, qui n'est pas un amour naïf, hein, puisqu'il vient de traverser un procès truqué, une passion fouettée, livré à la mort par un préfet qui a tenu à sauver sa carrière et sa relation à César plutôt que la vérité, par une foule déchaînée, excitée par les grands prêtres et les autorités juives. Donc il a souffert, Jésus, moralement, il a souffert physiquement sur la croix, mais voilà, il va nous donner la victoire de la résurrection, c'est un amour vainqueur. Hein. L'amour vaincra. Et donc, c'est cet amour qui nous donne de vivre la devise de l'action catholique. Hein. Nous avons à la Réunion l'action catholique et l'action catholique indépendante. Hein. J'ai l'honneur d'en faire partie en tant qu'aumônier. Il y a trois mots-clés pour voir clair dans ce conflit international. C'est regarder, hein, discerner, transformer. C'est trois mots. C'est une méthode qui n'a pas vieilli. Il faut regarder les événements, les regarder avec les yeux de Dieu, avec les yeux de l'Église, discerner qu'est-ce qui vient de Dieu, qu'est-ce qui est bon, qu'est-ce qui va dans le sens de l'amour, qu'est-ce qui va dans le sens de la haine, pour transformer. Donc on passe à l'action. Et c'est pour cela que cette réflexion sur la paix et sur la guerre n'est pas uniquement académique, abstraite, à partir de la doctrine sociale de l'Église. Elle devient un chemin de transformation sociale. Chacun, là où il est appelé à regarder, à discerner et à transformer.
1: Merci, frère Manuel. On se retrouve demain pour poursuivre cette série « Petit chemin, grand chemin dans la foi » sur le thème « Investir dans la paix, non dans la guerre et délivre-nous de la guerre ». À demain.

0: Frère Manuel, bonjour.
1: Bonjour.
0: On se retrouve tout au long de cette semaine pour la série « Petit chemin, grand chemin de la foi ». Délivre-nous de la guerre, investir dans la paix, non dans la guerre. On a vu dans le premier volet hier qu'il fallait partir du cœur, trouver la paix du Christ, maître de l'ordre. Et on a terminé la série sur trois mots, regarder, discerner et transformé. Aujourd'hui, on va parler de l'interprétation de l'histoire des peuples et des personnes. Le regard des journalistes, les défis, les ressentiments et des opinions des peuples. L'interprétation de l'histoire. Dans l'histoire, il y a eu tellement de moments où il y a eu des guerres.
1: Oui, je crois que... Pour bien comprendre ce qui se passe aujourd'hui et où se trouvent les enjeux fondamentaux pour l'humanité et bien sûr pour l'Église, nous devons nous tourner vers l'interprétation de l'histoire. Qui interprète l'histoire? Bien sûr, il y a les professeurs d'histoire. Le cardinal Thoran, qui travaillait pour le dialogue interreligieux, disait qu'il fallait vraiment être très attentif à la manière d'écrire l'histoire de chaque peuple. Parce que, d'après l'interprétation de l'histoire, les enfants, la jeunesse, la population en général, va avoir une opinion publique et va faire des choix politiques. L'interprétation va devenir opinion et action. Donc, il faut regarder le problème de la guerre en amont. Quand j'étais en Haïti, je regardais le livre d'histoire des enfants. Et il y avait la carte de Haïti et un dessin horrible où on voyait un Américain et un Français qui arrachait la peau à la carte d'Haïti, donc la carte étant un peu la peau des Haïtiens, et on arrachait la peau aux Haïtiens. Donc la colonisation comme l'exploitation. Donc l'enfant qui voit ça quand il a 8 ans, 10 ans, c'est dans les premiers enseignements qu'il reçoit sur l'histoire d'Haïti, et il va porter cette idée qui... Chaque fois qu'il verra un Américain, un Français, il va le voir comme quelqu'un qui va lui arracher la peau. Donc, si on applique cela au problème international, nous devons être très attentifs à notre manière d'interpréter l'histoire. L'interprétation de l'histoire est un champ de bataille invisible. C'est une arme. Qui interprète l'histoire? Très souvent, ce sont les colonisateurs, les hommes forts, qui ont interprété l'histoire des peuples opprimés. Donc, il y a une guerre psychologique, militaire, intellectuelle, pour imposer aux autres l'interprétation de l'histoire. Celui qui gagne la guerre impose une interprétation de l'histoire au vaincu. Donc, c'est un enjeu capital. Et dans cette interprétation de l'histoire, les historiens jouent un rôle. Mais non seulement les historiens, mais chaque famille. Parce que nos parents nous ont appris à interpréter l'histoire. Mes parents, en Espagne, ont fait la guerre. Ils ont fait la guerre, donc, de 36. Mon père était au front. Ma mère avait 15 ans pendant la guerre. Ma mère m'a raconté l'arrivée des troupes à Bilbao. Mon père m'a raconté le froid qu'il a eu donc au front, l'hiver, la neige, les morts. Ils nous ont raconté la guerre. Il va y avoir une mentalité des enfants façonnée par l'interprétation de la guerre. Et les journalistes jouent aussi un grand rôle, parce que je dis souvent aux journalistes, vous êtes un peu comme un grand prêtre qui fait une célébration cosmique. D'ailleurs, le générique en image du journal télévisé, c'est le monde qui tourne, c'est le cosmos. Hein. Vous voyez l'image du cosmos, la Terre qui tourne, et ouah, zoom avant, et vous arrivez, il y a le journaliste ou la speakerine qui prend la parole pour dire, et ça j'en suis content, non pas les principaux événements, mais les principaux titres. Hein. Restons avec le mot titre. Événement, peut-être un événement caché, hein, dans le cœur d'une personne, dans une famille, il y a plus d'importance pour l'histoire du monde que ce qui est présenté dans les journaux télévisés, mais les principaux titres. Donc il fait déjà un tri, une interprétation, hein, déjà dans le choix, dans les images, et à partir de là, il va façonner l'opinion publique. Cette opinion publique va aller dans le sens de la paix, dans le sens de la bénédiction, du vivre ensemble, ou au contraire, dans l'exclusion, dans la guerre. Donc le journaliste joue un rôle très important, les écrivains, et il y a l'histoire des peuples, qui l'histoire des peuples est toujours à réécrire, parce qu'elle est marquée par des interprétations souvent idéologiques. D'où parlais-tu ? Il faut toujours reprendre l'écriture de l'histoire. Mais non seulement il faut la reprendre, mais du point de vue chrétien, le cardinal Pisabal utilise l'expression « rédemption de l'histoire ». C'est-à-dire, il faut racheter l'histoire, il faut... l'histoire est sainte pour la foi, hein, alors que la généalogie de Jésus comprend des ancêtres qui ont commis l'adultère, le meurtre, la prostitution. Histoire sainte, mais comment pouvons-nous parler d'histoire sainte? Oui, parce qu'elle est sanctifiée. Notre histoire, elle est sainte, parce qu'elle est habitée par Dieu. Le cosmos n'est pas vide, le ciel n'est pas vide. Et donc, c'est Dieu qui purifie l'histoire. Donc l'histoire a besoin d'être sauvée, rachetée, purifiée. La mémoire a besoin d'être purifiée. Parce qu'une mémoire empoisonnée, hein, une mémoire marquée par la haine, va aboutir à la guerre. Donc il y a l'écriture de l'histoire de chaque peuple, respecter l'autre dans son écriture de l'histoire. Il y a souvent une violence quand on impose à l'autre l'interprétation de son histoire. On rigole à la Réunion quand on dit « on a appris l'histoire à nos ancêtres les Gaulois ». Mais les Gaulois, ils sont un peu loin quand on habite à la Réunion. Donc il faut laisser aux Réunionnais d'écrire leur histoire. Et un descendant d'esclaves, d'engagés indiens, ne va pas écrire l'histoire comme un colon blanc. Donc c'est important. Et nous arrivons aussi à la face cachée des guerres, qui est l'histoire personnelle, les blessures personnelles, les chocs émotionnels des responsables politiques. On ne peut pas comprendre une guerre sans comprendre l'histoire du peuple et l'histoire du dirigeant. Et quand vous étudiez l'histoire du dirigeant, vous voyez que déjà quand il était enfant ou adolescent, il était marqué par des blessures. Il va y avoir, par exemple, le complexe des victimes, hein, un complexe d'infériorité. Celui qui a un complexe d'infériorité va vouloir la revanche, il va vouloir manifester sa force. Regardez comment, parfois on le dit un peu en riant, ce sont des petits, Napoléon était petit, Hitler était petit. Et voilà, ils ont voulu montrer leur grandeur. Hein. Et donc, il va y avoir ces chocs émotionnels. Quand j'étais en Haïti, on disait Aristide. Aristide avait fait la révolution, le père Aristide, parce que son père avait subi la violence de la dictature. Il a vengé son père. Donc on ne peut pas comprendre une révolution sans comprendre l'histoire du peuple et l'histoire des dirigeants. Le ressentiment, un ami réunionnais, sociologue, me disait, tous les jours, partout où je vais à la Réunion, je trouve du ressentiment. Le ressentiment, c'est ressasser, hein, ressasser une pensée toxique. C'est un poison. Et voilà, il y a ce mal-être, ce mal-être. Hein. Donc, quand un politique, on le dit parfois dans les grands journalistes hein, qui écrivent pour la presse américaine, disent « Trump n'a jamais pu trouver sa place dans le monde intellectuel de New York. Il a une revanche. » Et j'ai toujours aimé, surtout dans mes études en économie, l'historien britannique Arnold Toynbee. Toynbee a décrit la naissance de toutes les civilisations, c'est magnifique, hein, comme relever un défi. Une civilisation naît par rapport à un défi. Et quand la civilisation atteint le défi, c'est le déclin. Donc, nous ne pouvons pas comprendre les guerres d'aujourd'hui sans les défis. J'étais en Corée du Sud. Je n'ai jamais vu un peuple dans ma vie qui ait la volonté terrible des Coréens. Une volonté terrible. Et un désir de revanche sur le Japon que je n'ai jamais vu. D'accord. Et vous voyez que ce peuple Corée du Sud, humilié par le Japon hein, pendant la guerre, a développé Samsung, l'industrie, et voilà, ils sont devenus très performants. Ils ont relevé un défi, désir de revanche. Hein, voilà. Donc, il faut connaître les psychologies des peuples hein, et les psychologies des personnes pour arriver à une guérison de la mémoire, à devenir artisan de paix et ne pas rester à action-réaction, mais faire un travail, comme on le disait pour l'Action catholique des milieux indépendants, regarder, discerner, transformer avec la grâce du Christ.
0: Très bien, merci frère Manuel. On se retrouve dès demain pour poursuivre
1: merci
0: la série Petit chemin, grand chemin de la foi. Délivre-nous de la guerre. À demain.
1: Merci.

0: Tout au long de cette semaine, dans notre série Petit chemin, grand chemin dans la foi, nous sommes avec le frère Manuel Rivero. Frère Manuel, bonjour.
1: Bonjour.
0: On parle de la guerre, délivre-nous de la guerre, investir dans la paix, non dans la guerre. Et hier, nous avons parlé de l'histoire des peuples. Les journalistes, il faut qu'ils fassent des tris pour l'interprétation. L'histoire a besoin d'être purifiée. Racheté. Et aujourd'hui, on va parler d'un texte du cardinal Pisabal sur la vocation de Jérusalem, le cœur spirituel, la politique et la spiritualité.
1: Oui, le cardinal, le patriarche latin de Jérusalem, donc le cardinal Pisabal a écrit un très beau texte. Ils retournèrent à Jérusalem. C'est la fin de l'évangile selon saint Luc. Au moment de l'ascension, les apôtres sont bénis, ils retournent à Jérusalem et ils sont dans la joie à louer Dieu dans le temple de Jérusalem. Et le cardinal Pisabal, qui sur place assiste donc à la tragédie de la guerre avec Gaza, quand il voit donc les morts, les blessés, les bâtiments détruits, il a écrit cette lettre qui est longue, mais qui est très belle, qui mérite la lecture, où il part de Jérusalem. Saint Luc l'évangéliste a écrit son évangile en partant du temple de Jérusalem et en finissant dans le temple de Jérusalem. Tout commence à Jérusalem. Jésus prend la parole pour la première fois dans l'évangile selon saint Luc, dans le temple de Jérusalem, lors du recouvrement au temple, quand il dit à Marie et à Joseph qu'ils l'ont cherché pendant 3 jours et qu'ils le retrouvent entouré des docteurs de la loi, dans le temple, pourquoi nous as-tu fait cela? On t'a cherché angoissé, ton père et moi. Et il répond, ne saviez-vous pas que je dois être dans la maison de mon père? Donc on ne peut pas comprendre l'histoire de l'humanité sans lever les yeux vers le Père de Jésus. Parce qu'autrement, on vit dans un monde matérialiste et clos et on tombe dans la barbarie. Nous devenons les nouveaux barbares. Et c'est quoi les nouveaux barbares? C'est réduire la réalité, la vérité au quantitatif. Le ciel est vide, il n'y a que du quantitatif. Donc c'est la barbarie. Mais nous ouvrons nos esprits à Dieu. Et c'est la force de la réunion. Je crois beaucoup à la vocation de Jérusalem, comme mère de tous les peuples, comme dit les psaumes. Elle est la mère de tous les peuples, parce que c'est là que tout homme est né, par la révélation divine, par l'amour de Dieu. Et c'est là que les juifs, les chrétiens et les musulmans trouvent un haut lieu de la foi. Mais je crois à la vocation spirituelle de la France. Et je crois aussi à la vocation spirituelle dans l'histoire pour la Réunion. Et les peuples et les personnes ont des vocations à accomplir pour le bonheur et le salut des autres. Donc le cardinal Pisabal part de Jérusalem et il va parler de Jérusalem comme étant le cœur spirituel et politique du monde. Quand Jérusalem souffre, l'humanité gémit. Et nous le voyons bien, le lien qu'il y a entre Jérusalem, le Moyen-Orient, les États-Unis, l'Europe, tout s'étient. Et pour faire comprendre la vocation à la paix de Jérusalem, le cardinal Pisabal a choisi le livre de l'Apocalypse, donc le dévoilement. Apocalypse ne veut pas dire catastrophe et mauvaise nouvelle, mais révélation, dévoilement. C'est Dieu qui dévoile son plan de salut. L'Apocalypse est une bonne nouvelle. Et donc il va citer l'Apocalypse. La ville est sainte, la Jérusalem nouvelle, je l'ai vue qui descendait du ciel d'auprès des dieux, prête pour les noces comme une épouse paraît pour son époux. En esprit, il m'emporta sur une grande et haute montagne. Il me montra la ville sainte Jérusalem, qui descendait du ciel, d'auprès des dieux. Elle avait en elle la gloire des dieux. Donc la paix va descendre du ciel aussi. Elle est grâce, elle est don de Dieu. Nous avons à accueillir la paix comme un don de Dieu. D'où l'importance de la prière. J'ai vécu plus de 12 ans à Marseille, et quand je monte à Notre-Dame de la Garde, je vois les chars de combat de la Deuxième Guerre mondiale, et je me souviens de ce que le général Monsabert, qui avait délivré Marseille en 1944, avait dit: c'est la bonne mère qui a tout fait. Et ce n'était pas quelqu'un qui faisait des déclarations faciles, donc il avait connu le combat, les morts. 20 soldats étaient morts dans la libération donc de Notre-Dame, de la colline. Voilà. Donc la prière est fondamentale et la paix est un don de Dieu. Et Jérusalem donc, a reçu une vocation à devenir mère de tous les peuples, comme le dit les psaumes, parce que nous sommes nés à Jérusalem. On appelle Jérusalem ma mère, car en elle tout homme est né. C'est le psaume 86. Et Jérusalem accueille les juifs, les chrétiens, les musulmans, tout homme. Donc le cardinal Pisabal souligne cette phrase de l'Apocalypse: jamais les portes ne seront fermées dans la Nouvelle Jérusalem. Les portes sont ouvertes. Personne n'est de trop à Jérusalem. Elle est la mère. Vous voyez là, une maman accueille dans sa maison heureuse tous les enfants. Alors dans la vie des enfants, il y a des rivalités, des conflits, des jalousies. Mais pour la mère, chaque enfant a sa place dans la maison. Donc la mère est celle qui fait l'unité. Donc, on aime et s'est rassemblé autour de maman. Et on va fêter bientôt la fête des mères. Quand je pense à la cathédrale de Saint-Denis et au carré cathédrale, la cathédrale de Saint-Denis est la mère de toutes les églises à La Réunion, en tant que cathédrale. C'est curieux, mais à mon avis, il y a quelque chose de symbolique qui joue. Le carré cathédrale, on se sent bien dans le carré cathédrale, mais on est autour de maman. La cathédrale est la mère. Donc, c'est vrai, on va dans les restaurants, c'est très bien, c'est sympathique, il y a des musiciens, très bien. Mais on est autour de maman. Donc, cette vocation maternelle, matricielle de Jérusalem est mise en valeur par le cardinal Pisabal.
0: Et quand on dit la Jérusalem céleste?
1: Voilà, donc la Jérusalem céleste n'a pas de temple. Les choses deviennent déjà plus précises. Elle n'a pas de temple parce que la lumière, c'est l'agneau. Et la Jérusalem céleste est remplie de la gloire de Dieu. Donc tout le débat de la guerre porte sur la possession.
0: D'accord.
1: Sur posséder Jérusalem.
0: Ouais.
1: Posséder le temple. Posséder la Palestine. Et donc, quelle est la proposition théologique dans la foi, dans la lumière de la foi du cardinal Pisabal? C'est il faut vivre une Pâque, un passage. Passer d'une réflexion sur qui va posséder la Palestine à investir dans les relations. Il s'agit de tisser des relations. Investir dans les relations, construire les relations entre les communautés, les juifs, les catholiques, les chrétiens, les orthodoxes, les musulmans, tout homme. Construire des relations et ne pas mettre en premier la recherche de la possession de Jérusalem. Parce que d'où viennent les guerres? Habermas, donc le grand philosophe de la communication, l'a toujours dit et répété, c'est le désir de domination qui provoque la violence. On veut dominer l'autre. Les guerres se font pour vaincre la domination et pour dominer l'autre. Mais cela apparaît déjà dans les premières pages de la Bible. L'homme va vouloir dominer la femme, et la femme dit, mais mon pauvre, c'est moi qui suis plus intelligente que toi, c'est moi qui vais te dominer. Donc la lutte des classes, on n'a pas attendu Karl Marx. Elle apparaît dans les premières lignes du livre de la Genèse. Donc ce désir de puissance. Et Habermas, le philosophe allemand, disait, pour vaincre le capitalisme, on a fait des millions de morts. Mais après, on a eu le marxisme. Mais pour vaincre le marxisme, on a fait aussi des centaines et des milliers de morts. Et on est toujours dans le rapport de domination. Donc, je crois que, pour parler simplement, nous sommes devenus intellectuels, mais de moins en moins intelligents. Parce que on a beaucoup de moyens techniques, technologiques, beaucoup de connaissances, Internet, l'intelligence artificielle, etc. Et nous sommes incapables de créer des relations et de gérer les conflits. Donc il faut se remettre en cause, parce que nous investissons nos forces pour dominer, pour posséder, et non pas pour créer des relations de respect, de vérité et d'amour. Et c'est ça l'enjeu pour le cardinal Pisabal, pour Jérusalem, c'est de passer de ce désir de domination à la diplomatie, au respect, de l'altérité, et c'est ce que le Christ a toujours enseigné, parce que le Seigneur Jésus n'a jamais imposé quoi que ce soit. Dieu n'impose rien à personne. Moi, quand je regarde ma vie, qu'est-ce que Dieu m'a imposé? Rien. Jésus disait toujours, si tu veux, voilà, si tu veux, voilà. Et il y en a qui l'ont abandonné, mais il les a laissés partir. Donc, Dieu respecte notre liberté, mais il nous appelle à être frères.
0: Tout à fait. Parce qu'on a vraiment l'impression que ces guerres, ils n'arrêtent jamais, quoi. Ils ne cessent pas. Ça continue tout le temps d'aller en aller.
1: Et non, parce que, comme on dit en mathématiques, le problème est mal posé. Ouais. On cherche à dominer et non pas à tisser une relation.
0: Manque de relation. Très bien, frère Manuel, on se retrouve demain pour poursuivre cette série Petit chemin, grand chemin dans la foi de cette semaine où nous parlons de guerre. Délivre-nous de la guerre. À demain.

0: Frère Manuel, bonjour.
1: Bonjour.
0: On se retrouve avec ce quatrième volet aujourd'hui de notre série Petit chemin, grand chemin dans la foi, investir dans la paix, non dans la guerre, délivre-nous de la guerre. Et hier, nous avons parlé du texte du cardinal Pizzaball et comment tisser des liens, comment créer des relations et non pas des conflits qui emmènent à la guerre. Justement, aujourd'hui, dans notre série, on va parler de la course aux armements. On a l'impression que les différents mondes politiques, c'est à celui qui va avoir le plus d'armes, qui va avoir la bombe nucléaire, comme on a dit tout à l'heure. Et puis, rappeler les arguments des légitimes défenses. Comment on peut argumenter justement pour cela?
1: Voilà, donc l'enjeu est immense, hein, car où investissons-nous nos richesses?
0: C'est ça. Hein?
1: Quand une pauvre maman qui a du mal à nourrir ses enfants va demander de l'argent à une institution, on lui dit, vous savez, madame, on n'a pas les moyens, on a des restrictions budgétaires. Mais où investissons-nous l'argent?
0: C'est ça, on voit toujours les politiques qui investissent dans les armements, dans voilà. L'armée. Dans...
1: Alors, si on prend l'année 2025, l'année dernière... L'investissement mondial dans l'armement a été de 2887 milliards de dollars. 2887 milliards de dollars. Donc l'humanité a presque 3000 milliards de dollars à dépenser pour l'armement, ce qui représente par habitant 350 dollars par an et par habitant de la planète. 350 dollars. Vous voyez, quand vous regardez le salaire à Madagascar qui est de 40 euros par mois, ça fait ouais. Presque le salaire d'une année. Donc, nous sommes devant une folie. Hein, et nous avons aussi peur de la guerre nucléaire.
0: Hein,
1: oui. Épée de Damoclès. Hein, il suffirait d'un moment de colère, de désir de vengeance, de folie, voire même d'une erreur humaine, hein, toujours possible, pour déclencher la destruction de l'humanité, pour brûler le monde. Et nous avons aimé ce film du réalisateur Steven Spielberg, Jurassic Park, hein, sorti en 1993, bien avant le Covid, hein, qui mettait en garde l'humanité par rapport aux apprentis sorciers, mm-hmm. qui utilisent des moyens dont ils ignorent la puissance. Hein. Alors nous avons un cardinal, archevêque de Naples, Monseigneur Domenico Battaglia, hein, qui a eu le courage de dénoncer la course à l'armement comme solution au risque de la guerre. Hein. Pour lui, il s'agit surtout d'un marché fort lucratif des armes. Et il a déclaré « pas de paix tant que la guerre restera un investissement acceptable ». Tant que c'est un marché comme un autre, hein, il y a le marché du chaudron et il y a le marché des armes. Alors, il n'y aura pas de paix tant qu'on le considérera comme étant acceptable du point de vue éthique. Car il appelle cela les marchands de la mort. Et il appelle cela le péché. Le Christ continue d'être crucifié en la personne des victimes des guerres. Hein? Quand vous voyez les gens qui meurent, les corps déchiquetés, la jeunesse sans bras, sans jambes, les édifices détruits, hein? Ce n'est pas un investissement normal. Hein? Donc, les marchands d'armes sont soutenus par des responsables politiques et cela représente un grand business.
0: Hein? Complètement, oui.
1: Dans la tradition de la théologie morale, on a justifié la guerre avec des arguments classiques, hein, invoqués pour une légitime défense. Donc, on a toujours dit que nous pouvons nous défendre en utilisant notre force hein, si nous sommes attaqués. Alors, c'est important de rappeler les arguments qui traversent les siècles dans le droit pour passer à la guerre. Hein. Donc, le premier argument, c'est le dommage causé par l'agresseur qui doit être clairement établi, significatif et durable. Donc, il faut qu'il y ait vraiment une agression durable, significative. Deuxième argument, pour pouvoir passer à la guerre, que tous les autres moyens de mettre fin au conflit ou de revenir en arrière se soient avérés inefficaces. Il ne faut pas passer à la guerre tout de suite. Hein? Troisième argument, que les conséquences de la défense armée ne soient pas pires que les dommages causés par l'agresseur. Et nous devons penser ici à la puissance de destruction massive des armes et l'arme nucléaire. Et quatrième argument, la défense doit avoir une chance réaliste de succès. Si c'est pour détruire et rester dans la même situation, ce n'est pas la peine de lancer la guerre. Donc, l'Église n'a pas de solutions techniques, de recettes miracles, hein, mais l'Église défend le droit international. On est sorti du droit international à l'ère actuelle avec les guerres préventives. Vous voyez, une chose, c'est la légitime défense. Hein. Je suis attaqué et je réagis. Je suis attaqué dans la rue, je me défends. Je suis attaqué par un pays, le pays attaqué se défend. Et une autre chose, c'est de dire, je trouve que le voisin va peut-être m'attaquer, donc je vais brûler sa maison. La guerre préventive, ça sort du droit international.
0: Oui, tout à fait.
1: Et on est dans les guerres préventives.
0: Oui.
1: On invoque donc ce danger. Hein, donc l'Église propose hein, un droit international, propose le respect des institutions comme l'ONU, l'UNESCO. Hein. L'Église n'a pas un modèle politique, économique à proposer de manière dogmatique, hein, mais l'Église a condamné le libéralisme et l'Église a condamné le marxisme matérialiste. Hein. Le libéralisme, c'est le pot de fer contre le pot de grès. C'est le renard libre dans le poulailler libre. Et le renard libre, dans le poulailler libre, il dévore les poules.
0: Hein.
1: Et le marxisme a conduit donc à l'absence de liberté. Hein. Donc, il n'y a pas un modèle politique, un parti politique. Le pape François disait, quel est le parti de l'Église ? Le peuple. Et voilà. Et le bien-être de la population. Hein. Mais ce que l'Église fait, c'est de se situer sur les lignes de fracture. Par rapport à ce grand débat sur l'armement, sur la guerre, l'Église se situe comme le Christ sur les lignes de fracture. Donc elle n'abandonne pas les personnes vulnérables, faibles, à la violence des puissants, mais le Christ va faire la communion, l'unité des juifs et des païens en sa personne, en son corps, hein, par le mystère de la croix. Hein, et les martyrs, les saints, se situent sur les lignes des fractures. Lignes des fractures, on les voit. Hein, c'est Israël, Gaza, Russie, Ukraine, États-Unis, donc Iran, riches et pauvres, gens érudits et analphabètes. Voilà. Donc le Christ

0: profit de gens qui se connaissent.
1: Ben oui.
0: Et ne se massacrent pas.
1: Justement, c'est ce que j'allais dire. C'est toujours le peuple, c'est toujours le plus pauvre qui subit la guerre. Parce que ceux qui sont à la tête des gouvernements et qui se font la guerre, eux, ils sont très bien dans leur petit bureau, peinard, tranquille, je vais dire. Et c'est le peuple qui subit la guerre et qui...
0: Donc, par rapport à la course aux armements, les papes, le Saint-Siège, la doctrine sociale de l'Église proposent le dialogue, la diplomatie et non pas la destruction. Voilà.
1: D'accord. On en parlera dès demain dans la série Petit chemin, grand chemin de la foi, délivre-nous de la guerre. Merci, frère Manuel, et à demain.

0: Nous retrouvons à nouveau Frère Manuel, bonjour.
1: Bonjour.
0: On se retrouve pour notre série « Petit chemin, grand chemin à la fois » de cette semaine, cinquième et dernier volet, « Investir dans la paix, non dans la guerre, délivre-nous de la guerre ». Hier, on a parlé de la folie de ces investissements avec la course aux armements, peur de la guerre nucléaire, les marchands d'armes.

0: qui sont des marchandes de la mort. Aujourd'hui, on va plutôt parler des mots des papes. Qu'est-ce qui nous ont dit nos papes sur les guerres, l'enseignement également diplomatique du Saint-Siège et puis la déclaration du pape Léon XIV, justement, à ce sujet.
1: Donc, le responsable de l'Église porte la parole de Dieu. Ils ne portent pas des idées personnelles.
0: Tout à fait.
1: Ils sont les porteurs de la révélation. Et le prophète Isaïe nous avait dit, ils forgeront leur glaive en soc et leur lance en serpe. On n'élèvera pas le glaive nation contre nation. On n'apprendra plus la guerre. Donc, les papes, la doctrine sociale de l'Église annonce la volonté de Dieu, la puissance de l'esprit de paix qui nous est donné. Et j'ai beaucoup aimé, quand j'étais à Nice, un artiste de l'arrière-pays niçois qui ramassait les boulons, les marteaux, tous les morceaux de fer, de plomb qu'il trouvait dans les décharges, et il en faisait d'œuvres d'art. Et il faisait donc des expositions, donc je lui avais ouvert notre galerie d'art du couvent des Dominicains de Nice pour une exposition magnifique, où en prenant une hache, par exemple, il en faisait le voile d'une femme amoureuse. Avec des boulons, il créait une chorale. Avec un marteau, il arrivait à façonner l'âne qui porte la Vierge Marie, l'enfant Jésus en Égypte. Et donc, c'est cela la paix pour les chrétiens. C'est comme dans la chimie, rien ne disparaît, tout se transforme. Donc, cette pulsion de vie que nous avons, qui peut devenir une pulsion de mort, par la grâce du Christ et l'enseignement de l'Évangile devient source de vie. Donc, les épées sont utilisées pour l'agriculture et non pas pour anéantir l'ennemi. Donc, l'Église, par la voix des papes, appelle à la paix. Nous avons bien entendu le pape François qui disait « On ne gagne pas la guerre, on ne gagne que la paix. Donc Jean-Paul II disait « La guerre est toujours une défaite de l'humanité. » Et Paul VI criait aux Nations Unies en 1965 « Jamais plus les uns contre les autres, jamais, plus jamais, plus jamais la guerre, plus jamais la guerre. » Le Saint-Siège est présent du point de vue diplomatique à l'ONU, à l'UNESCO, à l'Agence internationale de l'énergie atomique, AIEA, à l'Organisation pour la sécurité et la coopération en Europe, à l'Organisation pour l'interdiction des armes chimiques, à l'Agence des Nations Unies pour les réfugiés. C'est très important. Et dans ces voyages, le pape, aujourd'hui comme hier, rencontre les politiques, rencontre les personnes en souffrance, dans les prisons, dans les hôpitaux. On crée des ponts, on crée des liens. Et c'est cela le travail pour la paix. Que les gens se rencontrent, que les gens aiment le droit. Parce que l'Église a toujours aimé le droit. Nous avons eu toujours des grands juristes comme Saint Raymond de Peignafort, le dominicain du XIIIe siècle, qui nous a donné le droit canon qui a duré jusqu'au XXe siècle, jusqu'à 1917. Donc, ce que nous voulons, c'est que la charité devienne droit. Et d'où l'importance du droit international, d'où l'importance aussi des accords internationaux. Le pape Léon XIV prêche la paix. Le dimanche des Rameaux, dernier, le 29 mars 2026, il a prêché « Frères et sœurs, voici notre Dieu, Jésus, roi de la paix, un Dieu qui refuse la guerre, que personne ne peut invoquer pour justifier la guerre. » un Dieu que personne ne peut invoquer pour justifier la guerre. Qui n'écoute pas la prière de ceux qui font la guerre. Il n'écoute pas la prière de ceux qui font la guerre et rejette celle-ci en disant, vous avez beau multiplier les prières, je n'écoute pas. Vos mains sont pleines de sang. C'est le prophète Isaïe au chapitre 1er, verset 15. Donc, il porte la parole qui vient de Dieu, hein, donc la révélation. De même, il disait, une épée désarmée, l'opposé de la course à l'armement, et une épée désarmante, c'est-à-dire qui bouleverse. Parce que on peut aller dans la course, dans la surenchère à l'armement, et aboutir à la guerre nucléaire, où il n'y aurait, comme disait le pape Benoît XVI, que des victimes. Mmh. Avec une guerre nucléaire, il n'y aura pas de vainqueurs. Il n'y aura que des victimes. Le monde sera brûlé. Donc nous devons prendre très au sérieux tous les travaux que nous avons à faire dans les familles pour ne pas transmettre des clichés, des préjugés, la haine de certaines ethnies ou religions. Mais le respect, le travail dans les écoles qui sont un laboratoire du vivre ensemble. On grandit avec des gens différents, de cultures et de religions différentes. Et vivre la charité avec les hôpitaux, les dispensaires. Le travail dans le dialogue œcuménique, frères et sœurs catholiques, protestants, donc orthodoxes. Hein. Le travail du dialogue interreligieux, difficile, parce qu'il y a un scepticisme. Hein. On assiste aujourd'hui à un discours où les mots n'ont plus de sens. On a parlé des droits de l'homme, c'est des concepts vides. On a parlé donc de deux États pour Israël et la Palestine, mais on a beaucoup de mal à y croire. La guerre et la loi de la jungle, la loi du plus fort, a vidé de leur sens des concepts fondamentaux du droit et des mots clés de notre vivre ensemble. Hein. Donc, le pape prêche cette paix désarmée, désarmante, qui n'est pas naïve. Qui n'est pas naïve. Ce qui est naïf, c'est de croire que la guerre va donner la paix. Hein. Ce qui est naïf, c'est de croire que je peux mettre le feu au monde et ça me brûle moi-même. On le voit. Hein. Donc la naïveté. Et les États-Unis parlent beaucoup de ces dangers de guerre nucléaire. Mais je dirais qu'il faut avoir un peu de pudeur. Parce que qui a lancé pour l'instant la bombe atomique, et par deux fois, ce sont les États-Unis au Japon, à Hiroshima et Nagasaki. Donc ils sont très dangereux du point de vue historique. Je voudrais peut-être, si vous l'acceptez, finir par une prière de notre pape Léon XIV, prière pour le désarmement et la paix. Au nom du Père et du Fils et du Saint-Esprit, Amen. Seigneur de la vie, toi qui as façonné chaque être humain à ton image et ressemblance, nous croyons que tu nous as créés pour la communion, non pour la guerre, pour la fraternité, non pour la destruction. Toi qui as salué tes disciples en disant « La paix soit avec vous », accorde-nous le don de ta paix et la force de la rendre réelle dans l'histoire. Aujourd'hui, nous élevons notre prière pour la paix dans le monde en suppliant que les nations renoncent aux armes et choisissent le chemin du dialogue et de la diplomatie. Désarme nos cœurs de la haine, du ressentiment et de l'indifférence, afin que nous devenions des instruments de réconciliation. Aidez-nous à comprendre que la véritable sécurité n'est pas du contrôle nourri par la peur, mais de la confiance, de la justice et de la solidarité entre les peuples. Seigneur, éclaire les dirigeants des nations pour qu'ils aient le courage d'abandonner les projets de mort, d'arrêter la course aux armements et de placer au centre la vie des plus vulnérables. Que jamais plus la menace nucléaire ne conditionne l'avenir de l'humanité. Esprit Saint, fais de nous des bâtisseurs fidèles et créatifs de paix quotidienne, dans nos cœurs, nos familles, nos communautés et nos villes. Que chaque parole bienveillante, chaque geste de réconciliation et chaque choix de dialogue soient les semences d'un monde nouveau. Amen. Léon XIV, prière du 3 mars 2026.
0: Merci, frère Manuel, pour cette série Un petit chemin,
1: Merci
0: grand chemin dans la foi. On peut dire que la paix véritable commence dans le cœur de l'homme, se nourrit de l'amour de Dieu et se construit chaque jour par le dialogue, la justice et le respect des autres. Chaque personne est appelée à devenir un artisan de paix dans sa famille, sa communauté et dans le monde. Merci, frère Manuel, et à très
1: Merci
0: bientôt.
1: À vous.
0: C'était la série Petit chemin, grand chemin dans la foi. À bientôt, au revoir.

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2: Merci à tous de votre fidélité. Il est 21h sur les ondes de Radio Arc-en-Ciel et avec toute l'équipe de La Vie en question, on parle de l'ostéoporose.

0: Bonjour, auditeurs de Radio Arc-en-Ciel. Alors, aujourd'hui, dans le cadre de notre émission La vie en question, avec Christine, bonjour.
1: Bonjour tout le monde.
0: Il y a une question qui intéresse beaucoup de gens autour de nous, surtout quand on prend un certain âge, malheureusement. On entend tous les jours les gens dire « j'ai mal partout ». Alors, qu'est-ce qui se passe ? On s'intéresse à ce sujet aujourd'hui et nous avons invité une rhumatologue, le docteur Anne Ribera. Bonjour.
2: Bonjour Marie-Lou.
0: Alors, justement, bonjour. C'est vrai qu'on entend souvent, hein, les gens, j'ai mal partout, j'ai mal au dos, j'ai mal comme ça. Alors, bon, au départ, ils pensent qu'il n'y a rien de grave. Qu'est-ce que c'est qui se passe quand on prend un certain âge, on va dire, après 40 ans, après 50 ans?
2: Ta question, Marie-Lou, elle est multiple.
0: Ouais.
2: On avait convenu de parler de l'ostéoporose.
0: Ah, voilà.
2: Et les douleurs qui apparaissent avec l'âge débordent du cadre de l'ostéoporose.
0: Ça déborde de là. Il y en a d'autres, bien
2: Excuse-moi.
0: Sûr. Il y en a d'autres.
1: Ça veut dire qu'elles ne sont pas dues à l'ostéoporose.
2: Voilà, a priori, l'ostéoporose n'est pas douloureuse.
0: Au départ,
2: elle va évoluer tranquillement en altérant la structure osseuse et va être révélée par une fracture. Et c'est à ce moment-là qu'elle deviendra douloureuse.
1: Alors, qu'est-ce que ça veut dire ostéoporose ?
2: Je vais ressortir la définition de l'Organisme mondial de la santé, qui est une définition très complète. L'ostéoporose, c'est une maladie généralisée du squelette qui est caractérisée par une résistance osseuse diminuée et ceci va prédisposer à un risque élevé de fracture.
0: Mais on parle déjà de maladie alors ?
2: C'est une maladie qui couve. Dans la définition, il y a trois mots très importants. Il y a le mot « généralisé ». C'est-à-dire que c'est l'os des membres, l'os long, ce qu'on appelle l'os cortical, et également les os courts, comme les vertèbres, et qu'on appelle l'os bronchieux, qui vont tous les deux être soumis à une altération de leur structure avec l'âge et avec d'autres éléments. Autre élément dans la définition, c'est la résistance osseuse diminuée. C'est parce que l'os ne résiste plus à un choc fort, donc, que l'os casse.
0: Et donc, on arrive aux fractures.
2: Pourquoi l'os perd de sa résistance ? Parce que sa structure se modifie et on aboutit à un os qui va être plus léger, plus clair, on pourrait dire. On appelle ça un os spongieux, poreux, comme on peut voir, d'où le nom d'ostéoporose.
1: Il y a des petits trous dans l'os ?
2: C'est un os avec des petits trous. D'ailleurs, si vous... parfois, on trouve des morceaux d'os, et si on regarde bien, on va voir que c'est un peu troué. Et avec l'âge, le nombre de petits trous va augmenter.
1: Alors moi, ce qui me fait peur, excuse-moi Marie-Lou, c'est que vous avez parlé d'un choc assez fort et des petits chocs répétés.
2: Alors, en fait, on va retenir un choc de sa hauteur. Alors, petit choc répété, on va se retrouver l'air vers une pathologie plus particulière. On va appeler ça des fractures de contrainte ou des facteurs de fatigue.
1: Ok, comme un effritement.
2: À ce moment-là, l'os est soumis à une contrainte répétée et petit à petit perd de sa résistance.
0: Mais alors qu'on ait fait beaucoup de sport ou pas beaucoup de sport, ça ne change rien ? Ou est-ce que quand même les jeunes qui font un sport très actif et puis l'âge adulte qui continue, est-ce que ceux-là auront moins d'ostéoporose ?
2: Il faut revenir à la fabrication de l'os.
0: Ah oui, d'accord. Ouais.
2: Le fait de faire du sport est plutôt une bonne chose pour maintenir la qualité de l'os.
1: Tous les sports
2: bénéfiques, ce sont ceux qui vont faire vibrer l'os, qui vont secouer l'os.
1: Ça, c'est un peu étonnant parce qu'on se dit, bon, ben, on va pas trop vibrer l'os quand on prend de l'âge, parce qu'on a peur justement qu'il se casse. Alors que pas du tout,
2: alors,
1: ça le renforce.
2: En fait, le fait de faire de la corde à sauter, de danser, de sauter, de marcher avec un parapide en talonnant, par exemple, c'est une bonne chose. Le fait d'aller nager, ça sera très bien pour les muscles, mais aucun bénéfice pour l'ostéoporose.
0: Ah oui,
2: et en petite anecdote, les cosmonautes, qui sont plutôt des gens bien sportifs en général, perdent plus de 80% de leur masse osseuse au bout d'une dizaine de jours dans l'espace. Et quand ils reviennent, ils ont un os de 90 ans.
0: On a remarqué.
1: Mais ils peuvent récupérer après ils peuvent récupérer leur
2: alors,
1: os.
2: Il y a une certaine part de récupération, mais pas complète.
0: Mais ils peuvent pas
2: et
0: à ce moment-là.
2: Actuellement, on adapte, on leur donne des traitements.
0: Est-ce qu'on leur donne pas un médicament en prévision, peut-être?
2: Voilà, on donne. On n'a pas. On va revenir au traitement, on essaie de leur appliquer ça.
1: Et pour les sports, est-ce qu'il y a des sports qui sont fortement déconseillés?
2: Non, ce qui va être déconseillé.
1: Par exemple, le parachute. Le parachute.
2: Voilà, alors, ce qui va être déconseillé, c'est un sport avec un impact violent. Si on casse, c'est du bon sens. Si on casse en tombant de sa hauteur, on va casser en tombant en descendant en parachute.
0: Ah oui, ça.
2: L'impact est assez important. Mais il faut mieux faire du sport que pas de sport. L'idée reçue de « je protège mon os en ne bougeant plus » est une très mauvaise idée.
1: Et ça, depuis le plus jeune âge, il faut penser à ses os et faire du sport.
2: Alors, on va revenir à la problématique de la fabrication de l'os.
0: Oui.
2: L'os se fabrique jusqu'à 20-25 ans. Donc, il faut, c'est très très important ça, il faut veiller à ce que l'enfant, le jeune, fabrique un os de la meilleure qualité possible. Parce qu'à partir de 20-25 ans, il va partir, son corps va connaître une certaine qualité d'os et va prendre cette qualité en référence.
1: Alors, l'alimentation aussi, excuse-moi, il faut que j'y plaît.
2: Qu'est-ce qu'on fait pour fabriquer un bon os?
0: Exactement.
2: Un os, pour le fabriquer, il faut des protéines, il faut du calcium, il faut que la résistance osseuse soit soumise à une pression, à des vibrations.
0: C'est-à-dire qu'il ne faut pas rester dans son fauteuil toute la journée.
2: Très mauvais.
1: Devant la télé.
0: Devant la télé ou avec
2: surtout
0: son
2: portable.
0: Avec son portable.
2: Peut-être faire le.
0: Ouais, ouais.
2: Suivre calcium, l'émission sport. Là.
1: Et sport.
2: Voilà. Et c'est très important de fabriquer une bonne masse osseuse chez l'enfant. Parce
1: ça peut être
2: que...
1: génétique, cette formation de l'os, là. Cette
2: alors,
1: qualité de
2: il
1: l'os.
2: Il y a un côté génétique dans la résistance à l'os. Bon, déjà, la forme de l'os. Si on est fabriqué avec des os longs et fins ou une morphologie trapue avec des os courts, on comprend bien que l'os sera plus résistant dans la forme trapue. Mais il y a un côté génétique dans le côté fabrication et dans le côté apparition de l'ostéoporose. C'est pour ça que quand on va décider d'un traitement, dans le questionnaire, il y a toujours « Y a-t-il eu des fractures, notamment des fractures du col du fémur, chez vos parents ?» Parce que c'est un élément de fragilité osseuse pour la personne elle-même.
0: Et alors, vous voulez parler de personnes un peu longilignes et tout, vous dites que... il y a une bonne qualité de l'os, mais alors les obèses qui ne bougent pas, est-ce qu'il y a un risque justement d'avoir
2: alors,
0: un os plus fragile?
2: Les obèses ont plusieurs raisons de fabriquer une ostéoporose. On sait que l'obésité s'accompagne d'une ostéoporose.
1: Quel que soit l'âge, ça
2: quel
1: commence
2: que soit tôt, l'âge, on va... Alors, l'ostéoporose, elle va s'installer progressivement. Mais l'obésité entraîne une fragilité osseuse parce qu'il y a une modification du métabolisme, notamment du métabolisme de la vitamine D. Il y a un trappage des apports bénéfiques, protéiques, vitaminiques par les cellules graisseuses. Et au bout du compte, l'obèse est exposée a plus d'ostéoporose. Sans compter, souvent, c'est associé à une baisse de l'activité physique.
0: Oui, absolument.
1: Et une mauvaise alimentation.
0: Voilà.
2: Oui, aussi, l'obèse va essayer de maigrir en supprimant certains aliments, ce qui va être nocif aussi.
0: Alors, on n'a pas reparlé de la structure de l'os. Alors, l'os, il est composé de quoi, alors ?
2: Alors, l'os, ça, est fabriqué d'une trame, qu'on appelle le collagène. Donc, c'est une base protéique sur laquelle vont se fixer des minéraux, du phosphore et du calcium.
0: Et tout
2: c'est
0: ça,
2: pour ça,
0: ça
2: qu'il faut un apport protéique et calcique pour avoir un os de bonne qualité. Et des hormones, on peut classer la vitamine D comme une hormone, mais plusieurs hormones vont participer à la bonne qualité ou moins bonne qualité.
0: Il y a cette formation des os qui va dans ce sens-là, d'avoir des os plus forts, d'après aussi l'alimentation, pour les enfants aussi. Alors.
2: Ah ben, bien sûr. Ouais. Important d'avoir une alimentation diversifiée chez l'enfant. Malheureusement, on voit, c'est un peu dans l'idée qu'il faut être végétarien très tôt, qu'il faut supprimer le lait chez les enfants. En fait.
1: Oui, ça c'est une grosse polémique.
2: Moi, je ne cache pas que je trouve ça très délétère.
0: Ah oui, absolument. Et alors, il y a toute une génération qui pense ça. Hein, et puis avec les fameux réseaux sociaux qui, à longueur de journée, disent ce que vous attendez. Ah. Les gens ne regardent pas, ne posent pas d'autres questions à leur médecin. Ils diraient, est-ce que c'est important
1: Parce qu'aujourd'hui,
0: pour plus tard,
1: ça va,
0: voilà, c'est ça, c'est pour plus tard.
2: Autre sujet.
0: Autre sujet, absolument. Alors donc, cette ostéoporose, elle se met en place tout doucement. L'os devient de plus en plus poreux si on n'agit pas avec une bonne nourriture, si on ne fait pas un peu de sport.
2: Alors en fait, on va construire son os jusqu'à l'âge de 20-25 ans.
0: Oui.
2: Après, le corps va prendre en référence cet os construit pour se réparer quand il y a une fracture, par exemple. Et à partir un peu avant la ménopause chez la femme et au début de l'andropause chez l'homme, c'est-à-dire 10-15 ans plus tard, donc chez la femme un peu avant 50 ans, chez l'homme vers 65 ans, commence à apparaître une détérioration de la structure osseuse.
1: Mais on ne le voit pas.
2: Non. Et on ne le ressent pas.
0: Du tout.
2: C'est en général, non. Il y a des maladies osseuses douloureuses, mais pas l'ostéoporose.
0: Très bien. Donc,
1: et quand est-ce que ça se révèle ?
2: En général, c'est révélé par une fracture.
0: N'importe laquelle sur le corps.
2: Le plus souvent, la première fracture est une fracture du poignet. Et on va être attiré par le fait que c'est une fracture qui s'est faite un peu facilement. La personne est tombée de sa hauteur. Elle n'est pas tombée jusqu'en bas de l'escalier.
1: Oui.
2: Et elle a mis sa main pour amortir et le poignet s'est cassé.
0: Et alors, on va faire, en principe, on fait une radio. Est-ce que cette radio va détecter justement qu'il y a une ostéoporose ?
2: Alors, ce n'est pas la radio qui va détecter l'ostéoporose.
0: Ah bon, elle ne va pas voir que l'os est un peu plus blanc, un peu plus clair ?
2: À la radio, ce n'est pas un bon examen pour définir l'ostéoporose parce que la densité avec laquelle sont envoyés les rayons peut fabriquer une fausse image d'ostéoporose. Ah. Donc, la radio va montrer la fracture.
0: Oui, c'est sûr.
2: Parfois, on va découvrir aussi une fracture de façon par hasard. On fait une radio de poumon et on s'aperçoit qu'il y a eu des tassements de vertèbres qui n'ont pas été douloureux, ne sont pas toujours douloureux. Donc, pour faire le diagnostic d'ostéoporose, elle va être fortement suspectée par le mode de déclenchement de la fracture, par le morphotype, par l'histoire familiale, par les maladies antérieures, par certains traitements.
0: Ah oui,
2: mais l'examen qui va confirmer l'ostéoporose, c'est la densitométrie osseuse. On appelle ça aussi DEXA. C'est un examen totalement indolore.
0: Ah oui, absolument. C'est un triple
2: très
0: long.
2: Très simple
0: un peu long,
2: à faire.
0: Mais
2: la personne est sur un lit et
0: voilà.
2: On passe une caméra.
0: Voilà.
2: et s'envoie des rayons X, mais à très faible dose. Et ceci permet d'avoir une image du squelette, de la densité osseuse et de la minéralisation
0: et du haut en bas
2: du squelette.
0: C'est ça
2: on
0: qui est
2: voit
0: bien.
2: Tout le squelette, mais on va s'attarder à mesurer certains points.
0: C'est-à-dire
2: en vertébrale,
0: oui.
2: Pour apprécier l'ostéoporose de l'os spongieux, et sur le col du fémur, pour apprécier la solidité de l'os au col du fémur, parce que c'est la fracture du col du fémur qui est la plus grave.
0: Oui, surtout chez les personnes d'un certain âge, j'aurais à dire, parce que ça entraîne, à ce moment-là, c'est une maladie grave, parce que ça va entraîner une immobilisation qui va être plus longue, c'est ça qui c'est
2: absolument. Alors, je reviens sur le fait qu'il est très important de cibler la possibilité d'une ostéoporose précocement, dans certains cas de pathologie connue, par exemple les gens qui vont avoir une corticothérapie longue, les gens qui ont un rhumatisme inflammatoire, qui ont une inflammation chronique, comme une bronchite chronique, par exemple, et puis des gens qui ont du diabète, c'est un risque d'ostéoporose, des gens qui ont des maladies de la thyroïde, de la parathyroïde, des glandes surrénales. Bon, il y a certaines maladies qui vont ouvrir la porte à l'ostéoporose, mais il y a aussi deux choses très importantes qui ouvrent la porte à l'ostéoporose, c'est l'alcool et le tabac.
0: Ouais, ça on le dit pas hein, du tout.
2: Peut-être c'est un peu connu pour l'alcool parce qu'on connaît
0: mais quel est le rôle là, de quelque chose que l'on boit, l'alcool, ça détruit quoi dans notre corps?
2: L'alcool retentit sur le fonctionnement du foie et à ce moment-là il y a une non-activation de la vitamine D et donc un défaut de minéralisation de l'os. Plus l'alcool s'associe souvent à des troubles nutritionnels.
0: À quel moment faut-il traiter cette ostéoporose? Est-ce que c'est... On va parler, on va faire cette ostéodensitométrie. On va dire, bon, il y a un début. Est-ce que déjà, depuis le début, on peut essayer de faire quelque chose? Ou bien on attend?
2: Alors, si tu veux bien, je vais reprendre un petit peu l'évolution de l'ostéoporose.
0: Oui.
2: En général, elle va être découverte sur une fracture facile. Et la règle actuellement... Malheureusement, ce n'est pas toujours suivi, c'est de faire une densitométrie osseuse pour une fracture facile ou chez une femme qui est ménopausée depuis peu et qui est exposée à un risque pathologique de fragilité osseuse. L'évolution de la maladie ostéoporotique, c'est une fracture, dans les 2 ans qui viennent, une deuxième fracture, et dans les 5 ans qui viennent, la fracture du col du fémur, qui, elle, est grave.
0: Oui.
2: Je me permets d'insister, une fracture du col du fémur sera associée à la mort de la personne. Dans les 2 ans, 15% des femmes décéderont. Et dans l'année, 30% des hommes.
0: Donc, c'est une maladie grave, on
2: c'est
0: peut le dire.
2: C'est une maladie grave. Et je me répète, actuellement, on tourne un peu la tête pour ne pas voir le risque important de développement de l'ostéoporose, alors même qu'on a une population vieillissante. Le nombre de fractures en France est actuellement autour de 600 000 par an. On estime à 700 000 le nombre de fractures dans 10 ans, avec dedans un bon paquet de fractures graves, col du fémur. C'est dire l'importance à apporter. Et ce n'est pas simplement un intérêt livresque. Les traitements qu'on peut proposer, la prise en charge associée qu'on peut proposer, permettent d'être d'une efficacité de 50 voire 70% de diminution du risque de fracture.
0: C'est-à-dire qu'il ne faut pas faire l'autruche, quoi. Si on peut parler comme ça.
2: Exactement.
1: Est-ce que je peux demander cet examen? Si, par exemple, j'ai des doutes, est-ce que je peux demander à ce qu'on fasse une densitométrie?
2: Tu peux demander, mais ça ne sera pas remboursé.
1: D'accord.
2: Par contre, alors je dis ça, vraiment, la densitométrie est remboursée pour certaines situations, la fracture précoce, l'âge, la ménopause précoce, une maladie qui expose au risque d'ostéoporose. On peut retenir que les femmes qui ont un cancer du sein et qui ont des traitements spécifiques par anti-aromatase sont exposées à un risque très important de fracture. Et les hommes qui ont des cancers de prostate et qui prennent des hormones sont également exposés à un risque important de fracture.
1: Il faut arrêter le sport à ce moment-là?
2: Alors, on va arrêter le sport le temps de la fracture.
1: Oui.
2: Évidemment.
1: Pour que, mais avant, si on n'a pas de fracture, mais on sait qu'on a une ostéoporose, est-ce qu'on arrête tout?
2: Il faut surtout rentrer dans un cadre d'approche de prévention de l'ostéoporose. On va vous définir une ostéoporose sur la densitométrie. Ce n'est pas pour autant qu'il faut se mettre dans un fauteuil et regarder la télé 24 heures sur 24.
1: On peut continuer en faisant attention.
2: Il faut surtout se dire, c'est là que je vais marcher, que je me mets dans un club de danse, que je me bouge.
0: Vous pensez que ce message passe assez facilement? On entend très peu de gens dire ça. Ça ne passe pas facilement, ce message-là.
2: C'est pour ça que je suis là.
0: Eh oui, voilà, c'est pour ça que nous avons invité. Alors, on va
1: est-ce
0: parler...
1: Est-ce qu'on s'arrête de manger des protéines alors, quand on est vieux? Non? Quand on s'arrête, quand on est âgé, est-ce qu'on s'arrête de manger des protéines et de boire du lait?
2: Sûrement pas. Le problème, c'est qu'on a un peu moins d'appétit et une appétence un peu moins grande.
0: Alors donc, on va avoir un traitement quand même? On va avoir un apport?
2: Alors, les traitements, il y a plusieurs sortes de traitements que le médecin va choisir en fonction du type de fracture. En fonction des données de la densitométrie, est-ce qu'on voit une fragilité plutôt sur l'os vertébral, plutôt sur le col du fémur, en fonction de l'âge, en fonction des pathologies associées. Mais ce qui est sûr, c'est qu'il y aura une prise en charge. Et qu'il n'est pas question qu'une personne qui fait une fracture avec ostéoporose ne soit pas prise en charge. Alors, pourrait être une densitométrie qui n'est pas alarmante et simplement des conseils de sport, d'alimentation, très important l'apport de vitamine D, parce que la peau, avec l'âge, n'absorbe plus la vitamine D. On ne peut pas se rassurer en disant « on est à La Réunion, donc
0: on est au soleil.
2: On est au soleil, on ne manque pas de vitamine D », c'est faux. En plus, avec l'âge, on a souvent les bras un peu couverts et on n'est pas à Boucan tous les week-ends.
1: Non plus.
2: La prise en charge, ça peut être déjà alimentaire. Et en fonction de l'importance de l'ostéoporose, on dit si on a des scores, des données, on appelle ça un T-score à moins 2,5, voire moins, on va se pencher sur l'indication d'un traitement. Il y a plusieurs sortes de traitements. Il y a précocement des traitements qui vont faire appel aux œstrogènes chez la femme et plus tardivement des traitements qui vont soit aider à la construction de l'os, soit bloquer la déconstruction de l'os.
0: Alors, le calcium, il fait quoi, là?
2: Le calcium, c'est la base, c'est le ciment, on en
0: c'est
2: a besoin.
0: C'est le ciment, d'accord. Donc, le calcium, eh bien, il faut prendre du calcium, c'est-à-dire du lait, du yaourt, des fromages.
2: La dose recommandée est de 1 g à 1,2 g par jour. 1 g de calcium, c'est 1 litre de lait.
0: Waouh, ouais, mais là, on peut
2: donc
0: manger un yaourt et puis
2: on va
0: manger...
2: pas boire 1 litre de lait, mais on peut conseiller...
0: Yaourt, fromage.
2: Yaourt, 2 yaourts par jour, un bon morceau de fromage. Alors, on va vous répondre, il y a du calcium dans les amandes. Vous allez manger 1,5 kg d'amandes pour avoir 1 g de calcium par jour.
0: On peut en manger quand même quelques-unes tous les jours.
2: Hein, on peut en manger tous les jours. Plaisir, mais il ne faut pas compter là-dessus pour augmenter ça.
0: Alors, le calcium. La vitamine D, c'est un médicament que l'on
2: alors,
0: va vous prescrire.
2: La vitamine D, on en trouve un petit peu dans les poissons gras.
0: Oui.
3: Comme le saumon.
0: Saumon, le sardine.
2: Mais bon, le saumon, il est importé à La Réunion, ça.
0: Oui.
2: Voilà. Mais bon, le marlin, bref, les poissons, les gros poissons, les sardines, mais ça ne suffit pas. Et ça serait un apport ou quotidien
0: ou mensuel.
2: Voilà. Et en général, quand on découvre une ostéoporose, on fait un bilan biologique déjà pour s'assurer qu'on n'est pas devant une ostéoporose, une fausse ostéoporose. Par exemple, il y a des maladies hématologiques qui ressemblent à une ostéoporose. Et on dose la vitamine D et on compensera, il y a toujours, quasiment toujours, une carence en vitamine D, on compensera l'apport, le manque de vitamine D et on commencera ensuite un traitement fortifiant.
0: Très bien. Donc, c'est une maladie qui peut devenir une maladie grave, mais si on la prend, si on s'en occupe, si on s'occupe de l'état de ses os de bonheur, on peut quand même y remédier.
2: Oui. On va décaler dans le temps le risque de fracture et décaler dans le temps le risque de fracture grave.
0: Très bien, je crois qu'on a touché un peu à tout l'alimentation, l'évolution de cette maladie. Eh bien, on part avec de bonnes armes. Tous les gens qui nous écoutent, là, vous avez entendu les conseils aujourd'hui.
2: La bonne parole.
0: Voilà. Merci, docteur Ribera. Nous rappelons que vous êtes rhumatologue. Et merci d'être venu nous donner tous ces conseils. Merci.
1: Merci. Au revoir et bonne journée.
2: Au revoir tout le monde. Merci.

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3: Merci à toute l'équipe de La Vie en question avant de nous retrouver dès 22h pour la séquence prière dans la nuit. Un peu de musique et on démarre avec Vanessa Paradis, bouquet final.

Bonsoir à tous. Mazam avec vous pour prière dans la nuit. Nous espérons que vous avez passé un agréable samedi, que cette journée s'est bien déroulée pour vous et surtout, surtout que vous allez bien. Merci à tous de votre fidélité à prière dans la nuit à Radio Arc-en-Ciel. Nous sommes ensemble jusqu'à 23 heures. Nous retrouverons comme chaque jour l'équipe Jésus est mon guide pour le partage de la lecture, d'une méditation et du psaume. Et nous poursuivrons notre livre des Actes des Apôtres. Nous arrivons pratiquement au bout jusqu'à cette belle fête de la Pentecôte. Puisque une fois passé ce dimanche de Pentecôte, nous changerons dans la liturgie et nous ouvrirons eh bien, le livre de la Genèse. Mais avant cela, continuons avec ce livre de la Pentecôte. Et nous serons au chapitre 28, les versets 16 à 20 et 30 à 31. Et nous retrouverons Jean avec le Timanger pour le cœur, l'évangile en créole. On fêtera une très belle fête à tous les Didier aujourd'hui. Et on retrouvera, comme chaque samedi, Marc Thomas qui lui aussi nous parlera de Pentecôte avec la série « Paroles semées, paroles partagées ». Mais avant cela, méditons l'antienne d'ouverture de ce jour. Les disciples d'un même cœur étaient assidus à la prière avec des femmes, avec Marie, la mère de Jésus, et avec ses frères. Alléluia. Dieu Tout-Puissant, nous te prions au terme de ces fêtes pascales que par ta grâce, elle imprègne nos actes et nos vies. Par Jésus-Christ, ton Fils, notre Seigneur et notre Dieu, lui qui vit et règne pour les siècles des siècles. Amen. Et démarrons avec Emmanuel Musique. Viens, Esprit Saint, veni sancte spiritus.

0: Et nous retrouvons Jean avec le petit manger pour le cœur, l'évangile en créole. Nous sommes au chapitre 21 de l'évangile selon saint Jean. Ce sont les versets 20 à 25. C'est ce disciple qui a écrit ces choses. Son témoignage est vrai.
1: Un petit manger pour le cœur.
2: Au jour du 23 mai, dans l'évangile de Jésus-Christ, voilà que ça saint Jean. Alors, Léala, Jésus-Christ vient dire à Saint-Pierre, « Suive-moi. » Alors, à toi, c'est lui-même. Pierre a vu Marge et Yazot, le disciple, ça que Jésus-Christ aime. Ça que les autres étaient en train de manger, l'avait pas en ce côté Jésus pour demander, « Seigneur, qui ça va en là-haut ?» Alors, Pierre est allé voir le disciple, il dit ensemble Jésus, mais cette là, Seigneur, mais qu'est-ce qui s'est arrivé pour lui? Jésus la répond, mais si mi veut dire jusqu'à temps mi revient, qu'est-ce que ça peut faire au pire? À où? Suivez-moi. Alors, elles sont là courant parmi le bon frère, comme quoi, ce dallon là, il était mort à pas. Parfait. Jésus n'avait pas dit en son pied que l'autre bouclier ne sera pas mort. Seulement, il avait dit, si m'y vais, il y arrête là jusqu'à temps qu'il revient, que ça, ça peut faire où? Et c'est ce disciple-là, il passe témoin pour ces bonnes affaires-là. C'est lui qui a écrit ça. Là, nous n'y connaissons, nous, ça que les dit est vrai. Et il y en a encore une quantité d'autres affaires, Jésus l'a fait. Et si tu écris ça un par un, le monde entier n'a pas assez pour ramasser tout livre de mon pour écrire.

Côte avec Laurent Ziboski. Et merci à Jean pour ce petit manger pour le cœur, l'évangile en créole. Nous retrouvons l'équipe Jésus et mon guide pour le partage de la lecture, d'une méditation et du psaume. Nous poursuivons notre livre des Actes des Apôtres et nous sommes avec Maurice Sette et ses invités.

0: Bonjour à vous tous en ce samedi 23 mai 2026. Nous sommes très heureux de vous accueillir à nouveau sur la radio pour ce temps de prière. Merci à vous pour votre écoute et pour le partage que vous faites autour de vous. Eh bien, toute l'équipe de Jésus et mon guide est la même, hein, comme chaque jour. Hein. Et nous profitons pour souhaiter aux personnes nées en ce jour un très joyeux anniversaire. Eh bien, aujourd'hui, plus particulièrement, pour une petite fille qui s'appelle
1: Célia.
0: voilà, et qui m'accompagne régulièrement sur la séquence. Eh bien, Célia a 9 ans aujourd'hui, les amis, je vous demande de prier pour elle. Joyeux anniversaire à toi, Célia. Que Dieu te bénisse et qui t'accompagne dans ta foi, qu'il te fait grandir dans son amour, dans sa paix et dans sa joie. Et bien sûr que tu continues à partager les séquences avec Tati, hein, Célia, n'est-ce pas?
1: Oui, avec ma tatine.
0: Merci, ma chérie douce. Eh bien, nous souhaitons bonne fête au Didier, parce qu'on fête ce beau prénom aujourd'hui. Et maintenant, je vais vous laisser poursuivre avec Célia, qui aura le plaisir de vous partager la lecture, le psaume, la prière, etc. Bonne écoute à vous tous et toutes. C'est à ton tour, Célia.
1: Bonjour tout le monde. Merci d'avance pour vos souhaits. Je suis tellement contente car aujourd'hui c'est mon anniversaire. J'aimerais partager ce moment avec vous. Seigneur, apprends-nous à accueillir ta parole avec confiance et simplicité. Aide-nous à grandir dans la foi et à vivre selon ton amour chaque jour. Que ta paix habite dans nos cœurs. Amen.

0: Paul demeura à Rome. Il annonçait le règne de Dieu. Lecture du livre des Actes des Apôtres. Actes 28, versets 16, 20, 30 à 31.
1: À notre arrivée à Rome, Paul a reçu l'autorisation d'habiter en ville avec le soldat qui le gardait. 3 jours après, il fit appeler les notables des Juifs. Quand ils arrivèrent, il leur dit: Frères, moi qui n'ai rien fait contre notre peuple et les coutumes reçues de nos pères, je suis prisonnier depuis Jérusalem où j'ai été livré aux mains des Romains. Après m'avoir interrogé, ceux-ci voulaient me relâcher, puisque dans mon cas, il n'y avait aucun motif de condamnation à mort. Mais devant l'opposition des Juifs, j'ai été obligé de faire appel à l'empereur, sans vouloir pour autant accuser ma nation. C'est donc pour ce motif que j'ai demandé à vous voir et à vous parler. Car c'est à cause de l'espérance d'Israël que je porte ces chaînes. Paul demeura 2 années entières dans le logement qu'il avait loué. Il accueillait tous ceux qui venaient chez lui. Il annonçait le règne de Dieu et il enseignait ce qui concerne le Seigneur Jésus-Christ avec une entière assurance et sans obstacle. Parole du Seigneur.
0: Nous
1: Nous
0: rendons
1: rendons grâce
0: grâce à
1: à Dieu.
0: Dieu.

Nous sommes au dernier chapitre des Actes des Apôtres. Les disciples et témoins de Jésus ont construit l'Église avec un grand E. Ils sont passés de province en région pour témoigner de la vie de Jésus, éclaircir les malentendus, dissiper les anciennes croyances, etc. Certes, avec quelques difficultés, rétablis en compagnie du défenseur, comme indiqué au début du chapitre au verset 2 et suivant. Jusqu'au jour où il fut élevé au ciel, après avoir, par l'Esprit Saint, donné ses instructions aux apôtres qu'il avait choisis. Arrivé à Rome, l'apôtre Paul va habiter en ville sous la garde d'un soldat, en quelque sorte poser ses bagages. Remarquons qu'au début de ce mois-ci, pratiquement toutes les lectures de l'évangile de Saint Jean mentionnaient demeure, 8 fois en Jean 15:1-8. Et voici, repris au verset 30, Paul demeura 2 années entières dans le logement qu'il avait loué. Paul est actif. Il accueillait, il annonçait, il enseignait à propos de Jésus. Précision faite avec une entière assurance et sans obstacle. Que dire en cette veille de Pentecôte ? Dieu est amour. Que l'amour du Père, transmis par le Fils, produit des fruits, fécondés avec les dons du Saint-Esprit, pour faire demeurer en chacune et chacun d'entre nous, comme l'écrit l'apôtre Paul dans sa lettre aux Galates 2:20. Je vis, mais ce n'est plus moi, c'est le Christ qui vit en moi. Ce que je vis aujourd'hui dans la chair, je le vis dans la foi au Fils de Dieu qui m'a aimé et s'est livré lui-même pour moi. Soyons tous des demeurés de Dieu. Au nom du Père et du Fils et du Saint-Esprit, que Dieu nous bénisse. Prière à Saint-Esprit. Viens, Esprit Saint, en nos cœurs. Envoie du haut du ciel un rayon de ta lumière. Viens en nous, Père des pauvres. Viens, dispensateur des dons. Viens, lumière en nos cœurs. Consolateur souverain, hôte très doux de nos âmes, adoucissante fraîcheur. Dans le labeur, le repos. Dans la fièvre, la fraîcheur. Dans les pleurs, le réconfort. Ô lumière bienheureuse, viens remplir jusqu'à l'intime le cœur de tous tes fidèles. Sans ta puissance divine, il n'est rien en aucun homme, rien qui ne soit perverti. Lave ce qui est souillé, baigne ce qui est aride, guéris ce qui est blessé, assouplis ce qui est raide, réchauffe ce qui est froid, rend droit ce qui est faussé, à tous ceux qui ont la foi et qui en toi se confient, donne tes 7 dons sacrés, donne mérite et vertu, donne le salut final, donne la joie éternelle. Amen. Je t'aime, Saint-Esprit. Merci Charlotte pour cette belle méditation.

0: Seigneur, plein de tendresse, nous te confions les personnes âgées, celles qui sont seules, isolées ou malades, ainsi que tous les enfants. Entoure-les de ta présence et de ta paix, apporte aux plus fragiles réconfort dans leurs épreuves, force dans leur fatigue et espérance dans leur cœur. Protège les enfants, veille sur eux chaque jour et fais-les grandir dans la joie et dans ton amour. Fais sentir à chacun qu'il n'est jamais oublié, car tu marches avec nous tous. Amen. Merci Tati et à bientôt.
1: Nous arrivons à la fin de cette séquence, les amis. Merci infiniment de nous avoir écoutés. Merci à Célia et Charlotte de m'avoir accompagnée. Merci à toute l'équipe de la Radio Arc-en-Ciel pour le travail fourni derrière. Eh bien, je vous souhaite à tous et toutes une excellente journée sous le regard et la protection de Dieu. Et surtout, une très très belle fête de la Pentecôte. Que l'Esprit de Dieu embrase nos cœurs. Et je vous dis à très bientôt, tout en vous laissant sur ce très beau chant choisi par Charlotte. Christ vit en moi. Au revoir les amis.

0: En ce 23 mai, nous fêtons aujourd'hui les Didier. Une très belle fête à tous ceux qui se prénomment ainsi. Une très belle fête à Didier, également de Radio Arc-en-Ciel. Allons découvrir l'histoire de Saint Didier que nous propose Frédéric dans le témoin de la foi de ce jour.
1: Saint Marc, Saint Pierre, son nom était Jean. Sainte Marie, figure de la foi, témoin de l'Évangile. Elle se nommait Marie.
2: Saint Matthieu,
1: il s'appelait Jacques.

En ce 23 mai, nous fêtons Saint Didier. Bonne fête donc à toutes les personnes qui se prénomment Didier. Né à Autun vers 540, Didier grandit à Vienne, dans le Dauphiné. Il devient évêque de Vienne en 595 et est aimé autant pour son savoir étendu que pour ses qualités de cœur. Il entretient des liens d'amitié avec le pape Saint Grégoire le Grand et avec Saint Augustin de Cantorbéry, à qui il envoie des missionnaires. Évangélisateur infatigable, il parcourt la région en parlant de Jésus. D'une nature droite et franche, tel un nouveau Jean-Baptiste, il dénonce les abus dont il a connaissance, dans l'Église comme dans la société, suscitant le mécontentement de beaucoup. Ainsi soutenu par le pape, il reproche à la reine Bruno, régent d'Austrasie pour son fils Childebert II, trop jeune pour gouverner, d'avoir séduit et épousé son neveu pour échapper à la colère du père de celui-ci. Il dénonce également la vie dissolue de la cour. Pour se venger, la reine, femme cultivée mais autoritaire, rusée, manipulatrice, monte un complot contre l'évêque. Elle fait comparaître une femme nommée Justa, qui accuse Didier de l'avoir agressée. Un domestique de la cour se présente comme témoin des faits. Didier est destitué par le concile des évêques de Châlons-en-Bourgogne. 3 ans plus tard, Justa et le faux témoin meurent. Troublé et inquiète, Bruno fait alors revenir Didier à la tête de son diocèse. Mais malgré son âge avancé, la reine poursuit sa vie de débauche et de scandale. Didier reprend alors aussitôt ses accusations contre elle. Excédée, elle le fait assassiner par 3 soldats qui le lapident alors qu'il se rend à la cathédrale. Il est tué dans un petit village de la principauté de Dombes, près d'une rivière du nom de Chalaronne. En hommage à l'évêque martyr, ce village est appelé aujourd'hui Saint-Didier de Chalaronne, près de Lyon. Je vous propose, avant de nous quitter, cette oraison extraite du grand livre des saints. Didier, ton martyr nous rappelle que la vérité n'a pas de prix. Comme Saint Jean-Baptiste, tu es la voix qui nous crie, préparez le chemin du Seigneur, rendez droit ses sentiers, tout ravin sera comblé et toute montagne ou colline sera abaissée, et toute chair verra le salut de Dieu. Amen.

jusqu'au bout, malgré les épreuves, malgré les faiblesses, les situations difficiles qu'on peut rencontrer dans la marche chrétienne. Mais nous avons une vision d'aller jusqu'au bout.

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1: C'était Chilo. Moi, j'ai décidé de te suivre. Et nous retrouvons Marc Thomas avec la série Paroles semées, paroles partagées sur le thème Pentecôte sur le monde.

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Bonjour chers amis, auditrices et auditeurs. En ce temps de Pentecôte, j'intitule cette émission « Pentecôte sur le monde ». Que se passe-t-il quand l'esprit de Pentecôte souffle sur le monde ? Quel impact sur notre vie quotidienne ? À partir des lectures de la liturgie du jour de la Pentecôte dans l'Église catholique, je retiens aujourd'hui trois aspects parmi d'autres qui nous touchent directement. La chronique de Marc. Premier aspect de la Pentecôte dans notre quotidien, chacun entend dans sa langue les merveilles de Dieu. Écoutez la lecture des Actes des Apôtres au chapitre 2, versets 1 à 11. Tous furent remplis d'Esprit Saint. Ils se mirent à parler en d'autres langues et chacun s'exprimait selon le don de l'Esprit. Or il y avait, résidant à Jérusalem, des Juifs religieux venant de toutes les nations sous le ciel. Lorsque ceux-ci entendirent la voix qui retentissait, ils se rassemblèrent en foule, ils étaient en pleine confusion, parce que chacun d'eux entendait dans son propre dialecte ceux qui parlaient. Dans la stupéfaction et l'émerveillement, ils disaient « Comment se fait-il que chacun de nous les entende dans son propre dialecte, dans sa langue maternelle ?» Suit une liste de pays et de régions du monde de l'époque que nous pourrions actualiser en parlant aujourd'hui de Russes et Ukrainiens, Iraniens, Américains, Chinois, Israéliens, Gazaouis, Chrétiens, Juifs, Arabes. Et le texte des Actes des Apôtres continue. Tous, nous les entendons parler dans nos langues des merveilles de Dieu. Alors je me demande, est-ce qu'aujourd'hui les femmes et les hommes de tous horizons, de toutes les cultures, s'étonnent encore d'entendre l'Église parler dans leur langue maternelle, c'est-à-dire avec leurs mots de tous les jours? J'ai souvent l'impression que l'Église parle un langage en grand décalage avec le monde d'aujourd'hui. Je rencontre tant d'hommes et de femmes qui cherchent désespérément du sens dans leur vie et qui ne trouvent plus dans le langage des Églises les mots qui les rejoignent dans cette quête. D'autres se sentent jugés ou condamnés par un langage de l'Église qui les prend à contre-pied en leur faisant la morale ou en dictant leur conduite. Or, la langue de la Pentecôte permet à chacun d'entendre dans sa langue et de reconnaître dans sa vie quotidienne les merveilles de Dieu. Je vous en prie, chers amis, cherchez les lieux où vous pouvez faire cette expérience. Deuxième aspect de la Pentecôte au quotidien, à partir des lectures de ce dimanche, heureuse diversité, heureuse complémentarité. Et je lis une partie de la première lettre aux Corinthiens, chapitre 12, versets 3 à 7. Les dons de la grâce sont variés, mais c'est le même Esprit. Les services sont variés, mais c'est le même Seigneur. Les activités sont variées, mais c'est le même Dieu qui agit en tout et en tous. À chacun est donnée la manifestation de l'Esprit en vue du bien. Plutôt que le chacun pour soi de notre société, voici la diversité des dons au service du bien de tous. Dans un monde où chacun veut avoir raison, voici le même esprit et la même source qui s'expriment dans des talents différents. Dans des communautés souvent très hiérarchisées, où nous désignons souvent toujours les mêmes comme ceux qui parlent au nom de l'esprit, parfois en imposant leur vérité. Voici que, dans ce texte de Paul, chacun rayonne un reflet différent
nécessaire à l'illumination de tous. Nous expérimentons l'esprit de Pentecôte chaque fois où nous nous ouvrons à la complémentarité, à la solidarité, à l'accueil de l'autre dans sa différence. Nous expérimentons l'esprit de Pentecôte chaque fois que dans nos églises, nous nous mettons à l'écoute les uns des autres pour réfracter de manière différente l'unique lumière qui traverse chacun à sa manière. Troisième aspect de la Pentecôte, tel qu'il est décrit dans les textes de ce jour. Pacifier au cœur des peurs qui nous verrouillent. Écoutez l'évangile de Jean, chapitre 20, versets 19-23. C'était après la mort de Jésus. Le soir venu, en ce premier jour de la semaine, alors que les portes du lieu où se trouvaient les disciples étaient verrouillées par crainte des Juifs, Jésus vint et il était là au milieu d'eux. Il leur dit « La paix soit avec vous ». Et Jésus leur dit de nouveau « La paix soit avec vous ». De même que le Père m'a envoyé, moi aussi je vous envoie. Dans le monde incertain d'aujourd'hui, tant d'hommes et de femmes et nous-mêmes parfois sont enfermés et verrouillés par la peur. Ces peurs nourries par des médias qui évoquent en boucle les guerres et les violences, sans mettre en valeur les actes d'amour et de générosité dont chacun de nous est acteur ou témoin au quotidien. À la Pentecôte, Jésus vient apaiser les peurs de ses apôtres. Il les déverrouille et les envoie sur les chemins du monde. Cherchons dans notre quotidien les personnes et les contextes qui nous apaisent. Plutôt que de tourner en rond dans nos lamentations, cherchons en nous et autour de nous les signes d'espoir. Plutôt que de rester verrouillés dans nos peurs, acceptons-nous aussi d'être envoyés au cœur du monde. Osons tendre la main, osons croire en nos projets, osons construire autour de nous des espaces de respect, de fraternité, de dialogue. C'est ça l'esprit de Pentecôte, les merveilles de Dieu reconnues dans notre quotidien et dans notre langage, les heureuses diversités pour le bien de tous, les cœurs déverrouillés, pacifiés, envoyés dans le monde qui nous entoure, avec des énergies d'amour. Parole venue d'ailleurs. La parole venue d'ailleurs aujourd'hui nous vient de la liturgie de la Pentecôte. C'est une séquence, c'est-à-dire un texte officiel de la liturgie de Pentecôte dans l'Église catholique. Je nous invite à le laisser entrer en nous comme un poème, à déguster lentement la douceur et l'énergie chaleureuse qu'il dégage, à le laisser irriguer en nous ce qui est desséché, apeuré ou désespéré. Voici cette séquence de Pentecôte. Viens, Esprit Saint, en nos cœurs, et envoie du haut du ciel un rayon de ta lumière. Viens en nous, Père des pauvres, viens dispensateur des dons, viens lumière de nos cœurs. Consolateur souverain, hôte très doux de nos âmes, adoucissante fraîcheur. Dans le labeur, le repos, dans la fièvre, la fraîcheur, dans les pleurs, le réconfort. Ô lumière bienheureuse, viens remplir jusqu'à l'intime le cœur de tous tes fidèles. Sans ta puissance divine, il n'est rien en aucun homme, rien qui ne soit perverti. Lave ce qui est souillé, baigne ce qui est aride, guéris ce qui est blessé. Assouplis ce qui est raide,
réchauffe ce qui est froid, rend droit ce qui est faussé. À tous ceux qui ont la foi et qui en toi se confient, donne tes sept dons sacrés, donne mérite et vertu, donne le salut final, donne la joie éternelle.

abécédaire du bien vivre dans le monde tel qu'il est. Le mot que j'ai choisi aujourd'hui comme posture de cette semaine, c'est le mot « esprit ». Nous sommes parfois tellement alourdis dans la matière, tellement surchargés ou emmurés dans le fer, plutôt que de nous désespérer ou de nous enfoncer. Esprit vivifiant donne vie à l'inerte, comme un souffle gonfle nos voiles pour surfer sur les vagues quotidiennes. Esprit spirituel anime et soulève nos énergies, nos espoirs, nos projets pour susciter un devenir exaltant. Esprit de paix ouvre et pacifie nos peurs, nos résistances, nos tourments pour ouvrir l'espoir et donner goût à nos vies. Esprit d'équipe rassemble et dynamise nos diversités, nos complémentarités, nos initiatives pour construire un monde plus humain et fraternel.

Merci à Marc Thomas pour la série Paroles semées, paroles partagées. Nous le retrouverons bien sûr dès la semaine prochaine. On se sépare avec ce chant de l'Emmanuel. Ô Marie, apprends-nous le chemin en vous souhaitant une excellente nuit sous le regard de Dieu. Et nous nous donnons rendez-vous bien sûr dès demain.

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1: Bonne soirée sur Radio Arc-en-Ciel, il est 23h, vous êtes à l'écoute du programme de la nuit. Nous poursuivons avec Tous Frères, un magazine de la CFRT.

0: Bonjour, très heureuse de vous retrouver pour ce nouveau numéro de Tous Frères. Aujourd'hui, que diriez-vous de renaître ? Dans la religion catholique, pour les catéchumènes, renaître, c'est accepter de se laisser transformer, de cheminer vers une nouvelle vie de foi. Lumière donc sur celles et ceux qui, à l'âge adulte, choisissent de demander le baptême en Outre-mer. Cap sur la Martinique avec une quarantaine de catéchumènes qui se préparent au baptême. Parmi eux, Célia, 33 ans, mère de deux enfants. Elle nous explique son cheminement vers cette renaissance. Rencontre ensuite avec Yannick, un accompagnateur de catéchumènes. Avant de dire oui, il a longtemps hésité, mais il découvre que transmettre, c'est aussi approfondir sa propre foi. Accompagner devient pour lui une manière de renaître. Dans la chronique cette semaine, nous verrons les rites permettant d'intégrer une religion. Renaître, comme dans l'histoire du haut fonctionnaire, dans le Nouveau Testament, précisément dans les Actes des Apôtres, Luciano nous raconte comment une simple rencontre a transformé cet homme.
1: Mais quel trésor cet homme vient-il de trouver au milieu du désert ? Pour le savoir, embarquez avec moi dans ce récit issu des Actes des Apôtres. Un jour, l'ange du Seigneur, le voici, il vient apporter un message à l'apôtre Philippe. Mets-toi en marche en direction du sud, prends la route qui descend de Jérusalem à Gaza, elle est déserte. Aussitôt, Philippe se met en route. En chemin, il aperçoit un homme, un Éthiopien, haut fonctionnaire au service de la reine d'Éthiopie. Il est en train de lire, assis sur son char. L'Esprit du Seigneur dit à Philippe, « Approche et rejoins ce char. » Philippe se met à courir. Il entend cet étranger lire le prophète Isaïe. Il lui demande, « Comprends-tu ce que tu lis ?» L'Éthiopien répond, « Et comment le pourrais-je s'il n'y a personne pour me guider ?» Il invite alors Philippe à monter à ses côtés. Le passage parlait d'une brebis conduite à l'abattoir, d'un agneau qui n'ouvre pas la bouche devant le tondeur, d'une vie retranchée de la terre. L'étranger interpelle Philippe. « Dis-moi, je te prie, de qui le prophète parle-t-il » Alors l'apôtre lui annonce la bonne nouvelle. « Cette brebis, c'est Jésus qui a donné sa vie pour nous sauver. » Ils poursuivent leur route tout en discutant de Dieu et arrivent à un point d'eau. L'Éthiopien s'exclame « Voici de l'eau. Qu'est-ce qui empêche que je sois baptisé ?» Il fait arrêter le char et descendent tous les deux dans l'eau. Philippe le baptise et à peine sont-ils sortis de l'eau que l'Esprit du Seigneur emporte l'apôtre. L'Éthiopien ne le voit plus, mais n'est pas troublé pour autant. Il poursuit sa route, le cœur joyeux. Ainsi, il aura suffi d'une discussion pour faire basculer la vie de cet étranger. Philippe a été un témoin qui lui a permis de rencontrer Jésus, le ressuscité. Voilà, maintenant vous savez quel trésor cet homme a trouvé dans le désert. Ce sont les eaux du baptême par lesquelles il a pu renaître. Et c'est un événement si fort qu'on en parle encore aujourd'hui.
0: Et nous allons continuer à en parler avec Aurélie. Bonjour Aurélie.
2: Bonjour Marielle.
0: Vous savez où je vous emmène ce matin ?
2: Non, dites-moi.
0: Eh bien, direction la Martinique, chez moi. Mais avant, Aurélie, qu'est-ce qu'un catéchumène ?
2: Alors, un catéchumène, c'est un postulant au baptême. Ce sont des personnes qui n'ont pas été baptisées enfants et qui font cette demande en leur nom propre. En France, il faut savoir que le nombre de catéchumènes a augmenté de 45% en 2025 par rapport à l'année précédente. C'est presque 18 000 adultes et adolescents qui ont été baptisés cette année-là. Et regardez, c'est un phénomène qui touche évidemment les Outre-mer. Regardez ici tous les catéchumènes dont
0: en Martinique, avec voilà, Monseigneur David Macaire au milieu. Exactement. Et donc, nous avons pu suivre plusieurs de ces catéchumènes.
2: Tout à fait. Et une en particulier, regardez, c'est Célia. Elle est mère de famille, elle a 33 ans et c'est une future baptisée. La préparation d'un catéchumène peut durer entre 1 et 3 ans. Les futurs baptisés vont vivre trois grandes célébrations. D'abord, l'entrée en catéchuménat, puis l'appel décisif auquel nous avons assisté et enfin, la célébration du sacrement du baptême. Par quelles étapes passent les catéchumènes pour renaître en chrétien ? Reportage de Nicolas Caclin, Kenzo Marcelin et Laurent Vieuxfort.
3: « Vous êtes sûr?
4: C'est bien, je vous ai fait douter. Dans l'ancien ou dans le nouveau?
5: C'est bien parce que certaines personnes, quand je dis ça, me disent
6: c'est au milieu des deux.
7: Paul Rogon est diacre. Il enseigne la Bible à une vingtaine de personnes. En retraite spirituelle au foyer de charité, elles ont toutes un point commun, se préparer à un moment important de leur vie, leur baptême. Et au programme pour ces catéchumènes, lecture de la Bible, prière, confession. Pour le père Emmanuel Haine, le responsable du foyer de charité, ce temps à l'écart du monde permet aux catéchumènes de discerner leur appel et de se préparer à renaître dans la foi.
8: Ils sont 6 jours finalement avec le Seigneur, dont 5 jours en silence. Donc ça veut dire que souvent, même les personnes n'ont jamais fait cette expérience d'être là en silence, avec pas en ne faisant rien, mais en étant à l'écoute de la parole de Dieu, un temps personnel, un temps avec le Seigneur, avec d'autres aussi, mais sans qu'il y ait d'échange entre les participants. Seulement au début de la retraite, au tout début, le premier repas, et ensuite à la fin, à partir du samedi soir.
7: Se reconnecter avec Dieu, du haut de ses 17 ans, Eden est le plus jeune catéchumène du groupe. Ici, il est venu chercher le recueillement nécessaire avant le baptême, renaître en enfant de Dieu, un choix qu'il a mûri depuis 2 années.
9: Je suis venu chercher Dieu, tout simplement. Dieu est vraiment cette relation d'amour qu'on peut avoir qu'avec le silence.
7: Célia, elle, n'a pas pu participer à cette première retraite avec Eden et les autres, mais dans ce parc calme et paisible, elle prend, elle aussi, le temps de se retrouver seule avec elle-même pour se préparer à recevoir le sacrement du baptême.
10: La retraite spirituelle est importante dans la vie de tous les jours. Pas forcément de le faire souvent, mais au moins une fois dans l'année. Ça permet de se retrouver, comme je disais, et de se sentir bien au fond de soi et être en paix avec soi-même.
11: Coucou les garçons, ça va? Vous avancez bien sur les devants?
7: À 33 ans, Célia est mère de 2 enfants. Chaque jour, elle doit jongler entre son travail de vendeuse et sa vie de famille.
12: Alors, je veux contrôler un peu ce que tu fais, Hakim, pour voir si tu as avancé sur la lecture.
7: Pendant que ses enfants font leurs devoirs, Célia, elle aussi, se met à l'étude, mais pas de mathématiques ni de dictées, au programme lecture de la Bible et préparation au baptême. Célia a toujours grandi avec la parole de Dieu. Prière et recueillement ont toujours rythmé son quotidien. Pourtant, à l'âge de 7 ans, elle fait une découverte inattendue.
12: C'est quand je voyais mes copines d'école qui parlaient de catéchisme, de scout et tout. Donc je me disais, c'est quoi en fait? Elle me disait, tu sais pas c'est quoi? Je dis non, mais t'es baptisée. Et c'est de là qu'après l'école, j'ai demandé à ma mère, elle m'a dit non. Toi et ton frère, les 2 derniers, en fait, n'ont pas été baptisés.
7: Malgré son jeune âge, Célia ne fait pas de cette annonce une fatalité. Elle poursuit sa vie, trouve un travail, a des enfants, mais au fond d'elle, un sentiment persiste, comme un appel intérieur.
12: Je sentais au fond de moi que j'avais un vide, il me manquait quelque chose que je n'avais pas. Il y avait toujours cette voix qui me disait, c'est le baptême, le baptême, le baptême.
7: En 2025, Célia décide finalement de franchir le pas et demande le baptême. Le chemin n'est pas simple, certaines étapes prennent du temps, les démarches doivent parfois être recommencées, mais rien ne vient ébranler sa détermination.
12: Début décembre, elle me dit « Célia, c'est bon, tu es inscrite sur la liste pour pouvoir faire ton baptême ». J'ai une immense, je ne sais pas, j'ai crié, j'ai sauté de joie.
7: Aujourd'hui, les préparatifs commencent et pour être prête le jour J, elle a rendez-vous chez la coiffeuse. Une coiffeuse pas tout à fait comme les autres.
13: Bonjour.
7: Guylaine, sa coiffeuse, n'est autre que la future marraine de Célia. Un choix mûrement réfléchi, loin d'être anodin.
12: Elle m'avait demandé pourquoi je l'ai choisie. Parce que ça fait plus de 10 ans qu'on se connaît. Et en fait, quand j'ai perdu ma mère, elle a été une mère pour moi. Elle était un soutien, un pilier. Elle a toujours été là.
13: Le rôle d'une marraine, c'est le rôle d'une maman. Dans les moments difficiles, dans les moments où elle a besoin de moi, dans les moments où elle se sent seule, bon, pour pouvoir parler avec elle, la conseiller. Voilà quoi. Une maman est faite pour ça.
7: À la cathédrale de Fort-de-France, Célia, accompagnée de sa marraine, retrouve les autres catéchumènes du diocèse. Tous participent aujourd'hui à une étape essentielle, l'appel décisif.
3: Par le baptême que nous recevons, le baptême sacramentel, nous entrons.
7: Cette célébration, présidée par Mgr David Macaire, marque la dernière étape avant la réception du sacrement du baptême.
6: Ils vont devoir répondre « me voici ». Donc ils répondent à Dieu « me voici ». Je confirme, je réponds à ton appel et je suis vraiment en phase avec cette démarche d'aller au sacrement de l'initiation chrétienne.
7: Cette année, ils sont 47 catéchumènes à avoir fait le choix de demander le baptême et de renaître en enfant de Dieu, un nombre qui ne cesse d'augmenter au sein du diocèse de Martinique.
12: C'était une émotion très forte, vraiment un pincement au cœur. Ça m'a fait pleurer. Et j'ai dit, enfin, maintenant je suis dans le bain pour pouvoir cheminer vers mon baptême.
7: Pour Célia et les autres catéchumènes, le rendez-vous est désormais fixé. La nuit de Pâques où ils recevront le baptême. Un sacrement qui marque pour eux l'entrée dans l'Église et le début d'une vie nouvelle.
0: Continuons à parler des catéchumènes et de leur accompagnateur avec notre invité depuis la Guyane, Victor René. Bonjour, alors vous êtes diacre et responsable du catéchuménat pour le diocèse de Cayenne. Vous aimez qu'on vous appelle frère Victor. Alors justement, qu'est-ce qui vous a poussé, vous, à accompagner des catéchumènes?
14: Oui, bonjour tout le monde, oui. Alors j'allais tous les matins à la cathédrale, à la messe du matin et parfois le soir. Et un beau jour, c'était en 2005, je crois, 2005-2006, une dame m'appelle à la sortie juste après la messe et elle me dit « Est-ce que ça vous dirait d'accompagner un jeune qui souhaite être baptisé, qui sera baptisé ?» Je lui dis « Oui, mais je ne sais pas comment faire. » Elle me rassure, elle me dit « Non, je serai avec vous, on sera en binôme, je vais vous préparer. » Et ensuite, ça vous dit, et c'est parti. Elle est restée avec moi pendant, je dirais, 4-5 mois. Et puis, elle m'a laissé tout seul à accompagner ce jeune.
2: À travers cet accompagnement, vous aussi, vous avez eu une conversion. Finalement, certains catéchumènes passent d'une autre religion à la religion catholique. Mais pourquoi le terme de conversion, il concerne tous les catéchumènes?
14: Alors, le terme de conversion concerne tous les catéchumènes, mais pas que les catéchumènes, parce que beaucoup de personnes qui sont baptisées et même confirmées, qui se sont éloignées de l'Église, eh bien, reviennent. Et c'est un, je le dirais, un demi-tour, un retour véritablement à la source. Alors, cette conversion vient du fait parce que il y a des difficultés, je dirais, familiales. Des difficultés pour le bien-être, parce que le bien-être, quand on cherche le bien-être, c'est avoir une maison, avoir une voiture, avoir une famille, avoir un entourage, avoir des amis, et même des collègues, vivre bien dans la société. Donc ça concerne le bien-être, mais ça concerne aussi la bonne santé. D'autres personnes souffrent dans leur chair, d'autres personnes souffrent dans leur cœur. Il y a des souffrances, des blessures qu'on n'arrive pas à guérir. Donc tous ces points-là, et aussi, beaucoup cherchent la paix. Ils ont tout, mais on n'a pas cette paix qui nous permet d'être, comment dirais-je, bien dans notre cœur, dans notre âme et dans notre chair et partage ce vivant avec les autres.
2: Et parlez-nous des profils des personnes qui demandent le baptême à l'âge adulte. Qui sont ces personnes?
14: Alors, une grande majorité demande à être baptisée parce qu'ils se sont rendus compte qu'on leur a proposé d'être parrain ou marraine et ils se rendent compte qu'ils ne sont pas chrétiens. Ils ne sont pas baptisés. Certains sont baptisés, mais ne sont pas confirmés. Et là, ils se disent, ouf, je veux bien être parrain ou marraine, mais j'ai ce problème. Donc, assez souvent, ils viennent pour cela en disant, mais bon, je vais me faire baptiser pour être parrain ou marraine. Et quand on leur explique et ils commencent ce cheminement, ils découvrent que c'est une richesse et ils vont beaucoup plus loin. Et cette conversion, généralement, ne s'arrête pas toujours là, puisqu'on les accompagne, on les prépare, mais aussi on les incite à intégrer la communauté. Intégrer la communauté, c'est rentrer dans une pastorale, dans un service d'église, ou même, si ce n'est pas forcément dans l'église, mais dans la paroisse ou dans la commune elle-même.
0: On a compris que les catéchumènes étaient une richesse pour l'église. Selon vous, pourquoi l'église a-t-elle aussi besoin des catéchumènes ?
14: Alors, l'église a besoin des catéchumènes, puisque c'est, non seulement c'est une richesse, mais ça permet à l'église, justement, de jouer véritablement son rôle. Son rôle qui est, comme Jésus l'a dit, je ne suis pas venu pour être servi, je pense que c'est Matthieu 20-28, mais pour servir. Et l'Église est au service justement des enfants de Dieu, de nous, créatures. Avant d'être enfants de Dieu, nous sommes des créatures de Dieu. Et l'Église est là pour nous servir, accompagner et montrer le chemin, montrer Jésus justement à ces personnes qui cherchent Dieu, qui cherchent.
2: On peut parler de la diversité aussi de la Guyane. Les profils sont très différents, il y a une grande diversité. Est-ce que ça change aussi la manière d'accompagner en fonction des personnes ?
14: Alors, en Guyane, c'est très, très particulier. Je prends mon cas. J'accompagne encore beaucoup de personnes et les profils sont très, très différents. Je pense qu'en Guyane, peut-être à Mayotte ou d'autres endroits, c'est le département où on a le plus de personnes venant d'horizons différents. Cette année, nous avons beaucoup de Libanais, beaucoup de Syriens. Nous avons une grande majorité d'Haïtiens, de Bouchilingués, le peuple, après les autochtones amérindiens qui sont ici, nous avons les Bouchilingués qui sont issus de l'esclavage, les descendants des anciens esclaves qui sont restés et qui ont fui dans les bois pour échapper à l'atrocité de l'esclavage. Et bien, ces descendants-là sont là, nous les rencontrons, nous les accompagnons, et sans compter les autres, peuples qui viennent en Guyane. C'est un département où il y a beaucoup, beaucoup, beaucoup, beaucoup, beaucoup de personnes venant d'ailleurs.
0: Justement, vous disiez que vous les accompagnez. Comment faire pour que les nouveaux baptisés persévèrent et s'intègrent dans la communauté chrétienne ?
14: Eh bien, l'accueil est important. L'accompagnement est une chose, mais il faut savoir les accueillir, les mettre en confiance. Et ça, les services, les accompagnateurs sont préparés à cela. Nous essayons de connaître leur parcours, pourquoi ils sont là, qu'est-ce qu'ils ont vécu véritablement. Et à partir de cet échange, parce que nous nous présentons, nous parlons aussi de notre vie pour leur montrer que nous sommes comme eux, nous venons assez souvent, nous avons vécu les mêmes choses qu'eux, nous avons aussi des blessures. Ils ont en face d'eux des personnes qui ne sont pas des super accompagnateurs, des super chrétiens. On les rassure, on leur parle de notre vie. Et à ce moment-là, on s'ouvre à eux et ils s'ouvrent à nous. Et nous pouvons les accompagner. Nous allons les retrouver là où ils se trouvent au moment où cette rencontre se fait. Donc, Merci. Nous allons à leur rencontre et nous les accompagnons.
0: Merci beaucoup, Victor René. Je rappelle que vous êtes diacre et responsable du catéchuménat pour le diocèse de Cayenne. Merci à vous. Aurélie, vous savez quoi ? Bon, on va chez moi.
2: Exactement. Ah oui, je suis
0: du côté de la Réunion, précisément, à Saint-Denis, rencontrer un autre accompagnateur de catéchumène.
2: Exactement, Muriel, regardez, il s'appelle Yannick. Alors, il est professeur dans un lycée et depuis 2 ans, il accompagne donc les adultes vers le baptême.
0: Et qui, Yannick, a-t-il accompagné justement sur le chemin du baptême ?
2: Tout à fait, parce que les profils sont différents aussi à la Réunion. Regardez, il accompagne cette année Marie. Marie, elle est libanaise, elle vient d'une famille catholique, mais elle n'a jamais été baptisée. En Angleterre, elle a fréquenté une église catholique et arrivée à La Réunion, elle a décidé de franchir le pas. Comment accompagner l'autre dans sa renaissance spirituelle ? Reportage d'Amandine Rivière.

0: Je suis devenu accompagnateur catéchumène suite à une demande du père Laurent, à l'époque, de la paroisse de la Délivrance. Il a fallu mener une réflexion parce que c'est quand même une grande responsabilité. La famille, bien entendu, était contente et c'était naturel et logique d'accompagner les catéchumènes puisque nous-mêmes, on est investis dans la paroisse de la Délivrance. Ça fait partie de notre vie chrétienne aussi, donner ce qu'on reçoit. Ce n'est pas aussi de formation, mais on a par contre l'aide des anciens. Par exemple, chez nous, il y a un coordonnateur. Au début, il venait avec moi pour voir, pour m'aider une fois par mois, en fonction des disponibilités. On se rencontre à la paroisse. Alors, ça fait 2 ans que j'accompagne Marie vers le baptême.
1: Bonjour. Vous allez bien?
2: Ça va, même.
0: Mon rôle, c'est d'accompagner vers la foi. Ça passe par la lecture de la parole, à répondre à leurs questions. Tout dépend des besoins aussi en même temps des catéchumènes. Là, on a une salle pour les recevoir et les accompagner.
3: Seigneur, nous te confions ce temps de rencontre. C'est toi qui es la source. Alors viens nous guider, viens nous inspirer.
2: J'ai vécu beaucoup d'épreuves. Quand je rencontrais Yannick, j'ai demandé avec lui, est-ce qu'il peut venir mon parrain pour m'accompagner dans mon cheminement? C'est plutôt un guide pour aller plus dans le chemin de Jésus.
0: Alors accompagner un catéchumène, oui, ça fait grandir la foi. Ça me donne l'occasion d'aller aussi chercher peut-être des réponses là où je ne me suis jamais posé de questions. Ça m'aide à grandir en tous les cas. Mon métier en tant que prof m'aide un peu à mettre en place des outils ou les moyens pour former, mais c'est juste un moyen de plus. Mais voilà. Sinon, le reste vient vraiment du Seigneur et de l'Esprit Saint qui vient me guider dans tout ce que je fais.
2: Père, qui es aux cieux, que ton nom soit sanctifié, que ton règne vienne. Je suis très contente que moi, je vais prendre mon baptême bientôt, le vide pascal, pour le Pâques, que nous reçoivons tous ces derniers cadeaux que Jésus va me donner.
0: Elle a grandi en fonction de ce qu'elle comprend et elle a changé énormément. Je serai présent pour son baptême. Qu'elle va renaître de nouveau, donc recevoir l'eau du baptême, être présent, c'est fort. Donc je vais continuer l'aventure pour accompagner les catéchumènes. J'incite les personnes à devenir accompagnateurs catéchumènes parce que c'est bien de donner ce qu'on a reçu, parce qu'on reçoit tous plein de choses de Dieu et donc le retransmettre aux catéchumènes.
4: Et dans la chronique cette semaine avec vous, Aurélie, vous allez nous expliquer quels sont les différents rites pour pouvoir entrer dans une nouvelle religion.
5: Exactement, Muriel. Et on a choisi 4 religions en particulier. On va commencer par l'islam. Alors, celui qui veut se proclamer musulman, il n'a qu'une phrase à prononcer. Sur le papier, c'est l'un des rites de conversion les plus simples. Et on prononce, regardez, la shahada. Alors, la shahada, c'est la profession de foi publique et c'est également le premier pilier de l'islam. Donc, regardez, Muriel, là, la première partie de la phrase confirme l'unicité de Dieu. J'atteste qu'il n'y a de Dieu qu'Allah. Donc, c'est un monothéisme même. Et ce qui différencie les musulmans des autres monothéistes, c'est-à-dire les juifs et les chrétiens, c'est la deuxième partie, vous voyez, c'est la reconnaissance du prophète Mohammed comme le dernier messager de Dieu.
4: Donc ça, c'est pour les musulmans. Qu'en est-il pour les bouddhistes?
5: Alors pour les bouddhistes, le rite de conversion, c'est aussi dans le discours. On l'appelle la prise de refuge. Elle consiste à réciter 3 formules résumées juste ici. On prend le refuge d'abord dans le Bouddha que vous voyez en haut. Alors c'est le Bouddha, c'est l'éveillé, c'est celui qui a atteint le nirvana en premier. Ensuite, je prends refuge dans le dharma. Vous voyez la roue du dharma là, en bas à gauche, Muriel. Voilà, la roue du dharma, c'est ce qui représente l'enseignement du Bouddha. Et ensuite, je prends refuge dans la sangha, donc la communauté des croyants bouddhistes. Et ces 3 éléments, ce sont les 3 joyaux du bouddhisme qui marquent l'adhésion à la voie du Bouddha.
4: Et qu'en est-il si on veut épouser la religion juive?
5: Alors, là, c'est l'une des démarches les plus longues de conversion. Si elle est acceptée par un rabbin, elle peut durer entre 2 ou 3 ans. Après avoir appris à lire et à écrire l'hébreu, le futur converti doit étudier la loi judaïque, la liturgie et l'histoire hébraïque. Et la dernière étape de la conversion, j'ai choisi cette image à vous montrer, c'est le bain de purification effectué dans un mikvé comme celui-là. Celui-là, il se trouve à Montpellier, dans l'Hexagone, dans une synagogue. C'est une démarche qui aura été validée par un tribunal rabbinique et qui ne pourra se faire qu'après la circoncision, si on est un homme.
4: Et si on veut devenir hindou ?
5: Alors, pour la démarche hindoue, on parle de la diksha. La diksha, c'est en sanskrit, ça signifie initiation. Elle peut prendre différentes formes. Dans le rituel, on peut utiliser de l'eau, regardez comme ici, on peut utiliser du lait, l'imposition des mains. La diksha, c'est le début de la quête spirituelle, c'est le premier pas d'une renaissance à une vie nouvelle, comme dans le baptême finalement. En résumé, renaître dans une religion, c'est la démarche intérieure est toujours la même, celle de la conversion du cœur et de la décision de s'ouvrir au changement dans son existence avec Dieu.
4: Merci Aurélie pour cet éclairage. Et si renaître, c'était simplement oser changer de cap. Dans les Outre-mer, nombreux sont ceux qui changent tout, qui ont décidé de tout changer. Bien, regardez, il y a un podcast qui s'appelle « Changer tout » sur Outre-mer, la première, et qui raconte ses parcours où certains décident de renaître à eux-mêmes. Renaître peut être aussi se libérer d'un destin imposé, comme au Bénin, où des enfants sont confiés très jeunes à d'autres familles, souvent au prix de conditions de vie difficiles. Les enfants piégés de l'Afrique met en lumière ces réalités et aussi l'engagement de religieuses catholiques qui vivent pour aider ces enfants, à voir donc sur le site jds.tv.
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4: Aurélie, est-ce que vous, renaître, ça vous évoque quelque chose ?
5: Ça m'évoque quelque chose, même le catéchuménat. Parce que, alors j'ai une histoire particulière avec un jeune homme, je me rappelle, qui avait demandé le baptême, il avait déjà 12-13 ans. Alors il n'était pas du tout dans une famille catholique, il avait même demandé à mon père d'être son parrain. Ouais, c'est toute une histoire et c'est vrai qu'il n'avait pas eu une histoire facile, cet enfant, et je vois exactement ce que ça veut dire, ce que ça signifie renaître, en tout cas quand on fait ce choix de soi-même d'entrer dans le baptême.
4: Moi, en fait, renaître, ça me rappelle un peu l'histoire de notre invité, Victor René. Quand j'étais en Martinique, on m'a demandé d'accompagner un jeune, mais qui était plus vieux que moi, j'avais une vingtaine d'années, il était plus vieux que moi. Mais ce qui est bien, c'est qu'il m'interrogeait un peu sur ma relation à la foi, pourquoi croire en Dieu, etc. Et c'est vrai que c'était une expérience enrichissante. Alors, je ne sais pas s'il est allé jusqu'au bout, parce que j'ai dû repartir en Hexagone. Quoi qu'il en soit, c'était une expérience, je pense une fois, pas deux, me concernant, parce que je me sentais un peu fébrile.
5: Il faut avoir confiance.
4: Voilà, il faut sauter le pas. Allez-y, en espérant que vous aussi, vous aiderez d'autres personnes à franchir le pas. Très belle semaine à vous
5: et à bientôt.

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3: Le programme de la nuit sur Radio Arc-en-ciel, il est minuit. Nous retrouvons maintenant Jean-Claude avec Navé un fois. Je vous propose deux petites histoires en créole.
4: Oh yeah!

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Le roi Tehiriapu. L'histoire en Afrique. Il y avait une fois, là-bas en Afrique, un bouc qu'il appelle Kapia. Il était veilleur de nuit. Son travail, il veille sur la case de moune, quand il dort. Tous les soirs, Kapia, il allume un grand feu, pangarbe en léopard, ou sinon chacal, nourri ni mange cabri avec volaille. Le gardien de village, il écoute le cri des animaux sauvages dans la savane. Mais ces derniers temps, quand la nuit était finie, il était fatigué, assommé, graffiné, un rames ennemi invisible, il vient ravage aller. 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

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Topette et Morette. Histoire en Normandie. N'avait une fois, dans le pays Normandie, un bouc qu'il appelle Morette. L'été tailleur. L'été fait de linge pour de moun. Dans le temps-là, il avait point magasin tati. L'été tailleur, mais t'es pas tout. L'été aussi sacristain, sonneur de cloche et veilleur le mort. Ça te veut dire, l'été veille le mort, quand le mort n'avait point de famille, point de camarade, point de voisin pour faire la veillée. En plus que ça, l'été boite et l'été boire. En plus que ça encore, son long t'est pointu. L'été cause un bon peu et son causement t'est picao comme une langue vipère. Un bon peu de monde t'est fin fâché clé à cause ça même. Un soir, un jeune garçon la nicogne sur la porte. Morette l'a rouvert. « Que cela arrive, mon garçon ?» Morette l'a demandé. « Excusez-moi, monsieur Morette, » le garçon l'a répondu. « L'arrive un malheur. Topette les morts. »« Topette les morts ? N'est pas possible. Il était malade, que ça ?»« Ben, il faut croire. Mais pour être mort, il est mort. Monsieur Morette, vous pourrez pas n'y veiller le mort, s'il vous plaît ?» Ah, ça y tombe mal, mon garçon. Moi, j'ai un gros travail pour faire. Moi, j'ai un costume 3 pièces pour finir à soir. C'est pour un mariage. Ben, on n'a qu'à amener notre travail à coup. La passaque va déranger le mort. Mais elle est bon, l'a dit Morette. M'a veillé le mort et m'a fini à mon travail. L'Angélus t'est fini sonner. T'es déjà la nuit. Monsieur Morette l'a fait son baluchon. Il apprend 2 mètres la toile, son grand ciseau, aiguilles, le fil, des hackboots, sont des 6 mètres, plus une pile plate. Il y a serre dans son poche-pantalon. En casse-cassée, M. Morette la prend le chemin pour aller veiller le mort. 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
1: Peut-on passer l'amour à la machine, le faire bouillir pour voir si les couleurs d'origine peuvent revenir? C'est ce que chantait Alain Souchon. Est-ce qu'on peut ravoir à l'eau de Javel des sentiments, la blancheur qu'on croyait éternelle avant? Eh bien oui, une question visiblement de plus en plus d'actualité à l'heure de l'amour Kleenex, Next and See, où l'on veut absolument faire cesser l'aventure dès la première ombre, la première dispute, il faut dire. Et oui, que l'amour durable peut intimider ou rebuter tant l'on vit de plus en plus longtemps aussi. Alors voilà la question que je vous propose d'aborder en toute sérénité, bien évidemment aujourd'hui, comme chaque jour. Comment retrouver son état amoureux après des années de mariage? Est-ce seulement possible? Eh bien, réponse, je l'espère, avec mes deux invités expertes du jour, Raphaël Defoucault. Bonjour Raphaël.
2: Bonjour Marie-Ange.
1: Ravie de vous retrouver. Toujours thérapeute, toujours autrice engagée dans le bien-être relationnel et le développement personnel. On ne mentionne plus les 2 minutes de bonheur, 2 minutes mon amour, 2 minutes en famille, le cahier du couple et les 7 rendez-vous ludiques pour prendre soin de votre amour. On peut mentionner aussi le livre sur le bonheur.
2: Exactement. 52 idées pour prendre le temps d'être heureux.
1: Voilà, oh, j'adore le titre. Ça fait juste du bien d'entendre le titre. Merci en tout cas d'être là. Et Florence Escaravage. Bonjour Florence.
3: Bonjour à tous.
1: Alors c'est la première fois que vous vous rencontrez, mesdames, je le précise. Je suis très contente d'honorer cette rencontre entre vous deux. Vous êtes toujours Love Coach, coach amoureuse, pardon, vous qui avez fondé et dirigé Love Intelligence, qui accompagne les célibataires et les couples, justement, pour faire durer leur amour le plus longtemps possible, voire éternellement. Vous avez publié plusieurs ouvrages, dont justement les dix piliers
3: pour l'amour.
1: Pour l'amour.
3: Le livre, il est chez Larousse.
1: Chez Larousse, en tout cas. Merci, en tout cas, d'être là, mesdames. Comment retrouver son état amoureux après des années de mariage? J'ai presque envie de rectifier la question pour vous poser ma première question. C'est faut-il chercher à retrouver son état amoureux après des années de mariage? Qui veut se lancer, Florence?
3: Ah bah absolument.
1: C'est vrai?
3: Ah bah oui, parce qu'on n'est pas des robots, vous voyez, et donc... La routine peut nous abîmer, donc c'est quand même réjouissant de retomber amoureux.
1: Et on peut ?
3: Et bien sûr qu'on peut. Alors, si j'aborde déjà une première réponse avec un mot-clé, c'est la responsabilité. Voilà, se sentir responsable, en fait, de la qualité du moment qui va advenir, ou du week-end qui se présente, ou de la soirée. Voilà, et se sentir responsable en fonction de la curiosité qu'on va avoir envers l'autre, curiosité de ce qu'elle a traversé, de ce qu'il a traversé, de ses questionnements, de ses moteurs, de ses joies, de ses, de ses projets.
1: Ouais.
3: S'intéresser et puis essayer de mettre un peu de merveilleux avec des moments de qualité. Et le moment de qualité, c'est surtout beaucoup d'écoute.
1: Alors, je repose la même question. Vous n'êtes pas obligé d'être d'accord, Raphaël.
2: Est-ce qu'il faut chercher?
3: Ça va être difficile de ne pas être d'accord.
1: Sinon, ça met en question un peu tout votre travail depuis 10 ans. L'une et l'autre. Raphaël, donc, faut-il... Moi, je ne suis pas sûre de ça. Hein. Faut-il rechercher l'état amoureux? Parce que ce n'est peut-être pas trouvable. Parce que l'état amoureux, moi, je l'ai appris avec notamment Florence Escaravage, qui s'est beaucoup fondée sur le travail de Alberoni, sur le qu'est-ce que c'est que l'état amoureux. On ne peut pas le retrouver.
3: Mais bien sûr que si. Hein. Moi, je suis en couple depuis 25 ans. Je peux vous dire que si je ne retrouvais pas l'état amoureux avec mon mari de temps en temps, ça ne dure pas 24 heures. Ça dure quelques moments, quelques minutes, quelques heures... Ben, c'est très agréable et ça nous permet de rester ensemble.
1: Okay. Et Raphaël, vous diriez quoi, vous?
2: Exactement la même chose. Moi, je donnerais une petite métaphore. J'adore les métaphores, vous le savez. Moi, je dirais qu'en fait, être amoureux ou un couple, c'est un petit peu comme un feu de cheminée. Au départ, il y a plein de bûches, hein. C'est chaud.
1: On s'en occupe pas, ça marche tout seul. Quoi. Il prend le feu.
2: Et puis, on est à côté, on est bien, il fait chaud, c'est agréable, etc. Et puis, si on arrête d'alimenter en fait, ce feu... Et bien, quelque part, les flammes, elles vont un peu devenir moins chaudes, moins agréables. Du coup, on aura peut-être un peu moins souvent envie d'aller près de ce feu-là. Par contre, et là, je rejoins Florence avec ce mot de responsabilité. Si j'ai la responsabilité de prendre des bûches pour aller les remettre dans le feu, pour aller redonner de la chaleur à notre relation, à notre couple, là, je vais retrouver des moments d'état amoureux.
1: Oui. Alors, effectivement, là, aujourd'hui, j'ai l'impression que vous êtes un peu des ovnis quand même, même si sur les réseaux sociaux, moi, je trouve que c'est assez étonnant de voir combien fleurissent ce type de discours qui sont les vôtres. J'ai même... Non, mais c'est hallucinant. Hier, je scrolle uniquement pour le boulot, bien évidemment, et je tombe sur un extrait d'une des dernières émissions de Cyril Hanouna, dans Tout beau, tout neuf. Alors, je le cite vraiment parce que c'est étonnant. Alors, je ne sais pas pourquoi il parlait de ça à ce moment-là, mais il parlait des 3-7, enfin, comment faire durer son couple le plus longtemps possible avec les rendez-vous. Donc, non, mais c'est quand même, ça veut dire que c'est tendance, un petit peu quand même. Vous voyez, il y a une espèce de courant un peu contraire. Il y a l'amour Kleenex, Glidden, etc. On vous invite à tromper, à être infidèle, l'amour Kleenex, l'amour jetable, etc. Et puis, vous avez de l'autre côté comment prendre soin de son couple, etc. Mais ça fleurit sur les réseaux. Alors que Cyril Hanouna en parle dans son émission, j'étais quand même très surprise, Florence. Hein. C'est marrant, c'est drôle. Vous sentez ce espèce de double...
3: Bah, de toute façon, on est dans une ornière hein, avec un taux de natalité qui est tombé à 1,62. Et puis 1,56, avec même. Des enfants... des enfants voilà, qui peuvent pâtir d'un climat conflictuel, qui peuvent en souffrir, avec aussi la génération aujourd'hui adulte qui a vécu le divorce de ses parents, qui peut avoir envie de s'y prendre autrement.
1: Ouais.
3: En effet, je crois que ça a toujours existé, simplement on n'était pas dans l'espace intime des couples. Mais à un moment donné, c'est sûr que... chaque couple se pose la question. Chaque couple se demande, bon ben, là, je suis face à une impasse. Soit, en effet, on continue à passer à côté l'un de l'autre et à être cette petite PME familiale où tout roule.
1: La coloc.
3: La coloc, une bonne logistique. Mais entre nous, il ne se passe pas grand-chose. Mais tout le monde a, au fond de soi, un élan. Un élan de se reconnecter avec la femme ou l'homme qu'il a aimé.
1: Ouais.
3: Donc, vous savez, ce n'est pas tendance. Je crois que... c'est incontournable parce que on voit que les remariages, enfin c'est compliqué de se retrouver évidemment seul à 40, à 50 ou plus, et donc c'est important de se dire qu'est-ce que je fais d'abord pour revitaliser mon couple.
1: Ouais. Raphaël.
2: Ouais, moi ce que je trouve aussi d'important à souligner, c'est qu'il faut pas confondre aimer et être amoureux.
1: C'est-à-dire, ça m'intéresse.
2: C'est pas la même chose. Être amoureux, c'est une émotion. C'est quelque chose que l'on ressent, donc c'est cette espèce de passion du début. D'ailleurs, elle est complètement chimique, hein, le fait de cet état amoureux, il est vraiment chimique. Donc, effectivement, les premiers émois du début, tout le monde a envie de les vivre toute sa vie. Ou l'autre, je ne suis attirée que par l'autre, je n'ai envie que d'être avec l'autre. L'autre a toutes les qualités, n'a aucun défaut. Enfin, donc ça, c'est cet état amoureux et qui est très, très fort au début. Et puis après ça, il y a cette autre étape qui est aimer. Mais aimer aussi, ça se choisit. Et je reviens avec le mot de Florence de cette responsabilité. C'est-à-dire que aimer, c'est accepter l'autre différemment de moi. C'est accepter qu'il soit désordonné. C'est accepter que de temps en temps, il pense d'abord à lui ou à elle avant de penser au couple. C'est accepter qu'il est peut-être de temps en temps un peu radin. C'est accepter, en fait, ces différences-là. Donc ça, c'est choisir d'aimer. C'est choisir d'être ensemble. C'est choisir... d'être fidèle. Et tout ça, ça se passe dans le cerveau. En fait, ce sont des choix qu'on fait. On n'est pas comme ça fidèle, comme ça ne nous tombe pas du ciel. On choisit de l'être. Et du coup, ça, je trouve que c'est important de faire bien cette différence parce que ça peut être une des clés de réponse de la question que vous posez. Si effectivement, on a envie de retrouver ses émois du début tout au long de sa vie de couple, c'est un leurre. C'est
1: même
2: c'est un mythe. C'est un mythe. Mais par contre...
3: moi, je ne suis pas d'accord. Là.
1: Ouais. C'est intéressant. Allez-y, finissez, Raphaël.
2: Mais par contre... à l'intérieur de sa vie de couple et de ce qu'on choisit de vivre ensemble, on peut retrouver ces moments de lune de miel où on est si amoureux, mais ça ne va pas être tout le temps. Et du coup, je trouve que c'est important de savoir vivre avec les deux. Mais du coup, attention à cette croyance, parce que des couples, j'en vois, Florence en voit aussi beaucoup, qui en fait espèrent à travers les relations d'être toujours dans cette période de lune de miel. Et du coup, quand elle n'y est plus, on se quitte et puis on va rechercher quelqu'un d'autre pour retrouver ses émois du début. Et du coup, je trouve que c'est intéressant de faire cette différence, à mon sens.
1: Ouais, c'est vrai qu'on est un peu là-dedans, Florence, dans cette quête absolue de retrouver, vous le savez bien, vous
3: qui accompagnez
1: les têtes célibataires aussi.
3: Prenons le couple.
1: Allez-y.
3: Parce que j'ai l'impression que c'était quand même plutôt le thème de l'émission. Du couple, qui est ensemble.
1: Ouais.
3: Voilà, et en effet, il serait content quand même si la connexion était un peu plus forte, si les émois étaient plus forts. Donc, ils ne remettent pas leur couple en question. Hein. Donc ça, moi, je pense qu'en effet, toute mon approche, c'est de comprendre qu'il y a des prédispositions favorables à une connexion émotionnelle vibrante. Et ça, il faut les connaître pour savoir les mettre en place. Et les mettre en place, c'est pouvoir possiblement retrouver cet état amoureux, ces papillons dans le ventre, se réjouir de se voir, se réjouir de passer ce moment et d'avoir un petit moment de grâce ensemble, qui est comme l'état amoureux du début.
2: D'accord.
3: Et cela, en effet, ce n'est pas linéaire quand on est en couple depuis 20 ans ou 30 ans. Ce sont juste des petits moments qui vont réapparaître et qui peuvent durer quelques jours, quelques heures ou juste quelques minutes. Et c'est nécessaire de comprendre ces prédispositions. Et ces prédispositions, c'est quand même ce que j'appelle moi l'incroyable écoute. C'est-à-dire que vraiment, je vais rentrer dans cette petite poupée russe de l'autre, c'est-à-dire sortir de toutes ces postures de contrôle, d'intelligence, et je vais rentrer sur cette petite poupée russe toute pleine et entière, c'est-à-dire sur sa singularité, ce qui le touche en ce moment, sur ses moteurs en ce moment. Je vais aller comprendre quelle phase de vie il traverse et je vais aller un peu épouser, redire, valider là où il en est. Il va se sentir complètement compris. Et puis, à la faveur, évidemment, d'un joli coup de jet de soleil ou d'un bon verre de vin ou d'une belle musique ou d'un concert extra, on va pouvoir partager un moment fort. Mais ça peut être aussi suite à la vulnérabilité d'un enfant ou la perte d'un parent. Enfin, j'en sais rien. Vous voyez, c'est des moments forts où on se connecte, où on sent vraiment qu'on est profondément attaché, qu'on aime l'autre, mais comme au premier jour, et voire de manière plus profonde. Et on sent que hormonalement, il y a un peu à nouveau cette révolution chimique qui se met en place. Voilà. Donc là, je parlais vraiment plutôt des couples.
4: Ça tombe bien parce que c'est le thème du jour, donc vous êtes parfaitement dans le sujet. Et il y a aussi la question, parce que là, vous parlez de carrément 10 ans, 15 ans, 20 ans de mariage. Et donc il y a là aussi la question des enfants. On voit de plus en plus aussi, même vous le dites, hein, je crois, mesdames, d'une façon ou d'une autre dans vos masterclass et autres plateformes. C'est vrai que parfois, il y a des aujourd'hui où il y a une espèce de tendance comme ça. On emmène ses enfants partout et ils font complètement partie, presque du couple. Enfin, on mélange tout et le couple ne repose uniquement que sur les enfants. Et ça, vous me disiez, je sais plus qui me disait ça, c'est peut-être Raphaël. En tout cas, c'était un piège et que il fallait évidemment prioriser son couple. Ça, c'est vous, Raphaël, qui avez dit ça. Je pense.
3: Alors, vous voyez, ça tout dépend du couple. Il y a des couples qui mettent leur couple trop au centre, ça peut arriver aussi, et les enfants se sentent un peu écartés. Donc, c'est une question de dosage. De manière générale, vous avez raison, c'est plutôt les enfants qu'on met au centre. Là, c'est vrai, en 2026, c'est ce qui se passe. La bonne attitude, c'est de se dire que dans une semaine qui passe, il doit y avoir au moins un moment de connexion fort. Et dans chaque jour qui passe, il faut qu'on puisse avoir au moins l'espace pour venir se dire bonjour, venir se dire ensuite bonsoir quand on rentre de sa journée, et d'avoir quelques moments, peut-être à table, où on va chercher vraiment à se connecter, à se comprendre, tous les deux. Alors, si on dîne avec les enfants, eh bien, il faut trouver d'autres moments.
4: Zozig Castanera, que vous connaissez peut-être.
3: Oui.
4: Nous disait que voilà, c'est sa pépite, c'est de jamais dîner avec ses enfants, toujours avec son mari. C'est sa seule façon de se connecter chaque jour. C'est le petit moment. Voilà, c'est une idée parmi d'autres. Hein. Après,
2: mais je pense que ça, c'est hyper important de créer cette connexion. Oui, effectivement, moi je dis souvent qu'il y a le couple parental et le couple conjugal ou le couple amoureux, enfin on l'appelle comme on veut, et que c'est important de bien les différencier. Et de ne pas les mélanger. Donc le couple parental, c'est celui qui va s'occuper des enfants, mais c'est important aussi de s'occuper de ce couple amoureux, de ce couple conjugal. Et que de temps en temps, celui-ci ne parle pas beaucoup, il ne fait pas de bruit. Et que c'est important que chaque membre du couple y pense, y fasse attention. Et ça, c'est juste vraiment fondamental. Et par des petits moments du quotidien, et je suis complètement d'accord avec ce que dit Florence, c'est des petits moments, savoir se dire bonjour le matin, pas se faire juste un petit smack comme ça par habitude, c'est aussi essayer d'y mettre de l'intensité. C'est aussi prendre du temps pour surprendre un peu son conjoint. Ça peut être le soir à table, décider de dîner ensemble et puis de mettre simplement une bougie. Ça peut être lui préparer un plat qu'il aime, Ça peut être ramener une petite chose, ça va prendre 2 minutes et c'est important, c'est ça qui va nourrir le couple. C'est effectivement, ça peut être dîner ensemble, ça peut être aller partir se promener, c'est le soir dans le lit, toujours se dire bonsoir en se souhaitant une bonne nuit. Tous ces petits, à la fois ces petits rituels et ces petits moments de fantaisie, c'est ça qui va venir nourrir ce couple amoureux.
4: Mmh. Et puis, ça permet sans doute aussi ces moments-là de s'interroger. Et ce que vous disiez tout à l'heure sur la poupée russe, si j'ai bien compris, Florence Escaravage, c'est se questionner sur les raisons d'être de cette relation depuis le départ. En fait, ça, c'est revenir toujours à. C'est ça que vous voulez dire ? La poupée russe revient un peu là-dessus.
3: Non, la poupée russe, c'est plus sur l'identité forte de notre partenaire. Mmh. C'est pas la raison d'être, parce que la raison d'être de pourquoi on s'est aimé, elle a évolué possiblement.
4: D'accord.
3: Et
4: ça évolue. Hein.
3: Oui, ça évolue. Ça évolue. C'est très joli d'aller retrouver des vraies raisons pour lesquelles on s'est aimé il y a 20 ans. Mais il y a aussi d'autres choses qui se sont développées et que l'on peut aimer au fil de jour.
4: Ouais.
3: Mais il faut aussi aimer l'autre dans ses limites, hein, comme disait Raphaël. Mais sur l'histoire de la poupée russe, c'est plutôt l'idée de se dire qu'un homme compris, c'est un homme conquis. Et c'est pareil pour une femme. C'est très, très fort de se dire que finalement, on n'a pas l'occasion tous les jours d'être compris.
4: On est à peu près rarement.
3: Non, mais on est à peu près compris par sa mère si on a un joli lien avec elle. On est à peu près compris par une amie, possiblement, mais par son partenaire
4: c'est vrai, ce
3: qui nous connaît si bien. Il y a quand même quelque chose qui peut se passer, qui est qu'il nous comprend, il nous aime tel que l'on est. On est sans faux semblant. Et là, on se sent vraiment adoubé, aimé, avec toute notre vulnérabilité. On n'a pas de masque, on n'a pas de contrôle, on lâche les armes. Et là, l'autre, il nous accueille comme ça, justement, parce que c'est ça l'amour, c'est de sentir que l'autre, il se sent utile tout d'un coup, quand nous, on est vulnérable, qu'on lâche les armes, et qu'il est justement là dans ces moments-là. Et c'est ça, c'est un des terreaux forts de l'amour.
4: Est-ce que ça se passe vraiment comme ça ? Est-ce qu'on est vraiment si vulnérable que ça ?
3: Aujourd'hui, ben moi, je vous invite à l'être.
4: De la performance.
3: Je vous invite à l'être parce que c'est dans la vulnérabilité qu'il y a beaucoup plus de lumière qui passe sur notre être. Voyez bien le.
4: C'est un combat aujourd'hui, Florence ?
3: Non, c'est pas un combat. Regardez notre nature face à un tout petit bébé, face à un tout petit chien, face à quelque chose de fragile. On a une réaction qui est plutôt du prendre soin. Et dans l'espace du couple, dans le vulnérable, on n'a pas de contrôle. Dans le vulnérable, on a un être qui, d'une certaine manière, demande de l'aide et qui va réveiller chez nous, et notamment, par exemple, chez les hommes, cette notion de se sentir utile. Vous savez, il y a des hommes qui quittent des femmes parce qu'ils ne se sentent pas utiles, parce qu'ils ne trouvent pas de place, parce que finalement... ils sont juste des partenaires logistiques. Voilà. Tandis que quand on ose être vulnérable, c'est une main tendue vers l'autre pour dire viens dans ce monde intime, où d'ailleurs tu peux toi aussi te déposer, et regarde si tu veux bien m'accepter tel que je suis. Et si on se sent accepté tel que l'on est, là, on touche vraiment des profondeurs de l'amour. Et donc, c'est pas beau d'être aimé que pour ses forces. Et surtout, c'est moins fort.
4: Pourquoi ?
3: C'est moins fort parce que, si vous voulez, tout le monde nous aime pour nos forces. Tout le monde nous aime parce qu'on est belle, ou parce qu'on est intelligente, ou parce qu'on a de l'humour, ou parce qu'on est sexy, ou parce qu'on est charmante, ou parce qu'on est élégante, j'en sais rien, moi. Vous voyez ? Ça, tout le monde le voit. Moi, je me souviens, j'avais accompagné un député, dont je ne nommerai pas, qui avait un succès facile, et c'était dur pour lui au final. Parce que la fille, le matin, elle relisait Le Monde, elle se remettait en mémoire le Conseil des ministres. Et puis, lui, au début, il était tout content, il faisait un super déjeuner, mais parce qu'il y avait un challenge intellectuel, il y avait une belle joute verbale. Et puis la fille, elle était jolie, sexy, élégante, etc. Et puis il me disait, mais je me désamoure aussi vite que je m'amourache. Que je m'amourache plutôt.
4: C'est intéressant, ça.
3: Et ce que je lui ai dit, c'est que, en fait... Le problème, c'est qu'il ne se sentait pas aimé pour sa petite poupée russe intérieure. Il ne se sentait pas aimé pour sa singularité. Il se sentait aimé pour ce que tout le monde voit.
4: Ouais.
3: Et donc, je lui disais, ce qu'il faut faire, c'est inviter cette femme à poser un cadre en disant, Je suis députée, ne parlons pendant une demi-heure peut-être pas politique. Allons sur nos êtres. Qui suis-je, d'où viens-je, qu'est-ce que j'aime, voilà, pour qu'on puisse se découvrir autrement que dans nos postures. Nos postures
4: c'est
3: politiques.
4: C'est fou, hein, le pouvoir de, justement, de la vulnérabilité. Enfin,
3: mais
4: que
3: oui,
4: vous décrivez comme
3: mais parce que l'amour, c'est ça. Hein, ouais. L'amour, c'est prendre l'autre dans son état d'être. Hmm. Et dans l'amour, il y a une notion de confession, il y a une notion d'absolution, où tout un coup, on va tomber amoureux parce que l'autre, il nous absout de nos fautes d'une certaine manière. C'est-à-dire qu'il nous accepte avec nos passés, avec notre trajectoire, avec ces trucs d'enfance horribles qui nous est arrivé, avec cette vision de fragilité. Et c'est là où on rentre dans l'amour.
4: Mmh. Mais même si c'est pas drôle tous les jours, enfin même si c'est pas un nuage rose tous les jours, quoi.
3: Alors ça veut pas dire encombrer l'autre. Ça veut pas dire encombrer l'autre de ses problèmes.
4: Ah, ça on va en parler si vous permettez. Après cette page publicitaire, bien courte, vous ne vous inquiétez pas, nous retrouvons juste après.
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1: Comment retrouver son état amoureux après des années de mariage? That's possible, si j'en crois les discours de nos deux invités, pour l'instant en tout cas les amis. Raphaël de Foucault, qui est avec nous, thérapeute, éducatrice, autrice engagée dans le bien-être relationnel et le développement personnel. Voilà, son cahier du couple, rendez-vous ludique pour prendre soin de votre amour, les deux minutes de bonheur, deux minutes mon amour, etc. etc. Voilà, des outils bien pratiques finalement, hein, mais il ne faut pas avoir honte du pratique, comme le disait Christophe André à votre place il y a 4 jours. Il ne faut pas avoir honte du pratique si ça peut nous aider tout simplement à aller mieux. Florence Escaravage est également avec nous, coach amoureuse, fondatrice de Love Intelligence, les 10 piliers de l'amour aux éditions Larousse, toujours à découvrir. Elle qui accompagne les couples, mais pas seulement, aussi les célibataires en mal d'amour, en manque d'amour. Voilà, nous continuons cette conversation passionnante, me semble-t-il, sur comment faire pour faire durer l'amour et surtout retrouver son état amoureux, comment faire pour retrouver cette pépite qui fait que nous sommes ensemble. Alors, moi, je vous disais, Florence, et je m'adresse à Raphaël ainsi, maintenant, malgré le fait que ce ne sera pas rose tous les jours, et puis on n'est pas l'armée du salut, surtout, comment, jusqu'à ne pas, parce qu'on peut être vulnérable, c'est super, enfin, on doit l'être, si on veut que ça dure, cet amour, les deux doivent l'être l'un envers l'autre, si j'ai bien compris. Mais jusqu'où, en fait? C'est vrai que c'est un peu la question aussi qu'on peut se poser, parce que des couples avec le sauveur ou la sauveuse, ça dure pas, et puis c'est pas très sexy non plus, quoi. J'imagine. Bah... J'imagine, hein, au bout d'un moment, ça fait sourire. Florent, je ne veux pas entendre Florence pour l'instant. Raphaël de Foucault.
2: Moi, je pense qu'on ne se choisit pas complètement par hasard. Et que très souvent, on choisit l'autre parce que inconsciemment, il vient combler chez nous des manques. Et tout ça, c'est très.
4: Vous avez un exemple, hein.
2: Bien sûr. Je suis quelqu'un d'un peu timide. On va faire l'inverse.
4: Excusez-moi.
2: Je suis quelqu'un de très extraverti, ouais. Et que la personne qui va me séduire va pouvoir être peut-être plus réservée. Je suis quelqu'un de très spontané. La personne que je vais trouver va être peut-être plus secondaire. Enfin, en tous les cas, c'est le cas de mon mari. C'est-à-dire, va prendre plus de temps, va avoir, et en fait ça vient quelque part compléter en fait des manques que je peux avoir, mais cette manière d'être en fait au départ elle va rapprocher, mais c'est ça qui peut l'éloigner aussi.
4: Vous me dites que parfois vous agacez sur des trucs.
2: Bah bien sûr, forcément, et inévitablement qu'il ait toujours besoin de temps pour répondre, ça m'énerve. Mmh. Alors que bon, c'est évident, faut faire comme ça. Et du coup, je trouve que c'est très intéressant parce que dans les couples que je peux accompagner, très souvent, quand ils viennent me voir et que ça ne va pas bien, mm-hmm. en fait, ils se disputent pour les raisons pour lesquelles ils se sont mis ensemble.
4: C'est-à-dire ? Ah oui, c'est-à-dire ?
2: Par exemple, être très agacé parce que l'autre va mettre du temps pour prendre une décision alors que les choses, elles sont évidentes. Ben c'est intéressant de voir que... au lieu de finalement rapprocher les couples,
4: au début on dit c'était quelqu'un très réfléchi,
2: voilà,
4: et puis vraiment,
2: il devient saoulant, quoi, ouais. Et rasant, et qu'en fait quelque part ce que j'aime bien expliquer, c'est que souvent ces différences là, si elles ne sont pas accueillies comme elles sont avec leur bon côté, parce que d'être spontané ou un peu plus secondaire, il y a des bons côtés et des moins bons côtés, et ben si on n'accueille pas l'autre ou qu'on a envie de le transformer, qu'on a envie de le changer, ben finalement on va chacun se redire, c'est-à-dire celui qui va être spontané va l'être encore plus, et celui qui va être réfléchi va l'être encore plus, et ça va agacer. Mmh. Et du coup, c'est de ces différences-là qu'on peut avoir, d'en faire une richesse, et de se dire, ben voilà, j'ai besoin et de ta vision, nous avons besoin, nous, couple, et de ta vision et de ma vision. et qu'ensemble, on va trouver quelque chose. Alors, au fil du temps, les choses se font de manière beaucoup plus naturelle. Mais il y a des passages qui sont un petit peu plus difficiles et douloureux dans l'acceptation de l'autre différent de soi et qui peuvent créer des clivages.
4: Ouais, et ne pas sauver l'autre, Florence, on est quand même d'accord avec ça, parce que c'est magnifique votre discours sur la vulnérabilité, mais enfin, c'est pas point trop d'infos, mais il ne faut pas se tromper d'intention. Il ne faut pas se tromper de... Qu'est-ce que vous diriez là-dessus ?
3: Bah, ne pas sauver l'autre, je dirais qu'en effet, là, une relation amoureuse, c'est une relation avec une belle connexion. On n'est pas là pour être ouais, la jambe de l'autre. Donc, être vulnérable, ça ne veut pas forcément dire, d'ailleurs, demander de l'aide. Être vulnérable, ouais, ça veut juste dire être vrai.
4: C'est ça. C'est
3: sur
4: ça,
3: ce que je traverse.
4: En fait, pour être sûr. D'accord.
3: Voilà. Être vulnérable, vous savez, ça peut envoyer énormément de force. Parce que quand vous osez être vulnérable, ça veut dire que vous osez vous montrer tel que vous êtes. Et ça, c'est une puissance intérieure quand même énorme. Il y a des hommes, quand ils osent dire qu'ils sont nuls sur tel ou tel sujet, ben, ça envoie beaucoup de force. Parce qu'on se dit, ben, celui-là, il s'assume tellement, voilà, que il ose dire là où il se sent vulnérable. Parce que c'est important de se dire que quand on est vulnérable, ben, on est aussi à d'autres moments plus fort. Il y a des choses sur lesquelles on a confiance en soi, d'autres sur lesquelles on n'est pas. Ce qu'il faut, c'est ne pas répondre à cette injonction de « il faut montrer sa confiance en soi en amour ». Moi, j'accompagne des femmes, je peux vous dire que celles qui sont vulnérables, ce ne sont pas les plus difficiles à accompagner. Les plus difficiles à accompagner, c'est celles qui sont dans une posture de contrôle, où il faut que j'y aille au marteau-piqueur pour aller chercher leur merveille, leur sensibilité, pour qu'elles se donnent la capacité à émouvoir un homme. Tandis que la fille qui est vulnérable, en général, le diagnostic que je pose, il est rarement là, parce qu'on la capte bien. Et d'ailleurs, elle crée l'émotion. C'est plus qu'elle va mal s'y prendre, elle va se prendre les pieds dans le tapis, et à un moment donné, la relation va s'arrêter. L'autre, possiblement, va la quitter.
4: Pourquoi ?
3: Parce que d'autres raisons, pour plein de raisons qui sont issues de son comportement, d'une croyance qu'elle peut avoir, ou peut-être qu'elle-même ne tombe jamais amoureuse, ou qu'elle n'arrive pas à faire les bons choix. Enfin, il y a plein d'autres raisons.
4: Oui, bien sûr.
3: Voilà. Mais donc, il faut bien distinguer le vulnérable de la personne qui passe sa vie à se plaindre et à demander à l'autre de la sauver, de l'aider dans tous les domaines de sa vie. Ouais. Ça, c'est sûr, ça ne va pas.
4: Est-ce qu'il faut admirer toute sa vie pour que l'étincelle reste, Florence et Raphaël?
3: Ah bah écoutez, l'admiration, j'aimerais bien en parler bien, mais je ne peux pas en parler bien parce que chose qui compte...
4: Vous n'admirez plus votre mari, c'est ça?
3: Non.
4: Non, allez-y.
3: Non, la seule chose qui compte sur le sujet de l'admiration, c'est comment les gens s'emparent de cette croyance sur l'admiration. La manière dont ils s'en emparent, c'est qu'ils se disent, est-ce que je l'admire? Est-ce que je ne l'admire pas? Et s'ils ont comme conclusion qu'ils n'admirent pas, alors ils se disent que ce n'est pas la bonne personne. Alors qu'en fait, c'est faux. On peut tout à fait tomber amoureux et puis à un moment donné, voir une limite de l'autre, se dire « mais je ne l'admire plus ». Mais en fait, c'est heureux. Bienvenue dans l'amour conscient. Vous voyez ? Parce que ce n'est pas facile d'admirer les autres. Il y en a pour qui... Voilà, et donc... Ce qui compte, c'est de comprendre que chaque être humain a ses limites. Que l'idée, ce n'est pas d'admirer. C'est éventuellement de trouver dans l'être quelque chose possiblement qu'on admire, mais c'est dans son être, ce n'est pas dans son faire. Son faire, c'est l'humour, c'est son patrimoine, ou c'est son avoir.
4: D'accord.
3: C'est son comportement. Voilà. Et souvent, les gens, ils admirent plus sur des compétences sociales ou d'intelligence. Non, parce que qu'est-ce qui se passe au moment où...
4: Il perd son job, par exemple.
3: Non, là, vous savez, aimer, c'est un chemin, c'est une décision. Donc, il y a forcément un moment donné où on admire moins. Et alors, à ce moment-là, c'est très violent si on a fortement cette croyance en soi. L'amour, ce n'est pas admirer. L'amour, c'est, OK, l'état amoureux du début, et puis à un moment donné, on rentre dans un amour plus conscient, où on décide d'aimer l'autre, qui a ses limites, évidemment, et qui va... continuer possiblement à nous toucher parce qu'on va créer les conditions pour qu'il nous touche. Mais il ne faut pas avoir trop d'illusions sur une admiration.
2: Maintenant, tout dépend de la définition, qu'on va mettre sur ce que c'est qu'admirer. Parce que admirer, ça peut être tout simplement reconnaître chez l'autre des compétences que je n'ai pas et dire waouh, ça je trouve ça génial et pour moi ça c'est de l'admiration. Donc je trouve que c'est intéressant enfin de faire toujours un peu de la sémantique sur les mots pour savoir qu'est-ce qu'on en entend et que c'est là où je rejoins Florence quand elle dit après ça on peut avoir des fausses croyances. Si effectivement aimer ce n'est qu'admirer avec un grand A, effectivement il y a quelque chose qui est peut-être pas forcément très ajusté parce qu'on risque d'être déçu. Maintenant être reconnaissante, on peut le voir comme ça, émerveillée par la facilité de l'autre à rentrer en lien ou en relation. On peut admirer ou la facilité ou l'ambition de quelqu'un.
3: L'ambition, c'est un autre sujet.
2: Dépend ce qu'on va mettre derrière ce mot-là. Tout dépend ce qu'on va mettre derrière ce mot-là. On peut de temps en temps reconnaître aussi la facilité que quelqu'un peut avoir à remettre de temps en temps les choses en cause pour les faire avancer. Donc, et trouver que c'est chouette parce que moi, ces compétences-là, par exemple, je ne les ai pas. Donc, on peut être admiratif et puis ça peut être un soutien aussi par rapport à ce qu'on est. L'autre peut être un soutien dans ces domaines-là. Et du coup, je trouve que c'est là où l'alchimie du couple, elle est véritablement intéressante et où le couple vient se rejoindre aussi au plus profond de ce qu'il est chacun. Tes compétences sont géniales pour notre couple et puis les tiennes aussi et on fait équipe.
4: Alors, je vais poser une question à toutes les deux que j'aurais dû poser au début finalement, Raphaël, dans l'autre sens, c'est-à-dire quels sont les, parce que on va pas recevoir tous vos clients ici dans cette émission aujourd'hui, les récurrences de couples qui ont par exemple, Florence vous disiez 15-20 ans et plus de mariage par exemple, de vie de couple. C'est quoi en général qui coince aujourd'hui? C'est quoi les gros sujets massifs que vous entendez toute la journée, l'une et l'autre?
2: Moi, je crois que, enfin, je vais répondre un peu un poil à côté. Je crois que pour moi, le plus gros danger dans un couple, c'est que quand il y a des tensions, et c'est normal qu'il y en ait, quand le couple remet en cause l'existence même du couple. Je me demande bien pourquoi je suis avec toi. Toutes les manières, je pense que le mieux, ça serait de se quitter. Toutes ces petites phrases-là qui sont dites peut-être sous le coup de l'énervement.
4: Parce qu'on ne voit pas d'issue, en fait.
2: Exactement. Finalement. Et puis surtout, je trouve que ça vient fragiliser le lien, profondément le fragiliser. Et du coup, je trouve que c'est la chose à laquelle il faut faire attention. On peut le penser. Bien sûr qu'il y a des jours, son conjoint, moi je suis mariée depuis 35 ans, il me saoule. Et je peux me dire, au fin fond de moi, j'en ai ras-le-bol d'être avec lui. Mais c'est là à l'instant T. Ça ne veut pas dire que c'est là pour toute la vie et depuis toujours. Et je vois bien dans les couples que je peux accompagner quand ils viennent et qui je leur demande souvent de me raconter leur histoire de couple. Quand leur histoire de couple, pour l'un des deux, n'est que de mauvais souvenirs, là, il y a des gros dangers.
4: Forcément.
2: Donc, je pense que ça fait partie
4: et
2: aussi.
4: Et là, on se pose la question, pour d'ailleurs, pourquoi amoureux, ils sont ensemble depuis autant d'années avec
2: voilà, parce qu'il n'est pas fait, un quotidien n'est pas fait que de négatif ou de positif. Il est fait des deux. Donc, c'est savoir aussi reconnaître ses bons... Les bons moments. Ouais. Retravailler ses bons souvenirs, ça c'est quelque chose que je trouve fondamental dans un couple. Un couple heureux, un couple qui va durer, c'est se rappeler de ses bons souvenirs, mais se rappeler indéfiniment le jour où on s'est rencontrés, la première fois qu'on a pu faire l'amour, tous ces moments-là. Alors si ça s'est bien passé, évidemment, mais quoi qu'il arrive, ça reste quand même des premières fois. Tout ce qu'on a pu faire des premières fois ensemble, j'avais suggéré ça, faire une soirée en couple de toutes les premières fois qu'on a fait ensemble. Notre premier appart, notre première voiture, notre premier enfant. Et du coup, on se rappelle que des bons souvenirs, c'est hyper important. Ouais. Et avoir des projets, ça, c'est quelque chose qui est profondément
4: Florence,
2: important.
4: Florence, vous direz, qu'est-ce qui coince aujourd'hui? Je vous pose la même question.
3: Ce qui coince, c'est la communication. Donc, en fait, il faut passer du stade 3, c'est-à-dire je t'amène dans ma vision, j'ai le bon fonctionnement, j'ai mis de l'intelligence à gérer, je ne sais pas, l'éducation des enfants, les vacances, la logistique, et je t'amène dans ma vision du monde. Donc ça c'est ce que j'appelle l'étape 3. En clair, la première, c'est l'état amoureux, l'étape 2, c'est la désillusion, l'étape 3, c'est cette lutte de pouvoir où on a comme réflexe. Et il y a 8 couples sur 10 qui restent à vie dans cette lutte de pouvoir. Donc, ce qu'il faut, c'est basculer à l'étape 4. Pour basculer à l'étape 4, c'est changer de regard sur la relation. C'est-à-dire que la relation, c'est plus « je t'amène dans ma vision du monde parce qu'elle est intelligente, parce que j'y ai réfléchi et parce que c'est la bonne manière de faire », mais basculer vers je t'écoute, tu as ta manière de faire, elle est la tienne, elle a du sens. Moi, j'ai ma manière de faire. Et donc, en fonction, on trouve une alternative ou toi, tu fais comme tu l'entends là-dessus, moi, je fais comme je l'entends. Mais en tout cas, on accepte qu'on a deux personnalités qui sont chacun, qui se sont construites avec des éducations différentes et donc qui ont reçu des messages différents et qui ont bâti leur logique sur chaque petit événement de la vie. La manière de ranger un garage, d'aller au bord de la mer, d'organiser des vacances, d'élever un enfant. Et une fois qu'on a accepté cela, alors on peut rentrer dans un mode de communication qui est beaucoup plus dans la co-création. De là où il y a des problèmes, alors je vais peut-être prendre 20 minutes avant de répondre parce que là je sens que ça réveille quelque chose en moi parce que justement tu es différent, mais parce que tu es différent et que bizarrement je t'ai choisi, comme disait Raphaël, pour cela, eh bien tu es en train de m'inviter à décongeler quelque chose de moi que je n'ai pas encore développé. Parce que justement tu prends par exemple le temps de réfléchir avant de parler. Ou parce que tu es très spontané et que ça, de temps en temps, il faut prendre du temps pour réfléchir avant de parler. Et puis parfois, il faut au contraire être hyper spontané. Et donc, on va rentrer dans une co-création où on va comprendre que bah, en fait, les mots-clés, c'est ça. C'est co-engagement, co-communication, co-créativité pour faire

0: d'accepter vraiment que le couple, ben, il se réinvente tous les jours. En fait, on n'est plus du tout les mêmes. On n'est plus du tout les mêmes. Et moi, je ne suis pas la même que l'année dernière. J'ai pas les mêmes enjeux. J'ai peut-être un enfant de moins à la maison. J'ai pas la même vie professionnelle. J'ai une amie qui m'a quittée. J'ai mon père qui m'a quittée. J'en sais rien. Vous voyez, il y a plein de choses qui se passent tout le temps. Et donc, il faut se reconnecter à l'autre. Voilà, dans une immense curiosité.
1: C'est ce que j'allais vous
0: Et ne
1: dire, c'est
0: pas.
1: drôle, hein. En fait, j'ai l'impression que le mot-clé, c'est pas tellement ce que je cherchais là, j'étais l'admiration. Bon, ça n'a pas l'air d'être ça. En fait, c'est la
0: Ah bah,
1: curiosité.
0: c'est
1: C'est
0: sûr,
1: la
0: c'est
1: finalement, s'il fallait
0: fondamental.
1: résumer, c'est la
0: Il faut être très
1: curiosité.
0: curieux, ne pas penser qu'on sait ce qu'il va dire. Voilà, ça c'est important. Et alors, puisque vous parlez de l'admiration, laissez-moi juste vous dire une petite chose par rapport à tout à l'heure, parce que
1: Allez-y, Florence.
0: pourquoi les femmes ou les hommes, enfin, l'admiration est très délétère chez les personnes qui ne trouvent pas l'amour, c'est parce que l'autre qui se sent admiré, il ne peut pas vraiment vous aimer. C'est pas si simple. Parce que
1: C'est de
0: d'être
1: réfléchir à
0: admiré,
1: ce que vous dites, en
0: ce que je veux
1: fait.
0: dire, c'est que d'être admiré, comme l'histoire de mon député,
1: Oui.
0: comme tout le monde nous admire pour les mêmes choses, on ne se sent pas unique dans les yeux de l'autre. On ne se sent pas vraiment choisi. On ne se sent pas finalement si singulier. On ne sent pas que l'autre a fait un vrai effort pour aller capter notre personnalité. Le process même de l'amour,
1: Ouais.
0: c'est se sentir unique. Donc, aujourd'hui, l'admiration, elle est plutôt sur il a de l'humour, socialement il est incroyable, ou
1: Gagne beaucoup
0: il a une
1: d'argent.
0: ambition incroyable. Ça, tout le monde le voit. Voilà. Et donc, donc moi, quand j'ai des personnes qui ont cette croyance-là, et parmi d'autres, hein, il faut leur donner
1: Elle est forte aujourd'hui, cette croyance,
0: ces
1: je pense.
0: croyances-là, il faut
1: Ouais.
0: vraiment les déterrer et les confronter à la réalité qui sauve. Eh bien, voilà, faut comprendre que l'admiration, c'est pas si fondamental en amour. En tout cas, ça peut être un peu plus délétère qu'on l'imagine.
1: Eh bien, je vous propose de nous séparer avant d'entendre la réponse de Raphaël de Foucault. Nous brûlons d'impatience de vous entendre. Je pense un peu à nous. Signé Babette, à tout de suite.
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0: penser à nous. Voilà une bonne idée pour que ça dure, Babette, sur Radio Notre-Dame et RCF dans Quête de Sens. Comment retrouver son état amoureux après des années de mariage? Vaste question. Raphaël Dufoucault et Florence Escaravage sont avec nous. Florence Escaravage du côté de Love Intelligence, hein, je vous rappelle, qui est coach amoureuse, coach en amour, et qui accompagne les couples et les célibataires, justement pour les célibataires pour trouver l'amour et le bon, et puis les couples pour que ça dure évidemment le plus longtemps possible.
1: Et je forme les professionnels.
0: Hein, et n'oubliez pas, vous êtes formatrice aussi. Hein. Et vous organisez, je trouve, de plus en plus de masterclass, Florence, non? On vous voit de plus en plus sur les réseaux, en tout cas.
1: Je forme une fois par an, j'ai une promotion par an pour former soit des gens du domaine de la santé, soit des gens en reconversion qui veulent faire mon métier. Et puis, en effet, il y a la masterclass en ligne pour les célibataires ou pour les personnes
0: avec
1: en couple.
0: Avec des thématiques. Voilà.
1: Et puis oui, je fais beaucoup de conférences, ce que vous appelez masterclass.
0: Ouais. Oui. Non, mais on les voit de plus en plus sur
1: les
0: réseaux.
1: Oui, bravo. Parce que j'ai des bons, j'ai des bonnes personnes qui m'aident.
0: Puis vous avez du talent.
1: J'adore pas les réseaux sociaux.
0: Moi non plus. Raphaël Dufoucault, de son côté, qui est thérapeute, éducatrice, qui accompagne également les couples dans le bien-être relationnel. Tu sais qu'on en a besoin aujourd'hui. On communique, on croit communiquer, mais en fait, ce n'est pas le cas. On s'écoute mal, on n'est pas curieux. En tout cas, Raphaël Dufoucault, c'est à vous de jouer pour cette histoire de curiosité dont je parlais. Mmh. Vous en parlez souvent dans cette émission, vous aussi. Et vos jeux de questions en couple sont un précieux outil à ce niveau-là. Parce que c'est vrai qu'en plus, avec le scrolling, les séries, c'est des pièges, c'est des temps de parole et d'écoute en moins.
2: Exactement,
0: en fait,
2: je suis complètement d'accord.
0: Finalement.
2: Et le jeu de 2 minutes de bonheur en couple, justement, c'est ce qui vient apporter. Et la curiosité, pour moi, c'est un maître mot. Tous les matins, moi, c'est une de mes grandes phrases. Tous les matins, quand je me lève, je peux me poser la question, qu'est-ce que je vais découvrir de mon conjoint aujourd'hui?
0: Ah ouais, carrément.
2: Pour rester dans ce côté, je ne te mets pas d'étiquette. Alors moi, c'est vrai que j'ai un peu une aversion avec les étiquettes. J'ai horreur de ça. Et l'étiquette, toutes les manières, il dira non. Toutes les manières, il veut jamais. Alors du coup, les questions, on ne les pose même plus.
0: C'est un piège aussi? Un écueil.
2: Moi, je pense que c'est un véritable écueil et que j'aime beaucoup ce que disait Florence. En fait, on évolue tout au long de sa vie et puis le couple évolue aussi. Et en fait, il a tout le temps besoin de se réinventer. Un couple qui démarre dans la vie sans enfants a ses enjeux, a besoin de trouver son rythme. Les enfants arrivent, il y a un nouveau rythme à trouver. Les enfants grandissent, il y a un nouveau rythme. Les enfants sont adolescents, il y a un nouveau rythme. Les enfants s'en vont, il y a un nouveau rythme. On part à la retraite, il y a un nouveau rythme. Donc, il y a tout le temps besoin de se réinventer. Le couple, il a toujours besoin de se réinventer. Avec, je trouve, ces mêmes constances qui sont importantes d'avoir. C'est un, donc, savoir parler des bons moments qu'on a passés ensemble, savoir expliquer ce qu'on est en train de vivre, oser le dire. Et le troisième, les projets. Avoir des projets. C'est juste, moi, trois points clés, je trouve. Et qu'à travers les cartes là, de 2 minutes de bonheur en couple...
0: C'est quoi les projets, en fait?
2: Ben, les projets, c'est...
0: Tout le monde parle des projets, mais ça veut dire quoi?
2: Les projets, c'est où est-ce qu'on va habiter dans 5 ans?
0: Ça fait une différence
2: à chaque fois. Et si on se programmait un petit voyage? Qu'est-ce qu'on offrirait aux enfants pour Noël? Et si on allait voir cette dernière expo? Et si on essayait ce resto-là? Et si on se programmait une soirée ensemble? C'est ça, des projets, c'est des choses qui peuvent être à long terme, mais c'est des choses qui peuvent être pour demain ou après-demain. Et ça a besoin aussi de se programmer.
0: Florent, c'est quoi un projet pour de vrai?
1: Oui, alors déjà, est-ce que je suis d'accord sur les projets?
0: Allez-y. Moi, j'y crois pas trop, mais...
1: Non, mais c'est vrai qu'on dit tout le temps ça. On dit tout le temps qu'il faut
0: avoir... On entend beaucoup, pardon, c'est ça que je voulais dire.
1: On dit tout le temps qu'il faut avoir des projets. Et je pense que c'est vrai que c'est stimulant pour le couple de se dire... Mais dans le projet, généralement, on entend quand même des gros projets. C'est-à-dire... c'est pas forcément des petites choses, vous voyez, c'est pas le théâtre, le cinéma, etc. Derrière projet, on entend quand même se réinventer un peu à travers un projet. Donc il y a eu par exemple la grande mode la décennie précédente des maisons d'hôtes. Il y avait beaucoup de couples qui acheter une vieille ferme, une vieille bâtisse. Et d'ailleurs, c'était très compliqué de faire durer le couple après tous les problèmes des travaux.
0: Ouais.
1: Et donc, moi, ce que je crois, c'est que quand on a beaucoup d'intériorité tous les deux, et c'est pas souvent si simple, parce que parfois, il y a quelqu'un qui a vraiment bien travaillé son intériorité, qui est avec une personne qui est au contraire plus sur le dehors, plus sur les amitiés, etc. Mais... Quand vous avez un couple qui a deux fortes intériorités, qui est vraiment bien dans son jardin, intérieur, avec déjà un manque de temps pour le nourrir, les projets ne sont pas forcément fondamentaux. Mmh. Voilà. Donc, il faut faire attention parce que parfois, le projet, c'est « Ah ben, il nous faut des projets », mais finalement, non.
0: Pour remplir le vide aussi relationnel. Ça peut être un... Vous voyez ce que je veux dire? Voilà, c'est ça que je voulais dire.
1: Voilà. Donc, c'est sûr qu'il faut faire attention. Il faut faire attention parce que là, avec ce notion de projet, on peut être un peu dans la notion de performance. Donc, le couple, il a surtout besoin de deux personnes qui cultivent leur intériorité et d'avoir des moments de connexion. Si ces moments de connexion, ils sont plus faciles parce qu'on part 15 jours en Irlande à moto ou parce qu'on va aller visiter le Brésil ou parce qu'on va faire le tour du monde ou parce qu'on va changer de lieu de vie, why not? Mais je pense que ce n'est pas incontournable pour tout le monde.
0: Ouais, Raphaël, ça y est, vous êtes pas trop...
2: Oui, non, mais je pense que c'est toute une histoire de sémantique. Moi, j'entends par projet plutôt le fait de faire vivre son couple par plein de petites choses qu'on peut vivre, organiser, qui peut aussi être une soirée au coin du feu parce qu'on est plus sédentaire. Mais c'est vraiment l'idée de penser à son couple dans l'avenir, qu'il soit proche, ça peut être dans l'heure, ça peut être dans la journée, dans le mois. Mais ça, je trouve que ça, c'est important.
1: Et les projets, vous savez, ça peut être des projets qui ne concernent pas le couple, mais qui, au contraire, favorisent le développement de l'autre. C'est-à-dire que vous sentez que l'autre, il a une petite appétence, mais il n'ose pas parce qu'il a ses peurs, parce que pour plein de raisons. Et au contraire, vous allez l'encourager. Vous allez l'aider. Vous allez une appétence pour, je ne sais pas, moi, par exemple, aller avec ce vieux copain... faire 3 semaines le tour du Mont Blanc, j'en sais rien, et vous lui dites, mais en fait, c'est peut-être cette année ou jamais que tu peux y aller, et t'inquiète pas, tu ne m'abandonnes pas, je ferai autre chose en attendant, je pense que tu peux y aller, je te libère en fait. 1, je te libère, 2, je t'encourage, et 3, je te montre que en fait, t'es complètement capable et que si tu le fais pas cette année, de toute façon, il n'y aura jamais de bonnes années. Donc ça peut être ça aussi, d'être... Ça, c'est important de dire qu'on est un peu presque le partenaire au sens avocat, c'est-à-dire qu'on va défendre l'autre, on va le libérer. Et c'est ça, vous voyez, quand je vous parlais de l'étape 4 tout à l'heure, après l'étape 4, il y a l'étape 5. Et là, on est dans l'étape 5. L'étape 5, c'est le couple ultra connecté où, en fait, on est facteur de croissance individuelle pour l'autre. C'est-à-dire qu'on est son pygmalion. On l'aide à encore plus aller vers... son devenir, sa réalisation personnelle.
0: Ouais, ça, c'est un autre écueil. Ouais, et ça, vous répondez à l'autre écueil encore, qui est le piège absolu, qui est d'aimer l'autre pour ce qu'il nous apporte. Malheureusement, c'est très actuel. À une époque très narcissisante, narcissique, on est avec quelqu'un juste pour ce qu'il nous apporte, en fait. Ça, c'est le piège aussi.
1: C'est le piège, mais dans les débuts, on peut avoir une vision un peu shrinkée comme ça. Et c'est sûr que les... Mais... Moi, j'accompagne des femmes de 50 ans ou 60 ans qui peuvent, au début, avoir cette vision-là, dans cette notion de « je vais sur une étagère et je vais prendre quelqu'un qui me correspond, qui me complète, qui me... Ouais. » Alors qu'au final, voilà, c'est... Mais il y a un peu d'apprentissage et de maturité à acquérir pour que, justement, l'homme, il se sente aimé de manière un peu plus digne, ou l'homme ou la femme. Hein. Ouais. Voilà, parce qu'évidemment... aimer l'autre au début pour ce qu'il nous apporte, c'est pas très grave. Je veux dire, on n'est pas tous au même niveau de maturité. Ce qui compte, c'est d'évoluer après.
0: Ouais, vers autre chose, l'étape 4 et 5. Raphaël, là, vous êtes d'accord sur ce plan-là ?
2: Oui, tout à fait, tout à fait.
0: J'allais vous poser une question. Allez-y, sinon.
2: Oui, non, mais je trouve que ces différentes étapes, elles sont juste hyper importantes et que c'est vrai qu'il y a beaucoup de couples qui restent coincés dans cette étape de la lutte de pouvoir où je veux absolument que tu fasses comme moi et comme moi j'ai pensé et qu'il n'y a que ma manière de penser qui fonctionne.
0: Ouais. Donc, et c'est quand même un boulot, hein, c'est un obstacle à sauter.
2: C'est un boulot, mais c'est véritablement se dire, c'est ce que je disais tout à l'heure, c'est vraiment arriver à faire équipe en fait. Ce que chacun apporte est bon pour le développement du couple.
0: Alors malheureusement, l'émission galope, oh, ça y est. Mais j'avais quand même une question, ça en appelle une autre émission, vous en doutez bien. Mais qu'est-ce qu'on fait quand on ne s'attire plus, quand on ne se désire plus après des années de mariage, mais ça, et ou de couple, ça c'est une autre émission en cas de sens, mais juste un élément de petite réponse comme ça.
1: Un petit élément, on distingue le plaisir du désir. C'est pas grave de ne pas avoir de désir. En revanche, je vais mettre en place parce que je sais que je vais avoir du plaisir. C'est-à-dire que je n'ai pas l'intention, je n'ai pas l'envie, mais je sais que c'est important pour nous deux, donc je vais mettre en place un moment de connexion sexuelle ou intime, et je sais que le plaisir va venir. Mais en revanche, l'intention doit être un peu dans une volonté, parce que je sais qu'après, il va y avoir le plaisir.
0: Raphaël.
2: Moi, ce que je dirais, c'est que plus, ça c'est les derniers travaux des neurosciences qui disent ça, c'est que plus on a d'affect positif, plus le négatif va diminuer.
0: D'accord.
2: Donc j'ai envie de dire, mais renforcer au maximum tous les affects positifs.
0: Nourrissez les réservoirs, quoi.
2: Exactement, positif. Exactement. Et ben, ça vient bien amoindrir et ça fait un bon petit matelas pour amortir ce qui est plus difficile.
0: Ouais, un avion qui reste bien dans les cieux.
2: Exactement.
0: Voilà, qui ne vide pas ses réservoirs. Raphaël Dufoucault, merci beaucoup. Merci. Qu'est-ce qu'on mentionne comme dernière actu?
2: Bah, le livre, 52 idées pour prendre le temps d'être heureux.
0: Ah, voilà, seul ou à deux.
2: Exactement.
0: Merci beaucoup. Et Florence Aix-Caravage, et bien sûr, Love Intelligence, c'est ce livre chez Larousse, les 10 piliers de l'amour pour aller plus vite. Mais voilà, merci mesdames, merci beaucoup. Merci Jessica Vianini pour la réelle et pour la préparation de l'émission. Guillaume Nougaret pour avoir été babysitter de ma fille accessoirement et d'avoir aussi bien réalisé. Quel talent cette émission. Bravo. Je les admire, mes coéquipiers de cette émission Quai de Sang, j'ai le droit quand même.
2: Ah oui, et
0: bonne
2: carrément.
0: Journée à tous.

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2: Bonjour à tous, bonjour à toutes. Le gouvernement a dévoilé le 23 avril dernier un plan d'électrification de l'économie doté de 4,5 milliards d'euros par an d'ici 2030. L'objectif, réduire la dépendance aux énergies fossiles de 60% à 40% d'ici 4 ans, en s'appuyant sur une production électrique décarbonée abondante. Ce plan de 22 mesures concerne les transports, le bâtiment, l'industrie et le numérique. Ce numéro sera consacré aux mobilités. Alors les Français ont-ils intérêt à rouler à l'électrique? On va essayer d'y voir plus clair grâce au leader du courtage en financement automobile pour les particuliers et les professionnels et le spécialiste du vélo électrique reconditionné. On fait le point tout de suite dans l'écho en commun.
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2: Bonjour Thibaut Thomé.
3: Bonjour Bérangère.
2: Vous êtes le fondateur de Rutile Bike. Vous offrez une seconde vie au vélo électrique que vous réhabilitez dans vos ateliers de Villeurbanne en région lyonnaise. Vous possédez des showrooms à Ivry-sur-Seine, Aix-en-Provence et livrez vos vélos partout en France.
3: C'est bien ça.
2: À vos côtés, pour parler de ce sujet, Nicolas Fragne, bonjour.
4: Bonjour Bérangère.
2: Vous êtes le dirigeant fondateur de Youlease, spécialiste du leasing automobile pour les professionnels et de Backlease, le premier loueur de véhicules électriques reconditionnés. Vous avez diversifié votre offre en s'adressant aux particuliers via l'agence du leasing. Je précise que vous opérez sur l'ensemble du territoire français. Vous confirmez aussi ?
4: C'est exactement cela.
2: Je commence avec vous, Nicolas Fragne. Est-ce que vous pensez que le leasing sera un levier majeur pour atteindre les objectifs de la décarbonisation d'ici 2030.
4: Oui, c'est certain. On le voit déjà dans les parts de marché et le recours au leasing depuis ces dernières années, qui s'est particulièrement accéléré avec l'électrification des flottes. Le recours au leasing, c'est un moyen en fait d'accéder à un véhicule tout en préservant en fait son pouvoir d'achat ou son épargne. Pour vous donner quelques chiffres, en 10 ans, notamment à titre particulier, le recours du leasing est passé de 20 à 80% des ventes sur les véhicules neufs. Donc c'est une vraie solution pour accéder à des véhicules plus économiques, plus modernes et du coup plus efficients.
2: Pour soutenir son plan d'électrification, le gouvernement entend réorienter les certificats d'économie d'énergie, les CEE, à hauteur de 1,1 milliard d'euros dans le secteur du bâtiment, 0,2 milliard dans l'industrie et 2,1 milliard dans les transports. En épluchant les 22 mesures, j'ai découvert 6 mesures pour la mobilité, mais aucune pour les vélos. Pourtant, j'ai le sentiment, Thibaut Thomé, que votre offre de vélo électrique reconditionné s'inscrit dans cette volonté de réduction des énergies fossiles. J'imagine que vous êtes forcément d'accord avec ça.
5: Je suis forcément d'accord et forcément aussi déçu. Le vélo, c'est le grand oublié. Pourtant, ça tombe sous le sens. C'est le véhicule électrifié le plus vendu en France, avec 600 000 modèle vendu l'année dernière. Et ça vient répondre à tous ces enjeux-là, parce que enjeu de décarbonation, mais aussi de santé publique et aussi de pouvoir d'achat.
2: À votre avis, pourquoi vous avez été le parent pauvre ou l'oublié ?
5: C'est une bonne question. Le vélo, ces dernières années, a été un peu instrumentalisé aussi. On l'a vu dans les différentes villes, à Lyon ou à Paris. On attache en fait le vélo à un côté politique. L'année dernière, on a vendu plus de 1500 vélos. Il n'y a pas de couleur politique, les gens s'équipent, les gens pour différents moyens, ça reste un moyen de transport.
2: Vous voulez dire que le vélo électrique, il est plus rattaché à la gauche, à l'écologie, c'est ça que vous voulez dire ?
5: Pour moi, non.
2: Dans l'inconscient collectif, oui.
5: Ouais, exactement, c'est ce qu'on a vu en tout cas dans les différentes les élections municipales, c'était bien marqué.
2: Et vous, Nicolas Fragne, concrètement, ces 2,1 milliards débloqués par l'État, est-ce que vous savez sous quelle forme, vous ou vos clients, vous allez en bénéficier ou une partie ?
4: On a plusieurs activités, mais on a une activité sur du véhicule neuf dont on va bénéficier. Donc on bénéficie de ces primes C2E, notamment sur les véhicules à titre particulier. Et puis il y a également des primes C2E pour les entreprises, même si elles sont plus limitatives. Par contre, effectivement, il n'y a rien sur le véhicule d'occasion reconditionné. Donc dans le cadre de l'activité Backlease, on bénéficie d'aucune aide.
2: Pourquoi ?
4: Ce qui, sur le véhicule d'occasion, l'État ne met pas d'argent pour encourager l'achat d'un véhicule électrique d'occasion. L'État met de l'argent pour acheter un véhicule neuf Donc c'est là aussi où, effectivement, en termes de pertinence écologique et sociétale, c'est un peu plus limité.
2: Et puis c'est questionnant. À compter du 1er juin 2026, les aides à l'achat pour les artisans et les professionnels pour l'achat ou la location d'un véhicule utilitaire électrique seront fortement revalorisées, avec un soutien porté jusqu'à 9 500 euros pour les très grands VUL, les véhicules de transport commercial dont le poids total autorisé en charge ne dépasse pas les 3,5 tonnes électriques. Ce niveau de soutien à l'achat sera conditionné à une fabrication de véhicules en Europe. C'est votre cas ?
4: Oui, complètement. La bonification, elle est éligible uniquement sur des véhicules éco-scorés fabriqués donc du coup sur l'Union européenne. Aujourd'hui, nous, on constate plus de 45% de nos ventes en électrique sur les entreprises et les particuliers. Et l'utilitaire est encore à la traîne. Il est à la traîne pour deux raisons essentielles. Un, la disponibilité des produits, c'est-à-dire qu'il n'y ait pas de vraie bonne réponse sur des utilitaires avec une autonomie qui permette de répondre à l'ensemble des usages.
2: Et puis, tranquillité.
4: Voilà. Et puis, le coût. Et avec ces aides, pour le coup, là, l'utilitaire, on pense vraiment qu'il va basculer à partir du deuxième semestre sur l'électrique. Donc ça, c'est une bonne nouvelle, effectivement, pour la planète dans tous les cas.
2: Et vous, Thibaut Thomé, pour pallier ce manque d'aide, est-ce que vous avez prévu des innovations pour rendre vos vélos encore plus accessibles ? Je pense, par exemple, à intégrer des nouvelles technologies connectées. C'est une idée qui m'est parvenue cette nuit.
5: D'accord. Alors, le vélo électrique, déjà, il est en pleine expansion. L'usage du vélo augmente. On est à plus de 5% par rapport à l'année dernière d'usagers sur les routes. À Paris, c'est plus 35%. Donc, en fait, les gens s'équipent, déjà. Donc, déjà, parce que le vélo électrique a amené ces nouvelles personnes sur les routes. Derrière, ça rend accessible le vélo, parce que derrière, on peut faire des plus grandes distances, et surtout faire des montées, avoir un vent de face, c'est plus simple. On n'arrive pas la chemise trempée au travail.
2: Donc, ça peut aider, vous avez raison.
5: Exactement. Déjà, il faut accompagner en fait déjà cet avènement du vélo électrique. Et nous, on arrive avec une véritable innovation d'usage, dans le sens où, un peu presque en amont, on a suivi en fait ce qui s'est passé dans l'automobile. C'est-à-dire que l'occasion et le reconditionné a tout son sens ici. Tous ces vélos qui sont utilisés, qui partent en leasing ou autre en Allemagne ou en Belgique, il faut les récupérer, il faut leur redonner une seconde vie. Donc nous, en fait, grâce au reconditionné, on va récupérer ces vélos-là, on va les reconditionner et on va
2: Comment
5: les rendre accessibles.
2: Conditionner. Qu'est-ce que vous faites concrètement ?
5: C'est simple, ils arrivent chez nous, on va les diagnostiquer. J'ai une équipe donc de 10 mécaniciens qui vont les reprendre, diagnostiquer les batteries, diagnostiquer le moteur, remettre à neuf le vélo. Donc on va changer toutes les pièces d'usure, chaînes, cassettes, c'est les pignons derrière, les pneus. Voilà, s'il faut remettre les rayons en place, on les remet. Le vélo il ressort comme neuf derrière et il va être mis en ligne sur notre site internet, donc rutil.mike, pour ensuite être vendu aux particuliers.
2: Et pour une durée de vie de combien de temps ?
5: La durée de vie, normalement, d'un vélo, c'est presque infini. Ce qui a une durée de vie, en tout cas, la batterie. Mais une batterie, il y a beaucoup de fausses croyances. On pense que la batterie va vite tomber en rade. Non, c'est faux. Je récupère des vélos qui ont 20 000, 30 000 km. La batterie a toujours une capacité résiduelle de 85%. Donc, c'est-à-dire que c'est une autonomie restante. Donc, ça va encore rouler des milliers de kilomètres pour le prochain usager.
2: On va avoir l'occasion de rentrer dans le détail de cette batterie qui pose question. Nicolas Fragne, est-ce que d'ici 4 ans, vous pensez basculer au tout électrique ou non ? Pas
4: oui.
2: Vraiment. Oui, ah oui, oui, c'est un oui définitif, ça, c'est oui clair.
4: En fait, ça va être l'exception, le thermique. Il y a le plan européen 2030. L'ensemble des constructeurs automobiles aujourd'hui ont fait leur mutation. Ont fait des choix industriels d'investissement au niveau mondial. Pour basculer sur l'électrique. Donc nous on est convaincus que ça va être l'essentiel en fait de nos ventes. Il restera toujours des cas très particuliers sur des utilitaires très aménagés, très lourds sur certains usages, on aura recours encore à quelques véhicules thermiques. C'est sûr et certain que ça soit pour les véhicules de fonction à titre professionnel, que ça soit dans l'usage des particuliers.
2: Mais vous pensez que c'est un choix politique pour s'autoproduire ?
4: C'est pas un choix que politique, c'est un choix de bon sens aujourd'hui. C'est une énergie qui est pertinente, qui est propre, qui est extrêmement durable.
2: Pour certains, qui est un peu plus coûteuse, parce que l'électricité, on n'a pas la possibilité de savoir si le montant va augmenter, contrairement...
4: Oui, mais aujourd'hui, je vous donne un exemple. Mmh. Si vous voulez faire le plein d'un véhicule thermique classique, ça va vous coûter plus de 70 euros.
2: Aujourd'hui, mais ce n'était pas le cas il y a 5-10 ans.
4: 50 euros. Mmh. Et aujourd'hui, faire le plein sur un véhicule électrique, c'est 15-20 euros. Maximum, plutôt 15,
2: oui, mais
4: 15 euros.
2: Mais qui garantit justement ce montant-là et que ce montant va rester plafonné ?
4: Mais personne. On ne sait pas. Effectivement, on peut imaginer des nouvelles taxes sur l'alimentation électrique, etc. Mais même si ça doublait aujourd'hui, ça serait beaucoup plus économique. C'est plus vertueux. Ça fait effectivement zéro émission de CO2. C'est plus agréable à l'utilisation. On a des retours d'usage d'une flotte auxquels je pense de commerciaux qui font plus de 50 000 km en électrique par an et qui nous disaient qu'en fait, ils ont constaté qu'ils étaient moins fatigués, notamment par le bruit. Vous voyez, c'est quelque chose dont on n'avait pas imaginé la vertu. Là aussi, comme pour les vélos, nous, on est convaincus de la durabilité des batteries. On le constate. Sur Backlease, on est à plus de 94% d'efficience de nos batteries. Et on voit en fait que le véhicule électrique consomme moins d'entretien et est vraiment durable. Donc je pense qu'on va garder nos véhicules pour le coup plus longtemps. C'est-à-dire quand vous avez basculé sur l'électrique, vous n'avez pas changé tous les deux ans. Ça ne va pas du tout être ça dans le mode de consommation. On va garder des véhicules plus longtemps, que ce soit pour le particulier ou pour les entreprises.
2: Ce que je vous propose à présent, c'est un petit jeu. Je vais interpréter les freins les plus cités par les Français à l'adoption du véhicule électrique et je vous laisse tous les deux répondre car j'imagine que ce sont des questions récurrentes posées par vos clients. Je commence et vous n'hésitez pas à répondre du tac au tac. Acheter un vélo ou un véhicule électrique, ça coûte trop cher.
5: Non, ça coûte pas trop cher si on compare avec d'autres moyens de transport. Un vélo, comme je disais, ça peut durer à vie. Il y a différentes gammes de prix, bien évidemment. On peut aller chez Decathlon comme on veut aller chez les distributeurs plus classiques. Et nous, non, par le reconditionné, on rend accessible du vélo haut de gamme. Donc nous, on a un panier moyen qui est autour des 2000 euros. Un vélo électrique, un bon vélo électrique, on va dire un VTC, un vélo de ville pour aller au travail tous les jours, ça coûte environ, si on veut bien s'équiper, ça coûte environ 3000 euros. Nous, avec le reconditionné, c'est à peu près 1800, 2000 euros ce type de vélo.
2: Donc fausse idée reçue selon Thibaut Thomé. J'ai l'impression que Nicolas Frein, vous pensez la même chose.
4: Au départ, évidemment, ça coûte plus cher. Si vous prenez un véhicule thermique par rapport à un véhicule électrique, le véhicule électrique va vous coûter en prix catalogue globalement 20% plus cher. Donc facialement, c'est vrai. Pourquoi ça coûte plus cher? Puisque vous allez avoir une batterie et donc vous transportez quelque part une gestion de l'énergie. Mais par contre, à l'usage, c'est 40% moins cher. Donc en fait, tout le bon sens, c'est de pas raisonner en prix d'acquisition, mais en coût d'usage.
2: Oui, mais est-ce que vous pouvez entendre que certains Français n'ont même pas ce budget-là pour acquérir ce véhicule ou ce vélo?
4: C'est pour ça qu'on voit un énorme recours à des solutions de leasing pour raisonner en fait en coût d'usage avec un coût de loyer, un coût d'assurance, un coût d'entretien et évidemment un coût d'énergie qui fait une assiette globale et donc qui fait un budget pertinent en fait.
2: Je me repositionne en questionnant comme... certains peuvent le penser. Je trouve que les systèmes de recharge de voitures électriques sont trop longs. Qu'est-ce que vous répondez?
4: Alors, sur les véhicules électriques, en France, on a énormément progressé, même s'il y aura encore certaines zones à couvrir. La France a plus de 100 000 bornes, donc il y a une couverture nationale qui est très très bonne. Même si dans certaines zones, encore une fois, il y a des problèmes de maintenance ou de disponibilité. Concernant le temps de recharge, là aussi, il y a des solutions. Nous, on est en partenariat avec ChargeMap qui permet de trouver la bonne borne et le bon niveau de recharge pour répondre à cela. Et là aussi, ça va beaucoup évoluer en fonction des usages, en fonction des véhicules, en fonction de la technologie. Aujourd'hui, c'est possible de charger à peu près 80% de la batterie en 25 minutes. Pas sur tous les véhicules et pas sur toutes les bornes, mais c'est une technologie qui est réelle et qui est possible et qui va se développer sur les années à venir sur l'ensemble des véhicules.
2: Années à venir, 2 ans, 3 ans, 6 mois?
4: Non, je pense, ouais, dans deux, 3 ans, c'est le cas pour tous les véhicules.
2: Thibaut Thomé.
5: Je vais rajouter ma petite part par rapport à ça en tant qu'utilisateur de voitures électriques.
2: Oui.
5: Je ne vends pas de voitures électriques, mais je suis utilisateur de tous les jours depuis un peu plus de 6 mois. J'en suis particulièrement content. Et en fait, ce que je vois, c'est qu'en 6 mois, ça a énormément évolué. Le nombre de bornes, même autour de mon travail, même sur mes routes que je fais assez régulièrement, ont évolué. C'est de plus en plus rapide. Les évolutions technologiques des voitures vont très, très, très, très vite. Moi, on est poussé par le marché chinois qui arrive avec des technos très puissantes. En effet, les gros enjeux, c'est l'autonomie et le temps de recharge. Clairement, vu la vitesse à laquelle ça va, dans quelques mois, j'ai envie de dire.
2: Oui, moi, vous pensez même pas en année.
5: Ça va évoluer. Si, et ça est déjà en train d'évoluer.
2: D'accord. Le gouvernement prévoit aussi de planifier le déploiement des bornes de recharge sur le réseau routier national. Est-ce que, forcément, la question après les bornes, on pense aux recharges et certains pensent et disent que pour les vélos, les recharges font peur parce qu'ils ont pu voir ou lire que des batteries peuvent exploser. Qu'est-ce que vous répondez à ça, Thibaut Thomé-Rutilbaï?
5: Alors c'est un vrai sujet et c'est la raison pour laquelle on s'est positionné sur le vélo haut de gamme, le vélo premium. 90% de mon stock, c'est batterie et moteur Bosch, donc avec la sécurité Bosch qui va bien, fabriquée en Europe. En effet, on a cette mauvaise publicité parce que beaucoup de vélos se retrouvent sur le marché. On parle souvent des fat bikes avec des petites gâchettes où c'est plus des motos que des vélos, très mal équipés, avec un moteur qui durera pas bien dans le temps et surtout une batterie qui est dangereuse, au-delà d'être de pas de très bonne qualité, qui va perdre de l'autonomie dans le temps.
2: Mais comment le consommateur peut savoir ça?
5: En effet, il faut éviter d'acheter son vélo sur Amazon, tout simplement. Il faut aller chez les vrais professionnels pour tous les portefeuilles, en partant de chez Decathlon, chez les grands vélocistes, les grandes marques de vélocistes, Mondo Vélo, Cyclab, et j'en passe. Et bien évidemment, chez les reconditionneurs comme Rutil.
2: Mais on peut demander quoi? Des certifications,
5: oui,
2: des normes?
5: Toutes ces batteries sont certifiées, normalisées, tout est respecté. Et nous, enfin, en tout cas, on branche toutes nos batteries, on les met à jour, on vérifie comment elles ont été utilisées, on sait si elles n'ont pas subi des températures extrêmes, si elles ont été mal utilisées, si le moteur a été débridé, on sait tout ça. Et c'est quelque chose qu'on peut certifier à la vente du vélo.
2: Le manque de recharge publique, là vous répondez, c'est en cours, ça avance, ça va mieux. Qu'est-ce que vous dites tous les deux? Parce qu'on peut recharger à la maison, on peut le dire.
4: Le meilleur moyen en tout cas de charger un vélo ou un véhicule, c'est au domicile en fait, où vous maîtrisez le coût de l'énergie. Et effectivement, il faut changer son comportement, c'est-à-dire qu'avec un véhicule thermique, on attend d'être presque en réserve pour refaire le plein. Avec un véhicule électrique, dès qu'on peut charger, il faut charger. Et donc, on fait de la micro-charge. C'est vraiment un comportement qui est différent et qui permet de gérer son coût énergétique. Et donc, c'est très pertinent. Enfin, mais c'est du bon sens. C'est-à-dire que vous allez charger.
2: Certains ne peuvent pas forcément charger chez eux parce qu'ils habitent dans des lieux
4: C'est là où on rencontre le plus de difficultés, notamment pour les flottes d'entreprises qui veulent s'électrifier, qui accompagnent leurs collaborateurs sur la recharge à domicile. Et effectivement, quand vous êtes en habitat collectif et que l'habitat collectif n'a pas de solution de recharge, c'est les cas les plus difficiles effectivement à gérer.
2: Et donc, dans ce cas-là, on parle de bornes de recharge publique.
4: Donc aujourd'hui, dans n'importe quelle station sur l'autoroute, vous avez des bornes de recharge publique. C'est quelque chose qui s'est vraiment développé aujourd'hui et qui n'est plus un frein.
2: Certains disent qu'il faut rester près de la voiture quand on recharge et qu'il ne faut pas la laisser charger toute la nuit. Non, je vois que vous hochez la tête tous les deux. C'est-à-dire qu'une fausse idée reçue aussi.
5: Fausse idée reçue.
4: Ah oui, fausse idée reçue. Oui, ouais, complètement. Au contraire, vous programmez votre véhicule en heure creuse, la nuit, elle recharge toute seule. Ça se fait très bien. Il n'y a pas du tout besoin de rester à proximité.
5: Exactement, c'est du temps mort. Voilà, moi, cette nuit, je l'ai rechargé chez moi pendant les heures creuses. Exactement,
2: ça s'est bien passé.
5: Nicolas, et ça s'est très bien passé.
2: Qu'en est-il du coût du fonctionnement et de réparation pour certains qui est trop élevé?
4: Au contraire, non, ça c'est vraiment une idée reçue puisque nous on le constate sur des milliers de véhicules qu'on a à la route. Le véhicule électrique coûte beaucoup moins cher en entretien. En fait, il n'y a plus d'entretien. Vous changez les essuie-glaces, vous allez changer un filtre d'habitacle, vous allez changer des pneus, mais c'est tout ce qui se passe. Il se passe rien en fait avec un véhicule électrique. On change les plaquettes à peu près au bout de 200 000 km. Les coûts d'entretien sont extrêmement faibles, au contraire.
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2: Après avoir compris ce que vous apportez à vos clients, j'aimerais à présent que l'on s'intéresse à ce que vous pouvez offrir à l'intérieur de votre entreprise. Thibaut Thomé, vous avez fondé Rutil en 2021. Vous avez aujourd'hui une trentaine de collaborateurs. On l'a entendu en première partie, vous développez une économie circulaire pour vos clients, mais aussi pour vos collaborateurs. Vous leur proposez, vous m'avez dit, un forfait d'économie durable. De quoi s'agit-il ?
5: Alors, c'est un forfait mobilité durable. C'est le FMD que toutes les entreprises peuvent avoir et proposer à leurs collaborateurs. Donc, ça vient financer en fait leur mode de transport, souvent doux. Mais un des gros leviers qui permettrait de mettre beaucoup plus de gens sur les vélos, c'est passer par l'employeur. Et il existe des aides et des avantages fiscaux pour que les employeurs puissent proposer à leurs employés un vélo pour leur mobilité, pour leur vélo taf. Parce qu'en fait, on se rend compte que 60% des trajets domicile-travail qui font moins de 5 km sont faits en voiture. C'est en vélo, 5 km, c'est entre 10 et 15 minutes. Ça ne change pas, il n'y a pas de variable. Ça sera 10 ou 15 minutes si vous faites en 10 minutes tous les jours. Ça sera 10 minutes tous les jours. Il n'y a pas d'histoire de se garer, il n'y a pas d'histoire d'embouteillage.
2: Votre chiffre est valable pour la ville et la campagne, au milieu rural?
5: Là, c'est moins de 5 km. Moins de 5 km qui est valable partout en France. Donc, en fait, il y a un vrai enjeu. On parlait des enjeux environnementaux, aussi de décarbonation. Elle vient toucher en effet au portefeuille la santé et l'environnement, comme je vous l'ai dit. Et c'est l'employeur qui pourrait amener en tout cas cette structure rassurante. Et c'est des choses qui marchent particulièrement en Allemagne et en Belgique. et qui ont fait littéralement exploser le vélo de fonction proposé aux employés dans ces pays-là.
2: Mais que vous proposez vous aussi à vos salariés.
5: Et donc nous, on propose aussi le FMD et on est en train de aussi de mettre en place un système de location longue durée, de leasing pour nos salariés.
2: Autre valeur importante pour votre entreprise, la mixité dans vos équipes.
5: Exactement. Alors dans le vélo, c'est un milieu qui est très masculin historiquement. On touche un nouveau marché. Avant, c'était un marché de loisirs. Maintenant, on touche un marché qui est quand même beaucoup plus mass market. On touche tout le monde. Voilà, le vélo, ça devient une mobilité, enfin, un mode de transport. On essaye d'attirer une diversité de profils. Et nous, on s'y attelle, hein, parce que dans la filière vélo, l'objectif est de 35%. Et nous, il est déjà atteint depuis le début. Là, on est 32 collaborateurs, 35% de femmes. Et surtout, en fait, pas sur les fonctions digitales, e-commerce. Voilà.
2: Communication.
5: Non. On a des personnes qui sont à la logistique, qui sont à l'atelier.
2: Et en parlant d'atelier, vous travaillez également en étroite collaboration avec un atelier de réinsertion. Pourquoi faire ça? Quel est l'objectif?
5: Alors en fait, dès le départ, quand j'ai créé l'entreprise Rutil, j'avais externalisé l'atelier, je faisais pas le reconditionnement moi-même pour tester mon modèle, bien évidemment. J'ai acheté des vélos, je les faisais reconditionner par un atelier de réinsertion à Villeurbanne. Ça a un peu fonctionné comme ça. Derrière, on a continué, en tout cas on travaille avec et les ateliers de réinsertion pour prendre en stage des personnes qui sont éloignées de l'emploi.
2: C'est une jolie manière de soutenir les communautés les plus vulnérables avec des actions concrètes. De votre côté, Nicolas Frein, vous avez fondé Youlease en 2018. Votre entreprise compte aujourd'hui une quarantaine de salariés. Comment est-ce que vous intégrez des valeurs solidaires dans votre stratégie d'entreprise en interne?
4: Dès le départ, en fait, on a recruté des jeunes collaborateurs avec une envie, avec une ambition qu'on a accompagnés en alternance, en bachelor, en master et ensuite qu'on a embauché. Aujourd'hui, on a 20% de nos effectifs qui sont en contrat d'alternance. On a des parcours, je vous donne un exemple. Le directeur commercial actuel de Backlease, c'est mon premier stagiaire. On a des vraies histoires qui participent à l'ADN de ce groupe, à la culture d'entreprise, à la solidarité, à la bienveillance. Moi, je suis convaincu que le facteur H, il est clé, surtout sur une société de service. Nous, on fabrique rien, on assemble du service, on trouve des solutions, on innove. Et donc, c'est complètement déterminant que d'avoir des collaborateurs pleinement engagés.
2: Et là, cette question vraiment s'adresse à tous les deux. Est-ce que cette pensée solidaire, familiale, cette pensée humaine, est-ce qu'elle affecte vos relations avec vos clients actuels? Est-ce que ça a un lien direct? Est-ce que pour vous, eh bien, ça permet justement à votre entreprise d'évoluer dans le bon sens? Un bon sens qui peut être spirituel, qui peut être un bon sens du bien commun.
4: Moi, je dirais juste une chose, c'est que ça transpire. Et souvent, nos clients nous le disent. C'est ça qui est clé et c'est la plus belle des récompenses.
2: Et vous, Thibaut Thomé, tu retiens bail?
5: Alors oui, nous, la satisfaction client, c'est ce qui guide l'entreprise. Mais bien évidemment, de tous les jours, le service client, on a 5 étoiles sur toutes nos rutileries, hein, toutes nos boutiques sur les avis Google. Et c'est un point très important. Et comment on le fait? En effet, c'est en passant par une culture, en fait. Déjà, intrinsèquement, depuis le début, on a un devoir d'authenticité. C'est ce que je veux que ça transpire aussi, pour reprendre le terme de Nicolas. C'est qu'on veut montrer toute transparence à nos clients en disant, voilà, ce vélo, d'où il vient, ce qu'on a fait dessus, combien de kilomètres il a, le petit POC qu'il a, pourquoi il est à ce prix-là. Et après, bien évidemment, d'avoir un service presque comme du neuf, un service presque premium.
2: J'entends dans votre discours à tous les deux que l'impact écologique a du sens et c'est très important, et notamment dans votre domaine d'activité. Mais quels sont malgré tout les défis que vous devez anticiper avec cette transition vers les énergies décarbonées pour tous les deux?
5: Nous, on a créé Rutil vraiment sur cette conviction de rendre accessible le bon vélo par le reconditionner, aller toucher le plus de monde possible. En tout cas, on est acteur de l'avenir de la mobilité et ça va aller dans le sens de l'histoire parce que ça devient un réflexe de bon sens. Donc nous, en fait, notre gros défi en tant qu'acteur, nouvel acteur de la mobilité, c'est de s'adapter en fait à ce nouveau marché qui, pour le coup, va être énorme. C'est
2: faire face à la demande, vous voulez dire?
5: Faire face à la demande. Donc en effet, en tant que reconditionneur, mon gros enjeu est ce qu'on appelle le nerf de la guerre. C'est le sourcing, c'est le gisement de ces vélos-là. C'est comment je fais pour toujours proposer à mes clients le meilleur vélo au bon moment. Et surtout, proposer la meilleure manière de distribuer ces vélos-là. On veut être l'Aramis Auto du vélo. Aramis Auto, c'est une voiture vendue toutes les 5 minutes en Europe. Des concessions un peu partout. C'est un beau site internet. Donc, ils vendent en ligne, ils vendent via leurs concessions. Donc, c'est mettre du physique, mettre du lien avec nos clients, avec tous ces gens qui, il y a quelques mois, années, ne savaient même pas ce qu'était un vélo électrique. Maintenant, veulent s'équiper pour le vélo taf, pour la mobilité tous les jours, pour aller faire les courses, mais aussi pour aller se promener en campagne, en montagne. Le VTT est en train d'exploser littéralement. VTT électrique, bien évidemment. Et c'est accompagner ça, en fait, accompagner cette montée en puissance.
2: Moi, j'ai entendu votre défi, mais j'ai entendu aussi derrière ça vos ambitions d'ici 2000, combien 30, 40, qu'est-ce qu'on peut dire?
5: On est sur un plan à 2029, on sera à 12 000 vélos vendus avec au moins une dizaine de rutileries. Donc, ce que j'appelle les rutileries, c'est des showrooms dédiés à la vente de vélos un peu partout en France.
2: On vous le souhaite en tout cas. Et vous, Nicolas Frein, alors, le défi?
4: Alors, le défi, c'est de continuer, puisque quand on regarde la part du véhicule électrique sur le parc roulant en France, on a encore énormément de chemin. Il faut encore guider, accompagner les clients.
2: Surtout qu'aujourd'hui, votre flotte est mixte.
4: Oui, bien sûr. Et la flotte, surtout nationale, la nôtre, mais la flotte nationale est complètement mixte et la part de l'électrique est encore très faible. Donc, il y a beaucoup d'accompagnement à faire, que ce soit pour les entreprises et pour les particuliers, pour électrifier la flotte et puis changer les comportements. Nous, avec Backlease, clairement, on veut démocratiser le véhicule de fonction reconditionné. C'est pas dans les us et coutumes que d'avoir un véhicule d'occasion quand on vous donne un véhicule de fonction. Avec Backlease, désormais, c'est possible. On le voit dans les comportements, dans les entreprises les plus matures, c'est désormais OK, finalement, d'avoir un véhicule de fonction reconditionné, puisque je vais payer un peu moins d'avantages en nature, je vais avoir une empreinte carbone qui sera plus favorable, et donc ça, dans mon comportement de consommation, c'est important. Et donc, voilà, nous, on veut être un groupe et un acteur de la mobilité engagé et qui contribue à aller dans ce sens.
2: On vous le souhaite aussi. Bon vent dans la poursuite du développement de vos entreprises respectives, comme quoi j'ai entendu qu'on pouvait concilier finance et responsabilité sociale et humaine d'entreprise. À bientôt.
4: Merci Bérangère.
5: Merci Bérangère, à bientôt.
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2: Et comme chaque semaine, je vous propose de poursuivre notre immersion dans la pensée sociale chrétienne.
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2: Bonjour Nicolas.
6: Bonjour Bérangère.
2: La dernière fois, Nicolas Masson, nous évoquions ensemble la charité, cœur battant de la pensée sociale chrétienne. Aujourd'hui, cap sur son premier principe, la dignité de la personne humaine. C'est le socle, le fondement, le principe qui porte toutes les autres. Mais de quoi parle-t-on exactement, Nicolas ?
6: La réponse est à la fois simple, vertigineuse, mais enthousiasmante. Le Concile Vatican II nous la donne dans Gaudium et Spes. La dignité de la personne humaine trouve son fondement, sa création à l'image et à la ressemblance de Dieu. Tout est là. Dire que chaque être humain est à l'image de Dieu, c'est dire qu'il n'est jamais une chose. Il est une personne capable de liberté, de vérité et d'amour. Respecter sa dignité, c'est tout simplement lui permettre de grandir en liberté, d'aimer en vérité.
2: Mais alors, qu'est-ce que ça change pour un dirigeant ?
6: Tout commence d'abord par un changement de regard. Apprendre à voir les personnes comme Dieu les voit, cela paraît simple, mais c'est une révolution. Car notre époque réduit facilement les personnes à des fonctions, des données, des profils. Et jusque dans l'entreprise, on parle de ressources humaines, comme si l'homme n'était qu'une ressource parmi d'autres. L'évangile fait exactement l'inverse. Le Christ regarde des personnes, une à une. Il voit le petit, le fragile, celui qui est au bord du chemin. Il voit la Samaritaine, Zachée. Et en chacun, il voit une personne capable d'aimer, de se relever, de choisir. Ce regard change tout. Il transforme d'abord celui qui regarde, nous-mêmes. Et regarder comme le Christ, c'est déjà transformer sa manière de diriger, de décider, de collaborer.
2: En vous entendant, j'ai l'impression que dans l'entreprise, ce principe change tout.
6: Oui, parce que si la dignité est première, alors une personne n'est jamais un moyen, ni une variable d'ajustement, ni un coût, ni un chiffre. Cela commence par exemple dans le travail. Est-ce que c'est un lieu où la personne peut exercer vraiment sa liberté, sa responsabilité, son intelligence? Ou alors n'est-elle là que pour exécuter des tâches? Comme le rappelait Saint Jean-Paul II dans Laborem Exercens, le travail est pour l'homme et non l'homme pour le travail. Autre exemple, la question des plus fragiles. Que faisons-nous pour ceux qui traversent la maladie, l'échec ou une baisse de performance? La dignité humaine, ce n'est pas une idée abstraite. Ça change une manière de voir et donc d'agir et d'organiser l'entreprise. Alors, pour conclure, une question simple. Dans notre manière de diriger, qu'est-ce que je peux changer dès aujourd'hui pour mieux honorer la dignité de chaque personne ?
2: Merci pour cet éclairage, Nicolas Masson. La prochaine fois, nous aborderons le principe du bien commun. Bonne semaine à vous, à samedi prochain.

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La suite du programme, c'est en musique, jusqu'à 3h, où nous retrouverons Portez-vous bien, magazine consacré à la santé, présenté par Vincent Bellotti.

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0: Merci d'écouter Radio Arc-en-Ciel, il est 3h du matin dans ce programme de la nuit. 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
3: Et bonjour à toutes et à tous. Au menu de ce nouveau numéro, trop d'écran, on le sait, c'est pas bon pour la santé mentale, mais ça peut être aussi mauvais pour notre vision. Dans quelle mesure? On fera le point avec le docteur Mathias Tatry, qui est chirurgien ophtalmologue. Par contre, pédaler, c'est tout bon pour la santé, et notamment quand on est diabétique. À l'occasion de Mai à vélo, on verra pourquoi et comment se remettre en selle avec le président de la Fédération française des diabétiques. Mais tout de suite, écran, attention les yeux.
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3: Voilà, et ça tape et ça pianote. 20 heures pour son travail et 36 heures pour ses loisirs, c'est le temps que nous passerions en moyenne chaque semaine devant un écran d'ordinateur. Et il n'y a pas que nos doigts qui s'activent, mais aussi nos yeux. Alors dans quelle mesure cette surexposition peut-elle être nuisible pour notre santé oculaire? Quels signes d'alerte et comment mieux protéger notre vision? Sans mauvais jeu de mots, on va voir ça avec vous, docteur Mathias Tatry, bonjour.
4: Bonjour.
3: Merci d'être avec nous. Alors vous êtes chirurgien ophtalmologue à l'hôpital national des 15-20 à Paris. C'est un pôle de référence qui concerne les pathologies de la vision. Peut-être d'abord 15-20, une précision sur ce nom, ça vient d'où?
4: Alors c'est vrai que c'est un nom qui interroge à chaque fois et en fait ça vient de l'époque des croisades où le roi Louis IX, le roi Saint-Louis, a une fois en retour de croisade en fait, il y a 300 de ses combattants qui se sont fait blesser et crever les yeux au combat et lorsqu'ils sont revenus, il a décidé de leur créer un hospice, une maison des 300 aveugles, sauf qu'à l'époque on comptait en paquets de 20 et donc c'était la maison des 15 fois 20 aveugles et c'est resté.
3: Voilà donc pour l'explication historique, mais revenons au présent, docteur Tatry. Je le disais en introduction, 56 heures en moyenne par semaine passées devant un écran, ça fait beaucoup. Quels sont donc les risques pour nos yeux? Vous allez nous le dire, mais d'abord, en quoi les écrans ont-ils un impact sur notre vision? En quoi c'est différent, par exemple, de regarder un mur ou un paysage? Qu'est-ce qui se joue? Est-ce que c'est une question, de luminosité, de distance? Expliquez-nous cette particularité.
4: Il s'agit de la conjonction de ces deux choses-là, c'est-à-dire que d'une part, nous sommes sur une lumière qui est totalement artificielle, un petit peu comme la lumière des néons, dont le spectre est plus froid et plus concentré en longueur d'onde plus basse, donc proche de la lumière bleue. Et s'associe à cela le fait qu'en effet, il y a une luminosité qui est généralement plus importante, un peu plus agressive. Et puis, s'associe également à cela le fait que les écrans sont généralement à 50 voire 70 cm de l'œil. Donc, on stimule plus la vision de près, ce qui peut entraîner des phénomènes de fatigue visuelle.
3: Alors justement, partant de là, quels sont les premiers troubles les plus fréquents qui peuvent apparaître en regardant un peu trop son écran?
4: Alors tout d'abord, ça va se manifester en fait par de la sécheresse oculaire, une sensation d'œil lourd, d'œil irrité. Et ça, c'est très très fréquent et c'est en fait en raison du fait que sur écran, on a tendance, à cause de la concentration, à moins cligner des yeux. Donc d'une part, on a ça qui participe à la fatigue visuelle, mais ça associe également tous les symptômes qu'on appelle asthénopie ou fatigue visuelle, qui sont le fait que les yeux, à force de justement faire un effort accommodatif, une espèce de mise au point pour forcer et faire la mise au point du coup en vision de près, se retrouvent fatigués. Et ils sont un petit peu comme pour les muscles du corps après des efforts, ils trempent un petit peu. C'est un peu la même chose, mais au niveau oculaire.
3: À partir de quand, de quelle durée d'exposition, ces troubles peuvent apparaître? Est-ce que c'est au bout d'une heure, de deux heures, ou c'est vraiment très particulier à chacun?
4: Alors c'est très particulier à chacun puisque les premiers symptômes ressentis sont souvent les symptômes de sécheresse oculaire et ceux-là sont complètement multifactoriels, ils dépendent et de l'humidité au travail, de la présence d'une clim dans les locaux, de tout un tas de facteurs et également de la sensibilité de chaque œil et de la qualité des larmes de chacun. Mais le tout venant, tous les patients peuvent sentir déjà une gêne visuelle après un temps d'écran d'environ une demi-heure, trois quarts d'heure.
3: À long terme, si on n'y prend pas garde, quelles peuvent être les conséquences de cette surexposition visuelle aux écrans?
4: Alors en réalité, pour les adultes, cette exposition aux écrans ne va pas être forcément délétère, ne pas entraîner de pathologie, en tout cas à proprement parler, en dehors de donc l'entretien de ces symptômes de sécheresse oculaire et de fatigue visuelle. Donc ça va être une qualité de vie peut-être un petit peu altérée, mais sans réelle pathologie.
3: Il n'y aura pas de cataracte, de DMLA, de glaucome, parce qu'on est trop souvent sur son écran?
4: Non, alors ces questions sont très intéressantes et en réalité, on a réussi à montrer que la lumière bleue à forte intensité, à forte exposition dans les études in vitro de laboratoire, cette lumière bleue est délétère, elle entraîne du stress oxydatif et donc une mort cellulaire précoce. Et on a réussi à le prouver sur des cellules rétiniennes. Cependant, in vivo, l'intensité de la lumière bleue qu'on peut rencontrer dans les écrans est bien moindre en fait par rapport à celle même qui est entraînée par le soleil. Et on n'a pas prouvé en tout cas de dégâts et de lésions type DMLA ou lésions prédisposant à la DMLA, ni de glaucome, ni de cataracte à cause des écrans.
3: Donc pas de maladie grave oculaire à cause des écrans, c'est ce que vous nous dites. Mais est-ce que ces troubles visuels dont on parlait juste auparavant peuvent être révélateurs de problèmes de vision qui existaient déjà bien avant ?
4: Alors tout à fait, c'est vrai que la fatigue visuelle, elle est certes la conséquence d'une vision de près prolongée et d'efforts accommodatifs, donc d'efforts de mise au point par le patient. Mais c'est vrai que si justement le patient présente une erreur réfractive, donc un trouble de type myopie ou hypermétropie qu'il méconnaissait, eh bien, il sera beaucoup plus sensible à ces symptômes-là et probablement qu'il ira consulter chez un ophtalmologue assez rapidement en raison de céphalées ou de ces symptômes que l'on évoquait. Et ça peut nous permettre de découvrir eh bien, soit des petits strabismes qui se décompensent, soit des troubles réfractifs qui vont nous faire aller vers un port de lunettes un peu plus précocement.
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3: Et toujours avec nous le docteur Mathias Tatry, chirurgien ophtalmologue, pour parler de nos yeux face aux écrans. Alors vous connaissez la formule en matière de santé, mieux vous prévenir que guérir. Comment éviter que les écrans puissent abîmer nos yeux? Quelles bonnes pratiques peut-on donner? Est-ce que vous avez un tout premier conseil, docteur Tatry?
4: Alors, le premier conseil est le plus simple à mettre en œuvre, c'est le fait de faire des pauses régulières, des micro-pauses. On parle souvent de la règle des 20-20-20, toutes les 20 minutes, faire l'effort de regarder au loin, à plus de 20 mètres, et ce pendant 20 secondes. L'idée, c'est de soulager les efforts de mise au point, les efforts accommodatifs que font nos yeux en vision de près, en permanence, quand on est sur écran. Rien que ça, ça améliore l'inconfort lié à l'effort visuel prolongé. Après, il ne faut pas oublier devant des écrans de bien se forcer à cligner des yeux en totalité. C'est-à-dire qu'on fait très souvent devant des écrans des clignements incomplets. Et l'idée, c'est que quand la paupière supérieure ne vient pas jusqu'à la paupière inférieure, une partie de la cornée est exposée et sèche.
3: Donc, ne pas oublier de cligner des yeux pour réhumidifier la cornée, ce qui ne doit pas être non plus un prétexte pour faire de l'œil à certains de nos collègues. Cela dit, est-ce qu'il y a d'autres conseils? Et je pense notamment à la position des yeux par rapport à l'écran.
4: Tout à fait. Alors, c'est vrai qu'on préconise toujours d'avoir un écran plus bas que notre port de tête, en fait. Il faut que l'écran soit plus bas que notre ligne de vision. Pourquoi ? Parce que d'une part, on aura probablement moins de troubles avec les lunettes progressives, pour ceux qui en portent, puisqu'on aura l'écran qui sera aligné avec la zone des lunettes qui sera responsable de la vision de près. Et lorsque l'écran est plus bas que la ligne visuelle, les paupières recouvrent un petit peu plus l'œil. On a tendance à avoir moins d'évaporation des larmes. Ça a été démontré dans des études. Et donc, on a moins de symptômes d'évaporation et de sécheresse oculaire.
3: Et concernant la distance entre l'écran et nos yeux, est-ce qu'il y a une mesure à recommander en particulier ?
4: La distance écran, ça va plutôt être entre 50 et 70 cm. Après, ça dépend de la taille de l'écran. Mais la distance lecture, ça va plutôt être du 30 cm. Quand la distance écran, c'est plus proche de la vision intermédiaire, on dit 50 à 70 cm.
3: Cela dit, il y a aussi des outils dont on entend parler qui sont supposés nous aider pour préserver nos yeux. En premier lieu, les filtres anti-lumière bleue qu'on fixe sur les écrans. Est-ce qu'ils ont vraiment prouvé leur efficacité ?
4: Alors, c'est une question intéressante parce que ça fait l'objet de beaucoup de demandes de la part de nos patients en consultation. Et c'est vrai qu'en fait, on n'a pas réussi jusqu'à présent à prouver, grâce à des études, que la lumière bleue et que le fait de la filtrer, en fait, limitait ces symptômes de fatigue visuelle. Ce n'est pas vraiment, vraiment utile de faire cela. Mais en réalité, ce que font souvent les patients, c'est qu'ils ont tendance à diminuer la lumière bleue directement dans leur écran. On peut le modifier dans les paramètres de l'ordinateur. Et ça rend les couleurs un peu plus chaudes. Ça limite un petit peu la luminosité. Et souvent, c'est apprécié de la part des patients. Mais c'est quelque chose de très subjectif et on n'a pas réussi à prouver de manière solide que de filtrer la lumière bleue, améliorer tous ces symptômes. Ce qui est par contre intéressant pour le côté lumière bleue, c'est le fait qu'elle a été également associée à des troubles du sommeil, notamment par le fait qu'elle limite la sécrétion de la mélatonine, qui est ce qui nous permet de nous endormir. Et c'est vrai que ces filtres anti-lumière bleue, notamment vis-à-vis des écrans utilisés le soir, seraient bénéfiques également sur le côté sommeil, qualité du sommeil. Cependant, nous n'avons pas d'études robustes pour le prouver.
3: Est-ce que, puisqu'on parle de lumière, il y a une bonne position aussi pour installer son écran par rapport à l'éclairage naturel, notamment le soleil? Comment est-ce qu'on peut positionner son écran si on travaille dans un bureau où on a le soleil en face ou si on a le soleil derrière? Est-ce qu'il y a une bonne position, une bonne pratique pour installer son écran?
4: J'aurais tendance à le préconiser plutôt dos aux travailleurs, mais c'est vrai que le soleil qui nous vient dans le dos peut entraîner des reflets, etc. Donc, on peut être aussi gêné dans la pratique de tous les jours. Donc, non, mais en tout cas, il n'y a pas de règles bien strictes vis-à-vis de ça. Je pense que chacun doit faire en fonction de comment il est au mieux, selon ses symptômes, si c'est plutôt l'éblouissement ou la sécheresse qui prime. Voilà, ça dépend.
3: J'ai vu aussi qu'on pouvait s'équiper de lunettes dites de repos, hein, qui facilitent la vision de près, qui évitent qu'on force trop quand on lit beaucoup, notamment des documents en petits caractères. Là aussi, qu'est-ce que vous en pensez de ces lunettes de repos?
4: Tout à fait. Alors ça, vraiment, pour le coup, à la différence des filtres anti-lumière bleue, les lunettes de repos ont vraiment prouvé, hein, une efficacité. En fait, la majorité des personnes qui portent pas de lunettes sont en réalité légèrement hypermétropes et ils compensent cela en forçant sur leurs yeux. Donc, en effet, quand on porte des lunettes pour faire ses efforts à notre place, eh bien, c'est vrai qu'on se retrouve avec beaucoup moins de symptômes d'asthénopie, c'est-à-dire cette fatigue visuelle due aux efforts permanents que l'on fait. Mais c'est également le cas chez les myopes et les astigmates, hein. Le fait d'avoir des petits défauts visuels qu'on a tendance à forcer sur les yeux et à demander au cerveau de traiter l'image pour qu'elle soit la meilleure possible. Mais si on peut la pré-traiter avant que le cerveau la reçoive par des lunettes qui vont faire tout le travail à notre place, c'est vrai que ces lunettes vont avoir un vrai effet reposant et un confort au quotidien.
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3: En tout cas, écran et œil, quels sont les signes d'alerte qui sont vraiment à prendre au sérieux et qui nécessitent d'aller consulter son ophtalmo?
4: Bon, évidemment, une sécheresse qui rendrait la qualité de vie insupportable et qui rend très difficile le travail sur écran, c'est vrai qu'il est nécessaire d'aller chez l'ophtalmo. Il y a également des pathologies ophtalmologiques et même générales qui peuvent entraîner des sécheresses qui ne sont pas de l'ordre de la sécheresse classique sur écran, mais qui sont bien pires. Donc, c'est vrai que c'est important de consulter si on a vraiment des symptômes qui semblent vraiment anormaux de ce côté-là. Mais sinon, ce serait en effet le fait de voir flou en fin de journée, d'avoir des grosses céphalées, des maux de tête ou l'impression de voir double en fin de journée. Ce sont les signes qui doivent faire aller consulter chez un ophtalmologiste afin de souvent déboucher sur ces lunettes de repos qui vont vraiment améliorer le confort au quotidien.
3: Juste avant de terminer, docteur Tatry, on a parlé des écrans au travail quand on est adulte, mais un mot tout de même sur les risques pour les enfants qui sont trop exposés, on le sait aujourd'hui, aux tablettes et ordinateurs quand ce ne sont pas les smartphones. Quels risques pour leurs yeux à court et à long terme? Parce que ce sont des yeux qui sont évidemment plus fragiles que leurs aînés.
4: En effet, la stimulation en vision de près chez l'enfant augmente vraiment le risque de développement de la myopie. Et pour les enfants déjà myopes, ça en accélère la progression. Et plus on fait d'écran, plus on risque de devenir myope. Et donc tout cela, c'est un vrai message de santé publique qu'il faut donner. Il faut essayer de limiter les écrans chez les enfants et de leur favoriser surtout des activités de plein air, des activités où ils vont solliciter leur vision de loin.
3: Mais pour vous, la prescription idéale, ce serait quoi? Pas plus d'une heure pour un enfant d'écran?
4: Oui, idéalement pas plus d'une heure et idéalement également chaque jour de faire des activités de plein air. Pas forcément toute la journée, mais de consacrer un temps aux activités de plein air qui sollicitent la vision de loin. Je sais que c'est plus facile à dire qu'à faire.
3: Effectivement, et puis de garder un œil aussi sur ce qu'il regarde. Mais ça, c'est une autre histoire. Un grand merci, docteur Mathias Tatry, pour ses conseils oculaires qu'on pourra d'ailleurs retrouver sur le site de l'Hôpital National des 15-20, 15-20.fr.
4: Merci à vous.
3: Dans un instant, suite de ce magazine, on parlera vélo et diabète. Et ce sera juste après une petite page musicale pour se mettre en condition.

0: La bicyclette reprise dans sa version japonaise par Tomuya en 2007. 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Portez-vous bien. La bicyclette, pourquoi en parler? Eh bien parce qu'elle est à l'honneur avec la nouvelle édition de mai à vélo. Plus de 7000 événements à travers toute la France pour vous convaincre, si besoin était, des vertus du pédalage économique, écologique et bénéfique pour la santé. Et notamment quand on est diabétique. Bonjour docteur Jean-François Thébault.
1: Bonjour.
0: Merci d'être avec nous. Alors, vous êtes le président de la Fédération française des diabétiques. Et cette année, eh bien, vous vous êtes associé à cette opération Mai à vélo parce que l'activité physique et le vélo en particulier, eh bien, c'est tout bénéfice pour mieux vivre son diabète, voire même l'éviter. Pourquoi? Vous allez nous le dire. Mais d'abord, un petit rappel tout bête mais nécessaire. Le diabète, c'est dû à quoi?
1: Le diabète, c'est dû à un taux de sucre qui est trop important dans le sang. Au-dessus d'1,26 g, on est diabétique, 1,26 g de glucose dans le sang, à jeun depuis 12 heures, de mesurer au moins deux fois, ou une glycémie supérieure à 2 grammes. Le primum movens du diabète, c'est ce qu'on appelle une insulinorésistance. C'est-à-dire que le corps, contrairement au diabète de type 1, continue de fabriquer, le pancréas en l'occurrence, de l'insuline, qui est l'hormone qui permet au sucre, au glucose, qui est le carburant des cellules, de rentrer dans les cellules. Quand il y a une insulinorésistance, le glucose rentre moins dans les cellules et donc la glycémie augmente et entraîne des phénomènes inflammatoires au niveau des cellules qui vont les abîmer. Et l'activité physique est un moyen très efficace de réguler en temps réel son taux de glucose dans le sang.
0: Et en quoi donc la pratique du vélo va permettre d'améliorer cette intégration du sucre dans les cellules que quand on est diabétique?
1: Alors, ça va permettre de consommer le glucose qui est dans le sang. Et donc, dès qu'on va faire d'une activité physique, et en particulier du vélo, il va y avoir une consommation immédiate par les muscles du glucose qui est immédiatement disponible dans le liquide interstitiel et dans le sang. Mais très rapidement, tout ce sucre disponible va être consommé. Et ce qui fait que l'organisme, du coup, va mobiliser des réserves. Ces réserves, c'est essentiellement des graisses, des triglycérides, dans les cellules adipeuses, pour les transformer en triglycérides. Et au niveau du foie, ce sera transformé en glucose par ce phénomène qu'on appelle la néoglucogénèse, c'est le foie qui fabrique le glucose et qui va être l'énergie des cellules. Donc on voit très bien que cette activité physique prolongée va permettre de mobiliser très rapidement des calories qui se trouvent stockées sous forme de graisse dans les cellules adipeuses pour être redistribuées vers les muscles. Et donc ça va faire baisser la glycémie sanguine, notamment chez les patients diabétiques. Un sujet diabétique qui voit sa glycémie élevée va l'avoir, s'il a un capteur de glycémie par exemple, va avoir l'effet immédiat en cours d'effort de la baisse de la glycémie de manière significative par une consommation due à l'effort musculaire.
0: Cela dit, docteur Thébault, en pratique, à partir de quand ces effets positifs peuvent se manifester? Au bout de 10 minutes, d'une demi-heure de vélo, une fois par semaine, tous les jours? Enfin, donnez-nous votre prescription pour bien se remettre en selle.
1: Idéalement, ce serait une demi-heure par jour. Mm-hmm. Idéalement. Enfin, par jour, 5 jours sur 7. Quand on teste la glycémie, on voit qu'elle va baisser. Et moi, je l'ai fait puisque j'ai un capteur. Je vois qu'elle baisse au bout de 20 minutes, une demi-heure d'activité physique. Ma glycémie, qui est élevée au départ, se normalise. Mmh. Mais ce n'est pas le seul effet. Il y a aussi l'effet sur la tension artérielle. Elle monte à l'effort, mais après l'effort, elle va baisser. Elle va baisser pendant plusieurs heures. Donc l'activité physique, non seulement permet de mieux réguler le taux de glucose, mais également de réguler la tension artérielle.
0: Vélo classique ou vélo électrique, est-ce que les bénéfices seront les mêmes à votre avis?
1: Alors moi, je suis pour surtout ne pas déconseiller le vélo électrique. Mmh. Dans la mesure
0: même si on fait moins d'efforts en vélo électrique.
1: Oui, alors on fait moins d'efforts, certes, mais c'est toujours une activité physique, d'une part. D'autre part, on peut, en terrain plat, déconnecter l'électrique et ça va permettre de rendre le vélo, lorsqu'il y a des côtes et des pentes, plus accessible et plus opérationnel, parce que c'est quand même, quand la pente est raide, ça peut décourager les gens d'utiliser le vélo.
0: Donc,
1: et
0: vélo
1: électrique peut leur permettre d'aider justement dans tous les parcours, y compris quand ça monte.
0: Et vélo d'appartement, est-ce que ça peut être aussi intéressant quand on est diabétique?
1: Ah, c'est tout à fait recommandé, c'est pas très drôle à faire.
0: Oui, il y a moins de paysages, on reste un peu sur place quand même.
1: Voilà, c'est pas très drôle, mais c'est tout aussi efficace.
2: Je suis devenu diabétique il y a 7 ans. J'ai directement pris contact avec l'association du diabète. J'ai intégré l'équipe de cyclistes tout de suite. Donc maintenant, j'ai commencé évidemment très difficilement. Et puis maintenant, à peu près à 6000 km par an, ça turbine bien. Et chaque kilomètre que je fais, c'est de l'insuline en moins que je m'injecte.
0: Voilà un témoignage donné lors du Climbing for Life 2024, une manifestation sportive qui se déroule à l'Alpe d'Huez et qui réunit bien des coureurs de trail, des randonneurs et des cyclistes, notamment diabétiques, comme vous l'avez entendu. Alors, si on ne veut pas, docteur Thébault, atteindre tout de suite des sommets, est-ce qu'il n'y a quand même pas des précautions à prendre quand on se met au vélo en étant diabétique? Est-ce qu'il y a des points sur lesquels il faut être particulièrement attentif?
1: Et alors, les recommandations qu'on pourrait faire, c'est d'abord de pas forcer. Il faut démarrer très progressivement, 5 minutes au premier jour, 10 minutes, etc. Ne pas aller trop fort parce que ça peut engendrer une fatigue quand on fait une reprise d'activité physique qui n'était pas habituelle. Ça va déclencher derrière, pendant les premiers jours, des sensations de fatigue avant d'avoir une sensation de bien-être parce que quand on a une activité physique, il y a un effet relaxant qui va donner une sensation de bien-être, notamment après l'activité physique. Et la seule chose à surveiller, c'est la fréquence cardiaque pour qu'elle ne s'accélère pas trop et qu'il ne puisse pas y avoir de risque, non pas pour le diabète, mais pour le cœur, encore une fois.
0: En tout cas, demander conseil à son médecin traitant, si ça fait très longtemps qu'on ne s'est pas remis au vélo,
1: tout
0: justement, avant d'y remettre. Pour vous, c'est vraiment la première décision à prendre, c'est d'aller consulter
1: tout
0: son médecin
1: fait,
0: pour vérifier si c'est bien adapté à son cas.
1: Voilà, tout à fait. Et bien sûr, quand on est diabétique avéré, avoir des contrôles cardiovasculaires réguliers et donc demander à son cardiologue, par exemple, la limite sur la fréquence cardiaque ou des conseils sur ce sujet.
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0: Et toujours avec nous, le docteur Jean-François Thébault, président de la Fédération française des diabétiques. Le diabète, une maladie qui ne cesse de progresser. Plus de 4 millions de personnes atteintes en France. Et on prévoit 500 000 nouveaux cas en 2027. Diabète est notamment de type 2, causé par de nombreux facteurs qui sont liés au mode de vie, comme une alimentation déséquilibrée, le surpoids, la sédentarité, mais aussi d'autres facteurs comme l'hérédité. Et c'est justement sur celui-ci que vous allez mettre l'accent pour votre 15e semaine de prévention du diabète du 1er au 15 juin prochain. Pourquoi précisément insister sur l'hérédité, docteur Thébault?
1: Parce que c'est un facteur qui est souvent négligé, alors qu'il est extrêmement important dans le risque de développer un diabète. Alors, ces facteurs héréditaires sont extrêmement complexes. Il y a plus de 150 gènes qui peuvent être trouvés et dont on ne sait pas lesquels sont particulièrement. Mais le principe est quand même que l'hérédité compte énormément. Et j'en voudrais pour preuve qu'un sujet qui a un seul parent diabétique a environ 30 à 40% de risque de développer un diabète à terme. Et s'il a ses deux parents diabétiques, il a un risque de développer entre 50 et 60% de développer un diabète. Donc on voit que les facteurs familiaux, héréditaires, sont extrêmement importants.
0: Mais est-ce qu'on ne le sait pas quand même de par ses parents que justement ils sont diabétiques et qu'on est susceptible aussi de l'être? Est-ce que ça, c'est quand même pas une connaissance qu'on a assez rapidement
1: Alors, ça, c'est la question.
0: C'est pas un secret de famille, En général, on le dit à ses enfants lorsqu'on est soi-même diabétique, non?
1: Mais ce qu'il y a surtout, c'est le médecin qui devrait poser la question de manière systématiquement à tous ces patients qui viennent pour les bilans, notamment aux alentours de 40 ans, rappeler, parce qu'on peut l'avoir oublié, on peut lui pas faire attention, mais que le médecin doit poser la question, est-ce que vous avez des parents diabétiques? Parce que ça va influencer, il faut que vous surveillez, il faut mesurer les glycémies dans ce cas-là. Le fait d'avoir un antécédent diabétique familial est un marqueur important qui vaut plus de points que le reste.
0: Mais comment on peut agir sur ce facteur alors que justement, il n'est pas modifié modifiable, hein, puisqu'il est génétique?
1: Eh ben, par une prévention primaire, qui est l'activité physique et la surveillance du poids et de son alimentation, des aliments ultra transformés, de ne pas fumer, et qui sont tous les facteurs aggravants. Parce que ce n'est pas parce qu'on a ce risque que la maladie va se produire et on peut prévenir la survenue de cette maladie. On ne peut pas modifier ses parents, on ne peut pas modifier son âge, mais on peut modifier son comportement.
0: Pour savoir si on est concerné ou non, il y a donc ce premier test, hein, le test de FinRisk, hein, 8 questions auxquelles chacun peut répondre facilement. C'est à retrouver sur votre site. Autrement, comment va se traduire concrètement cette nouvelle campagne? Est-ce qu'on pourra se faire dépister pour le diabète? Enfin, comment ça va se passer d'une manière très concrète, docteur Thébault?
1: Alors, cette campagne, elle est déclinée par le réseau d'associations de la Fédération. Nous avons une centaine, 90 associations locales, départementales, en gros une par département. Et ce sont ces associations qui vont organiser des actions de sensibilisation, de dépistage, de calcul de risque, qui dans des supermarchés, qui dans des mairies, qui sur les marchés, qui dans des entreprises, pendant toute cette semaine, avec tout un tas de documents qui seront à disposition. Dans certains endroits, il y aura du dépistage, dans d'autres, il y aura des FinRisk, et dans d'autres, il y aura des actions collectives de sportifs qui seront faites pour sensibiliser. C'est surtout une semaine de prévention et d'information pour dépister le risque de diabète.
0: Et pour en savoir plus, eh bien, il y a la Fédération française des diabétiques qu'on peut retrouver sur son site internet fédérationdesdiabétiques.org. Et puis également plusieurs lignes d'écoute téléphonique que vous proposez. Pour qui et pourquoi?
1: Alors, nous avons trois lignes d'écoute. Une ligne d'écoute générale de laquelle un salarié répond pour donner les questions d'ordre général. Une ligne d'écoute dite solidaire où ce sont des patients experts, c'est-à-dire des personnes diabétiques qui ont été formées à l'éducation thérapeutique et à l'écoute active, qui vont prendre des questions, qui vont essayer d'accompagner les gens qui ont des soucis, des problèmes de compréhension, des problèmes de traitement. On fait de l'accompagnement par téléphone. Et une troisième ligne d'écoute qui est juridique, et qui reçoit à peu près 1500 appels par an, qui peut accompagner les patients dans leurs problématiques juridiques qu'ils peuvent avoir, soit avec leur employeur, soit avec la sécurité sociale, soit avec le permis de conduire, enfin toutes les contraintes sociales qu'entraîne une maladie chronique et qui ont besoin d'un accompagnement social et juridique.
0: Voilà donc pour toutes ces précisions. Et puis je rappelle encore une fois votre site internet où vous retrouvez toutes ces informations, fédérationdesdiabétiques.org. En attendant, bien tous à vélo pour ce mois de mai. C'est bon pour le diabète, à la fois pour mieux vivre avec, mais aussi pour l'éviter. En parlant de vélo, justement, docteur Thébault, vous en faites vous-même très régulièrement à l'extérieur?
1: Non, c'est un vélo d'appartement. Vous voyez, je pense justement passer au vélo électrique parce que dans Paris, j'ose pas.
0: Oui, voilà, je crois que vous n'êtes pas le seul à avoir ce genre de réticence non plus.
1: Je suis âgé, j'ai essayé une fois le Vélib et j'ai eu très peur. Oui. Voilà. Et dans ma campagne, il y a énormément de côtes et c'est très vallonné. Et justement, ce que je vous disais, c'est que le vélo non électrique, j'y arrive pas. Et donc, mes enfants ont acheté des vélos électriques et j'ai l'intention cet été de les essayer, justement.
0: Eh bien, on vous souhaite de bonnes vacances à vélo. Un grand merci, docteur Thébault, d'avoir été avec nous. Je rappelle que vous êtes le président de la Fédération française des diabétiques. Merci, docteur Thébault.
1: Merci à vous.
0: Eh bien voilà, on est arrivé au terme de cette émission. Un numéro pas encore remboursé par la Sécurité sociale, mais réécoutable gratuitement sur notre site rcfnotredame.fr. Un grand merci à Pascal Gauthier, toujours le nez dans le guidon aux manettes de la régie technique. La semaine prochaine, on parlera de cigarettes. Qui fume encore en France? Le vapotage, bonne ou mauvaise idée pour la santé? Et puis surtout, comment l'écraser une bonne fois pour toutes? Des pistes avec notre invité à l'occasion de la journée mondiale sans tabac. En attendant, on va se quitter avec la citation du jour. Elle est signée du philosophe allemand Arthur Schopenhauer, point de santé si on ne se donne tous les jours suffisamment de mouvement. Alors, en avant-marche et à la semaine prochaine.

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3: Bonjour à tous, nous sommes très heureux de vous accueillir sur l'antenne de RCF Notre-Dame pour cette nouvelle édition de notre émission « Où va la vie ?» au micro Frédéric Mounier. Chaque semaine, je vous accompagne tout au long de cette conversation consacrée aux questions éthiques d'aujourd'hui. Et chaque semaine, nous sommes en partenariat avec les facultés Loyola Paris, qui sont les facultés jésuites de Paris. Il y a un an, Donald Trump a coupé, dit-on, à la hache l'aide publique au développement des États-Unis. Il a supprimé l'Agence nord-américaine de développement, l'USAID, et tout cela a eu des conséquences absolument considérables à travers le monde, dans les domaines de la santé, de la lutte contre les épidémies, de l'éducation, de la promotion féminine, de l'adaptation au changement climatique et dans bien d'autres domaines, touchant l'aide aux plus pauvres dans le monde. Avec nos invités, nous allons essayer de comprendre ce qui se passe, d'essayer de démêler le vrai du faux et d'envisager l'avenir de ce qu'on appelait, il n'y a encore pas si longtemps, la coopération ou la relation nord-sud. Je vous présente nos trois invités. Le père Grégoire Cata, bonjour.
4: Bonjour.
3: Merci beaucoup d'être avec nous. Vous êtes jésuite, théologien, maître de conférences en théologie aux facultés Loyola Paris, spécialiste de la doctrine sociale de l'Église, dont il sera beaucoup question autour de cette émission et également des deux suivantes. À vos côtés, Guillaume Nicolas, bonjour.
5: Bonjour.
3: Vous êtes délégué général du CCFD Terre Solidaire, qui est, faut-il le rappeler, la première ONG française de solidarité internationale, ainsi que l'un des services de l'Église catholique. L'Église catholique dont nous avons un éminent représentant avec nous, Philippe Orliange, bonjour.
6: Bonjour.
3: Merci beaucoup d'être avec nous. Vous êtes diacre permanent. Vous avez été directeur exécutif de la stratégie à l'AFD, l'Agence française de développement, également directeur exécutif des stratégies. Et aujourd'hui, vous êtes délégué national à la catholicité de l'Église au sein de la conférence des évêques de France. Vous nous direz en quelques mots en quoi consiste votre mission. Vous êtes également, je le disais, diacre permanent et vous avez publié avec Alizée Pornet un petit livre tout à fait intéressant aux presses universitaires de France intitulé « Géopolitique du développement, les enjeux de la solidarité internationale ». Voilà, nous allons donc ouvrir le premier volet de cette série de trois émissions « Où va la vie ?» sur le thème « Faut-il, pourquoi couper à la hache l'aide publique au développement ? Quelle solidarité Nord-Sud pour demain ?»
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3: Alors avec nos trois invités, nous allons essayer de faire le point sur cette situation nord-sud qui est très complexe en ce moment. On sait que les rapports de force diplomatiques, stratégiques, militaires ont beaucoup évolué, mais on parle beaucoup moins de ce qui se passe dans les relations de solidarité, dans les relations d'aide au développement. Et alors certains d'entre vous se souviennent peut-être qu'il y a donc tout juste un an, Donald Trump a brutalement coupé l'aide publique au développement américaine. Philippe Orliange, pouvez-vous nous rappeler l'ampleur de ces coupes et jusqu'à quel point ces coupes ne touchent-elles que les États-Unis ou bien d'autres pays sont-ils également touchés ? Philippe Orliange.
6: Merci beaucoup Frédéric. Ce que Donald Trump a supprimé l'an dernier, c'est une agence qui avait été créée par Kennedy et dont le budget annuel tournait autour d'une quarantaine de milliards de dollars.
3: Donc ce n'est pas une petite chose,
6: dont sur une aide publique au développement américaine qui en faisait à peu près 60. Il n'a pas supprimé la totalité des 40 milliards, puisqu'une partie petite a été ensuite...